Mesdames, Messieurs, bonjour et bonsoir. Heureux de vous retrouver au bon endroit à l'écoute de la radio des auditeurs, la radio Royal FM. J'ai envie de dire Royal FM New Look avec la relance de la grille des programmes depuis lundi dernier. La grille des programmes qui a maintenu votre émission de débat politique 100% politique. Baromètre politique, voici le sommet de cette autoproduction. Le fichier électoral national est toujours de 8 millions d'électeurs au Cameroun avec plus de 252 000 nouveaux inscrits pour l'année 2026. Ces chiffres d'Elections Cameroun attendent une cure de toilettage, mais sont déjà en deçà des 15 millions de potentiels électeurs attendus par la classe politique et la société civile dans notre pays. Pour Elections Cameroun, la révision annuelle des listes électorales s'est bien déroulée sur l'ensemble du territoire national, grâce à l'acquisition aussi des nouveaux kits d'inscription de troisième génération et l'implication des acteurs du processus électoral. Le débat du jour, révision annuelle des listes électorales, quel bilan des opérations et quelle explication donner à la régression des statistiques d'Elections Cameroun? Révision annuelle des listes électorales, quel bilan des opérations et quelle explication donner à la régression des statistiques d'Elections Cameroun? Mais avant d'y arriver, nous allons questionner la longue attente autour du remaniement ministériel et de la nomination du vice-président, avec en fond les questions de gouvernance au Cameroun depuis le retour du chef de l'État. Qu'est-ce qui coince? Pourquoi le silence du président de la République quelques semaines après son retour sur ces questions prioritaires? Mesdames, bonjour. Messieurs, bonjour. Bienvenue à la messe politique du samedi soir sur la radio. Voici Baromètre politique. À tout de suite.

Mise en onde de l'émission Baromètre politique, Romuald Koumé. Il s'occupe également de la régie d'antenne, mais aussi de la régie de vidéo, même si de ce côté-là, le travail a été préparé par Alain Osekwekam et Brian Bida. À côté de Romuald Koumé, nous avons Ebel Bellasamari à la coordination éditoriale, Roger Kiek-Dekiki à la coordination centrale. Supervision générale, le révérend pasteur Bissa Emmanuel Noël. Je suis Jean-Marie Anaba à la présentation. Les codes d'accès pour apporter vos contributions au débat. Et nous dit de là où vous nous écoutez aujourd'hui. Vous formulez au 673 02 96 29 SMS et WhatsApp 673 02 96 29. Vous avez également le 695 08 36 34 695 08 36 34 uniquement par SMS. Les appels interviendront vers 19h ou 20h par là au 640 61 38 42 640 61 38 42 671 15 73 21 671 15 13 21. 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Instant pub sur la radio. À tout de suite avec le panel.

0: Voilà, nous parlons de la mutuelle d'assistance et de solidarité. Pour ceux qui viennent de prendre l'écoute, vous êtes bien sûr Royal FM. Et chaque fois que nous démarrons l'émission, nous commençons par les dernières nouvelles de votre mutuelle. 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C'était donc l'instant masso pour le plaisir de ceux qui sont vraiment les clients de Renaprouve Finance SA et les potentiels mutualistes. À tout de suite.
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0: Voilà, formez-vous à l'Institut Universitaire Bissaï, 3 ans, gratuitement, 0 francs CFA dans la pension, le vestimentaire, les frais d'examen et tout le reste que vous connaissez, 0 francs CFA. C'est ça aussi la solidarité africaine, dont les 26 000 des autres Camerounais qui ne seront pas tirés au sort vont aider votre enfant à payer sa pension pour une valeur de plus d'1 million et poussière. Donc vous voyez un peu, donc ça coûte cher, 1 800 000 par là. Donc si on vous réduit ça, c'est important. C'était ça le message de fond. Nous allons accueillir nos invités de baromètre politique tout à l'heure. Ils sont déjà là. L'émission est diffusée tous les samedis entre 18h et 20h55 minutes. Parmi les invités du jour, on va commencer par une dame qui n'est pas arrivée ici depuis, Suzanne Biliga. J'ai envie d'ajouter Alliance. Bonsoir.
1: Bonsoir Jean-Marie, bonsoir à vos millions d'auditeurs, bonsoir également à vos différents internautes, bonsoir à vos officiers de l'ordre, bonsoir à mes copanélistes. Je profite pour dire un bonsoir spécial à mon président national, M. Bilouba Maïgari, à Mme Abega également, Marie-Jeanne, à Yaya Bello et à tous les sympathisants et militants de l'UNDP.
0: Je rappelle que vous l'avez déjà indiqué, vous êtes militante de l'UNDP, le parti dirigé par M. le ministre d'État Bilouba Maïgari. Alors, dans votre vie quotidienne, vous êtes enseignante. Et ça me permet de vous accueillir par une question. Nous sommes à la veille de la rentrée scolaire. Alors, il y a deux problèmes au Cameroun. Il y a la conjoncture. J'imagine que le parent que vous êtes et l'enseignante que vous êtes, vous préparez bien cette rentrée. Mais aussi, il y a l'ombre des menaces qui planent du côté des régions du Nord-Ouest et du Sud-Ouest, d'après certains journaux. Sauf que la nouvelle expression de cette semaine nous a rassurés. Je ne sais pas si c'est un piège. Que les séparatistes ont décidé de libérer l'école dans les régions du Nord-Ouest et du Sud-Ouest avec le conseil de gouvernement de l'Amazonie qui a renoncé au traditionnel mot d'ordre de lockdown, généralement observé dans ces deux régions à chaque rentrée scolaire. Il y a eu un communiqué qui a été signé le 24 octobre 2026 par le vice-président de cette organisation, le docteur Julius Ndi, qui invite les parents et à envoyer leurs enfants à l'école à la rentrée. Alors, c'est une décision, oui, qu'on peut saluer, mais qui est d'une application difficile. C'est assez demandé. Est-ce un piège? Vous, parents et enseignantes, comment vous voyez déjà la rentrée pour cette année dans un tel contexte socio-économique et sécuritaire tendu?
1: Bon, si c'est dans le cadre de ma personne en tant qu'enseignante, je vais vous dire que nous nous battons. La rentrée sera effective, mais pas prête également, parce qu'elle n'est jamais prête. Nous allons à l'école malgré tout ce que les Camerounais connaissent, parce que ce n'est pas évident de payer les pensions, malgré que Madame la ministre nous a demandé de mettre les enfants, de donner toutes les possibilités à tous les enfants d'aller sans payer d'abord l'APE. Donc tous les enfants doivent entrer à l'école. C'est après qu'on va voir cette affaire d'APE et d'inscription. Bon, ce n'est pas facile, parce que c'est pour le public, nous qui enseignons dans le public. Maintenant, pour ceux des privés, il faut d'abord payer. C'est pas facile pour les parents. Vous savez, au Cameroun, la plupart des parents jonglent. Donc, ils vont jongler pour pouvoir envoyer les enfants à l'école. Et dans le cadre sécuritaire, nous croyons à l'état du Cameroun, puisque le MINDEF a tenu sa conférence en disant qu'ils ont sécurisé la zone et que les enfants iront à l'école. Nous croyons à cela. Nous faisons confiance encore pour une fois à nos institutions. Et nous sommes sûrs que cette rentrée va se passer malgré les soubresauts de la crise anglophone, mais nous croyons sincèrement que cette rentrée va se dérouler dans de bonnes conditions.
0: La question de fond demeure, est-ce normal de mettre l'école entre parenthèses au nom des revendications qui au départ étaient des revendications corporatistes? Parlant de conjoncture, l'Institut national de la statistique a laissé croire dans une récente communication que les parents dépensent 75 000 francs de façon annuelle par enfant. Ça, c'est l'Institut national de la statistique. Bon, quand je regarde là, j'ai Mamboumboua à la maison là-bas qui a 4 ans et qui fait moyenne section là. J'ai vu jusqu'à avant-hier, c'est écrit là 130 000 dans le privé. 130 000, sans compter le reste, sans compter le goûter,
1: oui, le goûter
0: l'inscription, le pack tenu et tout le reste, sans compter le reste. Je dis bien seulement pension.

0: qui sont. Maintenant, si c'est pour parler de la gratuité au niveau du privé, le privé, c'est autre chose parce que le privé n'est pas harmonisé. Chacun a son prix au privé. Vous prenez l'école A, vous voyez un prix exorbitant. Vous prenez l'école B, toujours au privé. Mm-hmm. Le prix varie un peu. Donc, c'est-à-dire, les prix ne sont pas en harmonie. C'est pour ça qu'on déplore. On a toujours tendance à demander à Madame la ministre de donner des prix au niveau de l'éducation.
1: À quelle tutelle de donner les prix?
0: Non, elle peut harmoniser.
1: Elle n'a pas investi, le prix lui a dépassé.
0: Non, même si, elle n'a pas investi, elle peut faire par catégorie comme les hôtels. On peut aller par catégorie. C'est-à-dire, ici, l'école, on voit que c'est aménagé, c'est catégorie 5 étoiles. On met compris entre A et B, on met un prix standard.
1: C'est une commission que donne les étoiles, ce n'est pas le ministre du tourisme.
0: Non, mais nous pouvons aller dans ce domaine, monsieur le maire.
1: Je suis d'accord avec vous.
0: Oui, parce que.
1: Mais on ne peut enseigner quelque chose que personne n'a appris et qu'on applique déjà ce qu'on doit faire.
2: Je ne vous ai pas encore introduit. Permettez. Non, je vous ai. Vous n'êtes pas encore à l'antenne.
0: Je ne défends pas madame l'antenne.
2: Qu'est-ce qui se passe? Je demandais la question de la gratuité, vous l'évacuez rapidement.
0: Oui,
2: l'école est gratuite. Primaire surtout.
0: Non, sur le papier, c'est gratuit.
2: Ah, d'accord.
0: D'accord, okay. Nous sommes.
2: Donc, les 75 000 dont parle l'Institut national de la statistique, c'est une arnaque.
0: Non, ça, c'est juste pour nous tromper. Hein. Soyons sérieux. Ce n'est pas gratuit. Mm-hmm. Parce que nous sommes tous parents. Venir dire, moi, en tant que parent, dire que c'est gratuit, c'est me moquer des autres.
2: Okay. Est-ce que dans le public même, même au lycée, là, un parent dépense seulement 75 000? Le taxi tous les jours seulement, là,
0: non,
2: ça coûte combien?
0: Vous ne pouvez pas dépenser 75 000 seulement.
2: Mais pourquoi l'Institut national de la statistique nous dit
0: vous
2: ça?
0: Vous savez, dans ce pays, on a toujours tendance à faire les prix pour essayer de flatter. Je ne sais pas qui flatte.
2: Donc,
0: franchement, je ne sais pas.
2: Donc les statistiques ont un problème dans
0: non,
2: ce pays.
0: Non, il y a un vrai problème.
1: Les statistiques ne sont pas un prix.
2: Non, ils ont dit
1: qu'on a... Non, c'est pas le prix.
0: Non, c'est pas le prix. Permettez. Ils ont juste fait les statistiques pour dire que l'école...
2: Donc voilà, en moyenne, c'est qu'un parent dépense de façon annuelle pour un enfant.
0: Oui, monsieur le maire, nous savons que c'est la science. Mais ils ont mis un prix pour dire que...
1: Ils n'ont pas mis de prix. Ils ont dit, voilà
2: ce qu'un parent dépense annuellement pour un enfant.
0: Ça, c'est...
1: Bon, on pouvait dire... Un prix.
0: Non, on peut...
3: Donc, ils ont pris les prix.
0: Ils ont pris les prix de manière globale. C'est-à-dire que, est-ce que vous, parents, vous dépensez 75 000 pour votre enfant?
2: Ils ont mené leur étude comment?
0: D'accord. Ça.
2: Allez, madame Biliga, c'est bon, hein. Fermons la parenthèse. Parce que vous avez fait que les autres prennent la parole sans qu'ils soient introduits. Ernesto Yenne. Ntobomane Mombo.
4: Bonsoir, Jean-Marie.
2: Bonsoir. Vous allez bien?
4: Oui, ça va.
2: Je rappelle que vous êtes de la société civile. Hein. Vous venez de l'ONG Un Monde à Venir. Vous êtes un jeune très actif, très engagé. Ai-je besoin de le dire? Vous êtes engagé pour les municipales?
4: Ce n'est plus un secret.
2: D'accord. Ayons des cartes. Vous voulez être maire.
4: Je pensais que c'était une bim boutade. La seule chose qui peut empêcher ça, c'est Dieu.
2: C'est
4: et
2: Dieu.
4: Il fait tant que je m'entends bien avec lui. Donc, dites aux gens qui viennent vous frapper le ventre qu'ayons des cartes.
2: Ernesto Yenne est candidat. Donc vous allez vous faire ça.
1: La société civile alors.
4: Non.
0: Pourquoi? Je veux la bannière de la société civile.
2: Il serait investi par un parti.
1: Il serait investi. On se comprend.
4: Voilà. Donc si
2: il travaille encore sa candidature.
4: Il m'investit. Je ne suis pas contre.
2: D'accord.
4: Je dis que ce soit à l'endroit comme à l'envers.
1: On va se faire ça.
2: D'accord. Alors voici ce que Réalité Plus nous dit cette semaine. Sur l'Omfundi, l'ORDPC, même si vous n'êtes pas militant de ce parti. Le journal attire l'attention de Tundingwa, le patriarche qui est le patron politique de ce département. Il dit que le chef de la délégation permanente départementale du comité central pour l'ORDPC, pour l'Omfundi, doit faire très attention. Et il y a des réunions qui sont multipliées en ce moment. Et on reproche au ministre Tundingwa de consolider les positions actuelles au lieu d'ouvrir le parti aux jeunes et aux autres halogènes, pourtant capables de donner un nouveau visage au RDPC dans le Fundi, qui est devenu le village de tout le monde, comme on le dit généralement. Alors, il y a des campagnes nocturnes qui seraient menées en ce moment depuis quelque temps, et il y en a qui disent non aux candidats du RDPC, qui commencent à dire non, parce que si le RDPC revient avec les mêmes mais qu'on connaît là...
4: Jean-Marie, j'ai envie de penser que...
2: Ça vous aide, non? Ça vous donne le boulevard?
4: J'ai envie de penser que vous êtes un peu sorcier. Je sors d'un deuil qui n'est pas loin de la maison, de la maison de Royal FM. D'un deuil dans ma famille à Yaoundé, où j'ai laissé trois petits comités de gens du RDPC dans le deuil faire la réunion.
2: Ils font la politique au deuil.
4: Ils font la réunion du RDPC dans le deuil. Donc, on est en train de distribuer le vin, le plopor et tout ça là.
1: Il n'y a pas le porc, c'est le cochon.
4: Bon, c'est ça. Donc, à l'instant, je vous parle là.
1: Quand on parle de porc, on parle de la viande.

0: C'est ça que je vous parle là.
1: L'animal s'appelle le
0: poisson. Je ne suis pas souvent d'accord avec la réalité, plus, mais sur ce coup, il a très bien raison. La dernière élection présidentielle, je crois, c'est 175 000 voix pour le Biya, d'après les camps. 170 000 voix pour Chiroma et 45 000 voix dans le Fundi. La réalité, c'est que dans le Fundi, Paul Biya a perdu. Dans tous les enregistrements, Paul Biya a perdu la réalité. Maintenant, tous ceux qui sont là comme élite, on a combien d'élites au Fundi? On a deux ministres et demi. Donc, sur les deux ministres et demi là, et les sept maires, tout le monde sait qu'il n'a pas gagné. Et dans le PC, comme il n'avait pas gagné, on n'avait rien à dire. Ils vont procéder aux investissements, on va prendre quelqu'un, on va le mettre là, quelqu'un qui peut faire gagner. Regardez, on dessine. Il y a un jeune là qui est en train de monter dans le DPC, hein. Il s'appelle, c'est Ngoudou, je ne sais pas trop qui là.
2: Christian Ngoudou.
0: Le DPC, on décale. Il y a un autre gars dissident, la Zanga. Tout dans le DPC là qui monte. Donc ça, ça fait nos affaires. C'est donc dans cette Boulangandjanga là, comme on dit chez nous, que les choses vont se faire. Je ne veux pas trahir sur le secret en vous disant que moi j'ai des frères là-bas dedans qui sont en train de me dire qu'on fait comment. Tu nous amènes de quel côté? Donc le jour que je vais la route, le jour que je dis qu'on va de ce côté, vous allez voir ce qui va se passer. L'heure du RDPC en Fundi est en train de finir. Mm-hmm. Parce que ce soit sur le plan alimentaire, le RDPC n'a rien donné au Fundi. Si je prends par exemple les gens d'Alekié, des départements d'Alekié et du Fundi, faisons la liste, même en termes de nourriture, des directeurs généraux, généraux, militaires, colonels, PCA, faisons la liste. Le Fundi est l'enfant le plus bancal de RDPC. Donc la chicotte qui doit être servie au RDPC doit être une espèce de vote sanction. Mmh. Et ce que le RDPC dit est vrai. Sauf que là, en ce moment, c'est les bagarres, c'est les caciques là-bas dedans. Ceux qui ont échoué au présidentiel, qui pensent qu'il faut qu'ils soient reconduits à l'huitième éternel, ceux qui sont en train de sortir la retraite, parce que le RDPC au Fundi, c'est là où on met les retraités, on prend rien qui était trésorier général, qui souffrait dans la région, on l'envoie, on le balance des députés, on prend qui était DG adjoint dans un faux truc, on le balance maire. C'est un peu ça. Et il y a une classe de jeunes là qui est fâchée. On ne peut pas dire à un enfant, à quelqu'un qui a 45 ans que Ngon Monga, Yanga. Tu dis à un enfant qui a 45 ans, il attend quel âge?
1: Donc, attendre sagement son tour.
0: Et donc, ce que je l'ai pu dire, c'est comme le quartier, la vraie vérité. Et c'est ce qui se passe en ce moment-ci. Mm-hmm. Nous, tout ce qu'on peut faire, c'est de dire que allez de l'avant. Hein? Nous, on peut mettre seulement les braises pour que ça s'embrase et que nous, on puisse avoir d'autres figures du Fundi. Pas forcément du RDPC. Parce qu'on pense encore chez nous que être du Fundi, ça veut dire que tu dois être catholique, tu dois être du RDPC. C'est faux. Mm-hmm. Donc, je dis à mes frères qui nous écoutent que le RDPC vous a rien donné. C'est le temps de tourner la page. D'accord. Même si c'est un bon fou, prenons d'abord.
2: Ok. Sylvestre Lobel-Nyek, bonsoir.
3: Bonsoir.
2: Ancien maire de la commune de Makak, secrétaire général de l'Union des populations du Cameroun. Vous allez bien?
3: Oh, c'est difficile d'aller bien dans un pays qui est au bord du gouffre. Mm-hmm. Je résiste comme tous les Camerounais. Je ne suis pas malade, je suis apparemment en santé parce que nous sommes tous des malades qui s'ignorent. Mm-hmm. Dans cette condition, j'estime que je suis un privilégié du bon Dieu. Vous savez, chaque jour, il y a des gens qui n'ont fait aucun mal au bon Dieu pour se retrouver à la morgue. Nous qui sommes encore vivants, ne méritons pas ça, c'est une grâce. Donc, pour moi, Dieu me fait la grâce d'être avec vous ce soir.
0: Amen.
3: Et je lui en sais gré.
2: Alors, le commissaire du gouvernement Serlin Beling a muté à Maroua en plein contexte de l'affaire Martinez-Zogo. Le lieutenant-colonel, contre toute attente, a donc été affecté en tant que vice-président du tribunal militaire de Maroua. Alors, c'est une sanction?
3: Non. Vous savez, je ne veux pas faire dans la polémique. Ce qui est permis par le texte doit être compris comme étant. C'est le contexte qui peut faire problème. Vous savez, chaque fois qu'un procureur, parce que le conseil de gouvernement est un procureur dans le vaisseau militaire, est affecté ailleurs, tout à fait normalement, il y a un impact sur les dossiers qu'il suivait. Le nouveau qui va arriver, sans recommencer la procédure à zéro, prendra le temps de comprendre de quoi la procédure retourne. Mm-hmm. C'est-à-dire c'est un allongement des délais de procédure qui, pour ma part, me semble, dans le contexte actuel, se prêter à un jeu d'échecs qui nous empêche de savoir ce qui s'est passé véritablement dans la mort de Martinez-Zogo, moi, à court terme. Lorsque je mets ça en lien avec les élections, vous savez, on est dans un pays de déresponsabilité. C'est-à-dire, personne n'est responsable de quoi que ce soit. Lorsqu'on parle des ordures, on parle des maires, on parle du Mindu, on parle des Zaka, on parle de Kikwok, on parle. À la fin, les gens nous renvoient lire le texte qui sont écrits. Mm-hmm. Comme si les ordures s'encombrent sur des textes. C'est la même chose. Certains Mbilinga est affecté à Maroua. C'est normal. Parce que je rappelle que le code de procédure militaire permet, en l'absence du conseil supérieur magistrat, d'affecter les magistrats. Ce qui n'est pas le cas pour les autres magistrats civils. Donc, prenons ça comme ça. Maintenant, on peut questionner le contexte. Est-ce qu'on aurait... Est-ce
2: dans une même affaire, plusieurs ont été affectés en plein procès.
3: Premier, c'est certainement pas le dernier non plus. Mm-hmm. Donc, maintenant, c'est lorsqu'on regarde la procédure. À quel moment, là je parle du contexte, il a affecté. Au moins, certains témoins clés commencent à dire des choses pour certains vraisemblablement vraies, pour d'autres questionnables. Si c'est en ce moment-là qu'on affecte le procureur dans le conseil du gouvernement, nous, citoyens ordinaires, sommes en droit de questionner le comment et le pourquoi, mais pas le quoi. Mm-hmm. Parce que dans le code, il est prévu qu'on puisse affecter les magistrats militaires à tout moment. C'est le cas. Maintenant, le reste,
2: d'accord.
3: Il faudra bien qu'un jour, que nous ne soyons plus très lointains.
2: D'accord.
3: Que la vérité soit dite sur la procédure.

0: Il a fait le discours, il faut une délibération.
1: Non, il faut un texte. Un arrêté. Parce que le gouverneur n'impose pas la délibération à la commune. Mais peut-être qu'il peut requérir un arrêté, c'est pas moi de qui, ou un décret, c'est pas moi quoi. Mais pour le moment, je suis d'accord avec la mesure, moi, sur le plan personnel, parce qu'il faudra quand même qu'on se discipline. Mais sur le plan réglementaire, sur le plan légal et réglementaire, il faut que le gouverneur lise bien les textes.
0: Ok, on va revenir à vous sur la question des textes pour, en tant qu'ancien maire. Joël Elandi, 25 000, ça peut aider quand même à sortir nos villes des villes poubelles, comme c'est le cas en ce moment.
2: Personnellement, je ne pense pas, je ne crois pas. Je ne vois pas cette mesure efficace ou même opportune. Monsieur Anaba, je pense que nous sommes là dans le bricolage. Actuellement, nous vivons ce que nous pouvons appeler une crise des ordures. Et pourquoi les crises? Parce que nous observons les points réservés qu'ils attendent que les sociétés en charge du ramassage ont aménagé, qui sont débordés au point les ordures. Les gens, les populations ne savent plus où les verser. Elles se déversent et bloquent les routes. Donc je ne pense pas que c'est le fait de jeter les ordures à travers les fenêtres, que ce soit ça le véritable problème. La crise que nous vivons est la crise de la politique de la gestion des ordures au Cameroun et à ce niveau que nous, au PCRN, nous avons des propositions concrètes.
0: Oui. Donc il faut un libéralisme communautaire des ordures.
3: Non, par fédéralisme exemple, communautaire. Le fédéralisme.
0: Fédéralisme
3: communautaire, c'est le président pour le voilà.
0: Il faut un fédéralisme communautaire des ordures.
2: Tout à fait, cette question est prévue dans notre pensée, le fédéralisme communautaire qui est une approche de décentralisation avancée. Parce que l'opinion, les populations accusent les mairies. Les populations accusent les mairies de ne pas pouvoir gérer les ordures. Mais la question qu'il faut se poser, est-ce que les mairies ont les compétences et les ressources pour gérer efficacement les ordures?
4: Mais vous, là-bas, on insiste. Pour vous, là, c'est un peu compliqué. Hein? On ne sait pas ce qui... Vous êtes 10 millions et on insiste. Les ordures, on dit là, c'est vous qui souffrez beaucoup.
2: C'est pour
4: ça
2: que nous parlons de la politique. Est-ce que la politique est bien pour nous?
0: Et d'ailleurs, le maire Yoki Onana écrit.
3: Et en plus, c'est le maire de Dieu.
0: Récemment. D'accord. Le Dieu de la poubelle. Faisons notre amitié à Thierry Biassi qui a décidé de venir partager le verre d'eau avec nous. Thierry Biassi, bonsoir.
5: Bonsoir, Jean-Marie Adama. Bonsoir tout le panel, l'équipe technique qui t'accompagne et les auditeurs qui nous font le plaisir de nous écouter.
0: En politique, vous êtes toujours encarté?
5: C'est un humaniste engagé.
0: Oui. Vous connaissez le MRC?
5: Oui, très bien.
0: Le parti est secoué en ce moment. Le Minat ne veut pas lâcher Maurice Kamto. Et c'est une interrogation de la presse cette semaine. Jusqu'où ira Paula Tanganji dans cette affaire? J'ai vu d'autres acteurs politiques qui défendent le professeur Maurice Kamto et le MRC, estimant que la démarche de M. Paula Tanganji n'est pas légale et opportune. Pourtant, il vous rappelle simplement là-bas, vous les sympathisants et militants, qu'il faut appliquer l'article 3, alinéa 2 de la loi de 1990 sur les réunions et manifestations publiques, la déclaration.
1: Quel article?
0: J'ai dit article 3, alinéa 2, loi de 90, réunions et manifestations publiques. Vous n'avez pas déclaré.
5: Quand il vous écoute, M. Anaba.
0: Je me trompe.
5: Non. C'est que quand il vous écoute, quand je vous écoute, j'ai peur que beaucoup de Camerounais pensent comme vous.
3: C'est vrai que non, je dis ce que le ministre.
5: Non, je n'ai rien pas dit le contraire. Je n'ai pas dit le contraire. Et c'est là où je voulais arriver. Pour dire que si c'est le journaliste qui pose la question, je suis d'accord. Mais si c'est l'intellectuel Anaba que je connais, avec qui je suis souvent au quartier, ça me fait peur. Parce que.
1: Si c'est les deux,
0: c'est bon. C'est que ça a tellement dit qu'il vous fait peur.
5: Non. Non, vous savez, hein, vous savez ce qui se passe avec le professeur Maurice Kamto et au-delà du professeur Maurice Kamto. Et c'est pour cette raison que je suis toujours très mal à l'aise lorsque je vois un certain parti politique rigoler par rapport à ce qui est en train de se passer avec le professeur Maurice Kamto.
3: Il y a un parti qui rigole?
5: Non, ils sont nombreux qui rigolent, même au niveau de vos médias. Ici, il y a des gens qui viennent tenir, que ces personnes soient du RDPC ou de je ne sais quoi, ils viennent tenir, ils adoptent une...
0: D'accord, alors Thierry Biassi, préparez votre argumentaire. Chaque une heure de temps ou 30 minutes, il y a le topo horaire. Donc, la régie nous l'impose.
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0: Alors Thierry Biassi, poursuivez.
1: Bon, j'étais en train de dire que je suis toujours très amusé parce que même quand les gens du RDPC tiennent des propos comme ceux que vous avez évoqués tout à l'heure par rapport au professeur Maurice Kamto, je rigole. J'entends des gens dire c'est le professeur Maurice Kamto lui-même qui a donné la chicotte pour qu'on le fouette. Ça me fait toujours rire parce que moi, je ne mène pas un combat par rapport à Maurice Kamto qui n'est pas mon ami, on ne se connaît pas personnellement, il est président du MSC et tout. Moi, je mène un combat pour le Cameroun et pour mes enfants. Pourquoi est-ce que je le dis? Il faudrait quand même qu'à un certain moment, les Camerounais apprennent à s'indigner devant l'injustice. Vous ne pouvez pas, dans un pays que vous voulez sérieux et vous voulez le construire, qu'une administration, un État utilise par exemple les faux observateurs de Transparency International pour justifier une élection et que les Camerounais restent indifférents et qu'on continue de dire que c'est le professeur Maurice Kamto. Vous ne pouvez pas, une administration comme celle du Cameroun, falsifier les textes de l'État pour fabriquer un président du Manidem et que deux jours après, ce même ministère envoie une lettre de convocation des présidents des partis, mais adressée plutôt à Nissé et Kane, et que personne ne s'indigne. Vous ne pouvez pas, avec ce qui s'est passé dernièrement là, ce que vous évoquez, on ne va pas entrer dans les micmacs juridiques et tout, parce que si on comprend que le ministre de l'administration territoriale a tout fait faux, et que personne ne s'indigne, et que les gens restent là à rigoler. Il s'agit de l'avenir de nos enfants, M. Anaba. C'est l'avenir de nos enfants.
2: C'est quand même bien que Maurice Kamto...
1: Écoutez, laissez Maurice Kamto
2: à un Manidem qui revienne et que lui doit seulement rester
1: président. Ce n'est pas ça le débat. Et c'est là où...
2: Il s'agit de nos enfants aussi qui sont au MSC, qui doivent aussi devenir président du parti.
1: S'il vous plaît, M. Anaba, ce n'est pas ça le débat. Et c'est parce que vous voulez perdre les Camerounais avec ce genre de distractions-là. Qu'est-ce qui empêche un individu? Moi, j'ai vu en France, partout aux États-Unis, quelqu'un qui est dans ce parti, hier, il revient ici, demain, après il est député à Douala, après Douala, il est député là-bas. Tant qu'il est citoyen de ce pays, il est libre de se présenter partout. Pourquoi vous voulez compliquer la loi? Pourquoi vous voulez rendre les choses difficiles? Moi, je vous dis, il s'agit de l'avenir de nos enfants. Il y a encore quelques jours, j'ai vu une note du ministre du Cadastre qui retire un titre foncier à un homme d'affaires qui a investi près de 10 milliards pour la construction d'un hôtel à Douala. Alors que c'est son administration qui a donné au préalable le titre foncier. C'est la mairie de la ville de Douala qui a donné le permis de bâtir. Mais un ministre dort chez lui, il signe, il dit, titre de foncier annulé, vous devez déguerpir tout un immeuble. Tout un immeuble qu'on a investi plus de 10 milliards en 24 heures. Les Camerounais rient, on rit. Quand vous vous êtes face à cette situation, quel est l'investisseur qui, en vous regardant là-bas, peut venir mettre son argent dans un pays pareil? Vous croyez que c'est une histoire du MSC?
2: Quand Kamto n'est pas président du MSC, on ne peut pas investir ici.
1: Ce n'est pas quand Kamto n'est pas président du MSC. C'est quand on voit comment est-ce que, dans votre pays, vous n'êtes plus un état de droit. C'est-à-dire qu'on peut biffer la loi quand ça nous arrange, la remettre sur pied, comme là vous insistez maintenant sur des détails tels que oui, la loi dit que oui, il a fait ceci. Mais lorsque on vous disait que la loi dit que Elecam doit publier les listes 30 jours avant, vous n'avez pas dit que c'est la loi qui dit. Je ne vous ai pas entendu, vous, M. Anaba, qui est un expert des questions électorales, vous indignez sur votre plateau pour dire oui, les Camerounais ont raison de revendiquer. Il faut que Elecam le dise. Quand Elecam, je peux vous citer tellement de violations de textes chaque jour, mais quand ça concerne le RDPC, vous ne vous indignez pas. Mais vous pensez que si nous on s'indigne, c'est parce qu'on supporte le professeur Maurice Kamto. Non, c'est parce que nous voulons que ce pays marche. Aujourd'hui, vous vous plaignez, il n'y a pas d'argent au Cameroun, il n'y a pas de ceci. Quel est l'investisseur qui va venir mettre son argent dans un pays où le ministre Atangani peut s'asseoir le matin, il vient biffer son entreprise avec une simple signature. Oui, là vous dites vite d'accord. c'est ça. Non, mais c'est une réalité. Si vous élevez le débat au-delà de Kamto, vous allez comprendre que ce qui se passe dans ce pays est grave. Quand vous voyez, dit comment est-ce quels sont les Camerounais
2: la même dictature là, c'est dans les partis aussi comme le MSC, non?
1: Je ne sais pas si c'est dans le MSC. Nous on parlait de la République. Et vous voyez, il y a même des incongruités. Moi, je ne sais pas comment un parti qui tient une assemblée par vidéoconférence, une convention et un sous-préfet nul. La vidéoconférence n'a pas de limite, ça n'a pas de frontières.
3: toi tu es dans le sous-préfet d'où pour annuler une conférence qui est sur Internet. Toi tu es le sous-préfet d'Internet. Donc faisons souvent très attention. Et la loi au Cameroun est claire. On le rappelait encore il y a quelques jours, le ministère de l'administration territoriale n'est pas la tutelle des partis politiques. Il faut bien enlever ça. L'administration territoriale prend acte des procès verbaux des partis. C'est-à-dire que, allez faire vos réunions dans les toilettes.
2: Mais tu sais quand même que le MINAT peut dissoudre un parti, non?
3: Si elle met l'ordre public en danger ou alors elle menace la stabilité de l'État.
2: Était fâché, c'est pour ça que
3: et ça met l'ordre public en danger. Et si Léon Télé a dit que Paul Biya n'est pas président, il n'a pas mis le RDPC en danger.
2: D'accord.
3: On a
2: Thierry Biassi,
3: on a annulé le RDPC.
2: Gardez la parole pour notre premier sujet pour dénoncer autre chose que Mutation qualifie cette semaine d'inertie présidentielle. Laissant croire que cela fait plusieurs semaines déjà, au moins deux, que le président Paul Biya est de retour au bercail. Pas de nomination du vice-président, pas de remaniement ministériel. La gouvernance pose problème, aucun conseil supérieur de la magistrature. Alors, pour vous, qu'est-ce qui coince? C'est une affaire classée?
1: Qu'est-ce qui coince? C'est compliqué.
2: Vous comprenez pourquoi le président ne fait rien?
1: C'est que même Anna va vous, à un moment, vous déranger. Parce que vous nous obligez parfois à faire à nous exprimer sur des choses qui sont tellement évidentes. Et puis, vous savez, aujourd'hui, en manque d'actualité, chacun essaie de créer quelque chose. Moi, je ne sais pas comment on peut être à 2 mois, 4 mois d'une élection municipale législative et que les gens demandent au chef de l'État de nommer un vice-président.
2: Non,
1: là n'est pas le problème. Là n'est pas le problème. C'est pas ça le problème. On ne peut pas être à 2 mois, 3 mois d'une élection municipale législative, que les gens continuent de demander au président où il faut un nouveau gouvernement, il faut un vice-président et tout. Le président de la République a pris sa décision, je crois que c'était en février. Je crois que c'était en février de cette année, donc ça fait pratiquement...
2: C'était depuis décembre jusqu'en février.
1: Non, la décision de la loi qui a été votée par rapport...
2: C'était en avril.
1: Oui, mais... Et depuis avril, moi, il fait partie de ceux qui avaient dit que ça ne peut pas être possible. Alors qu'il y a une élection qui est en train d'arriver, une élection municipale et législative. Donc, forcément qu'on ne peut nommer un vice-président ou un nouveau gouvernement qu'après les élections municipales et législatives. Pourquoi? Parce que déjà au niveau du RDPC, le président de la République lui-même est conscient que le RDPC en interne est fracturé. Je crois que Yéné le disait à l'entame de ses propos. C'est-à-dire que si le chef de l'État aujourd'hui décide de nommer un nouveau gouvernement ou un vice-président, automatiquement, tous les déchus vont se retourner contre le RDPC. Et même dans leur base électorale, ça risque d'être compliqué. Donc, quel est l'avantage que lui-là allait maintenir jusqu'aux prochaines élections? C'est que les gars vont se battre pour lui dire « Papa, tu as vu qu'on nous, on s'est quand même battu, non? Si ça peut permettre qu'on se maintienne. » Maintenant, ceux qui aspirent à être ministre ou je ne sais quoi, pendant les élections, ils vont se battre doublement pour lui dire que « Papa, tu vois quand même que nous, on a gagné. » Et c'est lui donc le vainqueur. Mais s'il s'amuse à faire un remaniement ministériel avant les élections municipales et législatives, je vous assure, ce qui va se passer dans le RDPC, ça va être la catastrophe.
2: Alors, Ernesto Yenne, dans un pays normal et qui est un État démocratique, le gouvernement ne peut pas dépasser le nombre d'années de mandat présidentiel. Et qu'on se retrouve là, il y a eu plusieurs élections dont le président aurait dû, comme le dit Thierry Biassi, récompenser même ceux qui ont mouillé le maillot en interne dans le parti. Même les sanctions internes dans le RDPC devraient intervenir cette fois-ci après la présidentielle. Parce que vous le disiez tout à l'heure, certains ont perdu dans leur fief, donc on peut les sanctionner énormément. Le remaniement ministériel ou la réorganisation même de la structure gouvernementale actuelle, cela doit-il se reposer sur les affaires internes du parti qui peut perdre les élections? Est-ce que vous comprenez l'omerta du président depuis qu'il est rentré?
4: Bon, nous avons d'abord une présidence qui est dans une présence absente. Mmh. On a une présence absente au Cameroun. Mmh. Donc, de supputer même sur ce qu'il va faire ou ce qu'il va dire, moi j'ai toujours dit, on est face à un gouvernement, un régime qui veut régner, qui ne veut pas gouverner. Parce que si on avait un régime qui voulait gouverner, il y aurait des actes simples. Mais Jean-Marie Naba, on vous dit qu'on a braqué le TCS. On dort une nuit, on se réveille le lendemain. Rien n'est arrivé.
1: On a braqué le palais, non?
4: Le TCS, dont on allait cambrioler le palais des cambrioleurs. On se réveille le lendemain, rien n'est arrivé, aucun communiqué, aucune démission.
1: Aucune enquête.
4: Personne n'est démissionné. Vous pensez qu'on marche encore sur les pattes dans ce pays? Non.
2: Donc le pays est foutu.
4: On est dans la rigole, en plein.
1: Comme les élections, on va cambrioler les caméras.
4: Et comme le RDP se repose sur des militantismes.
2: Et on va dire que c'est vous qui avez annoncé.
4: Et comme le RDP se repose sur un militantisme fragile, d'opposition, de serpentin, il ne peut pas prendre le risque, comme Thierry Vias l'a dit, de secouer les gens maintenant.
1: Il ne peut même pas.
4: Mais vous allez voir des gars vous faire des tiromades en deux jours. Un ministre qui va bavarder pourquoi il va devenir tiromade du RDP
1: le lendemain, si on le relève.
4: Ils savent ça. Ils savent qu'ils tiennent les gens. Le RDP, c'est un parti où on tient les gens.
2: Donc nos vies dépendent du RDPC.
4: Mais c'est le RDPC qui nous gouverne, non? C'est le RDPC qui décide que tu perds le gars à 6500. C'est ça. Si tu veux qu'on arrive à cela, c'est un petit clan, un petit groupe, une petite pègre administrative et gouvernementale qui oriente le pays dans la rigole. Donc, pour que chacun se tienne là, pas la babichette, il faut qu'il y ait l'équilibre de la terreur. Et moi, vraiment, le débat, que ce soit sur la vice-présidence, que ce soit sur le gouvernement, pour moi, Je n'entrevois rien. Les gens nous ont dit, ah, quand il va rentrer, ça va faire mal.
1: Non, il peut pas.
4: Quand il va rentrer, il va faire mal. Oh, il est rentré, c'est la main qu'on a vue dedans la voiture. La main. Mm-hmm. Et les images trafiquées.
1: On l'a vu avec
4: on fait les faux directs dans le direct. Mm-hmm. Les journalistes, les journalistes.
2: Après, vous avez compris que c'est lui quand il a reçu les lions.
4: On pas vraiment. Si j'arrive là-bas, ce sera compliqué.
2: Non, arrivé
4: où on arrive au président, on arrive au point, on a peur de montrer que le président est vieux. Mm-hmm. Si tu veux que je le dise. On trouve que montrer que le président est vieux, fatigué, c'est un délit.
1: C'est pas une insulte, il a 4 ans.
4: Vous attendez vraiment que quelque chose va arriver de dans ça. Tout ce qui peut aider les RDPC à régner, à tenir, ce n'est que ça qu'ils vont appliquer. Il n'y aura rien dans l'optique de gouverner, de faire avancer le pays, il n'y aura rien dans ce sens-là. Donc, les mimas qui sont en cours, c'est pour que les gens se tiennent. Si on lâche un gouvernement maintenant là, ou un vice-président, non. Vous allez décupler, vous allez multiplier le nombre d'opposants fois 1000 en une journée dans ce pays. En une journée,
2: mmh.
4: C'est lui qui nous a dit.
2: La convocation du corps électoral, on en a encore pour quelques mois. Le RDPC peut corriger ses erreurs, guérir ses plaies à quelques mois de la convocation du corps électoral après un remaniement.
4: La dernière réunion du RDPC avec le secrétaire Jean Crété, il a utilisé le mot si 17 fois dans son discours. 17 fois.
2: Vous étiez
4: si le RDPC ne mobilise pas la base, si le RDPC n'arrive pas à peser les gens à la base. Si le RDPC, alors on va perdre. Il a dit ça, il a utilisé le mot si 17 fois. C'est-à-dire qu'ils savent qu'il faut qu'ils accouchent quelque chose rapidement. Des mesures même populistes. Mais même ces gens sont incapables. C'est le président de la République qui nous a promis, on ne lui avait rien demandé. Dans les prochains jours, je vais vous donner un gouvernement, on n'avait rien demandé. C'est au Cameroun qu'un gars parle à terre, un papa parle à terre, t'expliquer que les prochains mois, c'est tous les prochains jours.
1: Même les prochains
4: jours. Que les prochains jours, c'est tous les prochains jours. Un papa va à terre, explique ça aux enfants. Il avait dit qu'il va donner un vice-président qui n'avait pas promis dans son projet de projet de campagne ou dans sa profession de foi, il n'avait pas annoncé ça. Non, c'était pas là. Il nous a dit, bon, pouf, je vous accouche un vice-président. On a dit, papa, comme tu as dit, fais ta chose. Jusqu'aujourd'hui, c'est comme si c'est nous qui avons imposé le vice-président à la DPC. Mmh. Il n'y aura rien de cela. C'est juste simplement pour moi que les clans qui se font dans le moment se neutralisent. Mmh. On sait qu'il y a une guerre des clans, c'est un clan secret au Cameroun. Qu'il y a FC Ligne 94, FC Tax Force qui s'affrontent à ciel ouvert au Cameroun. Donc, quand il y a un braquage comme celui-là, et qu'il n'y a aucune intervention, vous ne vous posez pas des questions. On braque le TCS. Et rien n'arrive à quelqu'un. Mais ça, madame, vous attendez vraiment que c'est un gouvernement qui va sortir.
2: Les enquêtes sont en cours, c'est pas vous qui...
4: Avant que les enquêtes soient en cours, dans un pays normal, celui qui était chargé de ça, d'abord, dit que je démissionne. Pour la propreté, pour l'hygiène politique. Il démissionne, il part.
1: L'éthique.
4: Ce n'est pas un truc qui est gardé par les vigiles, hein. C'est pour les gendarmeries qui gardent le TCS. Et les gens sont là comme si...
2: L'agent cherchait quoi là-bas?
4: Mais sur le TCS, déjà, madame, il y a les scellés. L'agent peut faire partie des scellés qui rembourse le sort. Si on dit que le président c'est qui rembourse les 50 millions, on sort. Tu as les 50 millions, on pose ça là, tu sors, non? C'est normal qu'ils aient de l'argent, des lingots d'or et tout ça là-bas dedans. C'est le TCS quand non, même.
1: Là-bas, c'est l'agent qui est comme des preuves. Pas comme
4: les gens de ce gouvernement-là, non, je crois que d'accord. C'est une fumée.
2: Alors, Suzanne Biliga, il y avait pourtant une impression de ce que même au sein de l'UNDP, on tendait vers la grande attente de ce remaniement. J'ai vu un bal de citoyens défiler chez M. Belouba Maïgari. Il nous avait été indiqué une fois qu'il ferait partie des têtes de pro pour la consultation, ce qui pilote la consultation pour M. Biya. C'est bien ça. À l'UNDP, on est d'accord, stratégie du pourrissement ou affaire classée.
5: Monsieur Anava, ce que je vais vous dire, répondre au nom de l'UNDP, sachez que...
2: Vous avez foi à ce remaniement.
5: Bon, je vais vous prendre l'anecdote comme on dit dans la Bible. Hein. 1000 ans pour Dieu, c'est comme une journée. Et un jour peut être 1000 ans comme pour Dieu. Alors, pour nous...
1: Et Dieu, c'est qui ici?
5: Non, ici au Cameroun, c'est le président Paul Biya qui détient le temps. Oui, c'est lui qui
2: le
5: détient
2: temps le temps.
5: Le temps
2: du président.
5: Le temps du président n'est pas le nôtre. Mm-hmm. Donc, il détient. Son silence, c'est pour faire ses stratégies et tout. Il trouvera.
2: Donc, Belouba, qui l'a lâché là, est toujours fidèle à Paul Biya comme ça.
5: Belouba n'a pas.
2: C'est-à-dire vous?
5: Non.
1: Ah, il n'a pas lâché.
5: Non, non. Comprenez bien que lui, c'est la RDPC. Le RDPC gouverne ce pays.
2: Parti en exil, revenir, on est ministre, démissionner, revenir après l'élection, on recommande l'amitié.
5: Non, l'UNDP est là pour veiller. C'est le RDPC qui gouverne. Il faut qu'on retienne ça dans ce pays. Le RDPC gouverne et l'UNDP veille. Et le peuple a le droit de juger. C'est le peuple qui juge. C'est le même peuple.
2: Non, attendez un peu. La plateforme a été renouvelée après la présidentielle.
5: Vous n'avez jamais entendu qu'on a tout fait, on a gâté. Le président Belouba Maïgari, c'est un technocrate.
1: Donc il c'était la roubladise
5: à l'article. Non, ce n'est pas question de roubladise. La technocratie, nous avons comme commun accord, comme héritage le Cameroun. Donc, c'est de ça que le président Belouba défend. Il ne veut pas
2: donc
5: un pays...
2: Belouba aide Paul Biya à garder le Cameroun.
5: Non, le mot
2: il
5: aider.
2: Veille.
5: Il veille. Il veille. Il veille. J'ai bien

0: si vous avez des députés et les conseillers municipaux, vous pouvez bousculer le président
1: en
0: de la République.
1: Quoi?
0: Mais vous ne partez pas aux élections. Qu'est-ce que vous direz en faisant ça? C'est le peuple camerounais est apathique. C'est ça le véritable problème.
2: D'accord. Alors, Joël et Landy, nous, on s'attendait qu'il y ait peut-être une bonne réconciliation hein, après les petites déchirures de la dernière élection présidentielle. Tchirouma est à l'extérieur. Kamto est perturbé. Cabral et Bia, au moins, écoute encore un peu Paul Biya. Peut-être il pouvait entrer dans ce gouvernement-là. Donc, il y a une longue attente même du côté de l'opposition.
0: Il doit même entrer.
2: Cabral et Bia ne parle même plus beaucoup. Depuis la dernière élection présidentielle. Mais finalement, vous avez quelle réflexion en interne là-bas quand le pays est bloqué comme ça, surtout le panier de la ménagère. Le plus important n'est pas de remanier. On remanie, mais que les conditions de vie des Camerounais soient améliorées. On a crié pendant des mois ici, le petit carrefour, ça peur. Jusqu'à ce que j'ai vu la voiture d'un tété bloquée là l'autre jour. Je crois que c'est le lendemain qu'ils
1: ont
2: essayé.
1: On est venu verser le gravier.
2: Voilà, vous voyez un peu.
1: Mais tu n'as pas dénoncé, oui.
3: C'est
1: oui, et on a profité, on est venu verser aussi au petit marché là. On a fait un semblant, on a versé le gravier.
2: Joël et Landy, où est passé le gouvernement?
4: Merci, monsieur Anaba. J'avoue que quand j'ai lu la thématique qui est formulée, que comprendre du silence du président depuis son retour, j'ai beaucoup souri. Parce que depuis que moi je suis né, je ne l'ai jamais vu bavard. Moi je sais qu'il est silencieux. Peut-être qu'il bavardait avant que je ne sois né.
2: Il faut vous rapprocher du micro. Oui,
4: oui, je disais que j'ai souri parce que vous demandez pourquoi le silence du président depuis son retour. Mmh. Est-ce qu'avant de voyager, est-ce qu'il bavardait? Mmh. Est-ce que vous avez observé une différence entre quand il est là et quand il n'est pas là? Ça c'est la question que les Camerounais, la question principale que les Camerounais doivent se poser. Ça veut dire que le pays fonctionne de la même façon en l'absence comme en la présence du chef de l'État. C'est pour ça que
2: donc c'est une règle, c'est
4: peux,
2: ça.
4: Je peux emprunter l'expression que mon Ernesto ami Ernesto a dit, l'absence de la présence ou la présence de l'absence.
3: La présence absente.
4: Voilà, la présence absente. Donc pour nous, notre président a fait une sortie. Vous avez dit qu'il ne parle plus beaucoup. Non, mais effectivement, il fait des communiqués, il fait des sorties quand c'est nécessaire. Et il a justement interpellé les Camerounais sur l'essentiel en disant que la présence ou l'absence du président n'impacte pas la vie du quotidien. Mmh. C'est pourquoi nous au PCRN, c'est pour ça que nous au PCRN, nous sommes déjà mobilisés, concentrés sur les élections à venir. Donc le corps électoral, s'il n'y a pas une autre prorogation, doit être convoqué au plus tard le 9 novembre pour que l'élection ait lieu le 6 février. Mmh. Et nous appelons les Camerounais à s'investir massivement parce que c'est à ce niveau que nous, au niveau local, nous pouvons changer le quotidien. Vous avez parlé du panier de la ménagère et bien d'autres choses, la gestion des ordures dont on a parlé.
2: Donc, on reste comme ça avec les ministres qui cumulent l'IG deux ministères à la fois.
4: Concernant le gouvernement, les autres l'ont dit. Mmh. Nous, au PCRN, nous ne voyons aucune opportunité. Là, c'est vraiment une analyse politique. Nous ne voyons aucune opportunité de nommer un gouvernement maintenant. Parce que dans les états-majors des partis, les candidats sont déjà positionnés. Donc, faire un remaniement maintenant, c'est envoyer ces ministres-là aller disputer encore les postes des députés, des conseillers municipaux.
2: Donc, si Cabral est ministre, ça gâche ses affaires dans l'Union Ekele, c'est ce que vous dites?
4: Mais non.
2: Il veut repartir en course, non, pour être député?
4: Tout à fait. Je ne sais pas. Je ne peux pas le dire. Si vous vous posez la question s'il veut se représenter à nouveau. C'est lui qui décidera. Par contre, concernant la question de son entrée au gouvernement, ça aussi, ça, c'est très amusant. Mais qu'est-ce qui est mauvais d'entrer? Qu'est-ce qui est interdit d'entrer au gouvernement? On entre au gouvernement pour servir.
0: Pour servir la nation camerounaise.
4: Je voudrais donc donner une précision.
2: Bello Bouba peut revenir, c'est ça?
0: Il sait la nation camerounaise.
4: Je voudrais donner une précision, monsieur Anaba. Là, c'est sérieux, là, c'est à l'opinion. Le président Cabral Ibi n'a jamais été opposé à l'idée d'entrer dans le gouvernement. Il n'a jamais été. Sauf que il a toujours donné des conditions. Il a toujours dit, s'il faut que j'entre au gouvernement, il faut que je m'assure que j'aurai les garanties d'avoir une marge de manœuvre, d'exprimer au moins un pan de mon projet de société dans le portefeuille où je serai. Ça, c'est la condition. Ce qui veut dire que si un jour, si demain, il y a un remaniement et que vous voyez que le président Cabral a été nommé, sachez qu'on lui a donné cette marge de manœuvre de pouvoir montrer de quoi est-ce que sa

0: ont du Cameroun peut être implémentée.
1: D'accord. Sylvestre Lobel-Niègnieg, y a-t-il urgence?
2: Cabral va te courir.
3: Je suis très embêté parce que beaucoup de choses ont été dites avant. Et je voudrais me permettre de vous demander de faire une petite digression.
1: Une virgule sur le cas Kamto.
3: Mais sur les autres cas également. Les partis politiques, enfin certains, se comportent comme si Kamto est bloqué, non, si le MLC est bloqué, ils vont trouver leur voie. Ils se trompent gravement. Je rappelle que chaque fois qu'il y a une injustice, il faut la dénoncer.
2: Toujours.
3: Ce qui se passe avec le MLC est une injustice criarde.
4: Qui a commencé avec l'UPC.
3: Bien entendu. C'est pour ça que...
5: C'était un plus grave.
3: C'est plus grave. Il a même nommé des gens.
5: Il a nommé des gens.
3: C'est-à-dire, les gens font comme si c'est normal parce que c'est le MRC. Non. Je rappelle que si vous lisez tout dans le 90, concernant le parti politique, le ministre n'a rien à voir dedans.
5: Rien.
3: Rien du tout. La prise d'acte n'est prévue nulle part. Je vous mets au défi de la lire. Il n'y a nulle part la prise d'acte qui est prévue.
2: C'est clair, il n'y a même pas à discuter.
3: La loi dit clairement que les partis seront selon leur texte et selon la loi. La loi interdit un genre de convention, non. Le problème maintenant, si les partis n'entendent pas en interne, le ministre n'a pas à s'y mêler. La justice seule. C'est ça. Non, je dis que... Non, il y a également le tribunal d'instance.
6: Oui.
3: Lorsqu'en interne, on ne s'entend pas sur nos textes.
2: Merci, monsieur Omer.
3: Le ministre n'a rien à voir dedans, il faut le dire clairement. C'est la justice. Donc, il est calé au bout des machins, en saisant le ministre, se rend coupable d'un conflit d'intérêt. Lorsqu'il faisait la justice, il est dans son droit, bon droit. Qu'on attend la justice. Maintenant, j'ai entendu le ministre lui-même dire qu'il est en embuscade. Quel est ce pays où un président de section d'un parti juge les autres partis politiques? Le ministre attend dit est président de la section RDPC de la maison. Par galanterie, il aurait pu démissionner le monde de la section. Par galanterie, il ne l'a pas fait. Mais j'entends les partis être contents parce que c'est Kamto. Non. C'est une grave erreur. On l'a fait avec l'UPC. Mais nous, on ne le fera pas avec le MRC. Laissez les partis fonctionner selon la loi. Je rappelle qu'en matière de tenue de convention de congrès d'assemblée générale, la loi est claire. Lorsqu'un parti a fini sa convention, son congrès ou son assemblée générale, il dépose le procès vers les résolutions
4: du gouverneur,
3: là où ce congrès est tenu, qui lui l'a 15 jours pour transmettre au ministre. Point.
5: Et ça avait été fait.
3: On n'attend rien du ministre. Maintenant, deuxième chose.
4: Et le ministre a donc dit qu'ils n'ont pas respecté l'article 3, alinéa 2.
3: Qui dit quoi? Qui dit quoi?
1: Il faut déclarer.
3: Les réunions. Je voulais en venir. Lorsque nous sommes dans le mode de survie, ça veut dire qu'un parti qui déclare, je rappelle que la déclaration n'a pas d'autre réponse, n'attend pas de réponse, la loi est claire. Lorsque vous déclarez, on vous délivre immédiatement un récépissé.
2: Mais monsieur le maire, on ne déclare pas une réunion qui se fait en ligne.
3: Non, attendez.
2: Vous la déclarez comment?
3: Tiens, bien si je
2: parce que je suis assis dans mon salon, vous êtes assis, je vous en déclare.
3: Tiens, j'en viens.
0: On va donc prendre acte de vos résolutions comment s'il n'a pas
3: dit. La prise d'acte n'est pas prévue dans la loi, je suis désolé. Le PCN se comporte comme s'ils vont gagner la rente de l'échec du MRC. Non, je suis désolé.
0: Le PCN sort de l'angle.
3: C'est vous qui parlez. Oui, vous alors.
1: Donc le PCN se réjouit des malheurs.
2: Non, le PCN ne se réjouit pas. J'ai juste posé la question.
5: Vous avez peur. Le vice-président du PCN au palais des congrès, lorsque le conseil constitutionnel a invalidé la candidature de Kamto, le président du PCN s'est réjoui à Mondo Vision. Est-ce que c'est...
2: Nous sommes sur une antenne assez sérieuse. Vraiment, ça, l'histoire de Facebook, vraiment, ça ne nous honore pas. Les racontages de Facebook ne nous honorent pas.
1: D'accord. Allez, merci, chers messieurs et dames. Permettez, on va prendre les auditeurs pour la première vague tout à l'heure. Je réitère que les réunions publiques, quel qu'en soit l'objet, sont libres. Alinéa 2 de cet article 3 de la loi de 90 sur les réunions et manifestations publiques, c'est clair. Toutefois, elles doivent faire l'objet d'une déclaration préalable. Donc, une convention est une réunion publique.
3: Attendez.
1: Et la loi 90
3: La loi dit, ce qu'on entend par réunion publique. Mm-hmm. Une réunion qui se tient au siège du parti ou dans un domicile privé n'est pas une réunion publique.
5: Comment?
3: Entre les militants du parti, ce n'est pas public.
5: C'est clair.
3: C'est le droit. Maintenant, je reviens à autre chose. Mm-hmm. Je dis ceci. Lorsque les partis sont mis en mode suivi par l'actuel ministre, président de section de la maison RDPC.
1: Je crois qu'il est chef de délégation.
3: Il est président de la section. Non, il est président de section maison.
1: Il y avait eu élection en 2021.
3: J'ai dit qu'il est président de la section de la maison.
1: Il doit être chef,
3: même si chef de la
1: délégation permanente départementale pour la maison.
3: Maintenant, lorsque les partis déclarent et que vous refusez, qu'est-ce que les partis font?
6: Je rappelle que je n'ai pas entendu ici quelqu'un condamner le Minat parce qu'un sous-préfet a considéré l'éducation comme une demande d'autorisation. Lorsque vous déclarez, je peux vous donner la portée de la preuve, hein. Vous déclarez une manifestation chez le sous-préfet, il vous fait une réponse en vous autorisant. Il doit faire les mises à jour. Maintenant, le débat, ça c'est le débat intellectuel. Maintenant, je viens à la politique. Mm-hmm. Jean-Marie Anaba. Lorsque politiquement vous interdisez tout en parti politique, vous attendez quoi?
1: Mais sur ce qu'il n'a pas interdit. Hein.
6: Le MSA
1: dit que. Il dit je n'ai aucun problème
6: non,
1: avec
6: attendez,
1: vous.
6: Attendez,
1: allez
6: attendez,
1: simplement respecter. Allez simplement respecter la
6: Jean-Marie
1: loi.
6: Jean-Marie, ce n'est pas le rôle du Minat de rappeler les textes au parti. Je suis désolé. La loi donne deux possibilités au Minat. Deux. Si un parti est convaincu de trouver l'ordre public, le Minat peut le suspendre ou même le dissoudre. Il ne s'ingère pas dans la situation des partis politiques. C'est la loi qui le dit.
1: D'accord.
6: Maintenant, la deuxième chose sur le plan politique, il faut être clair. Il faut qu'on arrête de croire que lorsqu'on prend les communistes, les capitalistes s'en sortent. Non. Lorsque la démocratie est menacée, elle est menacée pour tout le monde. Maintenant, j'ai entendu des choses horribles ici. Vous ne pouvez pas être en même temps dans l'opposition et dans le gouvernement en même temps. C'est pas possible. C'est un choix. Vous avez le libre choix d'aller au gouvernement. Personne n'a intervenu. Mais lorsque vous en sortez, vous êtes également libre. Mais vous ne pouvez pas être en chevauchement. C'est-à-dire, vous avez dit hier, pendant la campagne, que ce régime...
1: Dérange.
6: Vous allez aux vous avez 2%.
7: C'est une femme qu'on n'a pas voulu la bousculer.
6: Non, on ne bouscule pas, on cause même, très amicalement. Lorsque vous perdez, parce qu'il a perdu, à supposer qu'il avait gagné, il aurait fait quoi? Et pour faire quoi?
8: Et les autres.
6: La deuxième chose, j'ai entendu également ici que l'UNDP veille. Non. Si vous lisez l'article de la Constitution, les articles 5 et 8 de la Constitution, c'est l'homme président qui définit la politique de la nation. Le gouvernement, quel que soit, met en œuvre sa politique. Il ne peut donc pas être dans un gouvernement et dire que vous appliquez votre politique.
9: Il n'a pas appliqué sa politique, monsieur le ministre.
6: Non, vous n'avez pas saisi.
9: Okay,
6: je m'adresse au PCM.
7: Il s'adresse au PCM.
6: Qui dit que Kabalibi pose comme condition.

0: cette une stratégie,
1: attendez,
0: on peut nous laisser entrer vraiment sans
2: ce
0: le déranger.
2: Que je peux comprendre, c'est que une politique est mise en œuvre avec des variantes.
3: Très bien.
2: Le MRC, l'UPC, le PCRN, entre autres, gouvernement peut mettre la politique en œuvre, celle du président, mais avec une variante PCRN. On peut comprendre ça. Ça veut dire quoi, par exemple, comme le régime est corrompu, le régime est un dictateur, le PC peut entrer et prendre comme cheval de bataille, parce que c'est prévu également, la lutte acharnée contre la corruption. Mais dans l'application de la politique mise en, définie par le chef de l'État. Maintenant, pour venir à la politique, Jean-Marie Anaba, parce qu'on faisait là un débat de la science. En politique, j'ai dit quelque chose. Vous ne pouvez pas avoir un chef d'État à qui tout le monde prête la possession du temps.
3: C'est terrible. Hein? C'est...
2: Je ne comprends pas ça. Non, Jean-Marie, soyons honnêtes, entre nous, lorsqu'un homme travaille depuis 64 ans, parce que c'est ça pour lui, pour le travail pour lui, c'est comme depuis 64 ans, il est au pouvoir depuis 44 ans. Il a un certain âge qui est l'âge de la grâce. Comment peut-il estimer à son âge? Parce que lui ne le dit pas. Le président ne nous a jamais dit que c'est lui le juge du temps. Il ne l'a jamais dit. C'est les analystes et les laudateurs du président qui disent que c'est le temps du président. Il ne l'a jamais dit. À 93 ans, on a le temps qu'on peut soi. Il faut le savoir. Vous savez, Lionel Jospin, avant sa mort l'autre jour, n'était pas malade. La seule maladie qu'il avait, c'est qu'un vieillissement cellulaire qui est lié à l'âge.
3: C'est tout.
2: C'est tout.
3: Il parlait bien.
2: Il parlait bien et tout. Il est parti à 97 ans. Il n'y a pas de problème. Donc j'ai dit aujourd'hui, un pays... où vous avez un président...
0: Donc, de l'urgence...
2: Absolument. La deuxième chose, et là, je suis d'accord avec mon ami Thierry, si vous regardez sur le plan de la science, le régime politique camerounais n'a rien à voir avec les élections municipales et législatives. Rien à voir. Vous pouvez être un facteur de blocage à l'Assemblée nationale, mais le président n'est pas obligé, en régime présidentiel, semi-présidentiel, de nommer un premier ministre parce que vous avez gagné les élections. Non. C'est la science.
1: Non, moi, je parlais dans le cas où il faut entretenir son électorat.
2: Écoute-moi, Thierry.
1: Un remaniement maintenant. C'est se mettre à dos les pontes du régime qui seront sortis hors du gouvernement. C'est tout ce que vous voulez dire.
2: La politique,
1: et je suis d'accord avec ce que tu dis.
2: Sur le plan scientifique,
1: oui.
2: Le régime camerounais ne se prête pas au fait qu'on ait gagné à l'Assemblée nationale.
1: Mais restons maintenant sur le plan politique.
2: Maintenant, sur le plan technique.
1: Oui.
2: L'Assemblée nationale a le droit. Si la loi est votée par l'Assemblée nationale majoritairement de l'opposition, le président, s'il la promulgue pas au bout de 15 jours, il y a une disposition qui permet au président de la promulguer.
1: Tout à fait.
2: Maintenant, ce que vous savez, le président peut dissoudre l'Assemblée à tout moment également.
1: Tout à fait.
2: Donc, en fait, ce n'est pas ça le problème. Le problème, c'est quoi, Thierry? Le problème, c'est que le président, nouvellement élu, ou nouvellement déclaré élu, vous parle, il nous parle. Il fait le constat de l'échec de ses propres politiques, de l'échec de sa mise en œuvre. Et il nous dit, je vais définir des nouvelles politiques. Et nommer un nouveau gouvernement le prochain jour pour que les Camerounais, j'ai compris les Camerounais, ça ne s'encombre pas d'une quelconque élection. Puisque le gouvernement n'a pas une séquence de nomination. Le président peut vous nommer aujourd'hui, vous enlever demain. Maintenant, lorsque le président n'arrive pas à nommer, j'aimerais nous amène à nous questionner que qu'est-ce qui pourrait, je parle au conseil, qu'est-ce qui pourrait.
0: On se disait qu'il était coincé parce qu'il était à l'extérieur.
2: Voilà,
0: c'est qu'il est rentré.
2: Voilà, on en vient. Tirez la vienne donc. Qu'est-ce qui pourrait bloquer le président?
3: Il a nommé les militaires à l'extérieur. Non.
2: Qu'est-ce qui pourrait bloquer le président? Et là, j'avoue que je suis pute. Comme toi également.
3: Ouais,
2: je ne peux pas écrire ça quelque part, vous allez une démonstration. Je suis pute. Lorsque nous. Thierry a dit ça tout à l'heure. Et même Yenel l'a dit. Lorsque vous. Le président a perdu politiquement les élections. C'est le thème politiquement. Les chiffres peuvent être, mais il a perdu politiquement les élections. Lorsqu'on n'a pas de légitime politique,
3: le RDPC même a reconnu.
2: C'est très difficile de former un gouvernement et d'enlever les gens qui sont battus pour que vous soyez.
3: Voilà.
2: C'est-à-dire, moi, je prends un exemple.
3: Mais là, tu me rejoins.
1: Non,
2: c'est exactement là-bas. Où, là, on parle de la politique à ce moment-là.
3: Voilà, Fignon, je veux voir ta chute.
2: Le président a perdu politiquement.
1: Voilà.
2: Les chiffres, c'est une autre chose. Maintenant, est-ce que le président était en campagne? Non. Le président a parlé pendant la campagne une seule fois.
3: De 11 minutes.
2: Il a été déclaré élu. C'est-à-dire que d'autres personnes, bien mal fait, bien fait, se sont battus pour que lui soit là où il est. Voilà. Et ces personnes, c'est son gouvernement de corrompu, c'est lui qui le disait, pas moi.
3: Très bien.
2: Et les corrompus t'ont aidé à être là où tu es. Sur le plan de l'éthique, sur le plan de la morale, comment fais-tu?
1: C'est pour ça que tu nous as rejoint.
2: Pour te débarrasser des gens qui ont bossé en bien ou en mal pour que toi tu sois. C'est la première chose. La deuxième chose, comme le président, le sachant, parce que je peux vous rassurer, lorsqu'on est 64 ans, on peut manquer de tout sauf d'expérience.
3: Ouais.
2: Il sait bien qui a travaillé pour. Il sait comment il est là.

0: Il vous dit, malgré ça, le peuple n'est pas satisfait de mes politiques publiques, encore moins des politiques de la mise en œuvre. Je vais vous donner un nouveau gouvernement avec de nouvelles politiques. Le président dit, par exemple, qu'il va faire un nouveau programme spécial des routes. Lorsqu'il dit un programme spécial équivaut à l'échec d'un programme ordinaire.
1: C'est ça.
0: Donc, c'est en tout cas le sens de cause qu'il le dit. Lorsqu'il ne tient pas sa parole, on commence à questionner sa capacité à se débarrasser. Et moi, maintenant, j'arrive dans ce que je lui souhaite. Le président sait que s'il nomme un gouvernement sans une réforme structurelle, l'exclusion du pouvoir, rien ne va changer. S'il nomme un vice-président de la République, s'il le nomme, en l'état actuel, il va être mangé avant le matin.
2: C'est que nous
0: c'est le nom à 17h. Avant le matin, il va être mangé.
3: C'est lui qui constate la vacance du poste du président.
0: C'est pour ça. Non, ça n'a rien à voir.
4: Ça n'a rien à voir avec la vacance.
0: C'est pour ça que le président, je lui souhaite de prendre son courage comme il sait le faire, de nettoyer au cachet.
4: Mais sauf qu'à 3 mois.
0: Non, j'en viens. Non, ça veut rien dire. Thierry, le président a certainement passé 7 mois hors du Cameroun. Non,
3: 70
4: jours.
0: 74 jours.
3: Oui.
0: Parce que là où il était.
2: L'UNDP ne peut pas laisser ça.
0: Il a servi,
4: ne pouvait pas laisser ça.
3: Non, ne pouvait pas laisser ça.
0: Encore comme si pas 7 mois, la loi ne lui interdit pas.
3: Voilà.
0: À définir les nouvelles politiques qu'il doit mettre en œuvre à travers le nouveau gouvernement dans ces conditions. Les réformes qu'il a promises lors de la campagne, parce qu'au moins il a dit qu'il allait réformer le Cameroun sur le plan structurel. S'il les publie, il va nommer un gouvernement. Et il est possible que le président, ayant sacrifié ces gens qui nous énervent, parce qu'en fait, nous avons oublié le président. Hein.
4: Les gens qui t'énervent.
0: Nous, pas moi. On a oublié le président. Hein. Tout le monde dit que le président est bon, parce qu'il ne parle pas. C'est les gens qui parlent à sa place qui sont méchants. Si le président veut gagner les élections, il est temps.
3: Il a déjà gagné les élections.
0: Qu'il provoque. Non. Le président doit gagner son législatif de manière à renforcer son pouvoir.
4: C'est ça.
3: Okay.
0: S'il veut le gagner, il est temps qu'il tue politiquement les gens qui ont triché pour qu'ils soient là.
5: D'accord.
0: Qu'il tue politiquement ceux qui n'ont rien foutu.
5: Okay,
0: qu'il tue politiquement les gens qui n'ont pas mis à plus la
5: d'accord. Okay.
0: Comme ça, il va avoir un choc et le peuple peut se dire, nous attendons
5: d'accord,
0: encore
5: merci, de Paul Sylvestre Lobel.
0: Il a sacrifié ses créatures.
5: Cher
0: mais dans le cas contraire, on va le mélanger avec ses créatures.
5: D'accord, cher monsieur.
0: Au prochain élection. Comme dit Diane.
5: Merci, chers messieurs et dames. On va aussi écouter la voix du peuple, les auditeurs. D'abord pour WhatsApp, bonsoir GMA, déjà scotché pour le grand débat du samedi. Bonne émission, merci à vous, c'est Bob. Bonsoir GMA, je t'écoute religieusement ce soir. J'espère que tu vas bien, tu fais notre fierté dans tes débats. Excellente émission. Là, c'est le chef de mon village. Sa Majesté Varis Bekada, voilà mon propre chef de mon vrai village.
4: Il faut lui transmettre, ouais.
5: Voilà, donc, Sa Majesté, le chef de Polo 2.
4: Voilà. Polo
5: Paris Bebda.
4: C'est pas où
5: Paris Bebda.
4: Ok.
5: Donc, je suis heureux que mon chef du village m'écoute à la radio depuis le village. Voilà.
4: Il a combien de femmes? je veux savoir si c'est un bon chef.
5: Non, on ne parle pas des affaires de la chefferie à la radio.
4: Ah, voilà. on le salue.
5: GMA, bonsoir. Les membres d'un parti politique dans ce pays ont brûlé la résidence d'un sous-préfet, aussi bloqué les routes. Ce parti n'a pas été dissous. Aussi, on n'a jamais entendu le ministre de Jires à Vukbeti.
4: On a vu le RDP se bagarrer, sortir même les armes.
5: Au téléphone, voilà. Ça sonne sur la 2. Allô?
6: Oui, bonsoir, monsieur Amadou.
5: Bonsoir, comment je vous appelle, Patriage?
6: C'est le Bakoko.
5: Ah, ça c'est le Bakoko.
6: Oui, c'est bien moi.
5: Alors, est-ce que vous comprenez le silence du président depuis son retour?
6: Oui, mais je voudrais répondre. Permettez-moi avant de donner, du moins de revenir sur un point que j'ai entendu sur le plateau. Du moins, il y a un de vos invités. Le sympathisant du déjà je dis bonsoir à tous les invités, excusez-moi. Le sympathisant du
5: MRC, Thierry Biassi.
6: Dans sa prise de parole, il a semblé, ça veut dire que, donner l'impression que on climatise ou bien le gouvernement climatise une communauté. Je n'ai pas aimé que le manier du pari, je vais le dire.
5: Lui n'a pas parlé de communauté ici, hein.
6: Non, je dis qu'il a mis l'expression, parce qu'il dit qu'il a mis à Douala, l'hôtel a été construit.
5: Ah, d'accord, ok, il parlait du cas Douala, que le gouvernement.
0: Dans le terrain.
1: Ah, moi, je parlais des décisions à la hâte.
5: Il parlait des décisions prises à la hâte.
0: Le ministre n'a peut-être
6: pas. Oui, mais monsieur Anapa, ça n'a rien à voir avec le débat. C'est ça que je voudrais donc lui dire que. Allô?
5: Oui, allez-y, Lobakoko, rapidement.
6: C'est pour ça que je voudrais lui dire que non. Des gens, nous avons connu des grands partis politiques dans ce pays, tels que le SDF, l'UPC ou encore, tu vois, prenons le cas du SDF. Vous n'avez jamais entendu que le chairman y a répondu, ou bien tout récemment, comment on appelle, celui qui est en fuite là.
5: Issa Tiroma Bakary.
6: Issa Tiroma Bakary, ou encore l'autre du Nord, là, ça veut dire que le vieux, le jeu du
5: Bélo Obama est carré.
6: Aucun de ces leaders pour

0: Soyons précis et concis hein, quand on appelle. Donc, venez avec
1: moi. Comment je vous appelle? C'est monsieur Impéra depuis Emana.
0: Je vous écoute là-bas, Emana.
1: Oui, le MSI, bon, moi je suis sympathisant du MSI. Hein? Mm-hmm. Ce que le gouvernement fait là, c'est pour tuer le moral des gars du MSI. Le MSI n'a pas de problème. Le MSI au municipal. L'affaire comme toi, là, c'est un petit problème. Dites comment. Je vous suis depuis la semaine passée, vous parlez, mais il y a ce côté que vous n'avez pas engagé. Le secrétaire général peut signer
0: les investitures.
1: Oui, il peut signer. Le premier vice-président, le deuxième vice-président peut signer. Donc, je ne sais pas pourquoi vous voulez entamer le moral des gars du MSI. On ira aux élections. Donc, c'est que des places de la partie vous suit. Mais sur aucune de vos émissions, vous avez précisé que le secrétaire général peut signer ou peut-être les
0: présidents
1: peuvent
0: signer. Je ne suis pas militant du MSI.
1: Pardon?
0: Je ne suis pas militant du MSI.
1: Non, vous savez ça, mais non, je vous suis fidèlement, même peut-être après la rue de la paix. Informez aussi les gens que le secrétaire général du MSI peut signer peut-être.
0: Merci de l'avoir fait à notre place.
1: Oui, je peux le dire. Donc, on n'a pas de problème. Donc, c'était le secrétaire général de l'Union Européenne. Donc, c'est très beau.
0: Alors, et vous allez faire comment de la faire pendant en justice là-bas?
2: Je fais son travail là-bas. Quel problème?
0: D'accord, il est parti.
3: Qu'est-ce qu'on a fait pendant arrêt de façon de partir?
0: 6 71 15 73 21, allô,
4: monsieur Lanava.
0: Bonsoir, c'est Ibrahim.
4: Oui,
0: vous êtes au rond-point express, je vous écoute.
4: Ok, bonsoir à vous, cher monsieur. Votre question, le silence du président, ou bien j'ai mal suivi?
0: Oui, depuis 2 semaines qu'il est rentré, pourquoi il ne fait rien
3: alors qu'il est en parfaite santé?
4: Monsieur Lanava, vous cherchez les cheveux sous la calvitie de quelqu'un. Vous parlez de ce
0: président. Est-ce qu'il a d'abord la calvitie?
4: Non, je n'ai pas dit que la calvitie. J'ai dit la calvitie de quelqu'un. S'il y a quelqu'un là-bas en studio qui a la calvitie, vous cherchez les pouces sous la calvitie.
5: Moi, la calvitie.
3: Moi aussi. Vous êtes très
4: nombreux. Oui. Maintenant, par là, vous parlez de silence. Il n'y a aucun silence parce qu'il a toujours été silencieux. Donc, il n'y a aucun silence. Vous ne pouvez pas parler de silence alors que le président de la République est l'homme le plus chiche en parabole, en parole, il le dit. Et il parle aux Camerounais 2 ou maximum 3 fois par an. Vous parlez donc alors que silence, il n'est pas silencieux. Il a même tout bavardé tous ces derniers temps. Il n'est pas silencieux. Ce sont comme ça. Et les gens vont venir ici, les vous dédiquer, non, le silence du président parle. Et j'ai envie de poser la question aux gens du RDPC. Le silence du président parle, l'impact sur nous, les Camerounais, c'est quoi?
0: D'accord. Merci.
4: Je suis rapidement en posant une question. Monsieur Anaba, j'observe bien que le MRC, non, pas le MSC, le PCRN, pardon, et l'UNDP de Bello Bouba Maïgari, mes chers frères, pour que cette incohérence, vous êtes allé aux élections présidentielles de 2025 pour remplacer M. Dia parce que c'est, vous ne travaillez pas bien. 10 années après, vous dites que vous êtes prêt à travailler avec lui. Quelle incohérence! Vous voulez remplacer quelqu'un qui travaille bien? Soyez cohérent d'abord avec vous-même.
0: D'accord.
4: Merci beaucoup.
0: Ouais. Le président va alors aller trouver les gens aussi, ne prend pas les gens de l'UNDP, du PCR, pour travailler. Allô?
3: Il y a mes ongles qui veulent
4: parler.
0: Bonsoir, monsieur.
4: Bonsoir,
0: monsieur. Oui, comment je vous appelle?
4: Alain Ngoua.
0: Monsieur Ngoua, je vous écoute.
4: Oui, j'ai une sollicitation. Je voudrais poser la question au panéliste par rapport aux menaces. Je prends un cas par exemple. Si au cours d'une convention d'un parti, à la fin de la convention, il y a le bureau qui parle un peu de lui, et à la tête de ce bureau, il y a un étranger, par exemple un Tchadien. On transmet donc cette liste
0: au Minat. Est-ce qu'il va valider que c'est un Tchadien?
6: On envoie ça à la justice, c'est tout. Ce qui dénonce.

0: c'est la justice qui se prononce. C'est pas le ménage.
1: Sylvestre Seigneur dit que quand vous n'êtes pas d'accord que Kamto soit de retour à la tête du parti, vous saisissez la justice.
0: C'est tout. Pas le ménage.
2: Le ménage, il n'a même pas un droit de
0: c'est la loi qui le dit, ce n'est pas moi, mon frère. Aucun texte de loi ne permet au ministre de s'ingérer dans la gestion d'un parti politique. Aucun texte.
3: Quand le ministre nommait les SG à l'UPC aussi pipi, c'était normal.
1: Ils vous ont pris en sandwich.
4: Je voulais mettre un sandwich.
5: Non, il posait, il voulait juste savoir.
1: Il veut savoir.
0: Il veut savoir.
5: Non, ce n'était pas une question.
1: Permettez. D'accord, permettez.
2: D'accord, bon, merci, bonne
1: édition. Ok, merci. La loi dit que quand il y a des changements qui interviennent dans le parti, dans le bureau et tout ce que vous connaissez là, il faut juste transmettre les documents ou les résolutions au service du gouverneur
0: qui a 15 jours
1: pour envoyer ça au Minat. Maintenant, la direction des affaires politiques du Minat essaye donc de vérifier.
0: Non, la loi s'arrête là.
1: Voilà. Et écrit en retour. La loi n'a pas dit ça.
0: Ou pas.
1: Mais la tradition au Cameroun, c'est que le Minat vous écrit.
0: La tradition n'est pas là.
1: Pour reconnaître que c'est tel, tel, tel.
0: Ce n'est pas son rôle de reconnaître.
1: Au téléphone, allô?
5: Non, il doit écrire.
2: Allô? Bonsoir, Yann Maria, d'abord.
0: Non, c'est une autre loi.
1: Ah oui, bonsoir.
0: C'est une autre loi, pas celle-là.
2: Oui, c'est Kambi.
0: C'est les usages.
1: Mister Kambi.
2: Kambi, ça, depuis Mangé.
1: D'accord. C'est qui?
2: Kambi Isaya, depuis Mangé.
1: Ah, d'accord, vous êtes à Mangé, on vous écoute.
2: Oui, le silence, c'est parce que ce ministre-là, là, qu'il n'aime pas, ils sont mis dans la bouteille fermée.
1: Ah bon?
2: Oui,
1: les ministres ont mis le président dans la bouteille fermée.
2: Oui, ils sont mis lui-même dans la bouteille fermée. Il n'y a rien qui va encore faire.
1: Allô, comment ils ne l'ont pas bloqué pour qu'il reçoive les lions?
2: Mais l'autre là, comme ils sont très passés, ils ne veulent pas qu'il nomme les autres, comme ils vont nous rester pour continuer à manier toujours.
1: D'accord, je comprends maintenant. Paul Biya est dans la bouteille. Allô?
6: Bonsoir, monsieur Jean-Marie Nava.
1: Comment je vous appelle, bonsoir?
6: Appelez-moi William Ngongan.
1: Monsieur Ngongan, vous êtes à l'antenne.
6: Oui, j'ai juste une question. Hein. Je voulais savoir comment on déclare la vidéoconférence. Comment on peut déclarer une vidéoconférence? Et je veux aussi faire une remarque. Le RDPC, je crois qu'il y a quelqu'un qui se plaît là-bas dans le parti RDPC concernant l'illégalité, qu'il fallait le congrès et tout ça avant d'aller aux élections. Mais on n'a pas vu le ministre prendre la chance en main et interdire de valider ce qui s'est passé. Donc on ne sait pas pourquoi le ministre travaille seulement quand il voit le MLC.
1: D'accord.
6: Se déployer, donc.
1: Merci, monsieur Ngongan. Comment on fait pour déclarer une visioconférence? Ça n'existe pas. La loi 90 n'a pas prévu ça pour l'instant. Donc si on n'a pas revu cette loi-là, il faut aller déclarer simplement. Le lieu
0: n'est pas interdit.
1: Donc, le lieu ici, le lieu, c'est la terre, ici, la terre. C'est ici, donc les lieux publics ouverts au public.
5: Et aujourd'hui,
1: et tout
5: encore,
1: ça,
5: c'est
1: là-bas qu'on tient les réunions.
5: Regardez, il y a une entreprise d'État qui ne veut pas citer ici, qui a tenu une réunion en vidéoconférence aujourd'hui même.
3: Conseil
5: d'administration en vidéoconférence. Mais il fallait aussi,
1: je pense que si la loi n'a pas encore. Je pense que si la loi n'a pas encore évolué.
5: Non, ça veut dire que
1: on peut prendre les dispositions d'informer l'autorité administrative que nous, on va tenir.
4: Mais c'est pas écrit,
1: pendant la période Covid, on tenait les réunions en ligne.
4: Oui, parce que c'était la période Covid.
1: Allô? Vous êtes mandataire du Minat. Allô?
2: Oui, monsieur Anaba, bonsoir.
1: Bonsoir, monsieur.
2: Oui, je veux dire bonsoir à ton espagnol. Je me nomme Ngongan Cédric.
1: Monsieur Ngongan Cédric, je vous écoute.
2: Oui, monsieur Jean-Marie Anaba, juste pour dire un mot par rapport à l'affaire du président. Vraiment, est-ce que depuis que moi je connais le président, le président n'avait jamais annoncé un remaniement avant de faire. Le remaniement était toujours la surprise. Mais depuis que le président a dit « je veux remanier tel jour », il revient à la veille de la fête de la jeunesse.
5: Il est dans la bouteille.
2: Je n'ai pas oublié. Le président avait peur de qui? Donc tout ce que le président lui a dit là, moi je dis c'est pas le président qui a écrit ça.
1: Donc, c'était une erreur d'annoncer le remaniement.
2: Monsieur Jean-Marie Anaba, c'était pas une erreur.
6: Les divisions sont derrière. Ce sont eux. Depuis quand? Regardez un peu. Je vais vous dire un truc. On nous a parlé de l'affaire du vice-président. C'est arrivé jusqu'à la CIA TV. Ça veut dire que si M. Charles Ndongo était nommé peut-être ministre de la communication, le décret là devait passer. Donc vous voyez, il y a des loups qui sont en train de se manger entre eux. Quand c'est pas X, c'est Y. Quand c'est pas Y, c'est tel. Il ne peut pas avoir remaniement maintenant. Parce que tous ont mouillé le maillot. Et on a promis aux gens, on va te nommer. Maintenant, on ne connaît pas qui on va enlever pour mettre qui. Et si je t'en vais au quartier, mettez à la sorte d'être.
7: D'accord.
6: Merci.
7: Ok, merci à vous. Hein. L'affaire si m'amuse. On a mis Paul Biya dans la bouteille. Oh, Royal FM. Ah, allô?
8: Oui, le génie royal, bon après-midi.
7: Constant Simon, bonsoir, bienvenue.
8: Merci, je le répète à tout le panel.
7: Militant très engagé du MRC.
8: Oui, très très engagé, convaincu et convaincant. Je salue particulièrement mon camarade qui est sur votre plateau. Quel que soit le cas, les Camerounais vont l'écouter. Même si vous le persécutez n'importe comment, les Camerounais vont l'écouter. Vous devez comprendre que le génie royal... quelle que soit l'agitation du MINAT et ses complices du RDPC, ils ne pourront jamais déstabiliser le MRC. Tenez-vous tranquille, ils ne pourront pas. Parce qu'ils ne maîtrisent pas autant la loi. Vous avez en face de vous quelqu'un qui met tous les petits jeux que vous menez au quotidien, il met déjà tout ça en avance. Il a une très grande avance sur vous. Donc, violer la loi telle que vous violez là, le temps va arriver. Le temps vivant, et non seulement ça, vous n'avez même pas besoin de ça, je l'ai toujours dit. Puisque vous avez le conseil constitutionnel et les CAM qui votent pour vous, hein, quelque chose ce qu'on fera, et les CAM, le conseil constitutionnel ne peut jamais accepter. Même si vous votez l'opposition à 1000%, et les CAM, le conseil constitutionnel ne pourront jamais accepter.
7: Mais ils ont fait comment, allô, Constant, ils ont fait comment pour laisser Cabral être député?
8: Cabral a gagné qui au Cameroun? Cabral a fait quoi? On a vu. Mais vous parlez même de quoi? Moi, je vous dis que tous ceux qui attendent, et je veux rapidement venir au remaniement, tous ceux qui attendent au remaniement, mais les gens perdent leur temps, vous attendez quel remaniement. Mais vous avez le chef d'État qui est fatigué, il ne remonte plus personne, il ne se rappelle plus de rien. Vous voulez qu'on nomme qui? Sur quelle base? Hein? Moi, je vous pense que ce chef d'État était encore celui qu'on connaissait là.
7: Constant Simo,
8: oui?
7: Vous travaillez au cabinet civil.
8: Mais c'est visible, hein? c'est
7: vous faites comment pour savoir que le président ne remarque plus les gens?
8: Mais le père a plus de 100 ans, c'est naturel. Vous voulez lui demander le ministère?
7: Il a reconnu le trophée l'autre jour et les lions. Il a fait comment?
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7: Constant Simo, allô? Il est parti. Il dit que le président ne remarque plus les gens. Le président qui a reçu les lions, là, jusqu'à reconnaître le trophée. La liberté d'expression dans ce pays, c'est quelque chose. Allô, allô?
6: Allô?
7: Oui, Gilbert.
6: Oui, bonsoir.
7: Mon ami de Manassa, ça va?
6: Oui, ça va très très bien.
7: Je t'écoute alors. Est-ce que tu comprends le silence du président?
6: Mon problème, c'est qu'on coupe ma part de ce qu'on me donne. Je pars, je vais partir. Dès que l'argent tombe quelque part, les gens ramassent. Comme l'argent n'arrive même pas souvent à recueillement, moi, c'est... Ça arrive seulement dans les ministères. Comme c'est arrivé là-bas, ils l'ont pris. Finalement, nous, on va faire comment? C'est pas ma part de pays, vous me donnez.
7: Gilbert, bonne soirée. Alors, on va évoluer. On va reprendre les auditeurs vers la fin de l'émission, rassurez-vous. Cette semaine a été marquée par la clôture des opérations de révision des listes électorales au titre de cette année 2026. Une campagne qui a produit, selon Elecam, des bons résultats. Sauf que jusqu'ici, avant toilettage, nous avons un fichier électoral national qui est de 8 238 778 électeurs pour 252 830 nouveaux électeurs. Alors, notre question aujourd'hui, comme nous allons analyser les chiffres de l'ECAM tout à l'heure, c'est de savoir quelle interprétation et quelle explication donner à ces statistiques de l'ECAM qui démontrent clairement que nous avons régressé au lendemain d'une élection présidentielle tumultueuse. Vous aurez toutes les statistiques d'ailleurs pour ce qui est des différentes régions tout à l'heure, au moindre détail. Mais avant d'y arriver, l'acteur politique de la semaine, c'est bien le docteur Éric Essousset, qui était d'ailleurs en Goumou cette semaine pour la clôture de ses opérations d'inscription sur les électorales. C'était au cœur d'une grande cérémonie avec la présence de Monsieur le maire de la commune et le préfet de la Mefou et à Konon de ce côté-là. Je vous invite à écouter le docteur Eric Essoussé, morceau choisi de sa déclaration après la clôture des opérations de révision des listes électorales.
9: Messieurs les représentants de la presse, merci d'avoir répondu présent à l'invitation de l'Élections Cameroun en vue d'informer le grand public au lendemain de la clôture de la révision annuelle des listes électorales 2026 prévue le 31 août de chaque année suivant l'article 714 alinéa 2 du Code électoral. Parvenu au terme de cette révision, les éléments suivants méritent d'être soulignés. Les inscriptions sur les listes électorales ont effectivement commencé le 2 janvier 2026 sur l'ensemble du territoire national et dans les points focaux de l'ECAM de la diaspora, conformément au code électoral. Nous avons procédé de même ce jour au lancement officiel de la dite révision dans la commune Yaoundé 5. Les commissions mixtes chargées de la révision des listes électorales ont dûment été constatées suivant les dispositions légales. Ces commissions ont effectivement été présentes sur le terrain, veillant à la régularité des inscriptions sur les listes électorales. Elles ont entre autres reçu les demandes de radiation et de modification et procédé aux opérations correspondantes. Les moyens logistiques et technologiques de pointe ont été mis à contribution lors de cette révision pour améliorer la qualité du travail de nos collaborateurs. En effet, la mise en service des kits biométriques de troisième génération plus performants en termes de rapidité, exécution, traitement des données et d'autonomie d'énergie a permis d'obtenir des résultats satisfaisants. Dès le lancement de cette révision, nous avons multiplié les campagnes de sensibilisation à l'inscription des potentiels électeurs sur les listes électorales et au retrait des cartes d'électeurs. C'est l'occasion pour moi de remercier nos partenaires que sont les médias classiques et cybernétiques qui nous ont toujours accompagnés dans la sensibilisation électorale. Pour cette année, Élections Cameroun a obtenu les statistiques suivantes. 252 830 nouveaux électeurs inscrits, chiffre non toiletté. Le fichier électoral non toiletté compte à ce jour 8 238 778 inscrits. Il convient de rappeler que la distribution des cartes d'électeurs se poursuit. Nos équipes sont à pied d'œuvre, sillonnant les quartiers en faisant du porte-à-porte et envoyant les SMS aux titulaires des cartes non retirées. Nous invitons les personnes dont les cartes sont déjà disponibles à passer les récupérer auprès de nos démembrements communaux. Les équipes de l'Élections Cameroun restent mobilisées pour procéder aux opérations de toilettage conformément aux articles 78 et 80 du Code électoral, qui précise les délais de publication des listes électorales provisoires au plus tard le 20 octobre et la liste électorale nationale définitive au plus tard le 30 décembre 2026 sur la 100 ans. Dans l'ensemble,

0: Là, la région du Nord, 28 320 inscrits. Cinquième position, nous avons la région du Sud-Ouest, 28 112 nouveaux électeurs. Maintenant, sixième position, c'est la région du Nord cette fois-ci, 25 082 nouveaux électeurs. Septième position, 18 458 nouveaux électeurs pour la région de l'Ouest. Voilà. Maintenant, nous avons huitième position, 17 705 nouveaux électeurs, la région de la Damawa. Neuvième position, 15 098 électeurs, c'est pour la région du Sud. Dixième position, la région de l'Est.
1: Donc même le sud ne s'inscrit pas là.
0: Donc ça fait
2: Qui est là-bas?
0: 14 433 nouveaux électeurs. Ça, c'est pour la révision de 2026.
3: Un
0: Maintenant,
3: peu plus du Cameroun.
0: Permettez, pour le fichier électoral national non toiletté, il est de 8 238 778 électeurs avant toilettage. La diaspora est là-dedans, 34 645 électeurs qu'on a déjà en tout. Maintenant, voici le classement des régions. Ça, c'est sur le fichier national. Donc, les régions qui ont le plus grand nombre d'électeurs en attendant le toilettage. La première région, c'est le centre qui garde le peloton de tête, 1 502 535. La deuxième région, c'est le littoral, 1 352 101 électeurs. Troisième région, l'extrême nord, 1 273 093 électeurs. Maintenant, les dernières régions, ce sont elles qui m'intéressent. Vous avez comme dernière région le sud-ouest, avant-dernière région, avec 454 142 électeurs. Maintenant, dernier, c'est le sud. Donc, au Paul Biya, souvent 95% là-bas, alors que les gens n'aiment plus le processus électoral. Donc, le sud a 331 426 électeurs. Alors, ces chiffres ont évolué comment? Vous avez les jeunes. Pour la révision 2026, les statistiques disent qu'on a seulement 169 225 jeunes.
2: Et dans un jeune homme, quoi?
0: Jeune fille, jeune homme.
2: Quel âge?
4: De quel âge?
0: 0 à 35 ans.
4: Non,
0: de 20
4: zéro.
0: À 35 ans, je veux dire.
1: 20
4: à 35 ans.
1: 20.
4: Ils ont mis
1: 20. C'est 20
4: l'âge électoral.
0: C'est ça, non?
4: Oui.
0: On est d'accord?
4: Oui.
0: Voilà, 20 à 35 ans. Nous, les jeunes, là, nous sommes 169 225. Donc, jeunes femmes. Voilà. Les hommes, on a 103 230 hommes. Donc, dans la révision 2026. Les femmes sont en bas. Elles ne se sont pas trop manifestées. 65 995. Maintenant, les personnes vivant avec un handicap, 176. Maintenant. Donc, parmi les personnes vivant avec un handicap, il y a les hommes, 123, et les femmes, 53. Alors, voici le travail que l'ECAM a fait pour les mises à jour. L'ECAM a fait 39 681 mises à jour, les modifications, 803 modifications, les transferts, 14 362, les radiations, 24 516. Donc, l'ECAM a travaillé. Pas vos choses que vous dites souvent là. Voilà les preuves.
4: C'est toi seul, Anna, qui connais ça.
0: 102 894, 4. Oh, écoutez! 102 894 cartes ont été distribuées sur 887 910 qui restaient jusqu'au 31 décembre 2025. Donc, vous-même, vous ne retirez pas vos cartes. Et de deux, l'ECAM ne distribue pas aussi. Donc, parce que si on a 887 000 cartes, seulement 102 000 ont été distribuées. Donc, le taux de distribution des cartes est de 11,58%. Alors, donc, vous retenez donc que la région du centre est en tête de ce classement-là pour la révision 2026, 37 500. 95 nouveaux inscrits. Alors, qu'est-ce qui a été fait par l'ECAM? Article 76, quand il y a révision des listes électorales, on ajoute à la liste électorale les citoyens qui remplissent les conditions qui sont exigées par la loi que vous connaissez. Il faut avoir au moins 20 ans, ainsi de suite. Et ceux qui ont été précédemment omis ont été ajoutés. Maintenant, on enlève qui? Les personnes décédées, celles dont la radiation a été ordonnée par une autorité judiciaire compétente. Maintenant, celles qui ne remplissent pas les conditions que la loi a prévues et celles qui ont été indûment inscrites. Donc, et l'ECAM va donc continuer à faire ce travail au plus tard. Ce qui doit être fait, c'est que au plus tard, le 5 septembre, ceux qui sont les patrons des commissions de révision des listes électorales vont envoyer leur procès.

0: verbaux des travaux de leur commission de membres départementaux d'élections Cameroun qui vont d'ailleurs envoyer cela pour les modifications. Maintenant, au plus tard le 20 octobre, il y aura la liste provisoire qui sera affichée dans les antennes communales. Et maintenant, au plus tard, en décembre, là, donc le 10 décembre déjà, vous devez retenir qu'à la suite du fichier électoral, donc parce que les commissions de révision mise à liste électorale vont envoyer les éléments au démembrement départementaux de l'ECAM avec les opérations de rectification, parce que les partis politiques et les électeurs auront la possibilité d'aller dans les antennes communales pour revendiquer pour les omissions, les irrégularités qui seront constatées. Donc au plus tard le 10 novembre, les commissions de révision vont renvoyer cela au niveau des départements et à la suite donc de l'établissement du fichier électoral
1: national,
0: du fichier électoral révisé, d'abord celui qui a été révisé, le démembrement de l'ECAM va transmettre le fichier au directeur général par l'intermédiaire des responsables régionaux au plus tard le 10 décembre. Maintenant, le 30 décembre, c'est la publication de la liste électorale nationale. Article 80, toujours querellé, à l'issue des opérations de révision et au vu des documents et données communiquées par les démembrements régionaux de l'ECAM, le directeur général établit et rend public la liste électorale nationale.
1: National.
0: Alors, je faisais ces précisions et donnais ces statistiques pour que le débat commence. Mm-hmm. Ernesto Yenne, je vous ai vu très engagé sur le net ces derniers mois pour amener les Camerounais à s'inscrire massivement, surtout la dernière semaine. Alors, vous reconnaissez dans ce travail de l'ECAM?
2: Oui.
0: Vous avez apporté une contribution quand même?
2: Bien sûr, une contribution. On a relayé déjà la communication de l'ECAM, qui est pour ma part, somme toute bonne. Je parle de la communication. Mm-hmm. On a aussi hésité à déplorer quand même que les moyens mis sur le terrain étaient léger, on va dire ça comme ça. Mm-hmm. Si vous prenez un des quatrièmes qui a plus de 60 000 villages et que vous allez à l'antenne de l'ECAM, le matériel et le personnel est insuffisant pour se déployer. Parce que s'il n'eût été même le harcèlement de certains partis politiques comme le MP3, OMP, PCN et MRC, les distances de terrain n'auraient pas eu un engouement aussi souhaité. Donc, pour moi, le déploiement sur le terrain restait vraiment encore faible. L'antenne de Yaoundéka de l'ECAM est à Essomba. Donc, quand un gars veut s'inscrire, un gars qui est à Bonne 12, il paye le taxi 1000 francs pour venir, il s'inscrit, prend son CPC, il rentre. Il doit encore venir un jour, payer encore même 1000 francs le tour pour venir voir sa carte est sortie. Il peut arriver, on dit que la carte n'est pas sortie, il rentre, il revient encore, 1000 francs encore. Donc, il y a cette mobilité-là. J'ai dit qu'il y a eu le porte-à-porte, donc c'était un peu. C'est ça, c'était un peu tiré par les cheveux. Mais sur le reste, quand même, il faut dire que les camps font un effort de communication, notamment le fait pour eux, à chaque étape, d'associer par exemple la presse. Je crois que c'est l'événement au Cameroun, on voit vraiment la presse en quantité. Parce que les camps veulent donner les chiffres. Et les camps aussi reconnaissent ces difficultés. Ça, c'est rare. Je vous dis vraiment, c'est rare que nous allons dire. Voilà le problème qu'on a.
0: Est-ce qu'il y a eu un problème de kit, vous qui étiez sur le terrain? Les kits de troisième génération, là, ça donne, non? Ça a aidé, non?
2: Ils sont très rapides.
0: Mais sauf que l'observation générale, il y a régression. Ça s'explique pour vous?
2: Ça s'explique.
0: Au niveau
2: ça
0: des chiffres.
2: Ça s'explique.
0: Avant le toilettage.
2: Nous sommes le lendemain de 2025. 2025 n'est pas fini. Donc, moi, les gens, c'est l'heure. 2025 n'est pas fini. Il y a encore des blessures béantes qui ne sont pas là. Et il y a aussi que, bon, les Camerounais, pour la plupart, sont des spectateurs. Ils attendent toi à 20 personnes. On les a arrêtés, ils ont marché, ils ont voté. Les Camerounais aiment qu'on leur raconte le film des uns des autres. Et ce chiffre, pour moi, ce n'est pas grave. Parce que rappelez-vous qu'en 2025, nous étions 8 millions. Sur les 8 millions, 4 millions sont allés voter. 4 millions. Il y a 4 millions qui sont restés à la maison, qui ont dit qu'on va venir raconter ce qui s'est passé. Sur les 4 millions, le président de la République n'est même pas élu par la moitié. Donc nous sommes 30 millions de Camerounais. Il y a à peine 2 millions qui ont choisi le président de la République. Qui a eu quoi 53% de choses. Mm-hmm. Ça, c'est le problème que ces chiffres-là me proposent. Mm-hmm. Et les Camerounais lui-même, bon, il a livré ce qu'il a livré. Ce n'est pas les Camerounais que vous allez, par exemple, imputer le désamour des Camerounais ou le désintéressement des Camerounais.
0: Alors, une observation quand même, c'est que même là où le candidat Issa Tchourma Bakary a battu Paul Biya, les gens s'inscrivent.
2: C'est justement ça. Mm-hmm. C'est justement ça que moi j'avais remarqué. Le sang que ça a eu. Un regain.
0: Mm-hmm. L'escrème nord
2: a un regain.
0: Je vois le nord.
2: Le centre, c'est surtout Yaoundé qui a eu un petit boom. Il y a une race. Et j'ai demandé le chiffre là. Les primo
0: le littoral en deuxième position. Hein.
2: Ceux qui vont voter pour la première fois, ils sont combien là? Mm-hmm. les jeunes, vous avez des jeunes, les autres personnes, ils sont combien là?
0: 169
1: 000.
2: C'est eux là qu'il va falloir observer. C'est eux qui vont taper les gens qui vont venir bouger les urnes. Donc les bruits que vous avez dans les bureaux de vote en 2020, c'est eux là qui sont en train de venir. Parce qu'il y avait beaucoup qui arrivaient qui disaient que merde, comment je ne me suis pas inscrit dans la fin ici. J'étais même pour. Donc quand j'ai dit que 2027 va chauffer, je me rends là-bas. C'est au regard de ces petits, de ces chiffres qui vous semblent banals, minimes là. Moi, dans mon sens de vote, je disais, mon sens de vote, où pour avoir perdu dans tous les 6 bureaux de vote, à Yaoundé à côté de la Chefeli, je suis sûr que le même résultat va se reproduire. Le même résultat va se reproduire. Et ça serait encore un truc plus grave, le même résultat va se reproduire. Le découragement est dû à quoi? Après 2025, il y a des gens qui sont en prison, il y a des gens qui sont en prison. Le photographe est toujours mal en prison. Parce qu'il filmait, il pointait le Gombo, il est en prison. Djoubé Routier a filmé comment on tripotait les cas d'électeurs, est en prison. Vous pensez qu'on utilisait 15 ans pour décourager les gens? On a tiré sur un gars qui allait voler au poisson pourri. On a tiré là une balle. Pendant que les voleurs d'or et autres sont à l'air, ils se baladent. Les braqueurs du TSS sont dehors. On a mis une balle parce que ça a marché. Donc, voilà les éléments qui peuvent être convoqués pour expliquer le léger retrait. Et aussi que sur 400 partis politiques à Maranaba, on a plus de 3000 bras cassés. 300 bras cassés. Sur 400 partis politiques à Maranaba, à peine 40 sont déjà là.
0: Des gens qui ne sont même pas dans les commissions mixtes. Hein.
2: Mais bien sûr.
0: Vous avez cité le PCN, le MRC.
2: Qui... Sur 400 partis politiques, on a à peine 40 qui sont déjà là à une élection. Et aussi, ces inclusions dans les partis-là. Vous voyez, quand il y a une décision de justice qui dit qu'un homme n'a plus le droit de prolonger le mot UPC. Mais il passe à la télé. On met devant UPC, on le présente à la statue comme UPC. Vous pensez que ça vise à faire quoi aux gens? Les gens disent que, ah, vous voyez encore les choses là. C'est comme ça qu'ils vont faire. On dit qu'il a gagné.
0: D'accord.
2: Il y a autant d'éléments qu'on peut convoquer comme des instruments mobilisés pour, je veux dire, retenir ou alors fragiliser les gens.
0: D'accord. Suzanne Biliga, comment faire pour densifier dans ce fichier? On espère, nos amis de la société civile parlent souvent d'un potentiel électoral de 15 millions d'électeurs. On est toujours dans 8 millions. Mais même si on nous explique qu'au niveau effectivement du toilettage, plus il y a les décédés, il y a aussi les gens qui atteignent 20 ans. C'est ça, non?
1: Oui.
0: Et comment on n'évolue pas, on fait du surplace, on est toujours à 8 millions avant le toilettage.
1: Bon.
0: Les femmes nous déçoivent aussi, 65 000.
2: Elle nous voit beaucoup. Non, c'est eux qu'on découpe, mais elle ne veut pas s'inscrire. On les tape, on paye 50 000 livres. Elle ne veut pas être députée. Moi, je ne comprends pas ce pays.
3: C'est
2: on attend des Sénégalais.
1: Non, si je vais aborder ce livre.
0: Est-ce que l'UNDP a totalement contribué pour ces révisions?
1: Oui, l'UNDP a contribué pour ces révisions. Vous savez, ce qui est le véritable problème, si je prends le côté des femmes, je commence par ce côté. Les femmes ont un véritable problème. La femme, quand elle pense qu'elle est au champ, pendant qu'elle est au champ, ELECAM est assis 42 dans son bureau, pensait qu'elle pouvait aller, elle peut aller s'inscrire à ELECAM. Non, il y a ce problème, ce véritable problème. ELECAM devait aller vers les populations. J'étais dans la commission mixte de révision de ELECAM à Yaoundé 5. Non, ce véritable problème, c'est parce que ELECAM est bureaucratique aussi. Ils s'asseyent, ils attendent que les partis politiques viennent leur donner des listes pour faire des descentes. Quand ils viennent, ils s'asseyent uniquement sur leur...
0: Il y a aussi un problème de moyens. Quand vous demandez un kit, vous, le parti politique,
3: qui doit leur donner les moyens.
1: Et ils ont ce problème.
2: Du coup, ce que j'ai dit, quand vous demandez qu'on déploie, que vous devez mettre les moyens, vous, le parti.
1: C'est le parti qui met les moyens. Parce que quand vous arrivez pour demander...
2: C'est grave.
1: On vous dit que le parti doit fournir les moyens pour que le kit descende sur le terrain.
2: C'est grave.
1: Dès que vous donnez même les moyens pour que le parti, pour que le ELECAM descende sur le terrain, ils sont assis sur leur... Là, assis. Ils attendent seulement finir de manger et après 15 heures, ils sont repartis. Ils ne font pas le travail pour leur vrai... Parce que leur challenge, c'est d'inscrire au maximum les populations du Cameroun.
2: Ils ne sont pas pressés.
1: Mais ils ne sont pas pressés parce qu'ils jouent un double jeu. Parce que quand ils sont assis, aller vers la population, au marché par exemple...
0: Ils disent que les 12 milliards de budget, là, c'est déjà insuffisant. C'est ce que j'ai entendu là-bas.
2: Mais prenez l'argent, c'est
0: ils n'ont pas l'argent.
1: Non. Je suis d'accord. Avec,
0: il y a quelques motos qui ont été payées pour les zones rurales, mais il y a les localités.
1: Si moi je vous parle seulement de Yaoundé 5, ils n'ont même pas couvert parce qu'ils étaient assis. Et la population va qu'à ses occupations. Vous pensez que les camions Yaoundé 5 se trouvent où? Ici, en Colmé 5. pensez que celui qui se trouve de l'autre côté de Gusau, de Kolkondi, aller à Yaoundé, du côté de l'Ikam n'est pas facile pour lui. Donc, aller vers les populations, non, ils ne partaient pas vers les populations, ils attendaient sur place dans leur bureau. Et ces populations ne peuvent pas aussi venir. Parce que si quelqu'un doit dépenser 500 francs et pense que dans les 500 francs, il peut acheter le pain à ses enfants, pensez qu'ils viennent s'inscrire. Et ils vont se poser la question, je m'inscris même pour qui? Pourquoi? Pour en faire quoi? Pendant que les autres sont inscrits, ils n'ont rien reçu. Les jeunes dont on dit là, d'autres ont dit, je m'inscris même pourquoi? Pendant qu'on va s'inscrire, mon frère a un master, ma soeur a un master, fais le Ben Sikin. À quoi servent toutes ces inscriptions? Donc, le peuple est découragé. Et l'ECAM n'a pas fait son travail, malgré ce que le directeur Issou s'est dit. Bon, lui, il fait seulement son travail de directeur, je n'ai rien contre lui. Mais s'il faut tenir compte de ces chiffres, vraiment, vraiment.
0: D'accord. Je rappelle que nous avons convié à ces échanges, et même, c'était dans la logique de l'émission Demain, les responsables de l'ECAM. Bon, je remercie déjà la direction générale qui a toujours accordé un intérêt à Royal FM à mes émissions, d'envoyer les mandataires de l'ECAM. Mais cette fois-ci, pour l'une des rares fois, ils m'ont dit qu'on vous laisse parler, dire ce que vous voulez sur leur travail ce week-end.
1: Parce que ça fait n'ont pas bien travaillé.
0: Ils m'ont dit, j'ai tout fait, même stratégiquement. Je leur ai expliqué pourquoi c'est important de déployer les collaborateurs du DG dans les médias. Ils m'ont dit jusqu'à hier, M. Anaba, laissez les gens dire ce qu'ils veulent de ce qu'on a fait cette année.
2: J'ai un conseil qu'on nous donne ça à l'ECAM.
0: Donc, ça c'est une précision importante parce que quelqu'un va demander comment on appelle l'ECAM sur le plateau. Donc, je leur ai dit, bon, ça vous engage.
1: Non, il faut mettre les moyens.
3: Toi-même, tu es là, non?
1: Qui partent sur le
0: terrain. Non, je ne suis pas là. Je ne travaille pas pour l'ECAM, mon frère. Je travaille pour le pays.
3: Tu es communicateur de l'ECAM.
0: Non, je travaille pour... C'était avant. Je travaille pour le pays. Je joue un rôle à la présidentielle. On n'est plus à la présidentielle. Alors, Thierry Biassi, le but n'est pas de s'inscrire. S'inscrire, c'est un devoir citoyen. Mais c'est de participer au processus électoral. Quand vous êtes inscrit, si vous avez l'âge de 23 ans, vous pouvez être candidat au municipal et bien d'autres encore. Mais quand vous vous rendez compte que voici seulement les cartes, les gens veulent s'inscrire, ils s'inscrivent même, mais aller prendre la carte, c'est un problème. Voici les statistiques, les gens ne prennent pas leurs cartes. Donc, et les CAM doivent vous trouver dans les maisons, venir vous distribuer.
1: Non, ils n'ont pas OM, ils n'ont pas WhatsApp.
3: Pour faire quoi?
0: On doit vous distribuer les cartes.
1: Non, je vais répondre d'abord. Je vais répondre à cette question.
0: La carte qui vous permet de voter.
1: Non, non, oui.
4: Je vais si on vous brutalise, vous aurez dit que vous avez décidé. Allez-y,
3: parlez. Violence faite aux femmes.
4: Violence faite aux femmes.
1: Dès quand vous essayez.
0: Non, je demande, Madame Diliga, pourquoi on peut réussir à s'inscrire mais retirer seulement la carte?
1: Est-ce que dès qu'on vous dit quand est-ce que vous devez venir retirer votre carte, ils ne vous font pas des SMS? Vous ne pouvez pas venir tous les jours venir demander votre carte. Au moins, sur SMS.
2: Oui,
1: voilà. Si il vous disait par exemple, moi je prends un cas, hein. J'ai fait un passeport par exemple. En deux jours, on m'écrit.
0: Madame, même la CNI, on vous informe.
1: Venez recevoir votre carte. Je me suis déplacé gentiment, je suis venu chercher ma carte. Mais si vous ne m'écrivez pas, donc je vais partir de lundi à vendredi chercher une carte et je dépense l'argent établi. Non, ok, les cartes me dérangent.
3: D'accord. On retire la parole à la femme.
0: Ok, Thierry Biassi, merci d'avoir respecté la femme. Je parlais de la participation au processus électoral et ça commence par la révision au niveau des commissions mixtes.
3: Je voulais d'abord dire à madame que si vous êtes allé chercher votre passeport, c'est parce que vous avez un intérêt à prendre le passeport. Ce n'est pas parce qu'on vous a appelé au téléphone c'est que clair. Vous êtes allé prendre le passeport. C'est parce que vous aviez un intérêt à prendre le passeport. Donc, si
0: ça doit être le cas pour les cartes électorales.
3: Je réponds à la question qui est posée, pourquoi les gens ne peuvent plus prendre les cartes. Ça n'a rien à voir avec les SMS et tout le reste qu'on devrait envoyer. La question fondamentale, c'est quel est l'intérêt que le RDPC a à ce que les gens s'inscrivent. C'est pour ça que moi, je pleure mon ami Yéné. Qui se bat, il insiste que les gens s'inscrivent. Le RDPC n'a aucun intérêt à ce que les gens s'inscrivent. Moi, j'ai côtoyé quand même le Brésil pendant une certaine période. Quand le Brésil sort de la dictature dans les années 88 pour intégrer dans le système démocratique, comme ici chez nous, on est en train de dire que non, notre démocratie est en construction. Le Brésil a été démocratique au même moment que nous. Hein. Et la dictature qu'il y avait au Brésil dans les années 88 et tout, c'était la vraie dictature. Parce que c'était une dictature militaire. Ce n'était pas ce que nous, on a même vécu ici à l'époque d'Aïdjo. Vous connaissez l'ensemble des pays, l'Espagne, même l'Espagne. Hein. L'Espagne, c'est hier que l'Espagne est devenue démocratique. Hein. Ce n'est pas 50 ans ou 60 ans. Donc, eux, ils ont intégré ça. Qu'est-ce que le Brésil a dit? Parce que les gens n'avaient pas justement cette envie de s'inscrire. Puisque c'était un système dictatorial, tout. Les gens disaient dans tous les cas, qu'est-ce qu'on a à foutre? On a rendu l'inscription obligatoire. Au Brésil, tu ne t'inscris pas. Si tu es un salarié de la fonction publique et il y a une élection, tu ne votes pas. Si tu ne votes pas, il ne dit pas inscrit. Si tu ne votes pas, on te coupe le salaire. Et là, ça oblige les gens à s'inscrire. C'est-à-dire que là, en ce moment, l'opposition démocratique est enclenchée. Mais au Cameroun, il n'y a aucune... C'est-à-dire que tout ce que l'ELECAM fait là, le gouvernement camerounais, ils n'ont aucune... ils ne veulent même pas que les gens s'inscrivent à la base. C'est pour ça que vous pouvez décrier le laxisme, les lenteurs de l'ELECAM. Ils ne veulent pas se développer, ils ne veulent pas se déployer sur le terrain. Parce qu'ils n'ont aucun intérêt. Si l'État avait un intérêt, si l'ELECAM avait un intérêt à ce que les gens s'inscrivent, tu allais voir qu'on allait voter un budget de 100 milliards pour leur donner. Et tu allais voir les postes ELECAM dans tous les quartiers, même dans les chefferies de chaque quartier. Il y a une des quatre qui a, je crois, 64 quartiers au village et tout. Tu allais voir 64 postes ELECAM, peut-être même fois deux dans chaque quartier pour que les gens s'inscrivent. C'est ça le véritable problème aujourd'hui au Cameroun. Ça, c'est d'abord la première des choses. Deuxième des choses. Quand vous suivez le rapport qui a été rendu par ELECAM, vous regardez les chiffres. En réalité, le peuple a déjà voté. Le peuple a déjà voté. Vous comprenez que le peuple a voté. Comment imaginer un pays où on a un potentiel de 15 millions d'électeurs entre le 2 janvier et aujourd'hui et le 31 août, qu'il n'y ait que 220. J'ai dit 250. Attendez, je vais vous expliquer. 220, pourquoi? Parce que sur les 252 qui ont été... Qui ont,
0: 52 000.
3: Qui ont, oui, des 252 000 qui ont été inscrits, on a retiré 24 000 qui étaient les morts ou les ceci. Donc, vous voyez qu'en réalité, il n'y a eu qu'un surplus de 220 000 nouveaux électeurs pour un potentiel de 15 millions.
0: Et le toilettage n'est même pas fini.
3: Et le toilettage n'est même pas fini. Donc, on risque de retirer toute la quantité qui s'est inscrite là-même.
2: Et il y a 4 millions qui n'ont pas voté.
3: Voilà. Donc, vous voyez donc qu'il n'y a pas eu d'avancée. Les gens ne se sont pas inscrits. C'est pour ça encore, pour revenir toujours sur les propos de mon ami Yéné, quand il dit qu'il y a eu un boom à Yaoundé. Non! Quand vous allez faire les calculs à la fin du nettoyage, vous allez vous rendre compte que nous sommes restés au même chiffre du 2 janvier. Parce qu'on va tout nettoyer, on va nettoyer. On a nettoyé 24 000 décédés, c'est ça, non? 24 000
0: radiations
3: déjà, parmi lesquelles même les décédés et tout. Et on va encore faire le nettoyage. Dans les 250 000 comme ça qui ont été enregistrés, on risque même encore de les perdre. Donc en réalité, le peuple camerounais a déjà voté et le peuple camerounais leur a passé un message pour dire qu'on n'est plus avec vous. Et ça nous ramène donc à ce qu'on était en train de dire ici tout à l'heure concernant le professeur Maurice Kamto. C'est pour ça que j'ai dit aux gens, le débat n'est pas au niveau du professeur Maurice Kamto. Il y a, et vous l'avez dit, un découragement des Camerounais. Quand vous réussissez à mettre hors jeu quelqu'un qui est président d'un parti, qui est un ancien ministre de la République, quel est le message que vous passez à Ernesto Yéné, qui est un simple gars de Mombo, et à Thierry Biassi, qui est un vulgaire gars de Mimboman? Quel est le message que vous êtes en train de passer? Que si vous pouvez déjà empêcher qu'un ancien ministre de la République ne soit pas candidat, pourquoi moi je devrais être électeur? Pourquoi est-ce que moi je devrais être électeur s'il ne peut pas avoir de candidat? Pourquoi est-ce que moi je devrais être électeur? Et c'est tout ce tripatouillage-là qui a un impact sur les inscriptions-là, des listes électorales. À un moment, les Camerounais se disent, mais il s'agit même de quoi à la fin? Et l'attitude du ministre d'administration territoriale qui donne l'impression aujourd'hui que c'est lui qui décide de qui est opposant au Cameroun. Alors, les citoyens se disent, ok, si tu choisis donc tes opposants, on vous laisse partir avec votre RDPC tout simplement. Et contrairement à ce que Yéné disait, je vous assure, on risque de battre encore le record de 92 aux prochaines élections d'abstention.
0: Biassi, oui. S'inscrire ne nécessite pas d'être militant d'un parti politique.
3: Non, écoutez,
0: pourquoi vous mélangez
3: les plus dangereux en politique? Les plus dangereux en politique, ce ne sont pas les militants. C'est ceux, les observateurs, c'est eux les plus dangereux en politique. Parce qu'ils ne sont... ni PCN. C'est comme mon ami ici à côté. Lui, il est PCN. Même si Cabral fait quoi, il va aller voter PCN. Mais celui qui est là, il vous regarde. Lui, il est un citoyen, il n'est d'aucun parti.
0: Il dit, je ne choisis personne.
3: Il dit, je ne choisis personne. Il observe. Et il n'observe pas que les partis politiques. Il observe aussi l'administration. Quand il est assis derrière son petit écran, il voit toute une administration qui, pour prouver la victoire de son champion, pas fabriquer les faux observateurs. C'est un message qu'on est en train de lui passer. Que, mais à quoi donc aller voter? Quand il voit comment on tripatouille les textes de la République pour éliminer un candidat, mais il comprend que lui-même son vote, on peut le radier en une fraction de seconde. C'est ça le véritable problème aujourd'hui. C'est la raison pour laquelle les Camerounais ne s'inscrivent plus. Mettez les postes et les cam dans les quartiers. Moi, j'ai vu dans mon propre quartier, à la sortie du carrefour, là, j'habite juste ici à côté. C'est pour ça que vous me voyez même comme je suis là. Il y avait les postes et les cam là. Le bureau et les cam ici, non? Ou bien ils ont déménagé.
0: Derrière l'hôtel,
3: le Fibia, ils sont. Voilà, c'est quelque part là. Vous voyez qui là-bas? Personne ne parle là-bas. D'accord. Parce que aujourd'hui, les Camerounais se disent, si vous choisissez, vous ne pouvez plus accepter que quelqu'un soit électeur, candidat, alors il n'y aura plus aussi
0: d'accord.
3: des électeurs.
0: Alors, ce qui est important, c'est que cette révision précède d'ailleurs des élections que nous avons en vue. Parce que dès que le corps électoral est convoqué là, on ne peut plus rien faire, même en janvier là, ce sera un peu compliqué pour qu'on entre encore, sera partagé entre préparer les élections et s'inscrire, ça devient compliqué en période électorale. Donc, mais... on devait capitaliser sur cette révision. Maintenant, quelqu'un me disait, un expert que j'ai interrogé cette semaine me disait que, entre autres propositions pour densifier le fichier électoral, il faut conditionner coupler l'inscription à l'établissement de la CNI. C'est-à-dire que quand vous allez vous faire établir une CNI, si vous avez déjà vos 20 ans, on vous oblige là, il y a un poste.
3: Rendez comme... l'élection obligatoire, point, vous, les gens iront s'inscrire.
0: De vous inscrire.
5: Les solutions voilà. comme ça existent à l'appel, mais
1: il y a où des cinquièmes, le maire de
0: alors, Sylvestre Nyek.
1: L'affaire.
0: D'accord. Sylvestre Lobel, les constats sont clairs. Au niveau de l'ECAM, l'article 11, alinéa 2 de la loi électorale dit que le conseil électoral organise de façon permanente les concertations avec les acteurs du processus électoral, dont les partis politiques, la justice. Mais je voudrais vous indiquer que le problème qu'on a à l'ECAM ces temps-ci, c'est qu'il n'y a pas eu de concertation parce qu'il n'y a pas d'argent. Il n'y a pas d'argent. Il n'y a pas de salaire là-bas. Je le dis comme ça. Donc, ce qui me
3: coûte. Ça a besoin d'argent.
0: Oui. Non, attention.
5: Attention. Si tu dois aller le
0: concertation permanente.
5: Tu peux payer les gens des 10 régions du Cameroun.
0: Pour parler des congrès ou dans un hôtel, c'est beaucoup d'argent. Écoutez, monsieur Biassi. Monsieur Biassi.
3: Il s'entretient quand même.
0: Je veux dire à monsieur Biassi que.
3: Moi, pour les raisons supérieures d'État, le palais des congrès peut mettre ça à
0: disposition. Non, Thierry, laissez que.
3: Comment c'est pas comme ça?
0: Thierry, permettez.
3: C'est ça que vous avez dit. Thierry Biassi.
0: Thierry, laissez qu'on édifie les auditeurs. Quand vous entendez concertation, c'est que M. Yenne, il est invité comme société civile, il signe 50 000 à la fin de la concertation, comme enveloppe qu'il reçoit. On vous invite, le représentant de l'UNDP.
3: Quel est le texte
0: écoutez,
3: qui prévoit
0: c'est...
3: ça
0: oh là là. Je vous dis que c'est ce qui se passe.
3: Oui, parce qu'ils ont voulu faire ça.
0: Tous ceux qui participent à la concertation ont le taxi à la fin.
3: C'est parce qu'on a voulu faire.
0: Les 50 000 Français.
3: Un parti politique qui vient, à une consultation. Pourquoi vous devez lui donner
0: je suis membre des concertations régionales et nationales.
6: Non, je des concertations.
0: Je vous dis que quand vous finissez une concertation, pour le niveau de contribution que vous avez apporté, on vous donne le taxi. On rembourse votre taxe.
2: Il y a des ateliers.
0: C'est beaucoup d'argent. Et nous sommes donc en train de finir une année où il n'y a pas de concertation parce que l'ECAM n'a pas d'argent. Et les gens n'ont pas de salaire là-bas. Il y a des arriérés de salaire à l'ECAM. Même si on refuse de
2: le
0: dire.
2: Le conseil économique, ça, c'est à quoi?
0: Il y a des problèmes à l'ECAM.
6: C'est la mangeoire des gens.
3: Vous savez, il y a des choses qu'on a instituées au Cameroun après qui nous rattrapent. Comme vous, les journalistes. Vous invitez les journalistes à une conférence de presse pour repartir, il faut leur donner de l'argent. Ce sont des choses instituées au Cameroun. Ailleurs, ça n'existe pas. Non, il faut qu'on soit clair. Ailleurs, on n'invite pas les journalistes et on leur donne l'argent de taxi.
0: On utilise le carburant du journaliste, il vient couvrir
3: votre taxi. Je dis ailleurs, c'est pas ça. Le journaliste vient chercher
0: l'information. S'il a eu travail, il n'est pas bien payé.
3: Il vient chercher l'information.
0: S'il a eu... Écoutez, monsieur Biassi.
3: Qu'est-ce qu'on a à voir si le journaliste n'est pas bien payé?
0: Monsieur Biassi, écoutez, je vous parle de notre pays, non? Si vous êtes dans un pays, prenez un exemple. Ce que je dis là ne relève pas de Royal FM.
2: Je suis d'accord.
0: Si vous êtes dans un média, vous êtes journaliste, on calcule comment on vous paie à la fin du mois. Parfois, ça vient, parfois, ça ne vient pas. Ce n'est pas le média qui donne votre carburant dans votre véhicule, qui met le carburant dans votre véhicule. Vous êtes journaliste, vous vous déplacez pour aller couvrir l'activité de l'UPC pilotée par M. Nyek.
3: Monsieur Nyek dit
0: que je remets votre taxi de 5 000 francs. Ça vous remplace le carburant que le média n'a pas mis, non? Vous trouvez un problème À quel niveau? Je vous dis qu'il y a les médias où ce n'est pas le média qui donne le carburant aux journalistes pour aller sur le terrain. Quand le journaliste va à la collecte.
4: Normal.
0: Mais parce que le pays va mal, vous allez faire comment?
4: Alors voilà, merci de reprendre.
0: Même amener les patrons de médias à bien payer, qui le fait?
4: Voilà, je suis d'accord.
0: Qui soutient les médias? Qui donne l'argent aux médias? Oui, je suis en train de vous dire que. On n'est même pas. Vous nous plongez dans le débat des journalistes. Je vous dis que les
4: gens parlent de loin.
0: Je vous dis qu'il n'y a pas de concertation parce qu'il n'y a pas d'argent. Or, la concertation, c'est un cadre d'échange où les gens peuvent trouver un consensus sur les problèmes que nous abordons à la radio. Sylvestre Lobel-Nyek-Nyek, est-ce que tous les acteurs du processus électoral jouent franc jeu pour qu'il y ait vraiment une densification de ces fichiers électoraux? Donc, vous avez la justice, l'administration, les partis politiques. Est-ce que nous tous là, et vous ajoutez à cela les médias aussi, est-ce que nous jouons tous franc jeu?
7: Jean-Marie Anaba, en 2014, l'UPSA a saisi le chef de l'État pour lui demander de convoquer et de présider le grand dialogue national parce que le Cameroun va mal. Que si rien n'est fait, on va droit au mur. Ça fait 12 ans. La crise anglophone était parce que dans les récriminations, il y avait le code électoral, il y avait le système électoral, il y avait la crise anglophone, comme nous on voyait venir. Nous n'avons pas eu de réponse. Je voulais vous dire quelque chose. Lorsqu'on parle de refondation à l'UPC, ça veut dire quoi? Le Cameroun doit choisir quel genre d'élus nous devons avoir. Lorsqu'un pays va avoir des élus légitimes, il met les moyens et fixe un objectif à son organe chargé des élections.
4: Simplement.
7: Lorsque l'ECAM commence le 2 janvier, quel est l'objectif à atteindre? Aucun.
4: Aucun.
1: Exactement.
7: Aucun.
4: Qui avait un objectif, inscrire les jeunes et les femmes.
7: Non.
1: Non, c'est pas ça l'objectif.
7: Ce n'est pas un objectif.
1: C'est pas ça l'objectif.
7: Jean-Marie Anaba, je suis très
1: sérieux. Non, c'est une intention, c'est pas l'objectif.
7: Jean-Marie Anaba,
0: DG avait dit que c'est l'objectif.
1: Non,
7: c'est pas l'objectif. Je suis très sérieux. Jean-Marie Anaba.
4: Je le suis également.
7: Je rappelle que en 2015, chaque commune a fait le recensement de ses populations. Donc, on a des indicateurs sur la population en 2015. On peut les faire sur 2025. C'est-à-dire que nous devons savoir de façon approximative, avec une majorité de 10% maximum, combien de Camerounais nous avons aujourd'hui. Quelle est l'attitude de la population du Cameroun, c'est-à-dire les femmes, les jeunes et machin, en plus on continue à chaque concept. En fonction de ça, nous savons la population électorale. On dit donc à l'ECAM. Voilà l'objectif à atteindre. Nous ne voulons que des élus soient légitimes, des conseillers soient chefs d'État. Parce que quand il vous dit qu'il y a 4 millions d'inscrits, que 2 millions d'électeurs votent le président de la République. Non, 8 millions d'inscrits.
1: 8 millions.
7: Que 4 millions vont voter. Et dans les 4 millions, moins de 2 millions votent le président de la République. Comment peux-tu être légitime alors que tu as été voté par une minorité de la minorité du peuple camerounais?
4: Et une élection pareille peut être attaquée auprès du Conseil constitutionnel sur la question de la légitimité du chef de l'État.
7: Moi, je ne parle pas du droit. Je parle de la politique. Ça veut dire que nous sommes dans une histoire où il n'y a pas d'objectif à atteindre pour les camps. Et je suis le directeur général, disait, nous avons le MINAT. Le MINAT dit, le vote est facultatif.
4: Non.
1: C'est pas bien.
7: Lorsque le MINAT le dit,
4: ça veut dire
7: ça décourage les gens.
1: Oui, ça décourage. C'est pas
7: bien. Et j'ai entendu un son de l'ECAM dire, sur une antenne de radio de télé, qu'en réalité, la mobilisation de l'électeur appartient au parti politique. C'est complètement faux.
1: C'est faux. C'est très faux.
7: C'est l'ECAM, en fonction de l'idéologie qui se cache derrière les élections, qui doit mobiliser. On le dit à l'ECAM. Vous devez avoir au moins 20 millions d'électeurs parce que nous avons les chiffres.
4: Et battez-vous.
7: Et on met les moyens pour ça.
4: Ils n'ont aucune intention.
7: Et je rappelle, il y a deux façons de tuer un projet. Soit de mal maturer le projet, soit de ne pas mettre les moyens à distance. Moi, je ne suis pas dans les hommes. Le gouvernement camerounais s'affaire, je vais le dire ainsi, avec beaucoup de regrets, à ce que la sécurité soit assurée sur nos frontières. Il n'y a pas de retard de salaire chez les militaires.
4: Parce qu'ils ont un intérêt.
7: Parce qu'on a... Non, c'est vrai, parce que c'est...
4: Nous avons... Non,
7: pas eux, nous avons tous intérêt.
1: Oui, avoir la stabilité de la paix.
7: Il n'y a pas encore, et j'insiste sur le thème, hein, il n'y a pas de retard chez les militaires, il n'y a pas encore de retard de salaire chez les agents publics. Parce que nous devons avoir une administration qui travaille. Si nous voulons avoir à la tête de nos administrations des élus légitimes, il faut mettre les mêmes moyens de l'ECAM. Pour que l'ECAM fasse son travail et qu'on les tienne au résultat. Lorsque on a défini le cap, on a mis les moyens, si vous n'attendez pas, vous limoges. Mm-hmm. Mais arrêtez, lorsqu'on dit que l'ECAM n'a même pas de salaire, il y a du retard de salaire.
0: Oui, il y a pas.
7: Comment les gens qui n'ont pas de salaire de façon régulière, qui n'ont pas, dont le budget de fonctionnement est arbitrée par le MINFI, parce que je rappelle que normalement, on devait donner, si elle est capable de 12 milliards, on fait un compte d'affectation, on met des 12 milliards. Le conseil électoral avec le DGG. Mais en réalité, elle est quand même fait un appel de fonds chaque fois. Lorsque le politique qui gère les finances ne veut pas qu'on vote, il ne donne pas de moyens.
2: C'est tout.
7: Donc le problème, on a mal à la stratégie électorale.
0: Mmh.
7: Le reste, c'est des infrastructures. Ça veut dire que la suprastructure est mal montée. C'est un échec.
0: D'accord.
7: Donc, je finis en vous disant que...
3: aucun intérêt, c'est qu'on vote.
7: Maintenant, je pense que on a fait la géographie de l'élection depuis 92. On sait exactement là où on vote le président de la République. On sait exactement là où on arrondit les terres, les bouts. On sait exactement là où on vote le président. Et si vous regardez la géographie des inscriptions, parce qu'il faut faire la géographie des inscriptions, elle tient compte de ça. Et l'ECAM se débrouille, non pas l'ECAM, l'AMSA met les moyens, mais que l'ECAM puisse travailler seulement là où on peut inscrire les gens qui ont voté le président. C'est pour ça que l'une des régions les moins peuplées du Cameroun, le Sud, et avant-dernière, parce que là-bas, effectivement, c'est la région la moins peuplée. Je vous pose la question, j'aimerais là-bas. Si vous perdez dans les quatre régions les plus peuplées du Cameroun, qui représentent plus de 80% de l'électorat, comment faites-vous gagner l'élection? Non, c'est une question rhétorique. Donc, la conclusion, pourquoi les gens ne s'inscrivent pas? Nous n'avons pas fait le bilan des différentes élections contestées. 2025 est encore dans les tripes des Camerounais. Ils n'arrivent pas à digérer ça parce que je rappelle que c'est la première fois où on a fait les résultats par région. Et si vous faites attention au calcul, il y a eu des régions, il y a eu plus d'électeurs.
0: Donc on a dépassé le 100%.
7: On a dépassé 100%. Donc tout ça mis ensemble fait que les gens, en réalité, perdent un intérêt et encouragés par le gouvernement parce qu'ils estiment
0: que le pays, si les gens, tant que le pays en paix, vos chiffres nous servent à rien.
7: Voilà, tant que le pays en paix, vos chiffres nous servent à rien.
0: Je vais les lundis. Ouais. La contribution EPCRN a été laquelle?
6: Oui,
0: vous avez contribué à ce qu'on n'ait pas beaucoup de lecteurs, non?
6: Non, si, on s'est battu. Et
0: c'est vous êtes bien battu. Au moins, je reconnais de mémoire du journaliste que le PCN se bat très bien.
6: Bon, en fait, nous sommes constants là-dessus. Vous vous souvenez que c'est par cette voie que notre président national est ancré en politique. Il a fait un diagnostic, comment faire pour battre le régime. Et il s'est dit qu'il faut, atteindre un seuil critique d'inscrits parce que on peut perdre lorsqu'il y a beaucoup d'inscrits, il est difficile, même avec la fraude, de remporter une élection. Donc, avec la masse critique, même avec la fraude, nous avons le cas du Noun, où le Noun a toujours battu le RDPC. Mais nous revenons sur le sujet. Vous avez posé la question, pourquoi la régression, s'il faut comparer avec l'année dernière, ou alors la stagnation, s'il faut parler du chiffre global qui est resté à 8 millions. Sur ce sujet, j'ai des réponses à deux niveaux. D'abord, le ressenti, ce qui nous revient du terrain, parce que nous, on fait le terrain. Sur le terrain, quand nous allons à la rencontre des populations, il y a généralement des personnes qui vous disent que... des personnes qui ne croient pas aux résultats électoraux. Des personnes qui vous disent que vous me demandez d'aller m'inscrire. Même si je vote, ça va changer quoi?
0: Donc, ils vous disent ça quoi? Que le Conseil constitutionnel se trompe?
6: Par exemple, ou non, ou que c'est l'ECAM, ou que c'est le Conseil constitutionnel qui fait le vote.
0: Et vous ne leur dites pas que Cabral allait retirer sa requête au Conseil constitutionnel.
6: C'est pour ça que nous sommes sur le terrain pour leur demander. C'est pour ça que nous sommes sur le terrain pour essayer de les convaincre. Monsieur Anaba, vous êtes en train de me distraire.
0: Non, je vous dis pourtant. Non, je dis la vérité aux Camerounais. Quand vous êtes sur le terrain là, dites aux Camerounais que
6: sur une
0: l'élection s'est mal déroulée, mais Cabral allait retirer sa requête.
6: Je suis sur une démonstration. Si je peux continuer. Si je peux continuer,
2: vas-y, je disais,
6: c'est baromètre. L'une des raisons de la faiblesse des inscriptions après 2025, il y a que les Camerounais ne croient pas. Ça, c'est ce qui revient du terrain. Là, c'est pas moi qui dis. Les Camerounais ne croient plus beaucoup aux résultats
2: électoraux. Les Cabral, lui, croient aux résultats.
6: Aux résultats électoraux. C'est pour ça que nous sommes sur le terrain, parce que nous croyons que c'est la seule voie pour gagner. La deuxième chose, parce qu'ils pensent que le temps nous tient.
1: Justement, il a perdu.
6: L'autre chose qui relève du ressentiment des populations, c'est l'incertitude de la tenue des élections.
2: Voilà.
6: L'élection a été prorogée, je pense, deux fois, au point où l'article 170, alinéa 2 du Code électoral a été levé, je pense.
0: Qui a été modifié. On a levé le verrou des 18
6: mois. On a levé le verrou des 18 mois de prorogation. Oui. Et Il veut dire quoi? Cette levée de verrou.
0: Donc les Camerounais ne sont pas rassurés qu'il y aurait élection.
6: Cette levée de verrou a eu un impact sur les partis populaires. C'est la conséquence.
3: Non, on n'est même pas sûr.
6: Oui, on n'est même pas sûr. La conséquence est beaucoup plus sur les partis politiques et les acteurs de la société civile.
0: Dites-leur qu'il y aurait élection.
6: Parce que ce sont eux qui font les élections. Ça, il faut le savoir. Ce sont les partis politiques et la société civile.

0: des partis politiques. Maintenant, au niveau, je vous ai dit ça, c'était le premier niveau. Le deuxième niveau, c'est au niveau d'Elé quand même. Elé quand même, faiblesse, n'a pas les moyens logistiques. Tout à l'heure, parler des kits, parfois qui ne sont pas capables.
1: Non, il y a les kits de troisième génération là-bas.
0: Oui, mais parfois qui sont, insuffisants. Sur le terrain, par exemple, vous pouvez arriver. Nous sommes
2: en Gabon.
0: Nous avons eu ce genre de cas à Yaoundé. Où nous allons pour prendre. Nous allons pour prendre les kits sur le terrain. On se retrouve peut-être à plus nombreux que le nombre de kits existants. Alors, Elécam doit faire une discrimination. Qui sort, qui ne sort pas. Alors que s'il y avait une disponibilité des kits, chaque parti politique et acteur pouvait sortir, d'accord, inscrire. Et il y a également eu, à un certain moment, la crise de production des cartes d'électeurs. La crise de production des cartes d'électeurs. Nous avons fait presque 2 ans. Les cartes ne sortaient pas.
1: Mais on dit qu'il y a les cartes que vous
0: cartes
1: ne retirez
0: ne
1: pas.
0: Sortaient
1: vous
0: pas.
1: Que les
0: cartes ne sortaient pas. Nous sommes sur les raisons de. Nous sommes sur les. Nous sommes.
1: Mais il y a l'imprimante, la Persoline qui a été achetée, donc les cartes sortent. Moi j'ai eu la
0: non,
1: mienne.
0: Non, nous sommes en train de parler des raisons qui peuvent ralentir, qui peuvent empêcher.
1: Non, mais je vous dis déjà qu'à Elécam, on a acheté l'imprimante qui était en panne depuis des années, depuis peut-être 2 ans déjà.
0: Parce qu'avant ça, comme je vous dis, il y a cette.
1: Ça c'était avant.
2: Qui a fait. Qui a fait.
0: Qui a fait que donc c'est toutes les raisons
1: okay,
0: pour
1: merci,
0: nous qui
1: je vais
0: les gens ne sont pas intéressés
1: okay.
0: Mais nous au PCRN, comme je vous l'ai dit à l'entame, nous sommes nous sommes constants.
1: Vous faites confiance
0: il
1: aux élections et aux résultats
0: pour gagner les élections et aller changer tout ce que nous voulons changer. C'est
1: d'accord, merci Joël Elandi. Nous allons nous arrêter là parce qu'il y a une émission après nous tout à l'heure. Quelqu'un a-t-il un dernier mot à dire?
3: Oui.
1: C'est la démocratie.
3: Oui.
1: Quelques secondes.
3: Oui, pour revenir à.
1: Seulement les secondes, j'ai dit.
3: Oui, pour revenir à ce discours propagandiste là où on veut que les gens. On va aller à l'Assemblée pour prendre les députés. S'il y a un parti, peut-être comme le PCN, ne peut pas se présenter à plus de 5-6 circonscriptions, ça pose un problème. C'est pour ça que moi, je salue un peu le combat de Yéné qui invite les partis politiques à se présenter au moins chacun dans une circonscription. Au Cameroun, sur les 360 arrondissements, que chaque parti essaye.
2: Sur les 400,
3: oui,
2: chacun prend un.
3: Parce que si, c'est que si on doit être député juste pour
1: okay,
3: avoir 10 députés à l'Assemblée, je ne sais pas à quoi ça nous.
1: D'accord, merci beaucoup. Alors, chers messieurs, on vous remercie d'être passés nous rendre visite aujourd'hui. L'émission sera rediffusée jeudi au petit matin, entre 1h et 4h du matin. Elle est disponible sur YouTube également. 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Vous cherchez Baromètre Politique avec la date d'aujourd'hui. De production. Oh,

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Seigneur, tu es là pour recueillir chaque larme et réparer ce qui est brisé.

Seigneur, tu es là pour recueillir chaque larme.

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L'Éternel a exaucé à mes prières.

Je viens par ces chants encourager une personne qui est abattue sur le point d'abandonner. Ces chants intitulés exagèrent encore. Ma prière est que le Seigneur exagère dans votre vie, dans votre ministère, dans vos études, dans votre famille, dans la vie de vos enfants et que sais-je encore. Je me rappelle lorsque je me suis mariée, le médecin a déclaré qu'il serait impossible pour moi et mon mari de concevoir.

l'Éternel notre Père et notre Dieu. Grande ma joie, ô Père éternel, pour ce privilège spécial, ô Père éternel, que toi tu m'accordes, ô Dieu, en ce jour, Père éternel, où tu nous fais grâce, Père éternel, de bénéficier gratuitement, Seigneur, ô Dieu, de ton souffle, de ton oxygène et de ta santé gratuitement. Notre Père et notre Dieu, nous n'avons ménagé aucun effort, ô Seigneur, mon Dieu, mon roi, pour être en vie, mais nous sommes reconnaissants de ta grâce, que si nous sommes debout, nous tenons, ô Dieu, sur nos deux pieds, ce n'est pas l'œuvre d'un mérite, ce n'est pas l'œuvre d'un homme, ce n'est pas l'œuvre d'un sacrifice, mais c'est ta grâce, ô Seigneur, qui s'est révélée, manifestée dans la vie de chacun de nous, Seigneur. Raison pour laquelle je lève ma voix, ma bouche est trop petite pour exprimer la joie que je ressens. Seigneur, non pas à nous, mais aux Anna. Ô Dieu, reçois l'honneur, reçois les acclamations, Seigneur. Papa, je te bénis pour la santé, je te bénis pour la protection. Je te remercie, Seigneur, mon Dieu, mon roi, pour l'assistance, ta présence, ô Dieu, à mes côtés. Merci, Papa, parce que tu es avec nous, Seigneur. Tu nous préserves de tout mal. Tu ne permets aucunement, Seigneur, ô Dieu, à l'ennemi de triompher, de crier victoire à notre sujet. Comment ne pas te louer? Comment ne pas t'adorer, Seigneur, pour tout ce que tu fais, pour tout ce que tu réalises, pour tout ce que tu accomplis, Seigneur, ô Dieu, dans nos vies, dans nos familles, ô Dieu, dans nos maisons, Seigneur, dans la société, ô Dieu, dans cette nation, le Cameroun, au sein de ton Église, et sur tes serviteurs et sur tes servantes, dans nos différentes familles. Comment ne pas t'adorer? Comment ne pas te louer? Quand je regarde à gauche, quand je regarde à droite, je regarde devant, derrière, en haut,

0: à nos vies. Merci pour les privilèges que tu nous accordes. Merci pour cette année, Seigneur, que tu nous permets de voir la lumière. Merci, Papa, parce que tu seras davantage avec nous, Seigneur. Comme tu as été avec nous, Seigneur, nous te bénissons pour cette année. Oh Dieu, plein de grâce, de succès, de gloire, de bénédiction. Notre Père, notre Dieu, nous te remercions, Seigneur, mon Dieu, mon roi, parce que le ciel est ouvert à notre faveur. Merci, oh Dieu, pour la protection. Merci pour l'amour. Merci, oh Dieu, pour tes œuvres et tes réalités. Réalisation. Oh Dieu, manifeste, oh Dieu, milieu de nous, tant visible qu'invisible. Je te remercie pour mon frère, je te remercie pour ma soeur, je te dis merci, oh Dieu Père, pour la vie de nos autorités, je te remercie Seigneur, je te dis merci Seigneur, pour la vie, oh Dieu, des Camerounais et des Camerounaises, au nom de Jésus, je te remercie Seigneur, notre Père et notre Dieu, pour la vie de tes serviteurs, la vie de tes servantes, la vie de l'Église universelle, dans le monde entier, au nom de Jésus, Père, nous te remercions Seigneur, oh Dieu, pour la paix, la protection, la sécurité que toi, oh Dieu, tu nous accordes, oh Dieu, dans notre pays, au nom de Jésus. Je rends grâce à Dieu le Père pour ses multiples bénédictions, pour sa gloire et ses bénédictions, sa grâce et sa faveur, que Dieu relâche et que Dieu libère, qui nous permet de bénéficier gratuitement. Notre Père et notre Dieu, reçois l'honneur, reçois les acclamations pour tout ce que tu fais, pour tout ce que tu réalises, pour tout ce que tu accomplis, Seigneur, dans nos vies, dans nos familles. Merci infiniment, mon Dieu, mon roi. Papa, parce que tu nous soutiens, parce que tu nous accompagnes, parce que tu nous permets de voir ta gloire. Père, nous te bénissons parce que tu as fait de nous, Seigneur.
1: Je viens par ces chants encourager une personne qui est abattue sur le point d'abandonner. Ces chants intitulés exagèrent encore. Ma prière est que le Seigneur exagère dans votre vie, dans votre ministère, dans vos études, dans votre famille, dans la vie de vos enfants et que sais-je encore. Je me rappelle lorsque je me suis mariée, le médecin a déclaré qu'il serait impossible pour moi et mon mari de concevoir.

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Oui, bonjour. Un bonjour qui est renouvelé tous les matins. Et pour déclarer à notre journée, nous déclarons bon pour notre journée. Alors, bonjour à vous, auditeurs, vous, fidèles de l'émission La Lumière du Matin, fidèles de la Royal FM, la 88.4, la Lumière du Matin, La Lumière du Matin. Et s'ouvre encore ce matin et ce jour dans votre maison, dans votre vie et dans le lieu auquel vous vous trouvez. Alors, pour bénéficier de ces grâces, il suffit juste de suivre la parole, de respecter, d'accepter et de consommer cette parole. Elle est esprit et vie, elle est esprit et vie. La parole de Dieu est esprit, elle est esprit et vie. Alors, nous devons d'abord aller dans le livre des Proverbes. Nous allons un peu lire un passage dans le livre des Proverbes. Et ensuite, nous allons prier dans le livre des Proverbes. Proverbes dans son chapitre 30, oui, il est écrit dans ce livre de Proverbes chapitre 30 et à partir de son verset 13, il est une race dont les yeux sont hautains et les paupières élevées. Il est en race dont les dents sont des glaives et des mâchoires des couteaux pour dévorer le malheureux sur la terre et les indigents parmi les hommes. Oui, le séjour des morts, verset 16, le séjour des morts, la femme stérile, la terre qui n'est pas rassasiée d'eau et le feu qui ne dit jamais assez, l'œil qui se moque d'un père et qui dédaigne l'obéissance envers une mère, les corbeaux du torrent le perceront et les petits de l'aigle le mangeront. Ce passage qui est intéressant à nous, le passage 17 dans le Proverbe 30, il dit encore, je répète ce passage, l'œil qui se moque d'un père et qui dédaigne l'obéissance envers une mère, les corbeaux du torrent le perceront et les petits de l'aigle le mangeront. Les petits de l'aigle le mangeront. Alors ce matin, j'aimerais que nous prions beaucoup ce matin pour les enfants. Nous prions beaucoup ce matin pour les enfants, pour nos enfants. Pour nos enfants, et même si tu es une personne aussi bien âgée, il faut avoir quel est le regard que tu as envers tes parents, envers tes parents. Quel est le regard que tu as envers tes parents? Parce que si ton regard n'est pas un bon regard envers tes parents, c'est un danger pour toi. C'est un danger pour toi. Et également nos enfants, les enfants qu'on est, ils ont déjà commencé l'école. Un enfant qui regarde ses parents d'un bon œil est également la preuve de sa réussite. C'est un enfant qui est sur le chemin de la réussite. C'est un enfant qui est sur le chemin du succès. Un enfant, le fait de regarder ses parents d'un bon œil, c'est d'avoir le respect envers ses parents, de respecter ses parents. Avoir les honneurs, honorer ses parents, avoir les honneurs envers ses parents. Ça, un enfant pareil, c'est un enfant qui est sur le chemin de la réussite. Mais un enfant qui déshonore ses parents, un enfant qui a un mauvais œil envers ses parents, le livre de Proverbes nous dit ici là que et qui désobéit également, il dédaigne l'obéissance envers sa mère. Il dédaigne l'obéissance envers sa mère. Alors, il dit ici là que les corbeaux du torrent le perceront. Les corbeaux du torrent le perceront. Et les petits de l'aigle le mangeront.
les petits de l'aigle le mangeront. Ça montre juste un échec total pour un tel enfant, un échec total pour une telle personne, un échec total pour un tel homme, pour une telle femme, pour un tel homme, pour une telle femme. Souvent, nous voulons avoir un bon foyer, mais nous dédaignons également le foyer de notre maman. Souvent, nous voulons être un bon père dans le foyer, mais on a un mauvais œil, un œil de moquerie envers notre père, envers notre papa, envers nos parents. Je m'en vais dire à quelqu'un, si même tu penses que tu es dans un semblant de réussite et que tu n'as pas bon œil envers ton père, toi aussi tu ne seras pas un bon chef dans ton foyer. Si également tu dédaignes ta maman, et tu vas aussi mettre en ruine ton foyer. Si tu dédaignes ta maman, tu vas aussi mettre en ruine ton foyer. Parce que Dieu n'est pas fou pour avoir choisi que tu sois né dans un foyer. Il n'est pas fou pour avoir choisi un tel papa pour toi. Il n'est pas fou pour avoir choisi une telle maman pour toi. Et si tu n'as pas un bon œil, ça dit que tu n'as qu'un œil de moquerie, un regard de moquerie envers tes parents, c'est que ça ne te portera pas bénédiction. Ça ne te portera pas bénédiction. Dit que l'œil qui se moque d'un père, l'œil qui se moque d'un père, quand je parle de père et de parents également, qui dédaigne l'obéissance envers une mère, c'est les corbeaux du torrent qui vont percer cet œil-là. Les corbeaux du torrent vont percer cet œil. Et également les petits de l'aigle, ils vont faire comment? Ils vont manger. Les petits de l'aigle le mangeront. Et cela nous amène également dans le livre de Exode dans son chapitre 20. Exode dans son chapitre 20, à partir de son verset 11, allons même au verset 12 une fois. Le verset 12 dit, honore ton père et ta mère. Honore ton père et ta mère afin que tes jours se prolongent dans le pays que l'Éternel ton Dieu te donne. Alors quel est ce pays dont l'Éternel ton Dieu te donne? Ce pays peut être ton foyer. Ce pays peut être ton foyer et ta famille aussi que tu as avec toi, ton épouse et tes enfants. Parce que quand on parle d'un pays, c'est-à-dire, honore ton père et ta mère, afin que tes jours se prolongent, afin que le corbeau ne vienne pas pexer ton œil. Oui, afin que les petits de l'aigle ne dévorent pas ta chair. Si tu honores ton père et ta mère, alors tes jours se prolongeront. Quand les jours se prolongent, ça veut dire que c'est des jours joyeux. Voici, comme je l'ai dit, l'école qui est en train de commencer. Il y a certains enfants qui aujourd'hui sont plongés dans les systèmes de ce monde, dans les paroles de ce monde qui n'apportent que rébellion dans des maisons. Oui, ils se disent et le disent également en journée avec leurs amis que leurs parents sont obligés de faire tout pour eux. Oui, c'est le droit du père, mais quels sont également les devoirs de l'enfant? Le père doit le faire, mais quels sont les devoirs de l'enfant? Tes devoirs aussi, c'est avoir un bon œil envers tes parents, d'honorer également tes parents.
et tu verras comment dans tes études tu ne dois pas échouer. Tu verras également comment après avoir fréquenté tu ne dois pas chômer. Tu ne dois pas chômer. Tu vas travailler aussi. Parce que tu regardes tes parents comme des modèles. Même si peut-être quelqu'un va me dire ce matin que son père est, comme ils ont l'habitude de dire, non, il n'est pas responsable, il ne prend pas soin de nous, il ne monte pas, il ne descend pas. Mais je m'en vais te dire, bien-aimé, le peu de ce qu'il fait ou bien de ce qu'il a eu à faire, il faut prendre en considération ce peu-là. Prends en considération ce peu-là et toi me montre par l'exemple de ce que tu voudrais qu'il soit, de ce que toi tu voulais que ton père soit. Tu voulais qu'il soit quel père? Alors prends d'abord en considération le peu de ce qu'il a fait pour toi depuis que tu es né là, et ou bien pendant le moment où tu étais encore bébé. Si tu étais sorti de l'hôpital quand ta maman t'a accouché, c'est lui qui a payé. Il a payé l'hôpital, tu es sorti. Quand ta maman t'allaitait avec son sein, lui, il donnait la ration. Il donnait la ration. Alors aujourd'hui, il peut arriver qu'il y a eu des problèmes. Des problèmes peut-être de couple. Et lui n'a pas su gérer. Il est tombé plus bas en devenant ce père, qu'on peut dire, irresponsable et qui ne prend pas véritablement plus soin de toi comme il l'avait dans son pensée, dans ses pensées du début. Ce n'est pas pour autant dit que il n'a jamais rien fait pour toi. Ce n'est pas pour autant dit qu'il ne t'aime pas. Oui, donc, je m'en vais par là et exhorter les parents que vos problèmes ne soient pas, ne vous affectent pas au point d'abandonner l'éducation de vos enfants, au point d'abandonner vos responsabilités que vous aviez envers ces enfants. Il faut toujours prier, demander la force de Dieu, la force d'entre les mains du Seigneur Dieu Tout-Puissant. Qu'il vous vienne toujours en aide et il le fera. Beaucoup de mamans trouvent des petits prétextes et abandonnent également le foyer, prenant également les enfants, cherchant à traîner leur mari en justice sous prétexte qu'il ne prend pas charge des enfants. Et pourtant, vous aviez pris les enfants pour vous éloigner de lui. Alors, pensez-vous qu'il aura vraiment bon cœur? Il sera joyeux de prendre véritablement charge de ses enfants quand ses enfants ont déjà l'âge de lui être un aide. Mais tu as préféré que ses enfants t'aident toi seul, mais que lui, il continue à prendre charge de ses enfants. Quand quelqu'un entretient l'arbre qui porte les fruits, c'est parce qu'il sait qu'il peut en consommer un peu de ses fruits. Même si l'arbre qui porte des fruits va aider beaucoup de gens, mais lui qui entretient cet arbre, il a pour espoir d'en consommer aussi les fruits. Donc, vous les mamans qui faites des choses pareilles, si une femme suit ce matin et elle s'est séparée de son mari pour certains petits prétextes que ce soit, avec eux-mêmes des enfants, je m'en vais te dire, il faut donner le conseil à ces enfants d'être de temps en temps avec leurs parents, avec leur papa pour lui être aussi utile. Avant qu'on demande quelles sont les charges qu'il a à prendre et tout. Sinon, tu ne serais pas en train de faire du bien à tes enfants. Tu ne serais pas en train de faire du bien à cet homme, même s'il t'a bien aimé et s'il se trouvait un problème. Sur la terre, nous devons résoudre nos problèmes. Ce n'est pas après la mort qu'on va résoudre nos problèmes. Sur la terre, nous devons aimer nos enfants.
ce n'est pas après la mort qu'on va apprendre à aimer nos enfants. Sur la terre, nous devons avoir de bonnes pensées envers nos enfants et amener l'enfant dans cette éducation de craindre Dieu et d'avoir un bon œil envers ses papas, ses parents, envers son père, envers sa maman. Parce que s'ils ne sont pas éduqués de cette manière, ils ne pourront pas savoir comment aussi être utiles ou bien comment craindre Dieu. Un enfant qui a un mauvais œil envers son père ne dira pas qu'il est en train de chercher Dieu ou bien qu'il est en train de prier. Le livre de Proverbes 30, 17 nous a bien dit: un mauvais œil envers ses parents, les corbeaux viennent et ils picorent, et les corbeaux vont picorer cet œil-là. Qui dédaigne vraiment sa maman, les petits de l'aigle vont manger, ils vont dévorer ta chair à cause de ce que tu es. Tu n'accuseras pas ton père, tu n'accuseras pas ta mère, mais c'est ce que toi-même tu as dessiné dans ta vie qui va te rattraper tôt ou tard. Tôt ou tard. Alors ce matin, je veux que nous prions pour nos enfants. Nous prions que le Seigneur Dieu Tout-Puissant, il les vient en aide, quel qu'en soit là où ils sont. Il y a certains enfants qui sont encore en voyage, ou bien certains parents qui ont décidé et laissé leurs enfants peut-être chez l'un de leurs cousins, cousines, frères, oncles, tantes, ou bien même auprès des parents. Il est éloigné peut-être de toi. Je m'en vais t'inviter à prier, non seulement pour celui qui est éloigné là de toi, mais pour ceux également qui sont avec toi. Mais en principe, pour celui-là qui est éloigné de toi. Nous allons prier. Père éternel, Dieu Tout-Puissant, La distance n'est pas une barrière pour toi. De même que nous envoyons nos enfants à l'école quand ils sont en classe, Seigneur, et que nous aussi dans nos lieux de service, la distance encore n'est pas une barrière pour toi. De même que nous nous préparons, Seigneur, au Père, à faire du bien, à mettre nos enfants à l'aise, Seigneur, au Dieu, malgré ce monde qui n'a que pour système de les rebeller contre nous, les parents. Seigneur éternel, Dieu Tout-Puissant, la distance n'est pas une barrière pour toi. Toi seul, tu peux changer la situation. Toi seul, tu peux restaurer. Toi seul, Seigneur, Dieu Tout-Puissant, tu peux parfaire ce qu'on voulait déjà jeter. Toi seul également, tu peux venir dans nos cœurs et penser les blessures de nos cœurs, Seigneur, afin que nous n'ayons pas des paroles, nous ne portons pas des paroles de malédiction, mais que nous portons des paroles de bénédiction. Car tu dis, Seigneur, au Père, que nous devons avoir un cœur de bénédiction, un cœur qui bénit et qui bénit. Tels font partie des fruits de l'Esprit. Je prie ce matin au Père très saint, un foyer qui a des problèmes en cette rentrée scolaire, Seigneur, parce qu'on décide qui va payer quoi, qui va faire quoi. Je prie au Père afin que tu apportes la stabilité dans ce couple. Tu apportes, Seigneur, au Père, la paix dans ce couple. Tu apportes l'amour dans ce couple. Et tu les aides, Seigneur, mon Dieu, à s'asseoir ensemble, à être un, comme tu as dit. Ils deviendront une seule chair, qu'ils soient un, ô Dieu, afin de chasser les mauvaises pensées, afin de chasser les mauvaises décisions, afin de chasser le danger qui, par ces mauvaises décisions, voulait attaquer les enfants. Car tu dis que nos enfants sont comme une flèche dans nos carquois. Père éternel, ce n'est pas une flèche nous-mêmes, mais une flèche qui va attraper
un gibier pour le bien de l'enfant et pour la famille tout entière. J'implore ta grâce ce matin afin que tu portes à cœur, tu portes dans nos cœurs, Seigneur, ô Dieu, et la paix, l'amour. Tu portes dans nos cœurs, Seigneur, ô Dieu Tout-Puissant, la pensée de voir nos enfants réussir, de voir nos enfants atteindre vraiment l'objectif, le but visé. Que nous ne soyons pas, ô Dieu Père très saint, les papas qui, que finalement, ces enfants deviennent des enfants qui échouent dans la vie. Nous ne voulons pas, Seigneur, ô Père Tout-Puissant, nous épouvanter pour que, enfin, nous ne voyons que l'échec. Oui, que le mal soit éloigné de ses enfants, de nos enfants. Que les prédateurs ne trouvent pas nos enfants. Que les méchants ne trouvent pas nos enfants. Que les détourneurs de conscience, les détourneurs de vie, les détourneurs de projets qui ne trouvent pas, Seigneur, ô Dieu Tout-Puissant, nos enfants. Je prie ce matin, Père, afin que, ô Père, par ta grâce toute-puissante, que ta bonne main soit sur les projets et sur la vision de nos enfants. Car ces enfants, Seigneur, qui nous honorent, ils nous honorent par leur dynamisme dans la maison, ils nous honorent par les services qu'ils nous rendent au quotidien, ils nous honorent, Seigneur, ô Père Tout-Puissant, par le nom qu'ils portent, car c'est nous les parents qui avions donné le nom. Et chaque nom, Seigneur, ô Père Tout-Puissant, porte quelque chose. Je prie afin que ce matin, si quelqu'un a donné un nom qui n'est que porteur de malheur, je prie, Seigneur, ô mon Dieu, que tu mets à cœur à ce parent de changer ce nom. Même si le nom n'est pas changé dans l'acte de naissance, mais qu'il change le nom de bouche. Tout de même comme ton serviteur Pierre, il est venu vers toi, Seigneur. Tu as dit, il sera appelé Céphas.

Oui, j'implore ta grâce, Seigneur mon Dieu, de même comme tu as donné par les déclarations de bouche des noms des bénédictions et qu'ils ont suivi ses disciples, que nous les parents, Seigneur, si un enfant a tellement de problèmes et qui dérange aussi tellement, si cela est le résultat du nom qu'il porte, Seigneur, je prie, afin que par une déclaration positive, nous lui donnons un autre nom qu'on va l'appeler avec, même si ce n'est pas porté dans son acte de naissance, mais un nom qui porte bénédiction. Au nom puissant de Jésus-Christ, afin qu'il soit sujet de bénédiction pour nous. Beaucoup de parents sont troublés quand ils voient leur enfant échouer. Je prie ce matin, Seigneur, afin que ce que l'ennemi a programmé comme échec soit transformé, ô Dieu Tout-Puissant, en réussite, au nom puissant de Jésus-Christ. Bénis les papas ce matin, bénis les mamans ce matin. Et Seigneur, ô Père, tu as dit, c'est comme l'huile précieuse qui descend sur la barbe du grand prêtre. Je prie afin que, Seigneur, ô mon Dieu, la bénédiction et la grâce que tu as déversée sur la tête des parents se découle aussi dans la vie de leurs enfants au nom puissant de Jésus-Christ. Bénis les foyers, Seigneur, et accorde, Seigneur, au Père Tout-Puissant, longue vie à nos enfants au nom puissant de Jésus-Christ. Longue vie et bénédiction, prospérité à ses enfants au nom puissant de Jésus-Christ. Gloire et honneur à toi, Père, dans le nom de Jésus-Christ. Amen.

Oui, gloire à Dieu, allons vers l'autre bord. Nous sommes à l'écoute de l'émission La Lumière du Matin. À la technique de ce matin, M. Ulrich Kemoué est présent. À l'écoute d'éditorial, le bébé La Samarie, le directeur d'Arwal Femme, Roger Kérifiki. Le superviseur général, l'homme de Dieu, le pasteur Emmanuel Noël Bissaï. Et vous êtes à l'écoute de l'émission La Lumière du Matin. Et le nom, La Lumière du Matin, et dans vos oreilles, c'est votre frère bien-aimé dans le Seigneur, et Clément Dougméné. Et ce matin, je vous embrasse encore très fort dans le nom puissant de Jésus-Christ. Le livre de Proverbes nous a amené 30, Proverbes 37, nous a amené à voir un peu que c'est la famille, le foyer et ce qu'il faut faire pendant ces moments de classe. Nous sommes également dans ce thème qui est le péché. Celui qui connaît ce qu'il doit faire et qui ne le fait pas bien est en train de pécher. Celui qui a des responsabilités et n'exerce pas véritablement ces responsabilités-là envers ceux qui attendent est en train de pécher également. Et nous, on a vu également que le péché a toujours ses conséquences. Alors, dans le livre de 1 Corinthiens, puisqu'il concerne la famille ce matin également, dans le livre de 1 Corinthiens chapitre 11, à partir du verset 13, il est écrit « Je veux cependant que vous sachiez que Christ est le chef de tout homme. Christ est le chef de tout homme. Et que l'homme est le chef de la femme. Et que Dieu est le chef de Christ. Et Dieu est le chef de Christ. » Voilà un peu comment la parole est en train de nous dire. Cependant, sachez que Christ est le chef de l'homme. Donc, un bon père doit se mirer à Christ. Un bon père, pour être un bon chef de famille, doit se mirer à Christ. Et pour se mirer à Christ, il faut connaître la parole de Dieu et mettre cette parole en pratique. Ne cherche pas à savoir si peut-être ta femme est soumise ou elle est insoumise, mais je m'en vais te dire si toi-même tu te dresses en un bon père de foyer, en un bon père de famille, tout en ayant la crainte de Dieu, reconnaître que Christ est ton chef, alors tu verras que, chemin faisant, ta femme va finir par être une femme soumise. Si elle était insoumise, elle va finir par être une femme soumise. Parce que Dieu te donnera un caractère, et dans le caractère de Dieu, il y a la puissance. Il n'y a pas de pouvoir qui ne peut être renversé par la puissance de Dieu. Chaque pouvoir maléfique qui veut tout pouvoir de rebelle est renversé par la puissance de Dieu. Si tu recherches pour rechercher la puissance de Dieu, il faut regarder à Christ, il faut se mirer à Christ. Et il dit ici, sachez que Christ est le chef de tout homme et que l'homme est le chef de la femme. L'homme est le chef de la femme. Je m'en vais par là également dire aux femmes, une femme qui ne se mire pas également à son mari, elle est en train d'échouer totalement. Se mirer à son mari, ça veut dire que quoi? Tu ne dois pas faire les choses derrière ton mari. Tu ne dois pas prendre les décisions à la place de ton mari. Obéir aux ordres, obéir un peu au programme que ton mari peut te donner. Beaucoup, comme j'ai dit beaucoup de fois, on se fait certainement parfois des problèmes à la rentrée scolaire parce qu'on se met à faire des discussions inutiles. Si le mari apprend à se mirer à Christ et la femme aussi apprend à se mirer à son mari, vous n'aurez pas de problème. Vous n'aurez pas de problème. Même si c'est toi, madame, qui apporte beaucoup plus de finances dans le foyer, dépose pendant des moments pareils, dépose devant ton mari et vous allez faire le programme. Vous allez faire le programme. Et également un bon chef. Et pour ce qui s'est mis à Christ, Christ n'a pas laissé les disciples, il n'a laissé personne dans des souffrances, dans des peines.
Christ ne s'est pas levé contre quelqu'un. Même Judas qui était avec Christ pendant tout le temps de son ministère, Christ n'avait jamais insulté Judas.

aussi savoir comment gérer cette situation. Il y a les hommes qui se lèvent avec des... Ils montrent qu'ils ont trop les forces, la force. La femme, quand tu prends pour vengeance ou bien pour redressement seulement le coup de poing sur ton épouse, tu es en train plutôt de déformer ce qui t'appartient, de déformer ce qui avait de meilleures formes pour toi. Tu es en train de rébeller ce qui devait être à ton avantage. Tu rébelles plutôt. Tu n'es pas en train d'arranger. Tu n'es pas en train d'arranger. Un bon chef, il ne parle pas trop. Un bon chef n'agit pas aussi vite. Mais il prend du calme et il travaille. Il travaille d'abord avant de décider. Il ne prend pas de décision à la hâte. Ça, c'est un bon chef. Alors, il dit que l'homme est le chef de la femme. Et Jésus-Christ alors, et que Dieu est le chef de Christ. Alors, il dit, tout homme qui prie ou qui prophétise la tête couverte déshonore son chef. Déshonore son chef. Ça veut tout simplement dire d'abord du physique. Du physique, vous le savez déjà bien. Mais dans le spirituel, qu'est-ce que ça veut dire? Tu ne dois pas prendre les ailes devant ton chef. Tu ne dois pas te montrer plus que ton chef. Tu ne dois pas prendre la place de ton chef. Celui qui veut prendre la place de son chef, c'est une personne qui est orgueilleuse. Une femme qui veut peut-être prendre la place de son mari, c'est une femme qui est orgueilleuse. Et elle va seulement détruire. Un homme qui veut prendre la place de son chef de Christ, parce qu'un homme qui veut prendre la place de Christ finit par se comporter comme Satan. Satan voulait prendre la place de Dieu. Et c'est pourquoi il est Satan aujourd'hui et il n'est que pour le mal. Tout de même comme un homme qui n'est que pour le mal de son foyer. Ça veut dire qu'il a pris la tête de Christ. Il est devenu plutôt Christ. Et comme il a pris la tête de Christ, c'est dans le caractère de Satan. Maintenant, il se comporte maintenant comme Satan dans le foyer. Mais si tu te laisses diriger par Dieu, conduit par Dieu, tu vas voir comment tu seras plutôt une solution. Il dit que toute femme, au contraire, qui prie ou qui prophétise la tête non voilée déshonore son chef. C'est comme si elle était rasée. Vous voyez, et le chef de la femme, c'est qui? C'est l'homme. Et il dit donc, la femme même qui veut, la femme qui prie et qui n'a pas, et sans voiler sa tête, la parole ne dit pas qu'elle déshonore Jésus-Christ, elle déshonore son mari. C'est une femme insoumise, donc une femme qui a pris aussi la place de son mari. Donc spirituellement, c'est une femme qui prend la tête, qui a pris la place de son mari. Qui a pris la place de son mari, une femme insoumise. Une femme insoumise. Alors, Dieu nous amène ce matin à comprendre cela afin de mieux gérer nos foyers, afin de mieux gérer notre famille, afin d'être un bon père, d'être une bonne mère. Parce que si tu n'es pas un bon père, tu n'es pas une bonne mère, tu es dans le péché. Et quand tu es dans le péché, Satan vient. Il vient, il prend le contrôle dans ta vie. Et quand il a pris son contrôle dans ta vie, tu vas plutôt détruire ce que tu devais construire. Ce que tu devais construire, tu vas plutôt le détruire. Tu vas plutôt le détruire. Alors, soyons des constructeurs et non des destructeurs. Soyons des personnes qui aiment et non des personnes qui haïssent. Soyons des personnes qui rassemblent et non ceux-là qui dispersent. Et non ceux qui dispersent. Alors, le verset, nous allons sortir par le verset 16. Le verset 16 dans le même texte. Il dit, si quelqu'un se plaît à contester, nous n'avons pas cette habitude non plus, et non plus que
les églises de Dieu.

0: Dieu. On n'a plus, on n'a pas, oh, non plus que l'Église. Si quelqu'un se plaît à contester, nous n'avons pas cette habitude, non plus que les églises de Dieu. Donc si tu dis que tu es de Dieu, tu es un enfant de Dieu, tu es aussi une église de Christ, alors il faut être un bon chef. Il faut être celui qui respecte également ton chef. Et la continuité, il y aura la suite de toutes choses. Et Dieu va bénir. Nous voulons la bénédiction de Dieu. Mais voilà notre part de responsabilité à nous pour attendre la bénédiction de Dieu. Oui, tu as peut-être fait des enfants. Et le fait que tu as mis dans la tête que peut-être les enfants ne sont pas avec toi, tu ne peux pas payer leur scolarité, tu ne peux pas prendre charge, non. Joue ta part de responsabilité et tu verras comment Dieu te fera du bien, davantage du bien. Même si les autres n'ont pas joué leur responsabilité, joue ta part de responsabilité. Alors ce matin, Dieu nous a amené juste dans ce petit point à voir également ce qui est de nous et au milieu de nous. Et c'est là que nous allons apporter par cela les bénédictions, que nous allons faire tomber les bénédictions de Dieu dans nos vies et faire chasser également la malédiction qui peut de temps en temps veut toujours nous rattraper. Alors que le Seigneur vous bénisse abondamment. J'ouvre déjà, les antennes sont déjà ouvertes, libres pour ceux qui pendant la semaine, et demain ça va être également libre, ouvert aussitôt pour ceux qui pendant la semaine et les enseignements que nous on a eu concernant ce thème, le péché, et petit sous-thème péché comme art et les conséquences. Peut-être quelqu'un veut véritablement se repentir, demander pardon à Dieu également pour être un bon père, une bonne mère ou bien un enfant qui honore. Un enfant qui respecte Dieu, qui respecte ses parents. Les antennes vous sont déjà libres. Et voilà les contacts pour ceux qui n'ont pas les contacts. Et il y a d'abord le 6 93 83 09 90. Je m'en vais encore rappeler le 6 93 83 09 90. Là, c'est appel et SMS. Il y a également le 640 et le 640 61 340 61 38 42. Là-bas c'est appel uniquement. Oui, je m'en vais prendre ces bien-aimés au 693. Allô. Oui, il s'en est allé. Tu peux revenir. Et oui, en attendant que tu reviens, je prends cet autre bien-aimé à la 2. Allô? Oui?
1: Allô, bonjour, pasteur.
0: Bonjour.
1: C'est le frère Alino.
0: Frère Alino, oui, bonjour, frère Alino.
1: Soyez vraiment béni, pasteur.
0: Amen.
1: Depuis lundi, je vous écoute. Et vraiment, vous avez un très grand message qui me touche en particulier. Parce que je vous demande de prier pour tous les enfants qui ont repris le chemin de l'école.
0: Oui.
1: Et pour mon fils qui ne fréquente pas cette année ici à côté de moi. Parce que vous venez d'invoquer là actuellement des conflits entre sa mère et moi. Je vous demande de prier pour cet enfant pour qu'il puisse passer une année scolaire digne de ce nom.
0: Alléluia.
1: Du côté de l'Est où il est là-bas. Et qui doit toujours avoir en tête que son père l'aime et l'aimerait toujours.
0: Alléluia. Alléluia. Seigneur éternel, Dieu Tout-Puissant, reçois, ô Dieu Père Très-Saint, reçois les doléances de cet homme. Reçois les doléances, Seigneur, ô Père Tout-Puissant, du frère Alino. Il est ton fils, il t'aime. Seigneur, il t'aime. Je prie afin que, ô Dieu Tout-Puissant, qu'il y ait véritablement bonne réconciliation. Comme il a dit, et que ta paix soit sur son enfant là où il est, Seigneur, au Père. Je prie, ô mon Dieu, mon roi, afin que tu regroupes, Seigneur, au Père, ce que l'ennemi a pensé diviser. Que son foyer soit davantage restauré, Père, au nom puissant de Jésus-Christ. Amen. Allô? Bonjour, éloignez-vous de votre poste récepteur.
2: Bonjour, sois béni ce matin.
0: Amen, sois aussi béni.
2: Amen, je suis maman Kati de Manassa.
0: Oui.
2: Je voulais que tu pries pour moi ce matin, oui. Pour mes enfants, pour mon garçon qui a fait le probatoire deux fois de sa troisième année cette année, et pour ma fille qui a déposé son dossier pour l'ambassade, pour le visa pour aller se camper.
0: D'accord, d'accord. Seigneur éternel, Dieu Père Tout-Puissant, ce matin encore dans cette maison, tu te prononces. Dans cette maison, Seigneur, ô mon Dieu, tu te présentes. Dans cette maison, tu règnes. Et là où tu es, ô Dieu, c'est un bateau qui a la joie, un bateau en paix, un bateau dans la réussite. Je prie que cela soit pour les enfants de cette maman. Papa, quand les femmes mettent les genoux par terre devant toi, ô Dieu Tout-Puissant, tu recueilles, je prie que tu recueilles, ô Dieu Tout-Puissant, les prières de cette femme. Que la bénédiction de l'Éternel, du Dieu Tout-Puissant, ta bénédiction soit sur ses enfants. Ainsi que l'enfant, ô Père Tout-Puissant, qui a déjà les dossiers pour aller et pour voyager. Je prie, Seigneur, ô Père, que ces dossiers soient couverts par le sang précieux de ton Fils Jésus-Christ. Que ton huile précieuse couvre ces dossiers au nom puissant de Jésus-Christ. Et tous ces enfants, Seigneur, ô Dieu, celui qui ne parvient pas à traverser, Seigneur, qui n'arrive pas à voir le probatoire, que cela soit, que cette année soit une année de victoire, de réussite pour cet enfant au nom puissant de Jésus. Bénis cette maman au nom de Jésus-Christ. Amen. À la une. Allô?
3: Allô, révérend.
0: Ah, bonjour, bien-aimé.
3: Bonjour, pasteur.
0: Oui, bonjour.
3: Je suis madame Nia. Je vous écoute tous les matins.
0: Oui.
3: Je vous dis déjà, soyez bénis au nom de Jésus-Christ.
0: Amen. Une bénédiction partagée, madame Nia.
3: Je reçois au nom de Jésus-Christ, révérend.
0: Alléluia.
3: Je vous appelle parce que vous nous nourrissez des... la parole de Dieu tous les matins. Ça me réjouit, même si je n'appelle pas.
0: Oui.
3: Je suis très contente parce que à travers cette nourriture spirituelle, vous nous édifiez davantage, nous les parents, les enfants, le comportement dans la vie sociale et tout. Vous avez encore parlé des enfants. Ça m'a beaucoup réjoui parce que nos enfants aujourd'hui, quand ils ne connaissent pas la parole de Dieu, ils se comportent n'importe comment.
0: Effectivement.
3: Je vous dis infiniment merci et révérend, priez beaucoup pour nos enfants qui ont repris le chemin de l'école. Priez mon petit-fils qui a échoué son probatoire. Je vous le présente, Fangio, pour que vous puissiez davantage pour lui, pour qu'il puisse réussir. Et son frère aussi qui est étudiant. Je vous remercie, pasteur. Soyez bénis au nom de Jésus-Christ.
0: Amen. Gloire à Dieu. Père éternel, Dieu Tout-Puissant, quand ta parole arrive quelque part, Seigneur, elle apporte bénédiction en ce lieu. De même que ta parole est reçue dans la maison de cette maman, Seigneur, au Père Tout-Puissant, je prie afin que cette parole apporte prospérité dans cette maison, dans la vie des enfants, dans la vie de la maman, dans la vie également du papa. Seigneur éternel, Dieu Tout-Puissant, que ton onction descende dans cette maison et que, Seigneur, au Père, ta pluie de bénédiction, Seigneur, ô mon Dieu, tombe dans cette maison afin que les lieux qui étaient secs, Seigneur, ô Père Tout-Puissant, retrouvent la verdure au nom puissant de Jésus-Christ. Bénis cette maman, Seigneur, et permets qu'elle soit davantage cette femme soumise, cette femme fidèle à Dieu, cette femme amoureuse du Dieu Tout-Puissant. Au nom de Jésus-Christ, amen. Je prends d'abord cet auditeur à la une qui était là avant l'autre. Allô?
4: Oui, pasteur, bonjour.
0: Bonjour, mon frère.
4: Oui, c'est champion, pasteur.
0: Oui,
4: pasteur, je voulais que tu pries toujours pour ma maman qui est toujours madame ensemble, là, vraiment. C'est madame Théonie Justine.
0: Ok. Seigneur, Père Très-Saint, pour maman Théonie qui est à Bafoussam, Seigneur, tu connais cette maman et tu sais véritablement de quoi elle souffre. Je connais, Seigneur, au Père Tout-Puissant, que toi aussi, tu es ce Dieu qui agit toujours. Quand je t'invoque, Seigneur, tu agis. Je ne sais pas quel est le vrai problème de cette maman. Père, mais ma prière, ô Dieu Tout-Puissant, c'est que tu creuses le fond. Que tu creuses le fond, Seigneur, ô mon Dieu, mon roi, et que cette maman soit vraiment délivrée, Seigneur, ô Père, de cette douleur, de cette main, qui a duré et duré aussi longtemps. Père, je prie que cela soit ainsi. Béni sois-tu et béni cet homme, Seigneur, au nom de Jésus-Christ. Amen. Oui, et le temps est déjà arrivé à sa fin. Et je voudrais dire, aïe, aïe, cet auditeur que j'ai fini par raccrocher et par prendre à la 3, s'il peut être rapide. Allô? Allez-y. Allô? Allô? Semblerait-il, il n'a pas le retour. Il n'a pas le retour. Éternel Dieu, Père Tout-Puissant, exauce les prières de toute personne qui voulait intervenir et qui n'a pas pu. Parce que tu es vivant, parce que tu le sais bien. Béni sois-tu, Père, au nom de Jésus-Christ. Amen. Demain, je dois nous donner plus de temps. Je pense véritablement, comme je le promets toujours, demain, effectivement, je finirai même par mener peut-être une exhortation très courte et vous allez avoir véritablement du temps. Parce que nous, après l'enseignement et tout, on se doit également de causer. Que le Seigneur vous bénisse abondamment au nom de Jésus-Christ. Amen. Monsieur Ngué Jean-Claude, bonjour.
5: Bonjour, pasteur. Bonjour aussi à tous nos fidèles et nombreux auditeurs. La matinale royale, 4e édition de la semaine. Nous sommes toujours autour de ce qui concerne l'école. Alors, la question de ce matin, c'est une situation à laquelle beaucoup de parents font souvent face. Faut-il remettre l'argent de la scolarité à l'enfant pour qu'il aille payer son école lui-même? Ou alors, c'est le parent qui doit toujours le faire? Si oui ou non, pourquoi?
0: Ils vont nous dire, Seigneur Dieu Tout-Puissant, merci. Merci pour ces familles. Merci pour ces familles aussi nombreuses, Seigneur, au Père, à l'écoute des émissions spirituelles de la Royale ainsi que les autres émissions. Merci également parce que, Seigneur, tu nous donnes les forces, tu nous donnes la sagesse, la capacité, Seigneur, au Père, de les être davantage utiles. Béni sois-tu, Papa, pour tous les serviteurs de Dieu. Béni sois-tu également pour tous les personnels de la Royale. Béni sois-tu pour tous les auditeurs de la Royale. À toi l'honneur, la gloire, la majesté, au nom puissant de Jésus-Christ. Amen.
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0: Il est 6h.
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0: Le vrai bonheur ne dépend d'aucun être, d'aucun objet extérieur, il ne dépend que de nous. Le vrai bonheur ne dépend d'aucun être, d'aucun objet extérieur, il ne dépend que de nous. Mesdames et messieurs, bien le bonjour, qu'on se dise dans chacune son bonheur, chaque jour que Dieu a créé. Et nous sommes contents, comme tous les matins, de vous accompagner dans la réalisation de cette belle entreprise. Bienvenue à toutes et à tous dans la matinale royale. Faut-il remettre l'argent de la scolarité à l'enfant pour qu'il aille payer son école lui-même, ou alors c'est le parent qui doit toujours le faire, si oui ou non? Pourquoi? C'est la question de ce matin dès 6h25, heure à quel téléphone sera ouvert pour notre échange sur la radio RLFM 428.4 à Yaoundé, Cameroun. Également au menu de cette quatrième livraison de la semaine, les arrêts que vous connaissez déjà, 35 minutes après 6h, le premier qui va nous conduire au cœur d'un fait de société, passer au scanner grâce à la chronique matinale de l'éditorialiste sociopolitique de RLFM, Mr. Eben Bella Samaré, ce sera Échu Aztec. Et puis quelques minutes plus tard, aux encablures de 7h, on va vous dérouler les informations concernant le sport au Cameroun, en Afrique et dans le monde, dans le couloir Royal Sport Bilingue. Et comme tous les matins, mesdames et messieurs, le parcours va s'achever avec le dernier arrêt qui va nous conduire dans le journal de l'économie à 7h40, une affaire amenée comme tous les matins par l'éditorialiste économie de Royal FM, Monsieur Yannick Guélewi. Au commande ce matin, c'est avec Ulrich Kemour que nous composons sur la console centrale pour la mise en onde. À ses côtés, Alain Osé, Quickam Control, la régie vidéo. La coordination centrale de la team est assurée par Roger Kiex, le directeur général de Royal FM, sous la supervision générale du PDG, le révérend pasteur Bissai Emmanuel Noël. La voix tous les matins qui contribue certainement à faire de votre matinée le meilleur moment de votre journée est celle de votre humble serviteur JCN, trois lettres en or sur la fréquence royale. Appelez-moi Jean-Claude Ngué. Et avant toute chose, mesdames et messieurs, vous le savez, commençons par implorer la présence de Dieu Tout-Puissant, l'Éternel.
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Ma vie, mon Dieu, mon Père, avec ce matin Fento Solo, artiste multidimensionnel, lui qui de temps en temps aussi prête hein, son talent et surtout son savoir-faire à ses congénères qui sont de les accompagner dans la réalisation de leurs différentes œuvres musicales. Avec lui ce matin, on a bien voulu planter le décor pour louer Dieu tout puissant l'Éternel et lui confier cette journée afin que, comme à l'accoutumée, il en prenne soin pour le bonheur de Monsieur Tout le Monde. Bienvenue à vous si jamais vous arrivez à l'instant. Vous écoutez la matinale royale, le rendez-vous c'est de lundi à vendredi, 6 à 8 heures sur les antennes de la radio Royal FM 88.4 à Yaoundé, Cameroun. Là, nous sommes en modulation de fréquence sur la bande FM, si vous le voulez. 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

0: 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Alors vous pouvez également cotiser pour faire bénéficier cette bourse d'études à quelqu'un d'autre. 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Alors quand on parle de la gratuité ici, ça veut dire que vous n'aurez rien à dépenser concernant les charges liées à votre formation professionnelle ou alors à votre cursus académique à l'Institut Universitaire Bissau. Et vous choisissez la filière qui vous arrange. Je rappelle encore quelques filières ce matin qui sont donc disponibles à l'Institut Université Bissau, je le dis tout le temps. Vous avez banque et finance, comptabilité, gestion des entreprises, vous avez gestion des ressources humaines, vous avez droit des affaires de l'entreprise, vous avez journalisme. Là, c'est pour les filets qui rentrent dans le cycle licence master, bien évidemment. Et maintenant, vous avez les autres filières, notamment génie informatique, réseau et télécommunication, pour le cycle BTS. Hein. Donc, vous avez toutes ces filières-là. Et maintenant, en formation professionnelle, pour que vous ayez une idée de quoi on parle, eh bien, vous avez les filières banque et microfinance, vous avez secrétariat de direction, vous avez secrétariat comptable, vous avez secrétariat bureautique, vous avez secrétariat médical, auxiliaire, vendeur en pharmacie, assistant technicien de laboratoire médical, aide soignante, assistante en cabinet médical, infographie, montage vidéo. Donc voilà autant d'éventails de filières hein, qui sont à votre disposition. Et puis il faut donc noter qu'à l'Institut Universitaire Bissau, il y a ce qu'on appelle le code vestimentaire. Donc c'est une tenue qui est donc imposée à tous les étudiants parce qu'on voudrait véritablement uniformiser les attitudes, les comportements. On fonctionne véritablement comme dans les écoles modernes. C'est la raison pour laquelle on a pensé qu'il faille avoir un code vestimentaire pour éviter naturellement les dérapages sur le plan vestimentaire. On ne veut pas avoir un étudiant qui débarque à l'école avec une tenue, comme vous pouvez imaginer, un destroy. Non, on va là-bas pour étudier. C'est la raison pour laquelle on s'est arrangé à ce qu'il y ait un cadre qui soit donc aux normes internationales permettant de créer un environnement serein et sain pour que l'étudiant qui est à l'institut de médecine, ça soit concentré, focus uniquement sur l'objectif, celui là de ressortir avec un emploi à travers la formation, à travers le cursus académique. Parce que voyez-vous, toutes les offres de formation à l'institut de médecine, ça sont uniquement tournées vers les besoins réels du marché de l'emploi. On a donc tenu donc à ce qu'on associe à ça tous les ingrédients qui vont avec, notamment le cadre d'études, l'environnement donc de formation et tout ce qui va avec le corps professionnel, etc. Et on a également pensé au code vestimentaire. Oui, là-bas, il y a une tenue qu'on arbore. On ne s'habille pas n'importe comment, comme on veut. Non, on ne va pas se balader là-bas. Ce n'est pas un espace touristique. Non, là-bas, c'est l'école qu'on peut faire. Et là, il faut être assidu. Il faut être donc discipliné. Ça commence par le code vestimentaire parce que là-bas, à l'Institut universitaire, on fabrique des hommes et des femmes valeureux qui vont véritablement conduire le Cameroun de demain. C'est de ça qu'il s'agit. L'avenir se prépare là-bas. C'est pas le jeu. C'est pas la blague. C'est pas la rigolade. Non, on ne peut pas faire la comédie là-bas. Là-bas, on va pour étudier. On est assidu et ça commence par un code vestimentaire normal. Alors, vous avez donc un costume deux pièces. Vous avez un polo. Vous avez une chemise. Vous avez une cravate. Vous avez une blouse bleu ciel, naturellement, qu'on peut imaginer. Et ça, c'est le code vestimentaire. Et lorsque vous bénéficiez de la bourse d'études Masso, tout ça vous est donné gratuitement. 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
15: Quand on parle de Jean-Claude Ngué, Akar, il y a un slogan qui passe à Akar. Il est qui?

Avant d'ouvrir le téléphone pour notre échange de ce jeudi matin, nous allons donner lecture une fois de plus de cette annonce concernant Renapro Finance SA et les différents actionnaires. Eh bien, chers actionnaires, Renapro Finance SA a l'honneur de vous informer que la seconde phase de l'offre publique de vente IPO de Renapro Finance SA est définitivement clôturée. Le processus de finalisation de son entrée en bourse est lancé. Partant, chacun de nos actionnaires sera personnellement contacté au moins d'une convocation en vue d'assister à une rencontre d'échange et d'informations sur la qualité d'actionnaire ainsi que les perspectives qui s'ouvrent pour notre institution. 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
10: Bonjour à toutes et à tous.
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11: Et c'est désormais parti pour notre échange matinal sur Royal FM. La question de ce jeudi, mesdames et messieurs, faut-il remettre l'argent de la scolarité à l'enfant pour qu'il aille payer son école lui-même, ou alors c'est le parent qui doit toujours le faire? Si oui ou non, pourquoi? Dites-nous cela ce matin. Vous nous appelez au 640-61-38-42, 640-61-38-42, 611-15-73-21. Je reprends la question de ce matin. Faut-il remettre l'argent de la scolarité à l'enfant pour qu'il aille payer son école lui-même? Question de commencer à le rendre responsable. Ou alors c'est toujours le parent qui doit le faire pour éviter que l'enfant, que l'argent ne prenne une autre destination comme ça a été le cas? Eh bien, la question est posée ce matin. Nous attendons votre avis au 600, vos avis, j'arrive au 640 61 38 42 ou alors au 671 15 73 21. Nous allons déjà sur la 2, auditeur au bout du fil. Allô, bonjour.
12: Bonjour. Jean-Claude Nguiche.
11: Oui, l'arbitre international, comment ça va ce matin?
12: Ça va 14 bien.
11: Ok, très content de le savoir. Alors, selon vous, est-ce qu'il faut remettre l'argent de l'école à l'enfant pour qu'il ait payé sa pension, ou alors c'est le parent qui doit toujours s'en occuper?
12: Non, Jean-Claude Nguiche, on appelle ça erreur technique.
11: Erreur technique?
12: Oui, avec les temps qui sont dus, toi-même, le parent va payer l'école de ton enfant. La responsabilité vient aux parents. Mmh. Parce que si tu donnes à l'enfant là, il peut être détourné en route, il organise un chagrin. Ça me rappelle mon voisin à la carrière qui avait donné la pension à son enfant d'aller payer. Et comme l'enfant a vu que son ami organisait son anniversaire, il a invité les artistes. C'est ce que l'enfant a aussi fait. Donc chaque parent a la responsabilité d'aller payer les frais de son enfant à l'école ou bien dans une banque. Merci.
11: D'accord, on va dire bonjour à quatre personnes avant de partir.
12: Je vais dire bonjour à Alino de Bogada.
11: Ouais.
12: Je vais dire bonjour à, au patriarche maréchal Thomas Masson. Bonjour au président. Et bonjour à toute la population de la Carrière, surtout à ceux qui sont au niveau du Carrefour, Dénier et Tontaba.
11: Merci beaucoup d'être passé ce matin. Bonne journée, monsieur l'arbitre international.
12: Merci, le vérificateur 17 étoiles.
11: Merci beaucoup. À l'attention de ceux qui nous retrouvent à l'instant, la question de ce jeudi tourne autour de la scolarité de l'enfant. Alors, selon vous, faut-il remettre l'argent de la scolarité à l'enfant pour qu'il aille payer son école lui-même? Ou alors, c'est le parent qui doit le faire pour éviter, comme le disait tout à l'heure, à but international, les erreurs techniques. Votre avis nous intéresse ce matin. Vous nous appelez au 640-61-38-42, ou alors au 671-15-73-21. On va au téléphone sur la une. Allô, bonjour.
0: Oui, allô, bonjour. Bonjour, Jean-Paul.
11: Oui, bonjour. Comment est-ce que je vous appelle?
0: Moi, c'est Antoine de la Cité.
11: De la Cité U?
0: Oui, oui.
11: D'accord. Alors, selon vous, est-ce qu'il faut remettre l'argent de l'école à l'enfant pour lui faire confiance, commencer à le responsabiliser très tôt, ou alors c'est le parent qui doit aller payer l'école?
0: Pour ma part, Jean-Claude, moi, je vais donner de cela une expérience. Moi, je pense que le parent doit donner l'argent à l'enfant. Je le dis pourquoi? Parce que moi, personnellement, après le décès de papa, la maman n'ayant pas trop de temps pour pouvoir nous aider et tout le consort, elle nous donnait notre argent de pension depuis la classe de 5e. Et qu'est-ce qu'elle nous disait à la rentrée? Donc voilà ton argent de pension. Si tu veux, mange. Si tu veux, amuse-toi. Mais si tu ne t'inscris pas, c'est ton année qui est signée comme ça là. Donc, ce qui faisait que ça nous donnait le tonus d'être bien des responsables. Parce qu'au départ, lorsqu'elle faisait, déjà au départ, elle était commerçante au marché en consambas. Parce que ce sont les consambas que tu vois la cause. Donc, ce qui faisait qu'elle perdait des journées de travail parce qu'elle n'a eu de cri avec le monde. Alors, je crois, 2 ans, 3 ans plus tard, elle a commencé à lui donner notre argent de pension. Jusqu'à mon dernier petit frère qui faisait une décision d'aller s'inscrire lui-même. Et je vous assure, en aucun cas, un de mes frères et mes soeurs n'avait mangé sa pension. Parce que c'est ça, c'est de nous, les personnes responsables par l'avenir. Et aujourd'hui, on peut rendre grâce à Dieu, malgré le départ de papa, c'est ce que la maman nous a expliqué. Donc, de ma part, je pense que le parent doit remettre l'argent de la pension à son enfant. Et de lui dire que voilà ton avenir, si tu veux, tu manges. Alors là, tu vas te régaler. Je pense que ça va le rendre plus responsable.
11: Oui, ça c'est une très belle expérience, véritablement, que ça puisse inspirer les autres. On vous permet de dire bonjour à quatre personnes avant de partir.
0: Déjà, je vais dire bonjour à tout le studio là-bas de votre côté. Je vais dire bonjour à ma maman, à ma chère maman, à madame Yengane, j'ai tenu de voir du côté de Gonsamba. Je vais dire bonjour à mes frères et sœurs et je vais dire bonjour à tout le monde entier.
11: Merci beaucoup d'être passé ce matin. Bonne journée à vous et à toute la famille.
0: Merci,
11: on bascule rapidement sur la 2. Allô, bonjour.
13: Oui, bonjour, Gisèle.
11: Oui, le président Guilou, comment ça va?
13: Je vais bien, merci, vous-même.
11: Oh, ça va comme Dieu le veut ce matin. Alors, selon vous, il faut donner l'argent de l'école à l'enfant ou alors il faut éviter les erreurs techniques?
13: Mon frère, je crois que la paix est bien. C'est mieux que toi-même. Toi-même, tu as été avec ton enfant. Parce que si cet enfant prend cet argent avec le temps qu'ils sont dû là, quelque chose arrive à cet argent en route, tu ne vas pas tuer l'enfant, tu ne vas pas plus l'enfant, tu seras obligé de rechercher un autre argent pour aller payer. Mieux toi-même, tu ne penses qu'il l'enfant et tu fuis les problèmes. Et soit qu'on dit responsabiliser l'enfant là vraiment, on dit toujours que voilà, ma vie, qu'on cuit quelqu'un là-bas. Si l'argent là est perdu, tu es un chercheur, tu fais comment tu fais. Qui paye ma paye 2 fois.
11: D'accord. Ça, c'est l'avis du président Guilou. On dit bonjour à 4 personnes avant de partir.
13: Oui, déjà, Ebel qui est là, déjà, qui attend là. Je veux le. Ebel qui est là, déjà, toi-même.
11: Merci.
13: Et à la famille de l'association de l'État de Royal Conseil. Et à notre père, Emmanuel Mita, et tout, à la famille de Domo. Et l'habitant international qui vient de partir là. que j'ai compris, c'est que m'envoie comme message. Bonjour à vous.
11: Quelles sont même ces personnes qui parlent avec les messages codés là? Moi, je comprends rien. Et on passe par ici, je comprends même pas de quoi ils parlent. Bon, c'est pas grave. Allez, nous allons revenir au téléphone dans 5 minutes, hein, le temps pour nous de marquer le premier arrêt de ce matin qui va nous conduire au cœur des faits de société par Sauce Canet, par l'éditorialiste sociopolitique de Royal FM, Mr. Emel Bella Samari. Ce sera Echo Astek. Good morning, my dear.
14: 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J'avais un ami, j'ai un ami. Souvent, il me donne tous mes itinéraires. Eh bien, était ici, eh bien, est passé comme ça. Tu connais le gars là, non?
11: Habite international.
14: Mais je ne sais pas qu'est-ce qui se passe avec le gars là. Ben, quand même, bonjour to you, Habite international, président Goulou. 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
3: Thank you, Mr. Abel Bella Samari.
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0: future
3: so.
0: Will be bright. It is even getting brighter on a daily basis. 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
3: Voilà, on va remonter au téléphone pour notre échange de ce matin, mesdames et messieurs. Nous avons encore 10 minutes avant de mettre un terme à cet échange sur la radio. Well FM, comme tous les matins, la question du jour, faut-il remettre l'argent de la scolarité à l'enfant pour commencer à le responsabiliser comme de quand le pense, afin qu'il prenne conscience de son avenir, ou alors il faut donc prévenir les dégâts en allant soi-même payer l'école? Comment est-ce que vous trouvez cette situation? Qu'est-ce qu'il faut faire exactement? Votre avis compte ce matin sur la question, faut-il remettre l'argent de la scolarité à l'enfant pour qu'il aille payer son école lui-même, ou c'est le parent qui doit toujours le faire? Si ou non, pourquoi? Appelez-nous au 640 61 38 42, 640 61 38 42, 671 15 73 21. Au téléphone sur la 2. Allô, bonjour.
4: Bonjour, le vérificateur universitaire.
3: On l'appelle Alino de Vogada. Comment ça va ce matin, mon frère?
4: Ça va.
3: Alors, avec Alino Junior, on fait comment? On lui remet l'argent pour aller payer son école, ou alors on évite les erreurs techniques?
4: On évite les erreurs techniques.
3: Mm-hmm.
4: Vous savez, Jean Clongué?
3: Oui.
4: Le parent seul connaît la mentalité de son enfant.
3: Ah ah.
4: Que ma côté, lui, pas avoir un récalcitré là à côté.
3: Ouais.
4: Il remet l'argent à récalcitré, il faudra bien réfléchir.
3: Mm.
4: Est-ce que tu peux remettre à l'argent un enfant que tu sais depuis, en avance, que nous, l'enfant, si, il n'est pas trop sûr, il n'est pas trop sûr de ta confiance. Mais tu prends quand même l'argent, tu remets. Et après ça, tu t'attends à quoi? Parce que je me rappelle à Jean Clongué.
3: Oui.
4: Quand moi, j'avais encore la tenue de science tout sur moi.
3: Ah
4: Mon parent qui avait remis l'argent de la pension à son enfant. Papi, l'enfant est parti jouer les cartes là-bas derrière l'établissement là-bas. C'est après que le parent se rend compte que l'enfant n'a pas encore payé sa pension.
3: Ouais.
4: Il s'est retrouvé lui-même à l'établissement pour dire que, mais quand on a mis l'enfant dehors, il demande, mais qu'est-ce qui ne va pas? N'est-ce pas, j'avais donné l'argent, demande que j'avais donné l'argent à qui?
3: C'est la fin de l'histoire qui est très amusante à l'île de Vorada. On va dire bonjour à quatre personnes avant de partir.
4: Bonjour à tous nos journalistes là-bas en studio.
3: Ouais.
4: Dis bonjour au président qui vient de partir.
3: Mm-hmm.
4: Bonjour à Raoul, le taximan d'Ongolo et Wondoké, qui vient en Suisse.
3: Et enfin?
4: Et à la fin, bonjour à tous nos enfants qui vont à l'école ce matin.
3: Merci beaucoup, Aline de Vogada. Bonne journée à vous surtout. Très bon boulot, hein?
4: Merci.
3: On bascule sur la une. Allô, bonjour.
5: Bonjour, Jean-Claude.
3: Oui, je vous appelle comment?
5: Basile,
3: du marché. Oh, Don Basile du marché nous font dire, ben dis donc, la lune est désormais en place. Comment ça va, mon frère?
5: Je vais très bien, mon frère. Ça va.
3: Oh, je vais super bien ce matin. Alors, Basile, je vous écoute, vous qui avez la force de l'expérience.
5: Jean Colombier.
3: Oui.
5: L'enfant pour se responsabiliser, il n'y a que le parent pour responsabiliser l'enfant.
3: Mm-hmm.
5: Je peux payer le temps de l'enfant jusqu'à ce que quand l'enfant atteint à la fin de 4e, le mois, c'est
3: ouais.
5: Donc, ce qui doit être conscient de ce qui se passe, si vous n'envoyez pas l'argent à la scolarité à l'enfant, ça veut dire que vous ne pouvez pas commissionner l'enfant même dans un hôpital pour lui pour dire malade ou bien ça peut vraiment tuer l'enfant. Ça serait un peu compliqué. Donc, pour moi, je pense qu'en un certain âge, quand l'enfant évolue déjà, il faut lui faire comprendre que c'est pour son bien. Je vais vous dire, en 2022, il y a mon garçon de 18 ans. Je lui donne la gamme d'aller son escolarité dans lui, qui veut normalement composer le bac. Il est tout pays, il est envoyé un petit peu comme

0: Central Junction. Il revient le soir, il demande au reçu, il me dit qu'on a pardonné le reçu. J'ai compris quelque chose pour le chien. Le policier m'a dit que l'agent s'était garé en route. Un bâtard de force. Vous savez ce que j'ai fait, Jean-Claude?
1: Non.
0: Parce que l'enfant doit avoir la sainteté de Dieu.
1: Ouais.
0: Et aussi ses propres parents. Parce que si l'enfant craint Dieu, il n'est pas craint ses parents, c'est dangereux. Je sors du jour à 5h, à 4h, quand je le réveille, il me dit c'est moi dans la voiture. J'arrive au marché de foot, je prends la brouette, je lui dis si tu vas pousser la brouette, tu vas laisser ton fils. Tout simplement. Je dis non, papa, je veux revenir avec l'argent au soir. Un peu comme a dit la Bible internationale, il a vu son ami fuir la culture, il a donc gardé cet argent. Il est tombé dans le piège, il veut programmer aussi la université pour aller quitter. Et dans ce cas, l'enfant a eu la crainte de Dieu en même temps qu'il a craint son père, parce que quand il est dit, tu dois faire la brouette, il faut aller payer ton école, parce que tu ne peux pas payer l'école Dieu fois alors que tu n'as pas fait la vie. Tu le sois.
1: Donc
0: là. Depuis ce moment-là, c'est lui qui continue de payer, même jusqu'à ce qu'il soit
1: vivant. Ah, ça c'est magnifique, hein.
0: Oui, donc je pense que dit toujours qu'on doit être proche de l'enfant à un certain âge pour lui dire que non, il va aller faire, tu vas aller faire ça. Il faut l'apprendre que non, si la crainte de Dieu, il faut aussi avoir la crainte de ses propres parents.
1: Très, très important, Basile. On dit bonjour à quatre personnes avant de partir.
0: Oui, je veux d'abord dire bonjour à Raïssa Parker.
1: Ouais.
0: Bonjour au patriarche Marie-Charles Thomas Massop.
1: Uh-huh.
0: À la Rémée des Boys.
1: Ouais, et enfin
0: belle Samarie.
1: D'accord. Merci beaucoup d'être passé ce matin. Bonne journée, Basile, depuis le marché de Fundi. Ouais. La question reste là, mesdames et messieurs, pour quelques minutes encore. Dites-nous, faut-il remettre l'argent de la scolarité à l'enfant pour qu'il aille payer son école? Question de commencer. Alors, responsabiliser ou alors il faut éviter qu'il se passe très tôt pour un suspendu en allant utiliser cet argent pour un anniversaire? Ou alors, c'est toujours le parent qui doit aller payer? Dites-nous tout ça ce matin. Vous nous appelez au 640 61 38 42 671 15 73 21. Au téléphone sur la 2, allô, bonjour.
2: Bonjour, bonjour Jean-Claude.
1: Oui, je vous appelle comment?
2: C'est Achille de Mimbouman.
1: Oh, Achille, comment ça va mon frère?
2: Je vais bien.
1: D'accord, je vous écoute. Alors, on fait comment? On donne l'argent à l'enfant ou alors il faut éviter les erreurs techniques?
2: Jean-Claude.
1: Oui.
2: Est-ce que tu sais que j'ai presque... je suis dans la quarantaine, donc du moins, je suis presque à la cinquantaine, et je n'ai pas pu avoir de sept. Je n'ai pas pu avoir de sept dans ma vie. J'ai fréquenté, mon petit cursus scolaire, je suis allé jusqu'au bac. Mais je n'ai pas eu de sept. Vous savez pourquoi?
1: Pourquoi?
2: Parce que, à l'âge de 11 ans, mon papa, justement, il avait commis l'erreur technique. Mes dossiers du CP. Et je me suis retrouvé avec mes amis à la boulangerie.
1: Ah là là, les gâteaux à la crème.
2: On a consommé les gâteaux avec des mochas glacés. Je me rappelle encore des mochas glacés.
1: Vous avez, le jour là, vous étiez un suspendu terrible, hein? À 11 ans, vous étiez un suspendu avec l'agent de dossier du CEP.
2: Oui, et le jour où on composait le CEP, je suis sorti aussi le matin comme tout le monde. Aller traîner partout dans la rue et rentrer le soir comme si j'avais aussi composé.
1: Et dire que non, papa, c'était abordable.
2: Oui, il va donc, c'était comment, non, c'était bon. Et c'est comme ça que, après, quand on donne les résultats, tout le quartier avait réussi. Même les derniers de la classe ont réussi.
1: Il n'y a que celui qui n'avait pas composé qui avait échoué.
2: Papa, il arrive, il part regarder les résultats, il ne voit pas mon nom. Il se demande, mais qu'est-ce qui ne va pas, qu'est-ce qui s'est passé? Et c'est quand il se rapproche de l'inspecteur, du délégué, et c'est là où le délégué est même surpris, mais comment ton enfant n'a pas pu réussir? Il va donc consulter les listes avant de se rendre compte que je n'étais même pas inscrit sur la liste des candidats. Donc, mon papa s'était fâché. Il m'a dit que je vais rester comme ça là. Donc, j'ai fréquenté jusqu'à avoir le bac. Mais je n'ai jamais eu le CEP. À cause de cette erreur là.
1: Technique.
2: À 11 ans, on m'avait remis mes frais de dossier. Je ne sais même pas.
1: Tu es parti à la boulangerie avec les potes.
2: Ouais.
1: Tu étais au barreau, hein. Le jour-là, tous tes camarades te parlaient avec respect.
2: Ouais, j'étais le boss.
1: D'accord. Alors, donc, vraiment, c'est amusant, mais c'est une leçon pour ceux qui nous écoutent, surtout les enfants qui comprennent que faut pas jouer avec l'argent à l'école. Heureusement, vous avez pu dans vous relever, vous avez appris de votre erreur aujourd'hui, vous êtes allé jusqu'au bac, ça c'est bien. On va dire bonjour à quatre personnes à Chilo avant de partir.
2: Oui, je vais dire bonjour au président Dilou qui vient de passer avant moi.
1: Ouais.
2: Je veux dire également bonjour à Alino de Mbogada.
1: Mm-hmm.
2: Et je pense à 12 morceaux.
1: Ouais.
2: 12 morceaux. Je pense aussi à, voilà, à l'association des auditeurs de la radio Royale FM.
1: Merci beaucoup, Achille, d'être passé ce matin. Bonne journée à vous, hein.
2: Merci.
1: Allez, c'est ici qu'on va mettre un terme. Il y en a qui appellent encore, malheureusement. On n'a plus assez de temps parce que l'éditorialiste chef d'ex de sport de la Radio Royale FM, le voyageur, hein, qui a couvert 15 Cannes, 19 Coupes du Monde, est déjà là et qui était récemment du côté du Maroc encore pour la Cannes et qui va repartir au Brésil pour la Coupe du Monde des filles. Il est là, Eric Sankouan, bonjour. C'est programmé, non? La Coupe, c'est-à-dire que je donne les scoops.
3: Jean-Claude Nguyen,
1: bonjour. C'est-à-dire qu'information en exclusivité que Eric Sankouan sera au Brésil
3: c'est
1: pour
3: Dieu,
1: la Coupe du Monde des filles.
3: C'est Dieu qui décide, ce n'est pas Jean-Claude.
1: Non, je ne décide pas, je donne seulement le scoop.
3: Mais je vous dis donc que c'est Dieu qui décide.
1: Vous voulez pas aller au Brésil?
3: Comment je ne veux pas?
1: Pour aller couvrir la Coupe du Monde des femmes.
3: Je dis et j'étais déjà au Brésil.
1: Parce que Royal FM sera. Non, là maintenant vous irez pour la Coupe du Monde des femmes. Ouais. Parce qu'on peut aussi compter sur les femmes.
3: Si Dieu le veut bien, j'irai.
1: Alors, Ligue des Champions, le champion titre frappe fort et humilie l'équipe dirigée par l'Ivoirien Yaya Touré. C'est ça,
3: oui,
1: non?
3: Et Yaya Touré, qui est le premier Africain également à jouer la Champions League en tant qu'entraîneur sur le banc de touche. Mais 6-1, c'est donc le détenteur du trophée qui a donc donné le ton de ce qui va se passer tout au long de la saison. D'ailleurs, vous avez vu le match du FC Barça aussi qui a donné le ton. Liverpool qui n'est pas resté sans mot dire. D'ailleurs, on fait le point tout à l'heure puisqu'il y a d'autres matchs qui vont se disputer ce soir avec le Bayern Munich qui entre dans la scène et dans la danse ce soir pour parler de la Champions League européenne de football. On parlera aussi de l'équipe football fille qui a remporté le tournoi Unifac dans la région sous-régionale et l'équipe a donc été reçue hier par le président de la Fédération Camerounaise de football, Samuel Eto'o, qui a encouragé l'équipe. D'ailleurs, on va écouter le président de la FECAFOOT et la présidente de l'équipe football fille dans cette édition, tout comme le directeur exécutif du tournoi Unifac. On évoquera aussi le volleyball. Monsieur, après le fiasco des femmes, les hommes prennent donc le relais des samedi du côté de Tunis. C'est en Tunisie pour le CHAN, le championnat d'Afrique Nation de volleyball, monsieur, avec l'équipe du Cameroun qui a reçu donc l'étendard tricolore par le ministre des Sports et Éducation physique au cours d'une cérémonie symbolique. On va aussi évoquer la Fédération Camerounaise de lutte avec les finales qui sont connues pour la Coupe du Cameroun. Ce sera donc samedi prochain, on a dit, au stade malien d'Anguissa. Uniquement les luttes traditionnelles pour lancer la saison avec le nouveau président élu qui a donc tendu sa main à toutes les parties pour un apaisement et un nouveau départ pour la Fédération Camerounaise des luttes. On va également évoquer aussi ce qui se passe à la Fédération Camerounaise de cyclisme. Depuis 2017-2019, le Cameroun n'a plus remporté le Tour cycliste international. Chantal Biak, qu'est-ce qui fait problème? D'ailleurs, on a interviewé le directeur technique national qui va indiquer ce qui se passe, même si cet après-midi, le président Honoré aussi veut donc faire un débriefing de ce qui s'est passé au Tour cycliste international national du Cameroun. On va aussi parler du championnat d'Afrique de karaté. Ce sont les karatékas camerounais qui sont déjà du côté d'Alger pour prendre part à cette compétition qui démarre ce jeudi même pour s'achever dimanche prochain. Le Cameroun veut mieux faire que ce qui s'est passé à Abuja et surtout se qualifier pour la Coupe du Monde. On va aussi aller voir ce qui se passe dans les autres disciplines sportives.
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1: Rendez-vous tout à l'heure à 7h. Je vous reviens à 7h35 pour la suite de la matinale royale.
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12: The time is 7 a.m.
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0: Madame, Monsieur, Miss Sportif, bonjour. Royal Sport Bilingue, quatrième et avant-dernière sortie de la semaine. D'abord, les titres du 7h. Chan de volleyball senior, les hommes prennent le relais après le fiasco des dames. La team Cameroun a reçu hier l'étendard tricolore avant de prendre la route pour la Tunisie où la compétition débute samedi pour s'achever le 27 prochain. Comité national olympique et sportif du Cameroun s'achève dans la maison. Grégoire Wona veut imposer son bureau intérimaire à l'Assemblée générale ordinaire annoncée pour le 30 septembre prochain au palais des congrès de Yaoundé. Les tests ont été violés et le président intérimaire veut s'imposer. Champions League européenne de football, le détenteur du trophée, le Paris Saint-Germain, lamine le Slovane Bratislava par 6 buts à 1, tout comme le FC Barça qui a dominé Feyenoord par 5 buts à 1. Suite des matchs ce soir avec un certain Manchester United contre Sabah FC et Bayern de Munich jouera contre Bodo Glimt. Le point dans cette édition. Voilà pour le sommaire.
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0: Et parlons d'abord du champ de volleyball senior, monsieur, avec les Lions indomptables qui sont en mission. La sélection nationale, monsieur, a reçu donc le drapeau national des mains du ministre des Sports et Éducation Physique hier. Le professeur Narcisse Moilet-Combi officialisant leur départ pour le champ 2026 prévu du 12 au 27 septembre prochain à Tunis aux côtés du président de la Fédération Camerounaise de volleyball. Il y avait le staff technique et du capitaine. Il y avait les Lions indomptables toujours juste rentré d'un stage intensif en Turquie et ont vécu ce rituel dans une ambiance sobre et solennelle en recevant l'étendard tricolore. Ils disent donc mesurer la lourde responsabilité qui est la leur. Désormais investis de l'ancien national, les poulains du coach Ndaki nourrissent donc de grandes ambitions pour cette campagne tunisienne. Fait parler leur puissance et leur technicité pour bousculer la hiérarchie et ramener le trophée à la maison. Surtout, arracher cette qualification directe pour les Jeux Olympiques de Los Angeles, puisque les femmes ont perdu dans le champ des dames en sortant troisième de la compétition. On parle du cyclisme avec le président de la Fédération Camerounaise de cyclisme, Honoré Yossi, qui préside une réunion du comité d'organisation de la 26e édition du Grand Prix cycliste international Chantal Biya. Ce sera également ce jeudi 10 septembre à partir de 14h au siège de la Fédération à Yaoundé. Compte tenu de l'importance des points à examiner, la présence de tous les membres du comité d'organisation attendue. On reparle de ce Grand Prix cycliste international du Cameroun qui a été remporté par l'Algérien Hamza Amari, suivi du Camerounais Clovis Kamzon Abesolo. Si l'organisation de la compétition a laissé un sentiment de satisfaction, il reste que le maillot jaune depuis 2017 échappe au pays organisateur. Et vous tentez de savoir pourquoi, Florent Goyam.
2: Pour les observateurs des courses cyclistes au Cameroun, plusieurs aspects justifient la difficulté des coureurs camerounais de s'emparer du maillot jaune depuis plusieurs années. Donald Zang, journaliste sportif.
3: Les cyclistes camerounais ne sont pas de taille, c'est le moins qu'on puisse dire. Déjà, ils ne sont pas des professionnels dans le réel sens du terme. On a des surdoués comme Clovis Kamzon Abesolo, que s'il était né dans un pays sérieux, ce monsieur-là ferait des merveilles. Donc, du coup, lorsque on se frotte à des gens qui dorment cyclisme, qui mangent cyclisme, qui vivent cyclisme, eh bien on est totalement largué.
2: Son confrère du quotidien Le Messager, Moulu, relève pour sa part l'absence d'une pépinière censée assurer la relève d'une équipe vieillissante.
4: Le cyclisme au Cameroun se pratique simplement au sommet, il n'y a pas de relève, il n'y a pas de visibilité. C'est les mêmes, quand bien même il faut remporter une compétition ou bien une étape, là on ne parle que de Kamzon à Besolo. Vous comprenez aisément que la Fédération Camerounaise de cyclisme navigue un tout petit peu à vue.
2: À cela s'ajoutent les problèmes d'infrastructure et d'équipement, toute chose qui met à mal la préparation des athlètes pour les différentes compétitions.
3: Des équipes professionnelles, même là, lors de ces tours-là, lorsque vous regardez tout l'arsenal qu'a une seule équipe, vous comprenez que nous sommes à des années-lumière de pouvoir faire des performances.
4: Vous verrez que les coureurs découvrent les vélos professionnels parfois une semaine ou plus deux semaines de la compétition. Une fois que la compétition est terminée, la fédération récupère les différents vélos.
2: Toujours selon nos interlocuteurs, le management est loin d'arranger les choses. Donald Zhang est mollu.
3: La fédération camerounaise de cyclisme n'a pas 10 personnes salariées et ça c'est de l'amateurisme pur.
4: À quoi servent l'argent des sponsors? À quoi servent l'argent des mécènes et même la grosse subvention de l'État pour ces deux compétitions de souveraineté, à savoir le Grand Prix cycliste international Chantal Biya et le Prix cycliste du Cameroun?
2: À la fédération camerounaise de cyclisme, l'on reconnaît ses manquements, mais des précisions sont faites sur les principes d'acquisition du maillot jaune. Bruno Elumu est le secrétaire général de l'AFICA Cyclisme.
5: Nous sommes dans une organisation, l'Union Cycliste Internationale. Tout est marqué sur la base des points. Le maillot jaune, c'est quelque chose de très prisé dans notre discipline. Bon, maintenant, pourquoi le maillot jaune nous fuit? Cette fois-ci, on a mis toutes les chances de notre côté, mais nous avions en face de nous plus fort que nous, l'Algérie. On sait que nous avons un problème de matériel, surtout que ça fait quand même plus de 10 ans que notre État, en dépit de notre demande, et on est obligé de nous battre au niveau de la fédération pour essayer d'avoir quand même des vélos qui tiennent la route.
2: Notons que le Grand Prix cycliste international Chantal Biya est une course par étapes dont l'objectif est de promouvoir le sport, renforcer l'amitié entre les pays et encourager les jeunes et les femmes.
0: Et parlons des infrastructures sportives avec le groupe Pitini qui a obtenu gain de cause dans le litige qui l'oppose à l'État du Cameroun dans le cadre de la construction du stade d'Olembe. En instance, le Cameroun est condamné à payer 50 milliards de francs CFA à Pitini. Cette affaire fait réagir deux juristes. Olivier Ndemaepo.
6: Pour Jacques Léonce Awono, juriste, la plainte de Pitini était une réaction normale.
7: Il fallait s'attendre à cette réaction. Lorsqu'on sait dans quelles conditions le groupe Pitini s'est séparé avec l'État du Cameroun, le contrat a été unilatéralement interrompu par l'État du Cameroun qui n'en voulait plus de Pitini. Et donc, il était normal que Pitini puisse saisir les instances judiciaires.
6: Cette affaire aura connu de nombreux rebondissements, mais la balance penche à juste titre du côté du groupe italien, selon Fabien Thierry Anvoula, également expert en droit.
8: Dans un contrat, il y a des engagements pour chaque partie. Pourquoi le groupe Pitini avait abandonné le chantier? Est-ce que les engagements liés à la partie camerounaise ont été respectés? Est-ce que les engagements liés à la partie Pitini ont été respectés? Toutes ces questions-là sont interrogées lors du procès. Et si effectivement le groupe Pitini a gagné le procès, ça veut dire qu'il y a un certain nombre d'engagements qui n'ont pas été respectés côté Cameroun et que des notifications et des relances ont été faites sans suite.
6: La sanction a été prononcée en premier recours, mais peut faire l'objet d'un appel. Et pour ce qui est de l'issue de ce recours, Jacques Léonce Awono est formel.
8: Avoir gain de cause, là est la question. Lorsque nous faisons le rappel des procédures qu'il faut pour résigner un contrat, s'il y a eu vice de procédure, nous ne savons pas. Ou si la résignation n'a pas été encadrée par les procédures qui sont en vigueur, ou que ça a même été fait exprès pour que le Cameroun perde. Comme je l'ai dit tout à l'heure, les gens font des deals. Les Camerounais qui sont engagés peuvent bien faire en sorte que le Cameroun perde. Le moment venu, les gens se partagent le magot, tout est possible.
6: Son vis-à-vis voit les choses différemment.
7: Pitini n'a pas également exécuté sa part d'obligation dans le contrat. C'est pour ça que l'État a mis fin de façon unilatérale au contrat. L'État a tous les moyens de sa défense pour faire comprendre aux juridictions que Pitini est quelque part fautif aussi dans l'exécution du contrat qu'il a signé avec l'État du Cameroun.
6: D'ailleurs, poursuit-il, le Cameroun peut contre-attaquer.
7: Lorsqu'on signe un contrat avec un co-contractant, on se donne l'obligation de respecter ses obligations contractuelles. Quand on ne le fait pas, on est fautif. L'État est dans son bon droit de pouvoir contraindre Pitini aussi en justice à l'effet de payer les dommages intérêts pour n'avoir pas respecté sa part d'obligation contractuelle.
6: Pour Fabien Thierry Avoula, il existe de nombreuses irrégularités qui pourraient mettre en péril la cause camerounaise.
8: Il y a eu vice de procédure dans cette histoire. Il y a eu des éléments de notification qui n'ont pas été respectés. Il y a eu des clauses qui n'ont pas été respectées. Et tout ça est généralement dû au deal que les parties ont conclu. Je parle des personnes qui étaient représentatives pour signer au nom du Cameroun et au nom de Pitini. Lorsque les deals ont capoté, certaines procédures n'ont pas été respectées. Ce qui peut être fait lors de l'appel, c'est que Pitini voit le montant réduit.
6: Outre Pitini, le Cameroun est sanctionné dans le cadre d'autres litiges. Cette recrudescence d'échecs n'est pas fortuite, de l'avis de Jacques Léonce Awono.
7: Il est juste question d'un manque de volonté politique. Dans la négociation de ce type de contrat, le Cameroun a tout ce qu'il faut sur le plan de la ressource humaine. Ça ne peut pas manquer. Mais la volonté politique de bien faire les choses, c'est ça qui manque. On a l'impression d'avoir affaire aux gouvernants qui ne pensent qu'à leurs propres intérêts. Et donc, lorsqu'ils vont négocier ce genre de contrat, ils pensent beaucoup plus à leurs propres intérêts au lieu de penser à l'intérêt collectif.
0: Le verdict a été rendu en début de semaine et cette décision suscite l'indignation des citoyens. Écoutons-les dans ce reportage de notre stagiaire Lionel Bindi.
9: Ça, c'est l'argent du contribuable camerounais. C'est le 1 franc de chaque Camerounais qui sera déboursé pour pouvoir payer cette amende à cette entreprise italienne. Les affaires du Cameroun me fatiguent.
10: C'est l'émotion de Cédric Melinghi à l'annonce de la condamnation de l'État du Cameroun à verser plus de 51 milliards de francs CFA au groupe italien Pitini. Comme lui, Jean-Pierre dénonce une mauvaise gestion du chantier du stade d'Olembe.
11: Nous avons perdu le procès à cause de la mauvaise gérance de ceux qui avaient en charge le projet du stade. Il faut qu'on aille vers ceux-là enquêter pour savoir qu'est-ce qu'on a fait de l'argent qu'ils avaient perçu pour gérer le problème du stade et pourquoi ils sont arrivés au niveau où il fallait résilier abusivement le contrat avec cette société en question. Ça ne s'explique pas que l'on sorte un budget pour la construction d'un stade. Et à chaque fois, c'est un avenant de rajout qu'on ressorte les responsabilités de chacun en ce qui le concerne, que les concernés la remboursent. S'ils ne remboursent pas, que la loi s'occupe d'eux.
10: Une décision du Centre international pour le règlement des différends liés aux investissements, difficile à accepter pour de nombreux citoyens rencontrés. Titus Wisdom justifie la rupture du contrat, mais appelle l'État à plus de rigueur dans la livraison des chantiers.
12: L'État camerounais a ses raisons de rupture de contrat. Si tout marchait parfaitement comme prévu, je ne pense pas que l'État camerounais résilierait son contrat avec la société Pitini. Ceci doit être une sonnette d'alarme pour que dorénavant l'État puisse voir déjà avec qui travailler. L'État devrait aussi mettre un peu de rigueur sur les délais de travaux de nos prochaines infrastructures. La société Pitini n'a pas donné un livrable conformément avec les délais qui étaient prédéfinis.
10: Conformément à l'article 52 du CIRDI, l'État du Cameroun dispose de 120 jours pour demander annulation de la sentence.
0: Et puis on parle du Comité national olympique et sportif du Cameroun. Ça chauffe dans la mission alors que le président intérimaire annonce une assemblée générale ordinaire pour le 30 septembre prochain au palais des congrès de Yaoundé à partir des 10h. Au regard de l'ordre du jour imposé, il va falloir valider le bureau exécutif intérimaire qui n'a donc pas reçu l'assentiment de l'assemblée générale du conseil d'administration et surtout du procès verbal qui valide ce bureau intérimaire. De toutes les façons, nous y reviendrons le temps de rappeler que lors du 31e congrès de la Confédération africaine d'athlétisme qui va donc succéder au défunt président Kalkaba Mabombe, la Confédération africaine d'athlétisme annonce déjà la tenue de son 31e congrès prévu le 19 mars 2027. Ce sera à Babané, Eswatini. Auparavant, le conseil se réunira le 18 mars 2027 lors de ce congrès électif. Seul le président de la CAA sera réélu au suffrage. Il succédera donc au président Ahmad Kalkaba Mabombe, décédé le 13 mai dernier en cours de mandat. Les présidents des régions et les membres individuels du conseil sont élus lors de leur congrès respectif conformément au quota prévu par les statuts. Leur élection est ratifiée par le congrès de la Confédération africaine d'athlétisme, de même que celle du président de la commission des athlètes en sa qualité de membre de ex-officio du conseil de la CAA. Les régions doivent tenir leur assemblée générale élective avant le 21 janvier 2027 et communiquer à la CAA la liste de leurs membres élus qui les représenteront au futur conseil de la Confédération africaine d'athlétisme au plus tard, avant le 31 janvier 2027. Parlons du championnat d'Afrique de handball junior. Du côté d'Abidjan, c'est en Côte d'Ivoire. Les Lions indomptables de la discipline sont éliminés de la compétition. Une prestation que vous analysez avec un technicien Claude Bauken.
13: Cela fait 10 ans que les Lions étaient absents du championnat d'Afrique junior de handball. Les Lions du handball ont battu le Kenya, mais un résultat qui reste juste sur l'honneur. Le coach Kwegem est technicien de handball.
14: après ce qu'on a vu lors des Talent Trophy, on aurait eu un petit mieux. La CAN Junior, c'est quand même un ton très au-dessus. Parce que les équipes qui arrivent, c'est des équipes qui sont régulièrement à ce niveau de compétition. Même si on peut relever que dans cette équipe, il y a quand même deux ou trois joueurs qui ont quand même un niveau acceptable. Mais il faut se dire que toutes les autres équipes, surtout les équipes d'Afrique noire, c'est des gens qui partent dans les compétitions juniors avec une ossature vraiment de joueurs confirmés.
13: Cette 33e édition du championnat d'Afrique junior de handball vise à départager les nations africaines en vue de la qualification à la Coupe du monde junior prévue du 23 juin au 4 juillet 2027 en Macédoine. Le coach est légèrement satisfait malgré l'élimination.
14: C'est déjà bien de retourner à la compétition en espérant que nous allons continuer à y participer, que ce ne sera pas un coup d'essai pour qu'on reste très loin des terrains. On a quand même senti une fébrilité déjà contre le Kenya. Si on gagne avec 3 points le Kenya, ça veut dire qu'on a quand même du chemin à faire. Il faut rester plutôt sur une note d'espoir, disant que le manque de compétition, ces enfants n'aura pas milité à leur faveur.
13: Les Lions du handball ont pêché au niveau défensif et dans la technique du geste durant cette compétition en terre ivoirienne. Le coach pense qu'il est important d'élaborer un plan de travail pour les victoires futures.
14: Il faudrait qu'on reste en compétition. Aujourd'hui, si on veut être sur le terrain des seniors demain, c'est les compétitions juniors et cadets qu'il faut encadrer. Parce qu'il faut dire que si l'Égypte est arrivée où elle est, c'est l'équipe junior qui avait gagné la Coupe du Monde qui est montée. Aujourd'hui, on a une équipe senior imbattable sur le plan du continent. Parce que nous devons revenir dans le développement du handball et ne pas uniquement miser sur les miracles au niveau senior.
13: Les Lions indomptables juniors du handball ont certes été éliminés du championnat d'Afrique junior du handball 33e édition, mais le directeur technique national de la Fédération camerounaise de handball, dans un échange, annonce un calendrier futur afin de planifier les résultats.
0: Et parlons du championnat d'Afrique de karaté à Alger. La compétition débute aujourd'hui pour s'achever dimanche prochain. 25 athlètes sont du côté d'Alger sous la conduite du président de la Fédération camerounaise de karaté, Maître Bertin Dogmo, que je vous propose d'écouter.
15: C'est une progression qui a commencé depuis 2021 et de plus en plus, le karaté rayonne au niveau international. Donc, le nombre d'athlètes, c'est quelque part une récompense du travail que font les athlètes, que font les entraîneurs, que font les membres des différentes commissions, que ce soit la commission médicale, la commission d'arbitrage, la commission technique, la commission d'organisation. Bref, l'ensemble du mouvement sportif camerounais, plus précisément ceux qui s'intéressent au karaté. Donc, ces actions mises ensemble permettent aujourd'hui d'avoir un nombre élevé d'athlètes au niveau des équipes nationales. Donc, c'est le lieu pour nous le dire. Merci à l'État du Cameroun, merci au ministère des Sports et de l'Éducation physique qui récompense ainsi les efforts du karaté camerounais. Dans le championnat d'Afrique précisément, le Cameroun se situe dans le top 6 des nations africaines. Il faut dire qu'en Afrique, nous avons les pays du Maghreb qui ont une longueur d'avance, il faut le dire, sur les autres pays. Et ceci, au vu de leur proximité avec l'Occident, ils ont la possibilité de prendre part à la quasi-totalité des compétitions organisées dans le monde, ce qui n'est pas le cas pour les pays de l'Afrique subsaharienne qui peine à participer aux différentes compétitions. Et vous êtes sans ignorer que la participation à plusieurs compétitions fait évoluer le niveau des athlètes, des encadreurs, des membres des différents staffs, que ce soit le staff technique, le staff arbitral, le staff médical. Plus vous participez aux différentes compétitions, plus vous avez de l'expérience. Et aujourd'hui, nous peinons à prendre part aux compétitions mondiales, il faut le dire. Ce n'est pas seulement le cas du Cameroun. La quasi-totalité des pays au sud du Sahara ont de la peine à prendre part aux compétitions.
0: Parlons de la Fédération camerounaise de lutte avec les finales de la Coupe du Cameroun édition 2026, les luttes traditionnelles qui vont se disputer samedi prochain à partir de 9h. Ce sera au stade malien d'Anguissa. On annonce déjà une conférence de presse demain vendredi à partir de 16h. Ce sera à la maison du parti RDPC de Nkondongo. Cette conférence de presse sera précédée d'une rencontre entre le président de la Fédération camerounaise de lutte et les acteurs de cette fédération, notamment les présidents des clubs, les arbitres, les entraîneurs et même les présidents des régions. D'ailleurs, on annonce également une conférence technique à partir des 17h demain vendredi toujours pour l'engagement définitif avec les visites médicales et la pesée des compétitions et surtout le tirage au sort. Samedi donc à partir des 9h, ce sera le ministre des Sports et Éducation physique qui va donc ouvrir les travaux de ces finales de Coupe du Cameroun avec la cérémonie protocolaire. Le mot de bienvenue du président de la Fédération Fédération Camerounaise des Luttes. Les combats débutent à partir de 9h30, les combats éliminatoires, puis les finales à partir de 15h30 jusqu'à 17h, remise des récompenses. Prenons la confirmation avec le président de la Fédération Camerounaise des Luttes, le commissaire principal de police, Akrine Emmanuel.
16: Tous les actes que nous posons aujourd'hui sont les actes inscrits dans le calendrier que nous avons soumis au ministère. Le ministère nous a formellement demandé de continuer une de nos activités et de ne pas de les saisir à temps. Quand nous avons, si nous programmons les activités, c'est ce que nous faisons et c'est ce que nous avons fait. Le ministère, qui est la tutelle, est en train de suivre toutes les activités de la lutte et tous les acteurs de la lutte, d'ailleurs, sont satisfaits de la partie des ligues régionales jusqu'au niveau national. Naturellement, nous sommes toujours à l'écoute et de tous ceux qui peuvent nous apporter un plus. Nous disons également merci au Comité national olympique sportif du Cameroun à qui nous avons également transmis nos rapports et nos PV et qui ne souffre de rien. Monsieur Piaki se réclame président, je ne sais pas de quoi, aujourd'hui, lors des élections du 18 juillet, n'a pas fait de recours. La lutte africaine comme style de compétition, c'est toutes les 10 ligues qui seront présentes à Yaoundé. Ils vont s'affronter à Yaoundé, mais avant, nous avons une réunion de ça avec tous les acteurs de la lutte pour essayer de réfléchir ensemble pour trouver des processus, des mécanismes afin de mieux nous conduire. La lutte commence par le premier lutteur du quartier de l'arrondissement. Le 11, nous allons toujours à Yaoundé nous s'asseoir pour débattre et pour afin de trouver une solution aux multiples questions que beaucoup de lutteurs ont dans leur qui voudraient bien les poser afin qu'ils trouvent une solution. Et compétition, c'est la lutte africaine. Elle va se dérouler à Yaoundé, dont tous les 10 ligues seront représentées à Yaoundé.
0: Allons à l'Africa Foot pour parler des arbitres et des arbitres assistants qui ont été retenus pour prendre part au test des promotions qui auront lieu les 15 et 16 septembre prochains au stade Olembe de Yaoundé. Nous vous donnerons les noms dans nos prochaines éditions. Le temps de parler des coupes africaines Interclub de football. Les manches retour se disputent le week-end prochain, samedi à Kigali. Panthère de Baganté jouera contre Sport Rayon du Rwanda. Au match aller, les deux équipes avaient fait un but partout, alors qu'en coupe de la Champions League africaine, c'est Colombe du Dia Lobo qui sera face au stade malien. Le match va se disputer à Bamako dimanche prochain. On parle cette fois-ci de l'équipe Football Fish, champion de l'UNIFA, qui a été reçue hier par le président de la Fédération Camerounaise de football, Samuel Eto'o, que je vous propose d'écouter dans cet extrait de discours.
17: J'avais pensé il y a plusieurs mois notre premier trophée majeur serait le trophée des femmes. Les Lions ont commencé, d'autres Lions ont suivi. Bravo. La Fédération Camerounaise de football voudrait vous donner l'opportunité de jouer cette championnat devant vos parents. On va vous accompagner dans votre façon.
0: Parole cette fois-ci à la présidente de l'équipe football fille, Denise Nkwa.
18: Monsieur le président, nous disons déjà merci de nous avoir accordé cet instant. Nous savons tous comment votre agenda est très chargé. Vous avez pris de votre précieux temps pour être avec nous ce soir. Nous en sommes vraiment fiers de la condition de cet acte. Nous n'avions aucune raison de ne pas emporter ce trophée. Du choix, à partir du choix de pays comme pays organisateur, en passant par la préparation, la participation, vous avez mis tout à l'heure des petits plats américains. Nous n'avons manqué de rien, mais vraiment de rien.
0: L'équipe football féminine qui jouera la Ligue des champions féminines. En attendant donc le kick-off, on parle du comité d'organisation du tournoi international de la solidarité qui prépare la saison sportive en Elite 1, Elite 2 et football féminin. Le coup d'envoi de l'acte 7 sera donné demain vendredi au stade annexe 1 du stade Amadou Ahidjo. Cette édition se déroulera sous le parrainage de Bomba Messi Gabriel, membre du comité exécutif de la FECAFOOT. Deux rencontres au programme demain à 13h dans la catégorie amateur. Niom 2 jouera contre Fauvazu Academy. À 15 catégories professionnelles, la PGS de Fou jouera contre Fauvazu Elite. Je rappelle que l'entrée est libre et gratuite. Droit sport bilingue, la suite.
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0: Good morning, Evans William Jobati.
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0: 7h40, 7h50.
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3: Bien sûr, faut-il le rappeler, c'est l'avant-dernier numéro de la semaine du journal de l'économie. Eh bien, au plan national, il n'y a que les ordures et les questions qui reviennent. Pourquoi autant d'incapacité à effectuer une collecte optimale pour permettre aux populations de Yaoundé de vivre dans un environnement sain? Ou les poubelles. Vous savez, c'est une préoccupation majeure. Alors, la communauté urbaine de Yaoundé dit réclamer au ministère des Finances pratiquement 8 milliards de francs CFA. Cet argent correspond à la quote-part des droits d'assises. Vous savez, c'est un prélèvement qui est effectué sur certaines importations pour financer donc la collecte des ordures. La communauté urbaine de Yaoundé estime donc que jusqu'ici, elle n'est pas rentrée en possession de ce qui lui revient de droit en la matière, histoire d'être assez performante dans la collecte des ordures. Il y a d'ailleurs une correspondance adressée au ministère des Finances dont la teneur est connue. La communauté urbaine de Yaoundé dit rencontrer donc des difficultés à bénéficier de ses ressources propres qui sont logées au trésor, notamment les droits d'assises destinés à l'enlèvement des ordures ménagères dont le recouvrement s'opère au trésor qui s'élève à date à 8,2 milliards de francs CFA. Luc Messi à Tangana, demandant au ministre des Finances d'instruire la mise à la disposition du receveur municipal de la communauté urbaine de Yaoundé des droits d'assises dont les titres sont en attente du paiement à la pairie spécialisée du ministère de la décentralisation et du développement local. On vous l'a expliqué un tout petit peu le mécanisme dans ce cadre, puisque ce sont des prélèvements effectués et, bien sûr, mis à disposition des collectivités territoriales décentralisées, parmi lesquelles vous avez la communauté urbaine de Yaoundé. Il y a les communes d'arrondissement, en fonction des proportions et des quotes-parts. Puisque l'on parle de 17%, 35%, eh bien, le plus important ici, c'est de savoir est-ce que la communauté urbaine elle-même respecte les engagements qui lui permettront de rentrer en possession de cet argent. Ça dit conformément à sa feuille de route. Puisque jusqu'ici, il y a un certain nombre de blocages avec les résolutions qui avaient été prises. La communauté urbaine elle-même, à son niveau, ne présente pas encore un véritable schéma, un cahier des charges. Il y a aussi que les quantités d'ordures qui sont aujourd'hui l'objet de la réflexion en termes de travail et de réalisation, personne n'a encore des éléments traçables et clairs pour savoir exactement quel est le volume d'ordures qui a été donc dégagé sur la voie publique grâce aux engins et aux opérations de la communauté urbaine de Yaoundé. Donc, jusqu'ici, c'est un problème de financement et de fonds disponibles d'après la communauté urbaine de Yaoundé. Mais il faut le dire, au-delà de tout, ces collectivités territoriales décentralisées doivent faire un peu plus d'efforts. Un peu plus d'efforts, ne pas forcément attendre ce qui vient

0: de l'État, oui. Cela a été prévu. Il faut qu'on leur remette cet argent à date pour que ces entités fassent leur travail comme il se doit. Mais il faut se bouger. Il faut se réinventer. Il faut s'inspirer des collectivités territoriales décentralisées dans d'autres pays pour comprendre comment ça se passe. Parce qu'attendre forcément qu'il y ait une vache à lait, ça peut restreindre le champ d'expression et de compétences de ces structures. Et bien sûr, voilà que le Sénégal s'est félicité d'avoir conclu un accord avec le Fonds monétaire international. Mais ce n'est pas sans conséquence. Puisqu'en réalité, aujourd'hui, le Fonds monétaire international exige du Sénégal une réduction des subventions énergétiques à moins de 1% de son produit intérieur brut. Il faut rappeler que le Sénégal consacre jusqu'ici pas moins de 800 milliards de francs CFA par an pour la subvention du carburant. Eh bien, le FMI, une fois qu'on a fini avec les conclusions de ce programme économique qui prouve que le Sénégal est en bon terme avec ses partenaires internationaux, il faut donc revoir, réduire progressivement et différencier des subventions selon les produits, la mise en place des mesures de protection ciblées avant ou parallèlement aux ajustements. Et ces 800 milliards de francs CFA destinés à la subvention de carburant, le gouvernement estime que seulement 20% des ménages les plus aisés bénéficient de ce soutien et vous voyez que 65% et plus n'en tirent pas véritablement profit. Il faut donc rééquilibrer d'après le Fonds monétaire international. Et si vous vous inspirez du cas du Cameroun, vous allez comprendre que la baisse de la subvention paralyse davantage les couches vulnérables. Puisque s'il y a subvention et le FMI avance comme argument le fait que uniquement une minorité en profite, il faudrait que lorsqu'il y a baisse de la subvention, que ce soit les 65 à 70% des couches vulnérables qui en profitent. Sauf que, dans la réalité, la pratique, ce sont les couches vulnérables qui en souffrent davantage parce que lorsqu'il y a baisse de la subvention, il y a augmentation du prix à la pompe, le coût du transport augmente et le panier de la ménagère se vide. C'est le coût de la vie, c'est le pouvoir d'achat qui baisse. Est-ce que le Fonds monétaire international offre véritablement une bonne solution? Vous-même, vous allez avoir quelques réponses. Et sur la Bourse des valeurs mobilières de l'Afrique centrale, la BVMAC, notons tout simplement ce matin que la BVMAC a élargi son arsenal à 8 sociétés de bourse et son capital a augmenté de 7 à pratiquement 9,58 milliards de francs CFA. Donc vous avez SG Capital, CCA Bourse, BM Security et d'autres sociétés de bourse qui font donc leur entrée dans le capital de la Bourse des valeurs mobilières de l'Afrique centrale. Vous savez que la BVMAC, c'est aussi une entité qui doit fonctionner, qui a besoin des actionnaires. Donc c'est différent des entreprises cotées à la Bourse des valeurs mobilières de l'Afrique centrale. Parce qu'ici, on parle des actionnaires qui font partie des propriétaires de cette place financière en termes de quote-part et d'action au sein de la Bourse des valeurs mobilières de l'Afrique centrale. Donc, il y a une augmentation de ces différentes sociétés, de ces entreprises-là, et ça permet que le capital de la BVMAC augmente davantage. Et maintenant, si l'on rentre dans le compartiment des actions pour ce qui est des sociétés cotées à la BVMAC, c'est deux choses différentes. On est donc dans la valeur des transactions, compartiment des actions. On en est donc à 3 460 968 francs CFA. Capitalisation boursière, 1 851 577 990 435 francs CFA. Et l'encours des dettes obligataires, 1 226 606 149 540 francs CFA. Est-ce qu'il faut dire rapidement quelque chose au sujet de la physionomie de ce marché pour la dernière séance de cotation de côté de la BVMAC, la Bourse des Valeurs Mobilières de l'Afrique centrale. Eh bien oui, c'est possible. On peut évoquer tout de même, pour ce qui est des actions sollicitées, 10 actions de la Safacam ont été changées au prix unitaire de 38 500 francs CFA avec un cours en hausse de 9,69% par rapport à son niveau de clôture la veille pour un montant global de 385 000 francs CFA. 10 actions de la Socapalm ont été changées au prix unitaire 50 000 francs CFA pour un montant global de près de 50 millions de francs CFA. Eh bien, vous avez deux actions de la BGFI Holding Corporation qui a été changée au prix unitaire de 20 000 francs CFA pour un montant global de pratiquement, voilà, pour ce qui est de ces actions, 40 000 francs CFA. Et aussi, vous avez ces actions de la BGFI Holding Corporation qui ont été changées au prix unitaire de 93 000 francs CFA. C'est-à-dire qu'il y a encore eu un bond de 81 à 93 000 francs CFA avec un encours en hausse de 0,01% pour un montant global d'un million 488 816 francs CFA. L'indice BVMAC All Share Index ne change pas. On voit d'ailleurs, oui, pour cet indice BVMAC All Share Index, il y a une légère augmentation, voilà, 0,69%. On passe de 1154,45 à 1662,39 points pour ce qui est des titres offerts à l'achat et à la vente. On y reviendra certainement dans nos prochaines éditions. Peut-être utiliser le peu de temps qui nous reste pour parler d'ailleurs de ces titres demandés à l'achat. 19 actions de la Société des Eaux Minérales du Cameroun, 723 actions de la Safacam, 210 actions de la BGFI Holding Corporation, les titres offerts à la vente, 27 actions de la Safacam, 2796 actions de la Socapalm, 462 actions de la Régionale, 83 actions de la SIRE et 134 actions de la BGFI Holding Corporation. Pour cette édition, mesdames, messieurs, merci, à demain.
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0: De l'Afro Ben Sikin avec Talrin Gayogo, c'est le titre en rotation promotionnelle sur votre antenne radio Royal FM. Ce matin dans la matinale Royal, nous sommes le jeudi, c'est le 10e jour du 9e mois de la 2026e année lumière et nous accueillons de suite l'équipe du 8h bilingue pour la première entrée journal de la journée. Francine Ateba, bonjour.
1: Bonjour Jean-Claude Ngué.
0: En une des nouvelles ce matin,
1: nous allons parler d'un conflit qui persiste dans le nord-ouest avec un commissaire de police principale qui a été assassiné et 5 enseignants qui ont été kidnappés.
0: Frenny Crispin, good morning.
2: Good morning, Jean-Claude Ngué.
0: Something else?
2: Yes, we have taxpayers who have been graced with 1 week to pay or regularize their tax situation, so they are left just with 1 week.
0: Rendez-vous donc tout à l'heure aux 8h bilingue, c'est ici qu'on va devoir se séparer pour ce matin tout en vous disant infiniment la main sur le cœur. Merci mesdames et messieurs d'avoir encore choisi Royal FM pour votre matinée. On prend rendez-vous pour demain, 6h 8h pour la dernière édition de la semaine, mais juste après le 8h bilingue, retrouvez Bill Zerok, la menace du micro pour l'émission et combat royal jusqu'à 12h au service ce matin, et le riche Kemwe sur la console centrale, Alain Osekweka cadrage vidéo, coordination centrale Roger Kiek, supervision générale au PDG le révérend pasteur Bissai Emmanuel Noël, Jean-Claude Ngué c'est mon nom, ne l'oubliez jamais, le chien qui a vu la panthère et celui qui ne l'a pas vu même le jeudi, n'ont pas la même façon de courir.
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12: Time now, na 8 o'clock for morning.
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0: Mesdames, messieurs, bonjour et bienvenue aux 8 heures bilingues sur Royal FM. À la présentation, je suis Francine Ateba et Frinoué Crispine, bonjour.
1: Good morning, Francine Ateba, ladies and gentlemen, our top stories.
0: Conflit dans le Nord-Ouest, un commissaire de police principal assassiné et 5 enseignants kidnappés à Oum, dans la région de la Mechoum. L'information est rendue publique par le gouverneur de la région du Nord-Ouest.
1: Ayo's council has emerged as the cleanest council area in the center region, scoring 98.11% in the regional clean city competition organized by the Ministry of Housing and Urban Development. 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
0: Éducation de base, plus de 260 000 manuels scolaires offerts cette année aux établissements publics dans le cadre de la politique de gratuité des manuels scolaires. Une initiative qui s'inscrit dans une action engagée depuis 2018 et qui a déjà permis de distribuer plus de 13 millions d'ouvrages. Le ministère de l'Éducation de base, avec l'appui de la Banque mondiale à travers le programme d'appui à la réforme de l'éducation au Cameroun, PAREC apporte à l'école publique les appuis nécessaires en termes de manuels scolaires essentiels. 3 manuels sont offerts, le français, l'anglais et les mathématiques, pour les sessions francophones et anglophones. L'école primaire publique est-elle gratuite au Cameroun? La question se pose au lendemain de la rentrée scolaire 2026, où de nombreux parents éprouvent des difficultés à scolariser leurs enfants dans les établissements publics et de l'éducation de base. Et pourtant, un décret présidentiel datant de 2000 supprime les frais de scolarité officiels pour ces enfants en bas âge. Qu'en est-il réellement de l'application de cette mesure sur le terrain? Florent Goyam est le chef d'ex de la brigade des reportages.
2: Dans la forme, la gratuité de l'école primaire publique au Cameroun est vérifiable à travers des textes et principes que nous présente Nkilié Foy, syndicaliste de l'éducation.
3: Les écoles publiques, ce sont les services publics de l'éducation. Dans toutes les écoles publiques au Cameroun, il n'y a aucune scolarité. Le décret 2001 qui organise l'établissement scolaire public parle des contributions exigibles. Elles existent à la maternelle publique, c'est 7 500. Mmh. Aux enseignements secondaires publics, 7 500 francs. Premier cycle, 10 000 francs, second cycle. À l'enseignement primaire, ça n'existe pas. L'enseignement primaire public, bien sûr.
2: Sur le terrain, l'expert relève un certain nombre d'éléments qui matérialise cette volonté politique.
3: L'école primaire au Cameroun publique est effectivement gratuite. L'État met à la disposition des écoles les paquets minimums et les crédits de fonctionnement pour faire fonctionner les écoles de l'État.
2: Pour renforcer son action, l'État bénéficie d'appui des partenaires de l'aide à l'éducation.
3: Vous avez l'UNESCO, vous avez l'UNICEF, vous avez le programme alimentaire mondial, je peux en citer jusqu'à demain, ils sont nombreux, qui mettent beaucoup d'argent dans l'éducation au Cameroun.
2: Malgré ces efforts, l'on note de nombreux tripatouillages qui mettent à mal la gratuité de l'école dans notre pays.
3: L'affaire avec les associations des parents d'élèves, c'est un réel problème parce que l'impression qui se dégage, c'est que l'État semble ne pas avoir les moyens pour faire fonctionner ses services publics de l'éducation nationale. Alors, des gens auraient décidé d'obliger les parents à payer des frais qui ne sont prévus dans aucune réglementation. Ce ne sont pas les associations qui font fonctionner les services de l'État au Cameroun. Nous le disons fort aux syndicats.
2: Pour pallier le problème, le syndicaliste de l'éducation, Kili Efoy, propose.
3: Il faut améliorer la qualité de la gouvernance. Il faut que le chef de l'État qui a décidé de la gratuité s'implique lui-même dans cette gratuité-là, qu'il descende dans les écoles à la rentrée et qu'il fasse punir ceux qui sont en train d'aller contre ces décisions politiques.
2: L'expert des questions d'éducation appelle également au combat contre la vente des tenues scolaires et autres fournitures au sein de certains établissements dans le but de supporter les charges de la structure et payer les enseignants vacataires.
0: Nous vous l'annoncions en titre, crise dans le Nord-Ouest. Les forces de défense et de sécurité mobilisées pour libérer les enseignants kidnappés à Oum. En effet, au cours de la tournée du préfet du département de la Mechoum relative à la rentrée scolaire, 16 enseignants de l'école normale d'instituteurs de l'enseignement général Iniège de Oum ont été enlevés par des individus non identifiés. Dans la même veine, le commissaire de police principal Mbatobin Damas, en service dans ce département, a été assassiné, selon le communiqué du gouverneur de la région du Nord-Ouest, Adolphe Lélé Lafrique. À l'étranger, sans transition face aux coupures de courant, le président Adama Barrow promet de renforcer la production en électricité avant la fin du mois d'octobre. Ceci fait suite aux manifestations en début de semaine qui ont pris une tournure politique avec des appels à sa démission. En sport, le Cameroun a vaincu hier le Kenya 35 points contre 32 à Abidjan en Côte d'Ivoire. Il s'agit d'une rencontre de classement pour les nations éliminées au premier tour. Le Cameroun occupe le genre de rang de la CAN U20 de handball masculin 2026. La compétition se déroule en Côte d'Ivoire.
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1: 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C'est la fin de cette édition de l'information sur Royal FM. Les prochains rendez-vous avec l'information, c'est à 12h, le 2 PM et le 18h. On accueille à présent Bill The Rock pour son émission et combat royal.
2: Bonjour, Frankie.
1: Bonjour.
2: Qui porte une robe fleurie ce matin.
1: Voilà.
2: Et puis, juste à côté, on a Crispin, qui est particulièrement africaine ce matin. Et il y a un contraste dans ce studio, chers auditeurs. En fait, il se trouve que Crispin et Frankie, c'est d'un côté l'Europe et de l'autre côté l'Afrique. Bon, maintenant, moi, je choisis l'Afrique parce que l'Afrique reste l'Afrique. Et comme l'Afrique reste l'Afrique, c'est pas Jean-Jacques Foucault qui me dirait le contraire, de toute façon. Bon, il y a juste à côté également le vérificateur universel. En fait, comme c'est jeudi, et combat va commencer.

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0: Bonjour, Big Zero. Mais la vie est saturée, je ne comprends pas. Pendant que vous avez demandé, vous attendez des docteurs, on appelle que c'est saturé. Il y a un jeu où c'est le réseau, je ne sais pas ce qui se passe.
1: Non, c'est le réseau, ce n'est pas nous. C'est la carte que j'ai.

0: Jimmy. Continuez. Merci beaucoup.
1: Quand vous acculez les chauffeurs comme ça là, les affinants comme ça là.
0: Est-ce qu'on a acculé quelqu'un?
1: Bon, la semaine passée, je suis parti à la brique. Les clients ont acheté des soyas. Et on a mis les pibans en poudre. Dès que j'ai accéléré la voiture deux fois, les pibans se versaient dans les yeux de tout le monde. Donc il y avait le cri, le cri. Comme il y a même une dentiste là, on a abandonné le poulet dans la voiture parce que j'ai regardé la séquence là. On m'a donné mon argent et j'ai su déjà avec le poulet.
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0: Un rendez-vous, mesdames, messieurs, c'est pratiquement au quotidien. Les lundis, mardis, mercredis, jeudi et vendredi à partir de 8h10. Et ben oui, et combat qui démarre ce matin. Accrochez-vous à vos transistors parce que croyez-moi, chers auditeurs, et bien ce jeudi, ça va complètement déménager. Il s'appelle DJ Kems. Il a su la mise en onde de la régie d'antenne ce matin derrière les caméras. Quoi, caméra? Ah ben ouais, ça c'est clair. Alain Kouet. Et puis Brian Bida, et bien évidemment, n'est-ce pas, pour les images sur les plateformes digitales. Coordination centrale de Duc Roger qui est de Kiki, avec à la conception et supervision générale de cette émission, le révérend pasteur Bissa Emmanuel Noël. Un clin d'œil au vérificateur universel JCN. Mesdames, messieurs, attention, accrochez-vous à vos transistors parce que ce qu'on va faire maintenant, si vous le voulez bien, on va écouter ce message. Et bien, il faut dire que c'est un Africain qui manifeste sa colère d'une certaine manière. On écoute cet Africain. Le voici.
3: Il existe une phrase que beaucoup d'Africains ont oubliée. Une phrase pourtant normale. Une phrase que beaucoup d'Africains ont peur de prononcer. Je suis fatigué. Parce que dans certaines familles, la personne qui réussit n'a plus le droit d'être fatiguée. Elle n'a plus le droit d'avoir un problème. Ni même d'avoir le droit de craquer. Elle n'a plus le droit de dire je n'en peux plus. Tu vis en France, on pense que tu es heureux. Tu vis au Canada, on pense que tu es riche. Tu vis aux États-Unis, on pense que tu n'as pas de soucis. Tu as trouvé un travail, on pense que ta vie est réglée. Mais personne ne voit les heures supplémentaires, les nuits sans sommeil, les crédits, les dettes, les stress, la solitude, le sacrifice. Et pourtant, chaque matin, le téléphone sonne. Mon fils, j'ai un problème. Grand frère, s'il te plaît, tu peux m'aider. On comptait sur toi. Alors tu réponds, même quand tu es épuisé, même quand ton cœur est lourd, même quand ton compte bancaire est vide, parce qu'on t'a appris une chose. Celui qui réussit doit toujours être fort. Alors tu souris, tu rassures tout le monde. Tu dis ça va. Alors que ça ne va pas, tu envoies de l'argent, tu encourages les autres. Tu portes la famille, mais toi qui te portes? Qui peut t'appeler simplement pour te demander « Et toi, comment tu vas ?» Qui peut te dire « Repose-toi, tu n'es pas obligé de porter tout toi seul. » Et le plus triste, ce n'est pas la fatigue, c'est de souffrir en silence. Parce que tu as peur de décevoir ceux qui comptent sur toi. Écoutez-moi bien. Être fort ne veut pas dire ne jamais souffrir. Être responsable ne veut pas dire porter tout le monde entier sur ses épaules. Et aimer sa famille ne veut pas dire s'oublier complètement. Parce qu'un être humain, même courageux, même travailleur, même généreux, finit par s'effondrer quand personne ne lui donne le droit d'être simplement fatigué.
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Écoutez bien cette histoire. Écoutez-la. Mr. Mathias Panto, tu connais très bien cette affaire. Tu la connais. Ah ouais.

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0: Transport à la une ce matin, chers auditeurs, nous allons nous arrêter un instant pour réfléchir. Réfléchir sur les rentrées scolaires. La rentrée scolaire. Chers parents, comment est-ce que vous préparez la rentrée scolaire dans le secteur du transport, c'est-à-dire le transport de vos enfants pendant l'année scolaire? Cette question me préoccupe particulièrement. J'ai voulu poser le problème dernièrement, mais je me suis dit, il fallait attendre le bon moment. La question du transport des enfants se pose avec acuité dans notre pays. La question du transport des enfants pour l'école, c'est un réel problème dans notre pays. Chers parents, comment vous faites pour vous en sortir? Vous savez, j'ai pris le temps d'observer parce que pas loin de chez moi, j'ai 3 établissements scolaires. Les établissements scolaires primaires et maternels. Et je vois donc la façon avec laquelle eh bien, les enfants sont transportés pour l'école. Je m'interroge. Chers auditeurs, nous avons parfois des informations selon lesquelles les mototaximènes qui transportent les enfants, même du secondaire, sont parfois malhonnêtes. C'est-à-dire qu'ils prennent cet enfant-là, ils détournent dans un coin quelque part, ils violent l'enfant et après l'abandonnent là-bas et disparaît. C'est revenu très souvent l'année dernière. Je veux parler de l'année scolaire dernière. Nous avons eu... nombreux sont ceux, évidemment, n'est-ce pas, qui se sont plaints de la situation. Il y a le transport des enfants. Moi, je parle particulièrement de la moto ce matin. Comment expliquer que sur une moto, on peut avoir 5 enfants? Sur une moto, il y a 5 enfants et en bas âge, s'il vous plaît. C'est-à-dire que l'enfant le plus âgé sur la moto a 6 ans. Est-ce que ces enfants savent ce que c'est que l'équilibre sur la moto? Quand le parent met ses 5 enfants sur une moto pour les accompagner à l'école le matin, le parent pense à quoi? Je suis dépassé. Il y a également un autre phénomène. C'est le transport des enfants par taxi le matin. C'est-à-dire, les parents essaient de prendre contact avec des taximens, leur disent, bon, écoute, viens me chercher mes enfants tout au long de l'année, moi, on s'arrange, le mois, je te paye. Et, de plus en plus, les taximens fuient cette formule. Pourquoi? J'ai envie de comprendre. 671 15 73 21. Allô, bonjour. Allô, bonjour.
1: Bonjour, grand.
0: Oui, très grand. C'est de la part de...
1: Le Taximan Mignon.
0: Le Taximan Mignon, allons-y.
1: Bonjour à toute l'équipe qui t'accompagne.
0: Merci, mon frère.
1: Grand Bill.
0: Oui, grand.
1: Déjà, premier point. Pour les motos, si déjà vous voyez des personnes rouler sans identification, des personnes non identifiables rouler en toute liberté, en pleine capitale, je crois que vous ne devez même plus vous poser la question de savoir pourquoi est-ce qu'il porte 5 ou 6 personnes sur une même moto.
0: Non, mais il ne s'agit pas de personnes, il s'agit d'enfants. Ça, mon problème.
1: Mais bon, ce sont toujours des êtres humains. Quand oui, je dis personnes, bien. Ce sont des enfants.
0: Oui, mais je suis d'accord, oui. Mais tu sais, quand on parle de personnes, on peut mettre des adultes, machin. Bon, chacun est responsable de ses actes, ça, ils assument. Mais quand on met des enfants innocents sur une moto, 5, 6, moi, ça m'interroge et ça m'inquiète.
1: Et aussi, il faut dire que l'État s'est désengagé de l'éducation. Parce que dans les normes, on devait avoir les bus scolaires pour transporter les enfants tous les matins.
0: Merci, mon frère. En fait, je ne voulais pas encore en arriver là. Parce que...
1: On devait avoir, chaque commune devait avoir des bus scolaires. Même s'il faut payer, les parents sont prêts à payer.
0: Pas que même si, parce... on paye.
1: Puis, ça les demande... parents sont prêts à le faire.
0: Oui.
1: Pourvu que les enfants arrivent en toute sécurité.
0: Exactement.
1: Ça, c'est pour les motos, taxis, les problèmes de motos. Mais aussi, il faut savoir que parfois même, surtout les lycéens, Ils montent souvent sur la moto, les parents sont même pas au courant. Les parents ne sont pas souvent au courant. Les enfants, ils t'asseyent 4-5 sur la moto une fois.
0: Balanoba.
1: J'ai vu qu'ils étaient cash. Ils étaient au carrefour, mec. Ils passaient au lycée de Soukédé. Les gars voulaient monter à. C'était 4 ou 5.
0: Ce n'est pas possible.
1: Sur une moto. C'est moi qui ai bloqué la moto. J'ai dit que personne ne bouge. Entré dans un taxi. Pour aller au lycée de Soukédé, au lycée de Bilingue de Soukédé.
0: Je vous assure.
1: Du carrefour, mec.
0: Ouais.
1: Entré dans un taxi pour eux, c'était trop payé.
0: Seigneur Dieu Tout-Puissant.
2: The time is 9 a.m.
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1: Allô?
0: Oui, je suis là, mon frère, je t'écoute.
1: Maintenant, pour les taxis. Si les taxis fuient déjà, cela, c'est parce que les parents sont malhonnêtes.
0: Oui.
1: Tu vois, le premier mois, on peut te donner, le deuxième mois, on te donne. Après, on commence à te tourner, monter gauche-droite. Sans oublier que actuellement, si la circulation est déjà pénible, l'enfant sort à 15 heures. Peut-être l'enfant fréquente, pas le bazar, comme ça, là où le collège de la recette. Tu quittes déjà à 14 heures que tu viens chercher l'enfant. L'embouteillage te bloque en vanne. Tu te retrouves en train d'arriver à la retraite à 16 heures. Pas parce que tu voulais, mais parce que tu es bloqué dans les embouteillages. Pour combien? Le prix. Parce que ça ne dépend généralement pas 50 000. Tu vois que tu te retrouves en train de perdre 2 à 3 heures de temps.
0: Je jure.
1: En une journée. Et de ce quoi ça stresse. Tu es obligé d'abandonner tout ce que tu as fait parce qu'il faut que tu ailles chercher les enfants d'autrui. Le jour, la voiture a un problème. Parce que parfois, tu peux même, juste avant d'arriver peut-être à l'établissement, la voiture tombe en panne. Ça devient un autre problème. Donc, c'est pour ça que tu vas voir les chauffeurs de taxi fuir déjà cette activité-là parce que c'est une activité vraiment récente. Aller chercher les enfants de plus. Et surtout que la plupart ont donné cette éducation que vraiment, tu vois un enfant qui est plus jeune que tes enfants, mais qui te parle comme s'il parlait, je vais dire quoi, au chien. Même si tu dois chercher ton argent, tu dois le chercher dans le respect et la dignité.
0: Bien sûr.
1: Tu ne dois pas le chercher. C'est pas que quelqu'un va se mettre à te le dire, te balance l'argent à la face.
0: Je vous en prie. D'accord.
1: Donc, voilà le principal raison que moi je connais.
0: Merci mon grand. Merci beaucoup, Taximan Mignon. Merci d'être passé par là ce matin. Cet autre auditeur est avec nous. Hein. Allons le chercher. Allô, bonjour.
4: Oui, Dambil.
0: Oui, très grand. C'est de la part de
4: L'évangéliste.
0: Oh, ça va, Frangin?
4: Très bien, même. Très bien.
0: Merci d'être là ce matin. Je t'écoute, très cher.
4: Mais le plaisir est partagé. Je vous salue.
0: Je vous en prie.
4: Oui, le président, il n'est pas avec vous ce matin.
0: Non, pas là. Il n'est pas là.
4: Okay. Qu'il se sente salué où il se trouve,
0: je
4: et l'ensemble des auditeurs.
0: Merci beaucoup.
4: Sans oublier le type de nous, je crois que c'est le roi qui est de l'autre côté.
0: Non, c'est le DJ Kems, hein? Ulrich Kems, le DJ.
4: Le grand Ulrich qui se sente salué.
0: Merci mon frère.
4: Je crois qu'il nous fera un très bon mixage là après.
0: Ça c'est certain.
4: Voilà. Bon, revenons donc sur la thématique du jour. Je crois que vous êtes en train de parler du fait que les taximens désistent à exercer à nouveau. En tout cas, le petit pan de leur métier qui voudrait qu'ils accompagnent les enfants à l'école.
0: Oui, je m'inquiète ce matin sur le transport des enfants à l'école. Voilà, je m'inquiète vraiment sur cette situation parce que, eh bien, sur les motos, il y a parfois cinq enfants sur une seule moto qui vont à l'école, qui sont accompagnés à l'école, sur les motos. Et il y a que dans les taxis, de plus en plus les chauffeurs de taxi refusent la proposition qu'il leur est faite de venir chercher les enfants le matin, de les prendre à midi, de les accompagner à la maison. Et là, c'est une proposition qui est de plus en plus refutée par les chauffeurs de taxi. J'ai envie de comprendre pourquoi.
4: Oui, commençons sur les chauffeurs de taxi.
0: Oui.
4: Vous savez, c'est un métier à risque. Parce que dans les années 2014, parce que j'avais longtemps exercé sans permis, mais en 2014, lorsque j'allais à l'auto-école, j'ai été reçu et tout, j'ai fait mes pieds. Il y a une dame qui m'a pris là,
0: oui.
4: Elle a été jusqu'à présent. moi j'habitais Safka,
0: oui.
4: à l'Omnisport,
0: oui.
4: où je devais prendre les enfants qui fréquentaient avec vous voyez bien grandi.
0: Oh là là.
4: Mmh. Avec son propre véhicule qu'on garait chez elle.
0: Wow.
4: Je quitte chez moi à 5h, j'arrive à 6h30, je prends les enfants, je les laisse à Vogt, elle-même je la laisse au bureau à la rue des banques, sans publicité.
0: Oui.
4: Le soir, lorsque je reviens les prendre à 15h, je reste au carrefour Vogt jusqu'à 18h, les enfants ne viennent pas. Et sur quoi je dois encore les prendre là, les amener, prendre leur mère, les laisser à la maison. Vous voyez que, alors que lorsque nous signons le contrat, il était dit que je prends les enfants, je les laisse à l'école, je garde sa voiture, si je veux, je pars faire mes courses, je reviens, il les prend. Mais vous voyez que ce n'était plus ça. Vous voyez?
0: Oui.
4: C'était dire que non, la grand-mère doit aller à l'école, la grand-mère a un rendez-vous à l'hôpital. Lorsque vous le faites en longueur de mois, on ne vous ajoute rien. Mais il suffit pour peu que la pluie vous bloque une matinée, ou bien que vous soyez même quitté chez vous et que la pluie vous trouve à l'entrée au moment où vous voulez laisser la moto pour aller chez elle, on va couper l'argent. Non. Moi, j'ai voulu supporter ça avec mon cœur de chrétien et tout. Après, j'ai dit non, ça va nous attirer les problèmes. Et c'était avec sa propre voiture. Imaginez donc un chauffeur de taxi qui a des contraintes de temps, qui doit verser la recette, qui doit tenir chez lui, qui doit aussi lui-même aussi envoyer ses enfants à l'école. Quitter ici pour aller prendre les enfants, par exemple, au Dia. Les enfants fréquentent à la retraite. Vous devez traverser toute la ville. Vous arrivez à la retraite à 15h, les enfants sortent à 17h30. Ils vous disent non, le répétiteur est arrivé, le machin est arrivé. Vous arrivez avec Odia à 20h, 19h30. Toutes ces heures, on ne vous paye pas. Mais il suffira un jour que vous ayez crevaison ou bien qui est ceci, pour qu'on vous impute toute la responsabilité. C'est pourquoi moi je dirais aux vrais chauffeurs qui ont tous leurs papiers que même si quelqu'un vous stoppe en route, s'il veut vraiment que vous transportiez ses enfants, qu'il vous engage comme chauffeur, c'est-à-dire vous vous levez chez vous le matin, vous avez droit au déjeuner chez lui, vous avez l'argent de ration, vous portez les enfants, vous les laissez à l'école, soit vous attendez sur place, soit vous partez attendre chez lui, vous partez de chez lui, vous repartez par les enfants, vous les laissez chez lui, et à la fin du mois, il vous donne votre argent. Ou bien si c'est par semaine, il vous paye votre argent par semaine, et je crois que ça vaut le coup.
0: Merci. Merci beaucoup.
4: Maintenant, donc, pour chuter sur les motos, moi je crois que tous les enfants que vous voyez sur les motos, il y a un groupe là. Si vous arrivez par exemple au carrefour, ça, vous trouverez que tous les enfants du lycée Leclerc et tous les établissements qui sont là en Guayaquil, c'est des délinquants. Vous les trouverez là avec les lèvres rouges et tout, toutes ces petites filles là et
0: je
4: tout
0: sûr.
4: Ça là. C'est des filles qui sont dans les stupéfiants.
0: Je vous assure.
4: Je les vois. Bon, maintenant, il y a aussi les petits enfants qui ont chargé 26 là, parce que les femmes sont paresseuses. Toi, le père, tu sors le matin, tu dis à confier les enfants à l'école, parce qu'elle est déjà amie avec un motoman au quartier qui achète souvent le gaz et tout. Il se charge 4 enfants sur la même moto, peut-être, elle se retrouve 2 voisines, elle met tous les 5 enfants sur la moto, et le gars roule avec, il ne regarde même pas, je les vois le cansonnel. Il sort d'une intercession, il ne regarde ni à gauche ni à droite, parce qu'il s'en fout. Donc, j'ai dit, c'est l'inconscience totale.
0: Merci, mon grand. Merci beaucoup. Merci pour cette contribution ce matin. Voilà, merci d'être passé par là ce matin. C'est aussi 671 15 73 21, le 640 61 38 42, chers auditeurs. Eh bien, tout simplement pour votre contribution ce matin. Je n'arrive pas à comprendre comment est-ce que, chers auditeurs, un parent peut laisser une moto transporte ses 5 enfants le matin pour l'accompagner à l'école et les ramener à la maison. Moi, je ne comprends pas. Le système de transport pour les enfants à l'école devrait être absolument, à mon avis, devrait être étudié au Cameroun. Profondément étudié. Allô, bonjour.
5: Bonjour, Ville d'Europe.
0: J'aime le serviteur.
5: J'aime le serviteur.
0: Je vous en prie.
5: Salut à tous ceux qui sont avec vous. Et à tous ceux qui ont appelé avant, même ceux qui ont appelé après Bill.
0: Oui, mon grand.
5: Transport des enfants, c'est quelque chose de très délicat.
0: Extrêmement délicat.
5: Aussi délicat que...
0: Extrêmement délicat.
5: Je-même ne maîtrise pas souvent tous les contours.
0: Merci.
5: Est-ce que tu sais qu'il y a des collègues qui ont fait la prison à cause des enfants des gens qu'ils transportaient?
0: Ah bon?
5: Ah oui.
0: Comment ça?
5: Moi, j'ai arrêté de faire cette histoire parce que je me suis rendu compte que les gens les gens blaguent avec les chauffeurs, mais très rigoureux. Comme un collègue disait là tout à l'heure. Il y a ça d'un. Et de deux, lorsque tu commences à transporter des enfants, ton temps est gâché. Tu ne peux pas transporter les enfants si tu travailles pour quelqu'un. C'est-à-dire si tu as la retraite à verser. Non, tu ne peux pas. Et tu as, il y a même deux chauffeurs dans un véhicule, et il faut être des spécialistes pour vous en sortir. Parce qu'il y a des moments où, l'heure que vous êtes fixé le matin pour aller voir les enfants, papa, ils dorment même encore.
0: Je jure.
5: C'est quand vous plantonnez, qu'on commence à les réveiller, qu'ils vont à la douche, il faut faire leur petit déjeuner. Mais tu tapes une heure de temps sur toi, ça, c'est bien gratuit, qui va payer ça? Ou alors, quand tu vas les prendre le soir, on te dit que c'était notre tour de balayer la classe. Le professeur quitte papa 1h30. Et pour partir maintenant avec tes enfants, et là où tu n'es pas à l'école, jusqu'à la maison, au moins 1h30, ça fait 3h que tu as perdu. L'éducation ne paye pas. Mais allez voir combien ils payent dans les écoles pour qu'on transforme les enfants avec les bus. C'est très, très délicat cette histoire.
0: Je vous en prie.
5: Donc, vraiment, il faudrait que nous fassions attention.
0: Merci.
5: Très attention avant de s'engager. Il faut bien réfléchir. Bonne journée.
0: Merci, mon grand. Merci pour cette contribution ce matin. De l'autre côté, allô, bonjour.
6: Bonjour, grand B.
0: Oui, très grand. C'est Maurice.
6: Affirmative, grand B.
0: Merci, Maurice, d'être là ce matin.
6: Oh, grand B, tu ne peux pas savoir ce que tu as fait ce matin.
0: Waouh.
6: Je jure que toute la semaine, je dors, je pense à ce problème depuis lundi.
0: Je jure.
6: La thématique que tu as mise sur aujourd'hui, je t'assure. Parce que j'ai des routines là, j'essaye de voir dès le matin les vieilles motos qui sont portées des enfants.
0: Je vous assure.
6: Je suis resté, j'ai dit, mère, qu'est-ce que c'est cette histoire? Deux, trois enfants, tu laisses un motoman dans une vieille moto qui n'est pas assurée et tout. Partir d'un point A pour un point B pour près de 5 ou 10 ou 7 kilomètres.
0: Je jure.
6: Je dis, hein, je vous assure que. Et puis je profite de l'occasion pour interpeller le gouvernement.
0: Oui.
6: Je crois que le gouvernement s'amuse avec les enfants.
0: Je jure.
6: Le ministère des Transports s'amuse avec les enfants de ce pays.
0: Oui.
6: Parce que c'est inadmissible. Ça ne devrait pas. Vous comprenez?
0: Oui.
6: Je peux encore accepter que c'est votre moto, vous portez votre enfant.
0: Oui.
6: C'est encore acceptable.
0: Oui.
6: Mais dis que les motomans là.
0: Faites le transport là. Le transport public.
6: Voilà. Mm-hmm. Vous voyez, nous qui avons les véhicules, regardez comment on nous arrête pour assurer tout ça.
0: Je jure.
6: C'est pour ça que vous voyez les motomans provoquer beaucoup. Hein.
0: Ouais.
6: Parce qu'ils n'ont pas de papier, ils viennent comme ça, si elle fait ta moto, dans ton véhicule,
0: oui.
6: Sachant qu'il n'a pas d'assurance avec les enfants, c'est les problèmes qui.
0: Je jure.
6: Donc voilà comment nous qui conduisons, nous comprenons ce problème.
0: Quand vous
6: voyez les motomans qui sont solidaires, c'est parce qu'ils savent qu'ils sont dans l'illégalité.
0: Bah,
6: et maintenant, la meilleure façon de créer des situations, c'est que quand il y a des problèmes,
0: oui.
6: Ils font des ordres que vous voyez là.
0: D'accord.
6: Et donc, Bill, tu as fait, je t'assure, l'un des plus grands boulots.
0: Merci.
6: Pour que tu fais cette émission.
0: Merci, mon
6: parce
0: frère.
6: Que c'est pensé aux enfants du Cameroun.
0: Je vous
6: en ils sont exposés et c'est très dangereux.
0: Merci.
6: Trouvons une solution à ça.
0: Merci. On va essayer de trouver la solution. Allons-y un peu. Allô, bonjour.
7: Oui, bonjour, grand.
0: Oui, très grand. C'est de la part de. Pardon?
7: Monsieur Propre.
0: Monsieur Propre. Ah ouais, dis donc, ça fait un bail. Ça va, mon grand?
7: Ça va, grand.
0: Merci, très cher. Allons-y, je t'écoute.
7: Vous-même, vous allez bien, je sais.
0: Le Seigneur veille. Merci, mon grand.
7: Ouais, bon. Bonjour à toute ton équipe technique, là.
0: Je vous en prie.
7: Je suis venu avant. Mm-hmm. Je ne suis pas l'évangéliste qui a bien parlé tout à l'heure.
0: Je vous en prie.
7: Parce que le travail pénible. Moi, je fais tout ça, grand. Je sais pas, non, moi, 7 ans.
0: 7 ans.
7: Vous comprenez?
0: Oui, oui.
7: Donc, moi, je peux le faire. Maintenant, moi, je vais dire l'évangéliste va dire, hein. Et maintenant, moi, je dis, j'ai au vu et au su. Vous comprenez?
0: Oui, oui.
7: Devant nous, grand, il serait dans le studio. Il dit, chaque matin, soir, il dit, tu as peur à la place des vies. On détruit chaque jour sur les motos.
0: Je jure.
7: Ouais, une moto, 5 enfants.
0: 5 enfants sur la moto, mon frère, je suis dépassé.
7: Il dit, bien sûr, on a même 10 enfants sur la moto. Vous comprenez, grand?
0: Aïe.
7: Moi, quand je vois, j'ai tellement la chair de poule. Mais moi, je me dis, comme le président du Conseil vient de dire, si les potes veulent que tout ça se fasse, vous comprenez,
0: je vous
7: ça va t'arrêter. On peut prendre des méthodes, tout cela, ça va t'arrêter.
0: Je vous
7: on ne peut pas, chaque matin,
0: exposer.
8: combien d'enfants, les accidents. Je vais dire que le lycée, là, tous les enfants, moi, je ne porte pas les ailes dans ma voiture. Celle-là, 6h30, 6h45, là, moi, je porte les ailes dans ma voiture. C'est-à-dire, quand tu viens, je ne parle pas. Ils sont en masse, ils sont en place, là, au ils ne parlent pas, ils attendent les mots, ils vont monter 4, 5, tout ça. C'est comme ça que ces enfants font, là, maintenant. Vous comprenez?
0: Je vous en prie.
8: Donc, moi, quand je passe, je n'ai même pas demandé chez moi les personnes qui disent, là, moi, je continue.
0: Merci.
8: Et ça fait, c'est tous les jours. J'ai le fait un accident l'autre jour. Quelqu'un a 4 enfants sur la moto, et ils font sur le passage. On est au feu rouge.
0: Mon frère!
8: Les enfants des gens, voilà comment. Oui! Les machins, les a transportés
0: quoi. Seigneur Dieu Tout-Puissant.
8: Parce que Dieu, ça fait très mal grandir.
0: Non, non, ça fait mal, je te jure.
8: On a commis le Dieu pour pleurer. C'est un grand bénéfice.
0: Merci, mon grand.
8: Ça coûte qu'on va faire des vies comme ça. Bonne
0: journée. Très, très bonne journée, mon grand. Allô, bonjour.
9: Oui, allô?
0: Oui.
9: Bonjour, Bill.
0: Bonjour, très cher monsieur.
9: Maï.
0: Merci d'être là.
9: Tu vois, Bill, le problème, tu peux même là d'abord, c'est l'éducation, pas à la maison. Enfin, je ne sais pas comment. Il faut que les papas interdisent les enfants de prendre la moto. Enfin, comme le disait le chauffeur tout à l'heure, là, c'est le problème qui se passe. La voiture vient garer, ils font comme si ce n'est pas pour eux que la voiture a garé, ils veulent la moto. Chaque matin, moi-même, quand je pars au travail, il y a tous les lycéens. Je bagarre avec eux pour qu'ils entrent dans la voiture.
0: Je te jure.
9: Ils attendent toujours la moto pour bâcher, même si la moto ouais. est partie. C'est devenu un problème, je bagarre. Maintenant, ils ont décalé. Donc, on me sent quand ils sortent, je monte l'ancrage, je me mets là. Maintenant, ils partent plus bas. Je veux prendre la moto. Oui, l'année dernière, ça a été tout un casse-tête avec eux. Parce que je ne comprends pas. Parce que même d'abord, ils étaient tombés. Même les mêmes enfants étaient tombés là, toujours pas très loin.
0: Ouais, Seigneur.
9: Toujours. Ouais. Ils se passent. Tous les élèves, maintenant, peu importe où, ils étaient à Douala, on parle à la rentrée. Tu vois, récemment, là. Mais j'ai vu que c'est le même problème. Les gars attendent la moto. La voiture vient, ils ne regardent pas la voiture, ils attendent la moto. Ils pleuvent, ils attendent seulement la moto. Le matin, c'est comme ça. Je me dis souvent, le matin, peut-être ils sont pressés. Mais le soir, même chose, le soir, ils attendent la moto. Donc, je crois qu'il faut que. Je sais pas. Et moi, ce qui me tue, c'est souvent la police qui est souvent là. Moi, je vois, il y a souvent la police même. La police, laisse comment il y a plein, comme ils disent, 5 enfants sur la moto. Les motos, ils s'en foutent. Son seul problème, c'est.
0: Mais c'est son argent, point. Dès que là, son argent, il n'a pas de problème.
9: Ils passent devant la police, devant les gens communaux, même devant la police, on les laisse.
0: Je te jure.
9: Quel va là où les, moi je dis que les avoirs qui les mairies qui craquent les motomans là, va où ils doivent craquer le, maintenant là, les avoirs pour empêcher qu'ils soient avec 1000 enfants sur la moto.
0: Merci mon frère. Merci pour cette contribution ce matin. Merci d'être passé par là ce matin. On va prendre encore cet autre auditeur à côté. Allons voir. Allô, bonjour.
10: Bonjour Gambé.
0: Oui, très grand. C'est de la part de
10: Basile.
0: Basile, allons-y.
10: Vraiment pour cette thématique ce matin Gambé.
0: Oui.
10: Vous savez, les enfants sont des trésors. À le droit de les protéger. Parce que c'est quand même la partie de demain pour le Cameroun.
0: Oui.
10: Jean-Ville.
0: Oui, grand.
10: Je mets un peu, beaucoup plus les établissements scolaires qui ont des véhicules en complicité avec ce genre de. Dans cette situation, en complicité avec le transport des enfants.
0: Oui.
10: Et c'est là qui pousse parfois les parents à confier les enfants à n'importe qui.
0: Voilà.
10: Parce que vous ne pouvez pas avoir un établissement scolaire où vous demandez de payer le bus. Et que le bus vient garer à 5 heures, il vous demande de mettre des enfants dans le
0: véhicule à 5 heures. Ouais, c'est quoi ça?
10: C'est de ce genre de manœuvre.
0: Voilà.
10: C'est pour ça que vous voyez parfois, on dit certaines écoles clandestines et les parents se retrouvent dupés en inscrivant les enfants là-bas parce que c'est proche de la maison.
0: Voilà.
10: Oui, j'étais victime de ça. Jean-Ville,
0: oui, mon grand.
10: J'explique les enfants qui sont des quartiers. Je paye le bus, je paye tout. Mais à 5 heures, quand moi-même je sors pour aller au travail, je sors très tôt.
0: Oui.
10: Le bus est garé, on vous demande de mettre les enfants dans les
0: non, non, non.
10: Pas ça m'a tellement gêné. Et j'étais donc obligé de trouver un motoman qui devait. Là, c'était. Il ne devait pas passer par le boulon.
0: Mais oui.
10: Il y avait des raccourcis qui pouvaient continuer au quartier, arriver à l'établissement.
0: Vraiment. Sans problème. D'accord.
10: Et j'avais 2 enfants. Mais l'enfant, celui qui avait déjà 7 ans.
0: Oui.
10: Je me dis, la troisième semaine.
0: Oui.
10: Ce que le gars fait, c'est qu'il voulait prendre normal. Je lui ai proposé un bon pasteur. Le gars était fort. Je lui ai dit, tu ne prends que mes enfants et tu roules justement. Tu parles avec
0: les enfants,
10: tu parles les chercher.
0: Oui, oui.
10: Mais quand il sortait, il était encore prendre 3 autres enfants pour
0: ajouter
10: les 2. Je t'assure, Granville. Donc quand tu parles de 5 ans, j'étais confus quand l'enfant rentre. Il me dit, j'ai quand même les enfants qui ne veulent pas, qui n'ont pas accepté cela.
0: Je jure.
10: La deuxième fois, il a dit non, notre papa a dit que tu me prends tous les 2 et tu me ramènes les 2.
0: Oui, oui.
10: Le gars les a menacés.
0: Ok.
11: L'enfant, il a menacé les enfants. Il n'a pas supporté. La police m'a dit, papa, le motoman là n'est pas gentil. Non seulement il nous surcharge car nous prenons par encore trois autres enfants.
0: Ce n'est pas possible.
11: C'est grossier. Ça veut dire que le, quand tu vois parfois, tu éduques les enfants. Les enfants rentrent avec notre éducation.
0: Je te
11: dis. Pour l'engage des motoman.
0: Je te dis.
11: Pourtant, c'était un responsable même que j'avais.
0: Ouais.
11: Un monsieur de plus de 40 ans. Qui parlait grossièrement aux enfants, qui insultait presque tout le monde, qui aidait les enfants à capter ces insultes-là.
0: Je te jure.
11: Je pense que les établissements scolaires doivent faire du. Quand ils demandent aux parents de payer pour qu'on transporte les enfants, ils doivent mettre le bus à disposition des enfants à l'heure indiquée.
0: Je vous en prie.
11: Et respecter au moins leur timing.
0: Merci, mon
11: Parfois, père. Parfois, les parents ne sont même pas au courant que
0: je
11: le moment qu'on a confié les enfants
0: est dangereux.
11: À prendre et aller rouler à tombeau vert en plein goudron.
0: Merci, mon grand.
11: Vous voyez un peu nos grands
0: oui, merci vraiment.
11: Parce que le cas aussi est pour beaucoup d'aller réguler ça dans des établissements.
0: En tout cas, on reviendra dans nos prochaines éditions sur le rôle que devrait jouer l'État dans le transport des enfants pour l'école dans notre pays. Allons-y. Allô, bonjour. Oui, très grand. C'est de la part de Guilou.
12: Oui,
0: mais comment je ne t'entends pas, Guilou? Je ne t'entends pas, là. C'est pas juste. Le grand Guilou. Guilou, donne-moi une minute, hein, je t'entends pas bien là. Est-ce que. Hein? Attends un peu, attends. Je te reviens dans une minute. Voilà. Voilà, je t'entends mieux. Allons-y, oui, Guilou.
13: Oui, Bill, moi je disais ceci. Hein,
0: oui.
13: Principe,
0: oui.
13: Les temps sont partagés.
0: Oui.
13: Les temps sont partagés entre nous, les parents, c'est bien ce qu'il y a à l'État. Vous voyez un peu?
0: Oui.
13: Moi aujourd'hui. Mais quand je me réveille à 5 heures, je réveille les enfants qui doivent aller à l'école. Plus qu'au plus tard, à 6 heures, les enfants sont en train de sortir en maison pour pouvoir emprunter un taxi rapidement.
0: Oui.
13: Vous voyez un parent qui prend sur lui, je prends une moto, bâche 5 enfants, ses propres 5 enfants sur une moto pour l'accompagner. Vous voyez, les enfants arrivent en rue, ils sont en retard. Vous voyez la vitesse à laquelle les bicyclettes vont avec ces enfants-là. Vous voyez, les policiers sont là, ils regardent, personne ne dit rien. J'ai dit, c'était la dernière fois que j'ai vu à Coletone, un autre a porté 5 enfants, les enfants de Coletone-là, à la descente de Coletone-là. Il a buté derrière sur un camion.
0: Ouais.
13: Mais c'était, j'ai dit, 5 les enfants-là. C'est comme c'était un chat. Et en fait, le dernier était assis sur le garde-boue arrière, là, le porte-bagages arrière. Là.
0: Seigneur.
13: On a eu 2 morts sur le coup.
0: Ouais, balaloba. Oh.
13: J'ai dit 2 morts oh. sur le coup.
0: Seigneur.
13: Et ça n'a pas servi. Et le lendemain, je suis repassé à Pelotin. J'ai vu les mêmes motos qui transportaient les mêmes enfants avec les mêmes policiers qui se faisaient abattre à Lonkan.
0: Ce n'est
13: les
0: pas
13: enfants
0: possible.
13: Sont à la même vitesse. Non, moi je comprends pas. Les enfants sortent avant qu'ils sont en retard. Ils feraient quoi à maison? Toi tu regardes ton enfant, non? Tu vois 7h arrive. 7h10, 7h, tu fais sortir en face. L'enfant n'a pas besoin d'embouteillage, fait comme on peut être acheté.
0: Seigneur.
13: Vraiment, nous les parents, prenons la joie de réveiller les enfants très tôt.
0: Merci.
13: Et les obliger. À 6h, l'enfant doit être prêt bien. Ou est-ce que tu veux facilement un taxi? Dans les carrefours, on va être assis, on a qui porte 5 ans.
0: Oui, oui, oui.
13: Les premières heures du matin, là,
0: oui.
13: C'est uniquement pour transporter
0: les enfants pour l'école.
13: Les enfants pour l'école.
0: Oui,
13: après 7 heures, là, ce sont les parents qui proposent déjà pour les distances.
0: Absolument.
13: À 6 heures, les parents sont. C'est pour ne transporter que les enfants, là. Faites tout possible que les enfants partent de chez eux. Très tôt à 6 heures, les enfants, on va voir, on va pas envier la moto.
0: Je vous en prie. Merci. Merci beaucoup. Merci. Nous avons cet autre auditeur. On va aller le chercher. Hein. Allô? Permettez. Allô, bonjour. Allô? Oui, bonjour.
14: Bonjour, monsieur Bilot.
0: Oui, c'est... Attends, ça va me revenir. C'est mon ami de Kouaban, c'est ça?
14: Le frère
0: Nguéré de Kouaba, voilà. Merci beaucoup. Le frangin.
14: Comment vous allez?
0: Dieu veille, très cher. Merci beaucoup.
14: D'accord. En fait, moi, je sais l'émission. En fait, je sais la chaîne Royal FM écoutée par certaines de nos autorités. Et moi, j'aimerais faire une suggestion.
0: Allons-y, mon frère.
14: Le secteur du transport, notamment des motos, là.
0: Oui.
14: on pourrait, l'État pourrait décentraliser, chaque mairie pourrait faire comme des... Vous voyez un peu l'air de repos qu'il y a au niveau de Kounounon,
0: oui.
14: Ou les motos là-bas.
0: Oui.
14: On pourrait faire la même chose, chaque mairie pourrait faire la même chose, mais pas dans ce sens-là, dans le sens de créer des petites gares routières, si je peux employer le terme,
0: oui.
14: Avec des petits parkings là pour les motos. Et là, c'est la mairie qui gère. On met juste un responsable. Comme on voit dans nos gares routières, là, il y a des responsables. Il peut dire exactement d'où telle voiture vient, où est-ce qu'elle va. Ça va limiter énormément de choses. Si on crée ce genre de petites gares routières là, dans tout Yaoundé, ça va limiter énormément de choses. Ça va permettre que si on dit même que désormais la moto ne peut plus porter 2 personnes, ils ont des choisibles, on peut répertorier. Par exemple, ils viennent de telle mairie et tout ça. On peut répertorier, on dit, ils gardent souvent à tel endroit. Celui qui est chargé de les surveiller peut dire que cette moto, le monsieur habite à tel endroit ou il habite à tel endroit. On peut facilement essayer d'encadrer ce secteur d'activité comme ça. Je ne sais pas, l'État peut voir comment essayer de gérer dans ce sens-là.
0: D'accord. Merci beaucoup.
14: Donc ça, c'est ma suggestion.
0: Merci pour cette contribution ce matin. Vraiment, merci. Je vous assure que je n'ai même pas voulu mettre de musique ce matin parce que les contributions sont tellement nombreuses sur cette question. Allons prendre encore cet autre auditeur. Hein. Allô, bonjour.
12: Oui, allô.
0: Oui, c'est de la part de...
12: Oui, petit chauffeur Gambi.
0: Petit chauffeur, allons-y.
12: Oui, moi je vois que la fête de la moto, là, c'est vraiment partagé entre les parents et les motomans.
0: Oui.
12: Parce que c'est une responsabilité. Vous voyez, très tôt le matin, vous allez voir le motoman qui avait peut-être 6 enfants tirer la moto.
0: Oui.
12: Est-ce que vous voyez que c'est normal?
0: Non.
12: Donc, moi, je vois que vraiment l'autorité devait aussi prendre la situation à main, c'est-à-dire pour voir comment on peut vraiment éradiquer ce genre de situation dans notre vie. Parce que vraiment, un moto est trop risqué. La moto n'est pas comme la voiture, comme il y a peut-être un incident, on peut quand même sauver une vie. La moto, vous voyez, les passagers, le pare-choc de la moto et la carrosserie de la moto. Donc, en cas de quelque chose, vraiment, c'est plus dangereux. Vraiment, il faut prendre certaines dispositions pour ça.
0: D'accord. Merci.
12: Et le fait de pour amener les enfants à l'école, je vois que c'est tout pénible, Gambi. Vous allez signer un contrat avec un parent que chaque fois tu vas amener son enfant à l'école. Mais le moment où tu viens peut-être chercher l'enfant pour amener l'enfant à l'école, il va vous dire l'enfant te dépend le petit déjeuner, il faut attendre. Pendant que tu vas rester sur place, l'enfant te dépend le petit déjeuner, tu gardes ta voiture pendant 30 minutes pour attendre l'enfant. Qui va te payer tout ce temps?
0: Voilà.
12: Et au moment où tu vas aller peut-être chercher l'enfant, tu peux tomber en panne en route. Il faut chercher un autre véhicule, un autre taxi pour aller chercher l'enfant.
0: Eh oui.
12: Est-ce qui va te rembourser cet argent? On va te donner vraiment te donner cet argent, mais qui va te payer? Qui va payer ton temps?
0: Voilà.
12: Qui va payer ton temps? Et il y a tout de problèmes pour chercher les enfants pour les envoyer à l'école. C'est très difficile. C'est pour ça que je vois beaucoup de taxements. Il y a tous les inconvénients dans cet domaine.
0: Absolument.
12: Et vous, maintenant, il fallait chercher l'enfant à l'école. Tu arrives, quelqu'un dit qu'il fallait chercher l'enfant. Tu arrives à 15h, l'enfant n'est pas encore sorti. 16h, l'enfant est encore dans le salle de classe.
0: Mais...
12: Toi-même, tu prends tes 2 pieds pour aller chercher l'enfant. Tu vas trouver que l'enfant est joué avec ses camarades et le établissement. Non, vraiment,
0: c'est
12: vraiment trop compliqué, Gambi. Okay, moi, selon moi, j'ai fait ce genre de travail-là, mais si on me dit encore de faire ça aujourd'hui,
0: non.
12: Il ne faut pas, parce que je n'ai plus la force de ça.
0: C'est très compliqué. Bonjour. Très bonne journée, mon grand. Très, très bonne journée à vous. Hein. Allô, bonjour. Oh, malheureusement, il s'en est allé, mais de l'autre côté, est-ce qu'il est là? Est-ce que... Oui, il est là. Allô, bonjour.
15: Bonjour, monsieur.
0: Oui, c'est de la part de... Noudi est avec nous, allons-y. Oui.
15: Vous savez que je suis motoman, non?
0: Oui.
15: Monsieur Billy Geron,
0: oui.
15: Vous voyez ceux qui font le désordre, ceux qui font que les 5 000 enfants sur la moto, là. Vous savez que la majorité de mes collègues, là, se drogue, non?
0: Ah bon?
15: Oui, monsieur Billy
0: Geron. Oh là là.
15: Un motoman responsable comme moi, là.
0: Oui.
15: Je ne peux pas porter 4 personnes sur la moto.
0: Seigneur.
15: Au trio, quand je fais trio, c'est 2 personnes, monsieur Billy Geron.
0: Wow.
16: Quand vous voyez des gens qui roulent à son dos ouvert là, monsieur Denis de Rome,
0: oui.
16: Vous avez un temps, vous prenez l'explique bien. C'est ça qui vous commande, non, monsieur Denis de Rome?
0: Oui, bien sûr.
16: C'est ce qu'ils nous disent souvent, hein, quand on cause avec eux. En fait, moi, je n'ai jamais goûté et je ne souhaite même pas.
0: Vraiment.
16: Si vous dites, quand c'est déjà dans lui, il fait certaines choses que lui-même, c'est quand ça arrive qu'il s'en rend compte, hey, qu'est-ce que je faisais comme ça?
0: Au nom de Dieu.
16: Monsieur le ministre de l'Homme, je crie les parents, parce que moi-même, je suis parent d'enfant.
0: Bien sûr.
16: J'ai trois enfants, ma première fille a 15 ans.
0: Eh Dieu.
16: Moi-même, je prends souvent la peine d'accompagner mes enfants à l'école.
0: Et
16: je crie aux parents de souvent chercher les motomans responsables. Responsable. Parce qu'il y a la majorité de mes collègues là qui ne sont pas responsables. Et vous venez de dire, monsieur le ministre de l'Homme,
0: oui,
16: si les policiers pouvaient faire en sorte que quand ils voient déjà à plus de trois personnes sur la montée d'interprétation,
0: dis donc,
16: ça va me plaire.
0: Ouais, quand même.
16: Plus de trois personnes. Si tu portes déjà plus de trois personnes, parce que nous, on ne peut pas seulement porter une seule personne. Vous connaissez que le lycée de carburant coûte aujourd'hui 850, monsieur le ministre. Ce qu'on ne peut pas s'en sortir.
0: Dis donc.
16: Si tu portes déjà à plus de trois personnes d'interpellation, et pour finir, monsieur le ministre,
0: oui, oui.
16: Vous voyez ces motos quasiment qui portent les élèves. Au carrefour de l'Église-Joie.
0: Oui, oui.
16: Surtout les enfants qui partent au lycée de Baladier, monsieur de Ligeron. Est-ce que vous savez que c'est les élèves là qui poussent souvent les motos à rouler en plus dans lui, monsieur de Ligeron?
0: Oui.
16: Quand j'ai les collègues qui sont là-bas, quand tu n'accélères pas la moto, ils décident de les laisser, ils vont prendre une autre personne qui va continuer avec eux.
0: C'est donc, sûr.
16: Vous savez qu'il y a certains élèves qui se droguent aussi. Quand tu roules, quand mes collègues de là-bas, hein, c'est eux qui nous expliquent, hein, quand les élèves là se prennent et ceux qui n'accélèrent pas,
0: vraiment.
16: Ils te demandent de les déposer, ils prennent le temps de ceux qui accélèrent. C'est comme ça.
0: Merci beaucoup. Merci beaucoup, Noudi. Merci pour cette contribution ce matin, mesdames, messieurs. Vous avez certainement compris que nous avons dépassé largement eh bien, le temps à nous imparti. Je n'ai même pas voulu mettre de musique ce matin pour la petite détente du jour parce que le sujet proposé voilà, vous a particulièrement touché et donc par conséquent, il fallait qu'on en parle. Mais on en reparlera. On parlera de la responsabilité de nos gouvernants sur le transport de nos enfants pour l'école. Vraiment, il faut qu'on dégage des responsabilités de chacun d'entre nous, les parents, les transporteurs eux-mêmes et puis nos gouvernants. Vraiment, il faut qu'on en parle. Perçons l'abcès, les gars, n'ayons pas peur. Perçons l'abcès, parce qu'il s'agit quand même de nos enfants. À l'instant, la pub.
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0: La presse va passer au scanner, mesdames, messieurs, dans les secondes qui viennent avec Jean-Marie Anaba. Bonjour.
1: Merci, bonjour, Bill Soror. Bonjour à tout le monde.
0: Alors, Jean-Marie, pour ouvrir cette presse au scanner, eh bien, la démission du professeur Maurice Kamto fait toujours la une.
1: Oui, elle intéresse désormais les militants du Rassemblement démocratique du peuple camerounais. Parmi ces militants, un ancien ministre qui a décidé de se prononcer dans les colonnes de la Nouvelle Expression. Vous le lirez ce matin, Michel-Ange Anguin, magistrat au hiérarchie, actuellement conseiller technique au ministère de la Justice. Ancien ministre jette un regard particulier sur les démissions au sein du mouvement pour la renaissance du Cameroun. D'ailleurs, voici ce qu'il déclare et repris ce matin en page 2 du journal de Séverin Tchounké. Quelles que soient les raisons qui ont motivé la démission du président et du premier vice-président du MRC de leurs fonctions respectives, il faut admettre que cette

0: Aubert Bapon Lipote, qui est publié par Réalité Plus de ce matin. Réalité Plus qui nous apprend que pour cet anniversaire Ruben Oumioubé et son assassinat, il faut la gratitude de l'UPC au président Paul Biya, au moment où l'Union des populations du Cameroun commémore donc ce 68e anniversaire de l'assassinat de ce nationaliste qui avait été tué par les forces colonialistes françaises. Ce sera donc le 13 septembre prochain. Il importe donc de relever pour s'en féliciter et rendre hommage au président Paul Biya pour sa détermination à inscrire dans la mémoire politique collective le statut historique et mémorable du grand martyr de l'indépendance et de la réunification du Cameroun, à savoir Ruben Oumioubé. Le président Paul Biya a fait donc de la reconnaissance des martyrs et du combat de l'UPC la boussole diffuse du renouveau, selon l'avis qui est donné par Robert Bapolipot, dont la sortie est publiée par le quotidien Réalité Plus, mais aussi par le tri hebdomadaire Le Soir, qui renchérit commémoration du 68e anniversaire de l'assassinat de Oumioubé. L'UPC tient à exprimer sa profonde gratitude au président Paul Biya. Le message de gratitude en question est publié dans les colonnes du journal Le Soir. Ce matin, le Popoli parle du rassemblement démocratique du peuple camerounais qui se déchire ici à Yaoundé. La nuit des longs couteaux a commencé à quelques mois des élections municipales et législatives, avec, comme vous l'aurez constaté à travers peut-être les canaux d'information, que au sein du RDPC, dans le Fundi par exemple, il y a un désaccord entre le professeur Laurent-Serge Etoundingwa, actuel responsable politique du Mfundi, et le patron du comité central du RDPC, le secrétaire général Jean Kouété, qui a dit non à ces propositions. Et d'ailleurs, le Popoli, qui prend cela comme un exemple, démontre comment le RDPC est en grève contre le RDPC. Même dans le Mfundi 2, on a vu des militants du RDPC manifestés avec pancarte en main. Qu'est-ce qui pourrait l'expliquer aujourd'hui? Le Popoli, dans sa caricature de ce matin, montre comment les militants du RDPC disent « trop c'est trop, non aux investitures. Papa Paul Biya vient nous sauver. » Au président national de répondre donc à cela, vous allez me plaire dans ce pays, dont le RDPC est donc en grève contre le RDPC à Yaoundé à l'approche de ces élections municipales et législatives.
1: La presse célèbre la commune d'Ayos.
0: Oui, Ayos qui vient de remporter le prix de la propriété, effectivement, concours ville propre. Ayos est championne régionale de la propriété, nous annonce Cameroun Actuel ce matin. Ayos a donc signé un doublé face à toute la région du Sand. Ayos ne se contente plus de faire briller ses rues et villages. Elle impose une véritable culture de la salubrité pour devenir la ville la plus propre de 2025 et 2026. C'est un doublé historique qui récompense une mobilisation exemplaire des populations et une transformation concrète du cadre de vie municipale au quotidien. Et là-bas, à Ayos, c'est une éclatante victoire rendue possible grâce à la vision claire et au leadership de son maire, Paul Ndongo Bikor, qui a donc su élever la salubrité publique au rang de modèle d'attractivité pour toute la région. C'est un prix qui est célébré aussi par d'autres journaux comme Mutation de Georges Alain Boyomo de ce matin. Mutation qui parle donc de ce prix-là d'Ayos qui est aujourd'hui propre comme Ayos, avec cette distinction dans un contexte d'insalubrité chronique dans les métropoles camerounaises. Cette commune remporte pour la deuxième fois consécutive le concours ville propre dans la région du centre. C'est un doublé qui s'additionne à d'autres actions qui font de cette municipalité un exemple en matière de développement local. Mutation porte donc le prix ce matin, le prix de Paul Ndongo Bikor en tant que patron de cette municipalité d'Ayos.
1: On va sortir par quelques autres sujets et bien entendu des nouvelles que nous proposons.

0: pose notre abri de ce jour.
1: Oui, d'abord l'économie avec la lutte contre le blanchiment des capitaux. Nous apprenons que pour éventuellement sortir de la liste grise du GAFI, notre pays, le Cameroun, doit défendre cette semaine à Abidjan son 8e rapport devant les experts du groupe d'action financière. Le Cameroun joue là sa dernière carte, écrit le journal de Thierry Ekouti, conjoncture économique. Pour sa part, reparle du barrage de Lompangar ce matin avec cette étincelle hydroélectrique qui semble transformer l'Est en nouvel Eldorado. James Eto et le CSK Sofia remportent donc la Super Coupe là-bas, Bulgarie. Ils ont battu effectivement l'SV Sofia d'Olivier Kamdem. C'était le 9 septembre dernier. Et les informations que le journal véhicule ce matin ont trait effectivement à cette lumière qui est née de ce côté-là. Conjoncture économique revient aussi sur le ton qui est durci par le ministère des Finances face au manquement de 20 courtiers de ce côté au sujet de l'intermédiation en assurance. Et Louis-Paul Motaze, le ministre des Finances, a donc acté pour le niveau de vigilance dans le secteur de courtage d'assurance. Il y a 20 sociétés et leurs dirigeants qui viennent de recevoir un avertissement pour des manquements à la réglementation avec la menace de mesures disciplinaires plus lourdes en cas de reddition. Et c'est ce qu'indique donc conjoncture économique de ce matin que vous verrez dans les kiosques à journaux. À côté de conjoncture économique, nous avons également reçu ce matin le premier news magazine camerounais Défis Actuels qui parle de la SND Tran pour une évaluation. Le journal nous apprend que selon le rapport à mi-parcours de la mise en œuvre de la SND Tran, seulement 3600 logements ont été réalisés sur un objectif d'au moins 17 000 unités à l'horizon 2025. Le chantier du logement social reste confronté là à des retards d'exécution, à un déficit massif de financement et une offre encore difficilement accessible aux ménages modestes. Le bilan de la SND Tran, on parle donc de seulement 3600 logements qui ont été construits sur 17 000 qui étaient attendus au sujet du logement social au Cameroun. Le financier d'Afrique, pour sa part, parle ce matin de cette insertion professionnelle pilotée par Dr Paul Focam Camounier qui a lancé un programme de formation gratuit sur l'ingénierie logicielle avec emploi. Le programme en question est porté par la Fondation ADAF qui est une initiative ouverte donc aux jeunes de 18 ans et plus et qui entend former des talents africains dans ce secteur innovant du numérique dans 6 pays africains. Les pays en question, il s'agit du Cameroun, la Côte d'Ivoire, la Centrafrique, la Guinée-Conakry, le Tchad et le Togo. Au Cameroun, le calendrier prévoit la clôture des inscriptions le 16 septembre 2026 en vue du recrutement de 150 candidats par voie de concours. Repère est aussi en kiosque ce matin. Le journal de Régine Touna qui revient aussi sur d'importants sujets en économie, le cas de la finance régionale par exemple, avec les dernières statistiques du marché des titres publics publiées par la Banque des États de l'Afrique centrale qui montrent effectivement selon le journal que les investisseurs établis au Cameroun, ces investisseurs-là sont devenus les premiers détenteurs des titres souverains du Congo, du Tchad, de la République centrafricaine. Douala, la capitale économique, s'affirme ainsi donc comme un centre majeur de financement des pays de la sous-région. En un mot, comme le conclut le journal Repère, le Cameroun devient le banquier de la CEMAC au sujet de la finance régionale. À côté de Repère, il y a aussi le journal Réalité Plus qui a commis une édition spéciale ce matin. Et dans ce numéro spécial, il y a un scandale qui est signalé à l'OAPI. L'Afrique de l'Ouest veut faire main basse sur le recrutement du prochain directeur général Après le dépouillement des candidatures qui vient de se dérouler, certains sont appelés à participer à la seconde phase des entretiens au mépris des règles établies. De nombreuses voix s'élèvent pour décrier l'opacité et les irrégularités du processus en cours. L'OAPI est seulement une affaire des Ivoiriens. C'est l'interrogation du journal de Paul Ngoire Kindi dans ce numéro spécial de ce matin. Entre-temps, il y a aussi le journal Le Point qui évalue la rentabilité annuelle du côté de la CSPH. Le bénéfice net de la caisse de stabilisation des prix des hydrocarbures s'est établi à printemps à 7,13 milliards de francs CFA en 2025, affichant d'ailleurs une baisse de 44,7% par rapport aux 12,89 milliards de francs CFA enregistrés en 2024. À la présidence de la République, des questions se posent désormais sur la capacité managériale et la bonne tenue de cette structure névralgique par Okie Johnson Ndo. Certains collaborateurs annoncent déjà un avenir en pointillé. La gestion de la CSPH est en chute sous la direction de Okie Johnson Ndo. C'est l'information majeure à retenir dans les colonnes du billet hebdomadaire d'analyse, d'enquête et d'information générale. Le Point de Thierry Patrick Ondoa de ce matin. Éco Santé nous apprend qu'on a enregistré plus de 2333 cas de suicide dans notre pays. À l'occasion de la Journée mondiale de la prévention du suicide le 10 septembre 2026, entre pesanteurs sociologiques, tabous familiaux et pression scolaire, l'Association camerounaise de prévention et de lutte contre le suicide intensifie donc sa mobilisation à Yaoundé pour imposer l'écoute comme premier rempart contre le désespoir avec ces cas de suicide qui sont donc multipliés dans notre pays. La revue du Patriote de ce matin dénonce le trafic de carburant à la DGSN, délégation générale de la Sûreté nationale, et 52 policiers de la soute ont été déférés vendredi dernier à Kondengui. C'est l'information majeure que publie la revue du Patriote ce matin. Panorama News revient sur le prix spécial accordé à Henri Eyebe Aissi, le ministre du domaine du cadastre et des affaires foncières, par une délégation du comité d'organisation du marathon de la Lekki, conduite par son promoteur Ambroise Aono, qui a donc décerné au ministre en question le prix spécial honorifique Maradel 2026. C'était mardi dernier. C'est une reconnaissance solennelle qui consacre, selon le journal de Christian Abanda, l'engagement sans faille de l'édile dans le rayonnement de la Lekki. Au-delà de ses fonctions ministérielles, il a donc mérité le prix spécial en question. Expression économique parle ce matin de cette affaire de la tax force qui a fait perdre 50 milliards à l'État du Cameroun à cause du scandale de Lembe. Le Centre international pour le règlement des différends relatifs aux investissements infligés le 4 septembre dernier, cette lourde sanction financière au Cameroun en raison des décisions imposées par la présidence de la République dans le chantier de ce complexe-là. Émergence conclut alors que les 50 milliards sont les 50 milliards de trous. Le stade de Lembe coûte encore plus de 50 milliards à l'État, condamné donc par le centre en question dans le contentieux avec Pichini. Et c'est donc une affaire regrettable pour le journal Émergence de ce matin. Le quotidien Le Jour, qui nous parvient, a parlé ce matin, comme vous le verrez en kiosque, de l'assassinat de Crescence Beguel, dont on parlait il y a quelque temps, avec des nouvelles révélations autour de l'enquête. Le journal nous apprend que dans le même appartement meublé où la dame avait été tuée, il y a deux jeunes femmes qui ont été agressées la veille du crime. Le parquet demande d'ailleurs le déferrement du responsable de l'hôtel et le personnel en service dans cet établissement au moment des faits. Et c'est une précision à lire en page 3 du journal de Aman Mana ce matin. Et c'est par là que nous sortons. La presse était encore au scanner ce matin. Nous sommes jeudi, quatrième et avant-dernière livraison de la semaine, le reste dans les kiosques à journaux.
2: Nous n'avons plus qu'à remercier Jean-Marie Anaba et lui souhaiter de passer une très bonne journée.
1: Merci.
2: Mesdames, messieurs, attention, la suite, c'est la question aux auditeurs.

0: est 10h.
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0: Je suis en compagnie de Yannick Geloi ce matin. Yannick, bonjour.
1: Bonjour Bill.
0: En faisant référence aux objectifs non atteints de la SND30 au Cameroun, il faut dire que la presse révèle que sur les 110 000 logements sociaux attendus, seuls 3 600 logements ont été construits par l'État à ce jour. Chers auditeurs, quels commentaires vous faites évidemment l'espoir de cette actualité? Mais Yannick,
1: ouais.
0: SND30, 17 000 logements sociaux attendus, 3 600 logements construits. Pourquoi?
1: Oui, c'est le déficit. Le déficit en termes d'offres dans le cadre de la stratégie nationale de développement, où le volet lié aux logements sociaux était présenté comme un pan d'équilibre. Parce qu'en réalité, un État régulateur doit capitaliser sur un certain nombre de paramètres qui consistent à créer de la valeur, à intégrer les entités sociétales dans le processus de développement, mais aussi à trouver des couches de sécurité, des filets de sécurité pour un certain nombre d'acteurs. Et vous savez, au Cameroun, aujourd'hui, le déficit en termes de logements sociaux, il est très, très prononcé.
0: Oui.
1: Alors, aujourd'hui, il vous souvient d'ailleurs, l'État a mis un certain nombre de moyens. Parce qu'en réalité, au ministère de l'économie, on a fait état de ce que non. Le problème est lié à l'absence de financement.
0: Oui.
1: Il y a eu un financement. Il y a eu la construction d'un certain nombre de logements sociaux. Sauf que, et comme l'ont dit des experts, ça ne profite qu'à une couche favorisée.
0: Non.
1: Parce qu'on s'attend à ce que les logements sociaux intéressent ou intègrent dans le processus d'inclusion économique les couches défavorisées, les personnes qui n'ont pratiquement rien. Parce qu'en réalité, pour se loger au Cameroun, Bill,
0: oui,
1: faites attention.
0: Ah, ça.
1: Faites très attention. C'est-à-dire que pour être dans un environnement où vous pouvez vous accomplir. Parce que le développement, c'est aussi ça.
0: Ah, ça.
1: C'est trouver un toit pour se sécuriser, sécuriser sa famille, pour réunir les conditions nécessaires afin d'aspirer à la création. Parce que c'est l'homme accompli qui crée davantage.
0: Clair,
1: oui. Si vous êtes dans un environnement où les gens n'ont pas de logement, vivent dans des conditions bizarres, à la merci des intempéries.
0: Ah, ça.
1: Et vous êtes d'accord avec moi que il sera difficile pour vous d'entrevoir quoi que ce soit.
0: C'est clair, oui.
1: Alors, la situation, c'est quoi? C'est que ce soit des étudiants, que ce soit des agents économiques, que ce soit des fonctionnaires privés ou publics, aujourd'hui, le coût du logement est au-delà des capacités.
0: Ah, ça.
1: Vous voyez un peu?
0: Ah, oui.
1: Une chambre, 30 000 francs CFA, à Bonas, école de plus.
0: Ah, je vous assure, 30 000 francs.
1: 30 000 francs CFA.
0: Et quand on parle de chambre, c'est les toilettes dehors, hein. C'est-à-dire que c'est une histoire de carabot mal fané.
1: Voilà. Maintenant, vous avez vu une bonne chambre moderne là.
0: Ah oui.
1: Il faut avoir au moins 35 000 par là. Maintenant, si c'est que vous avez un jeune qui a commencé à se mettre avec une petite et qui veut y fonder une petite famille.
0: Oui.
1: Qui est la première entité de la société.
0: On parle de 50 000.
1: Alors, il faut monter un peu par là et peut-être penser à un studio aussi.
0: Oui, oui, mais voilà.
1: Voilà, parce qu'il faut déjà entrevoir, avoir un premier enfant.
0: Absolument.
1: Et là, dès que vous avez un premier enfant dans un studio, si vous avez un visiteur, peut-être une belle-sœur ou bien je ne sais pas trop quoi,
0: voilà,
1: ça commence un peu à serrer.
0: Exact.
1: Et là, maintenant, madame a fait un enfant, mm-hmm, elle est dans la chambre, mm-hmm, toi, monsieur, tu es au canapé.
0: Mm-hmm.
1: Vous voyez un peu, puisque il ne faut pas rendre l'environnement exigu, il faut y penser soit un appart, appartement de deux chambres et tout cela,
0: bon,
1: et puis il faut monter dans les 100 000 et tout le reste. Vous voyez, c'est pour cette raison que même le concept Masso est né.
0: Exactement,
1: parce qu'il y avait une crise de logement.
0: Exactement.
1: Et la SND30, elle a compris également, c'est pour ça qu'elle a intégré la problématique du logement dans les ambitions. Alors, lorsqu'on engage les ambitions pour ce qui est de logement pour résorber, lorsque on lance certains travaux ne parviennent pas à terme, d'autres effectivement réussissent le challenge, mais qui en profite? C'est toujours le petit copinage, c'est X et Y, on ne sait pas trop quoi. Est-ce que c'est véritablement les couches défavorisées qui en tirent profit? Oui, bien, vous voulez dire quelque chose?
0: Non, je voulais simplement, n'est-ce pas, apporter un peu d'eau dans votre moulin.
1: Ouais.
0: Parce que quand on regarde justement la question des logements sociaux dans notre pays, on n'a que nos yeux pour pleurer.
1: Ouais.
0: Allez à la Cité Verte. Allez à la Cité SIC.
1: Très bien.
0: Allez à la Maïture.
1: Oui.
0: Enfin, toutes ces identités-là, je vous assure que les logements sont occupés par qui? Les plus nantis.
1: Les plus nantis.
0: Ce sont les ministres, les DG, voilà. Eux-mêmes encore qui occupent ces logements sociaux qui normalement étaient destinés à qui? Aux petits fonctionnaires de 30 000 francs.
1: Très bien.
0: Mais maintenant, dans cet environnement, on fait quoi?
1: C'est un scandale. Et c'est ce qui va tuer la dynamique de développement dans notre pays. La problématique logement, c'est une problématique qui peut se répandre. Vous voyez un peu?
0: Je dis, Frangin.
1: Oui, Bill.
0: Est-ce que le logement social n'était pas destiné aux gens qui ont le SMIT?
1: SMIT ou encore des petits, parce que quand vous voyez pas SMIT, un gars par exemple, pourquoi un Beskiner? Parce que quand vous dites SMIT, pourquoi un taximan?
0: Un taximan, par exemple.
1: Pourquoi? Quand on dit SMIT, on va penser peut-être aux gars qui sont derrière la structure, ils ont un petit contrat de travail.
0: Qui font le beau quartier?
1: Au quartier! Ils méritent pas
0: un toit. La petite baille ensemble qui vend le poisson.
1: Ils méritent un toit.
0: Quand même!
1: Ils méritent un toit.
0: C'était pour ces personnes, je pense.
1: Vous savez, Bill The Rock.
0: Je vous en prie.
1: Nous avons réfléchi sur les véritables causes des frustrations et des violences sociales.
0: Oui.
1: Et on est parvenu à la conclusion selon laquelle c'est l'absence d'inclusion économique.
0: Oui.
1: L'absence de régulation des facteurs sur le plan social.
0: Oui.
1: Qui engendre toutes les frustrations.
0: Oui. Oui.
1: Deux exemples.
0: Oui.
1: Vous connaissez Singapour.
0: Je vous en prie.
1: Singapour, au lendemain de son indépendance, vivait dans cette situation. Mais qu'est-ce qu'on a fait? On a fait de chaque Singapourien un propriétaire.
0: Je jure.
1: J'ai ma maison. Lorsque j'ai ma maison, qu'est-ce qui se passe?
0: Mais attends.
1: J'ai quelque chose à défendre à mon pays.
0: C'est clair.
1: J'ai une raison d'être patriote.
0: Absolument.
1: J'ai une raison de m'engager à créer davantage pour que les autres en ont.
0: Exactement.
1: J'ai une raison à ce qui est la paix et la stabilité parce que je protège ma maison.
0: Ma maison.
1: Mais vous êtes dans une société où personne n'est propriétaire. Personne n'a un toit. Les gens sont frustrés.
0: Je vous assure.
1: C'est compliqué. Le bailleur, chaque fois, a des problèmes avec son locataire.
0: Allez à Douala. Mais, allez même à Yaoundé.
1: C'est quoi cette histoire où on doit vérifier ce que vous mangez dans vos poubelles parce qu'on n'avait pas payé le loyer?
0: Dans les stations à essence le soir, vous allez voir les Bentikineurs qui dorment sur leur moto.
1: Ils sont nombreux.
0: Aïe, Dieu du ciel.
1: Ils sont nombreux. Mais c'est quoi cette
0: SND30?
1: C'est quoi cette SND30? Où les gens n'ont pas de logement.
0: Prenons ces auditeurs, s'il te plaît. Ils sont déjà très nombreux. Allô, bonjour. Allô?
2: Allô?
0: Oui, bonjour.
2: Oui, bonjour.
0: Oui,
2: bonjour.
0: Oui, Constant.
2: Oui, c'était l'aspect économique très, très, mais alors plus que jamais très perspicace. Voilà donc, c'est de ça qu'il est question. Le véritable premier élément de réflexion dans la société, c'est déjà avoir son indépendance de façon locale, c'est-à-dire parlant d'un logement. C'est-à-dire c'est ça qui te permet de rendre tout à fait serein ton esprit, la tranquillité. Qui te permet de pouvoir vraiment défendre même ton pays, défendre tout, d'apporter ta pierre à l'édifice dans ton pays, à l'effet de faire avancer le pays. Mais au Cameroun, Bill The Rock, je vous assure, c'est de l'inédit. Je vous dis que ce qui se passe avec les logements, je me demande bien s'il y a un domaine, du moins c'est parmi les domaines où vous pouvez rencontrer tout genre de psychopathie. Vous savez qu'il n'y a pas de maisons qui sont plus chères à Yaoundé que les logements sociaux.
1: Ah, ça, bien sûr.
0: Mais oui.
2: Je dis bien que allez demander un appartement, on vous parle à partir de 200 000.
0: Mais oui,
1: bien sûr.
2: Et pourtant que l'État a prévu cela à peine 50 000.
0: Mais c'était 35 000. S'il te plaît, Constant.
2: Une fois qu'un bâtiment est construit,
0: Constant.
2: Un ministre vit.
0: C'était 35 000.
2: Voilà.
0: C'était 35 000. Il y avait les logements de 25 000. Il y avait les logements de 25 000 là, Douala, la SIC. Là, à Makepe.
2: Voilà.
0: Et à Bonam Sadi. 25 000.
2: Bill The Rock.
0: Mais oui.
2: Une fois que quelque chose. Je vous dis qu'il y a des familles qui ne connaissent pas ce qu'on appelle les logements sociaux. Ils ne connaissent pas ça. Ça n'existe pas dans leur vie.
0: Quand même.
2: Bill The Rock, c'est uniquement des bouches en
0: y a ce problème également, hein, c'est que bon, ben, les gars qui nous taxent à 200 000 francs le mois, c'est eux, c'est les sous-traitants.
1: Bien sûr.
0: Eux, ils paient à 25 000, 35 000. Hein.
1: C'est un business.
2: Il paye voilà. Peut-être 50 à 100 logements pour lui.
0: Ouais,
2: parce
0: ouais,
2: qu'il
0: ouais.
2: est parti voir son frère qui est ministre et tout. Il a payé non, pratiquement tous les 4 immeubles qu'on a construit à Oulembe.
0: C'est
2: pour lui. Maintenant, c'est maintenant à lui de vendre. Il connaît tout ça. Personne ne fait absolument rien. Il y a des gens qui sont dans les logements sociaux depuis 30 ans, 50 ans. J'ai dit à la maison, allez, il passe à sa cousine, il passe à sa soeur.
0: Merci.
2: Et vous n'allez jamais connaître ce que le plaisir, le bonheur d'avoir le logement social.
0: Merci,
2: vous n'allez jamais connaître ça.
0: Merci, mon grand.
2: C'est l'une des
0: Merci beaucoup. Merci, très cher. Allô, bonjour.
3: Allô.
0: Le patriarche maréchal Thomas Masson. Je vous en prie.
3: Ah, je salue à t'écouter l'agrégé en économie en Ingrérie.
1: Bonjour, patriarche Thomas Masson.
3: Je n'oublie pas ceux qui sont à l'intérieur en ce jeudi. Je souhaite joyeux pour la joie quotidienne. Même que l'auditeur premier. Là, on en reparlera chez moi sur la montagne, ça peut.
0: Oui, mon grand.
3: Je cherche le rideau.
0: Ça va? Allons-y.
3: Je ne vous.
0: Allô?
3: Allô?
0: Oui, allons-y.
3: Biroc.
0: Oui, mon grand.
3: Les politiques publiques en termes de logements sociaux n'ont pas été pensés par nos décideurs politiques.
0: Ça a été pensé, mais ils n'ont pas respecté ce à quoi ils étaient
3: n'ont
0: pensés.
3: N'ont pas été pensés.
0: Vraiment.
3: Parce que tu as donné un chiffre là, on n'a même pas encore atteint la moitié.
0: Du tout.
3: Quand je regarde le camp Siglongkak, BMACI, un peu partout dans les coins recoins de la cité.
0: Camp Siglongkak, sans site Messa, cité verte, Mendon, Olembe, il y a encore quelques jours. Hein. Mm-hmm. Voilà, pour ne citer que ça.
3: Parler de logements sociaux me fait marrer sur la montagne sacrée.
0: C'est terrible.
3: Parce que c'est maman Léontine chez qui je prends les fruits matinalement qui devrait y habiter.
0: Et le compte Sikting.
3: Le mototaximen.
0: Ah oui.
3: C'est-à-dire la classe de ceux-là qui ont une rémunération pas aussi élevée comme ces classiques pour l'administration. Mais ce sont eux qui occupent ces logements. Ce sont eux qui occupent, qui font loger leurs petites amies, leurs enfants.
0: C'est terrible.
3: Et plus tard, les autres iront habiter où?
0: C'est la question.
3: Les grands baobas?
0: C'est la question.
3: Le logement social n'existe pas chez nous. À s'imprégner des réalités sociales. Mais à quand?
0: Merci, à merci beaucoup. Merci
3: du côté de l'Afrique de l'Ouest, regardez ce que l'on appelle logement social.
0: Je vous assure.
3: Mais chez nous, parce que la boulimie ventrocratie à prendre tout et à laisser les autres dans la rue.
0: Merci.
3: Mais les autres ne sont que des SDF.
0: Absolument. Merci. Merci beaucoup, Patriarche. Merci d'être passé par là ce matin. Bonjour.
4: Bonjour, monsieur Pini Geloc.
0: Oui, le Patriarche Tega.
4: Ah, ça va. Je suis revenu à votre ancien nom, à notre ancien nom. Parce qu'il y a trop de tricheurs ici. Hein.
0: Le patriarche Tega.
4: Bonjour, monsieur Sylvain Yannick Ngelewi.
1: Bonjour, patriarche. Bonjour, bonjour.
4: Oui. Ah, la SND 30, nous vous avions dit, c'était une vaste escroquerie. Ils ont dit qu'ils allaient faire, avant 2035, donc ils allaient ramener l'émergence à 2030. Et les promoteurs de cette vaste escroquerie étaient Babi Sakana, le pro-acteur, dans un think tank qui disait, machin, qui était logé au Minetti. Mais nous vous avions bien dit, il n'avait pas de cadrage macroéconomique. Voilà pourquoi ils sont passés du cadrage macroéconomique du DNCE. Ils ont fait un léger glissement pour dire qu'ils passaient à la SND 30. Mais malheureusement, comme nous avons vu un expert de la Banque mondiale, Lumbising Ankam, pour ne pas le citer, leur avait dit qu'ils étaient des gros tricheurs. C'est le cinquième plan qu'ils ont détoileté et qu'ils ont voulu transformer dans des éléments mais ils, n'ayant pas de cadrage macroéconomique, ils ne comprenaient pas les intégrations qui étaient faites dans le DSCE. Et ils nous ont dit que le DSCE a échoué par manque de maturité des projets. Et ils étaient soutenus en ça par une colonie de professeurs de technique, voilà, qui disaient qu'ils sont des économistes de gestion. Université de Soa, Yaoundé 2, qui sont venus nous raconter des salades. Le FMI avait déjà rejeté cette affaire. Donc, comme le proacteur de Babi Sakana, le cofondateur était Ndonga Célestin, l'ancien DG de EDC, aujourd'hui décédé, vous me permettrez de ne pas dire paix à son âme, c'est lui qui avait été prendre un crédit de 300 milliards à l'AFD. Crédit qui a été bloqué plusieurs fois. Alors aujourd'hui, on vient nous ressortir que le nombre de logements n'a pas fonctionné. Le logement social, vous avez raison, M. Bizeroc, c'est pour les plus pauvres. Il n'y a pas de logements sociaux pour les plus nantis, comme ce qu'on a vu du côté de l'Omnisport et de tout le reste. Donc voilà où on arrive quand on triche partout. Ces deux personnes, si j'ai bien compris, ont été entendues à plusieurs niveaux parce qu'ils font partie du coup d'État économique. Et les logements sociaux avaient été préparés par l'ancien président du Cameroun, mais c'était des logements sociaux de luxe. C'est tout le quartier à Douala qui appartenait à la Caisse nationale de prévoyance sociale. Mais aujourd'hui, le ministre, après avoir été ministre, lorsqu'il était à la Caisse de prévoyance sociale, il a prévu de transférer tous les logements sociaux de Bonanjo à un banquier véreux que nous ne citerons pas pour lui faire des affaires. Et tout ça a été annulé par M. Mekoulou Mvondo. C'est des successions d'escroqueries du siècle qui se mettent sur des successions d'escroqueries. Mais ils sont tous entendus, je vous assure, qu'ils ne s'échapperont pas. Voilà. Merci. Le Cameroun, c'est le Cameroun. Tribalisme ou corruption, ou tribalisme et corruption. Et les bailleurs vous répondent: l'impunité est le problème majeur du Cameroun.
0: Merci beaucoup.
4: Que vous ne pouvez pas régler ces problèmes, ne venez pas nous déranger.
0: Merci.
4: C'est ce qu'on a dit au Minevi à Paris.
0: Merci.
4: C'était le DG Afrique du Fonds monétaire international. Et surtout, il lui a rajouté, il faut de l'objectivité dans l'import substitution. Parce que nous avons le vrai programme qui devait faire l'import substitution. Ça a été déposé à notre antenne de Yaoundé.
0: D'accord. Merci beaucoup, Patriarche.
4: Donc, vous, merci. Portez-vous bien, mes chers amis.
0: Merci. Très bonne journée à vous. Alors, on va sortir parce qu'on a juste une minute.
1: Oui. Bizeroc, oui, trois choses rapidement.
0: Je vous en prie.
1: Parce que, vous savez, la problématique des logements sociaux que nous avons ici vient du fait que nous avons quelques, on va dire comme cela, des membres de l'appareil gouvernement qui sont partis en Tunisie.
0: Oui.
1: 2019 par là, 2024, pour importer un modèle tunisien, oui, qui a réussi.
0: Oh, okay.
1: Près de 9000 logements sociaux, vraiment.
0: En Tunisie?
1: En Tunisie, nous, oh, sommes en Afrique. Mm-hmm. Et vous savez, alors transposer au contexte camerounais. Parce qu'en Tunisie, si vous voulez importer un modèle, c'est vrai qu'il faut le contextualiser,
0: oui,
1: mais il faut faire effectivement comme en améliorant, pas dans la médiocrité.
0: Du tout.
1: Alors, on parle d'un prélèvement sur salaire dans le secteur privé,
0: oui,
1: au préalable, pour préfinancer.
0: Mmh.
1: Et au fur et à mesure, on t'enlève une quotité qui ne pèse pas sur ton salaire, et au bout du compte, tu es propriétaire.
0: Oui.
1: Chez nous, le crédit foncier n'a pas suffisamment de moyens pour s'impliquer sur le plan financier, mais également la maïture, parce qu'en Tunisie, on octroie des terrains. Mmh. Et vous voyez que cette différence avec en Tunisie où on implique le secteur privé,
0: oui.
1: Tu vois un peu, non? On implique le secteur privé et on ne part pas compter sur le budget de l'État. De toute façon, vous voyez comment ça se comporte, ici, c'est toujours l'État, chacun parle de l'argent qui vient de l'État, personne ne veut penser à un mécanisme de création de la valeur.
0: Non, du tout.
1: On se retrouve donc ici où on a mis sur pied des logements dits sociaux,
0: oui.
1: Et on vous parle, on vous met sur pied des critères pour en bénéficier qui vont au-delà des capacités du citoyen lambda, du citoyen moyen.
0: C'est quoi
1: cet arrêté qui fixe le plafond salarial après 350 000 francs CFA, si tu veux bénéficier d'un logement social?
0: Non.
1: Vous voyez un
0: pas,
1: peu?
0: Tu ne peux pas.
1: Le logement social, c'est un logement. Vous avez parlé des Benskineurs.
0: Mais oui.
1: Qui sont à la Belle Étoile.
0: Oui.
1: Dans les stations-service.
0: Oui.
1: Quand vous allez à Douala.
0: On dit donc.
1: Partout de côté, vous voyez des gens dormir. Dis partout.
0: La coiffeuse du marché central. Mais c'est elle.
1: Je vous dis, Bill The Rock, la problématique du logement social. Vous comprenez? Parce qu'elle intègre plusieurs facteurs. Regardez le business sur les terrains aujourd'hui.
0: Je vous assure.
1: Regardez, chacun veut se construire. C'est le business. On vous dit que non, il faut ci, il faut ça. On a complexifié l'environnement, qui est un environnement ultra-capitaliste. Ah, parce qu'il faut le dire. L'État du Cameroun, on parle du social, c'est un abus.
0: Oui.
1: C'est un État capitaliste.
0: Merci.
1: Vous comprenez, Bill?
0: Je vous en prie.
1: Nous sommes dans un état capitaliste, parce que tous les signaux.
0: Un capitalisme trop pointu.
1: J'ai dit, il est brutal.
0: Violent.
1: Et à cette allure.
0: Violent.
1: Vous comprenez un peu, parce que c'est le serpent qui se mord la queue. Si vous continuez ainsi,
0: oui.
1: À ne pas prendre en considération les intérêts des couches défavorisées,
0: oui.
1: Ces couches défavorisées, à terme, vont sentir qu'elles n'ont aucun intérêt à collaborer ou à coopérer avec vous. Elles vont se braquer. Et vous également, vous serez en insécurité.
0: On dit très souvent, mesdames, messieurs, qu'à trop tirer sur la corde, finit par se casser.
1: Vous avez tout dit bien.
0: On se dit bonne journée.
1: On est ensemble.
0: Mesdames, messieurs, ben, pour vous raccompagner, Tala André Marie, à l'instant, Gueping, vous connaissez?
1: J'accepte. Gueping.
0: Gueping.
1: Voilà.
0: Bonne journée.

0: c'est sur la radio, mesdames, messieurs, il s'appelle Talandré Marie. Et c'est avec Talandré Marie que je vais vous amener du côté de fou. Oui, allons en fou. Allons retrouver l'équipe de la division de la communication et des relations extérieures. Eh bien, de relations publiques, pardon. Eh bien, oui, de Rhinapro Finance SA. Cette équipe, mesdames, messieurs, eh bien, participe évidemment, n'est-ce pas, à la remise des chèques des bénéficiaires de l'acte 6 de la mutuelle d'assistance et de solidarité. Depuis fou, c'est à vous.
1: Chers auditeurs, bonjour. Bill The Rock, bonjour. Nous sommes à environ 30 km de la ville de Yaoundé, précisément en Fou, pour remettre un chèque de 750 000 francs CFA à Madame Abina Bata, bénéficiaire de l'acte 6 de la mutuelle d'assistance et de solidarité. Au cours de cette cérémonie, je suis aux côtés de ma Palazita. Good morning, my dear.
2: Good morning, Raissa. 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I remember this name very well when we were raffling out, and I want to tell her congratulations. Bill The Rock, I'm sure you're joining me to say congratulations to our system. And yes, we are here with her, 750,000 francs. This is a huge sum of money. What will she be doing with it to multiply it and refund it at zero interest rate? That's definitely the question we will be asking our system.
1: On est arrivé jusqu'au domicile de Mama Bata, Tata Bata. Effectivement, elle a l'élevage. Elle fait dans l'élevage. Et puis, elle nous dira pas mal de choses. Bonjour.
3: Bonjour, madame.
1: Comment vous appelez?
3: Bon, je me nomme Abihina Bata Ogri.
1: Bata, pas Martha. Oui. D'accord, Bata. 750 000 francs CFA de financement. On se sent toute heureuse, joyeuse, excitée. En tant que femme entrepreneur, il y a beaucoup de projets quand même en vue.
3: Oui, oui, il y a beaucoup, beaucoup, beaucoup de projets. Mais bon, je me sens très heureuse parce que ceci va m'aider à augmenter mon capital. Donc, autrefois, je tournais avec 500 000. Donc, maintenant, mon capital monte à plus d'un million. Donc, je suis vraiment heureuse par rapport à cela.
1: Partagez-nous votre business. Quelle est votre activité principale?
3: Bon, mon activité principale, c'est l'élevage. L'élevage de poulets.
1: Wow.
3: Voilà. Donc, à travers le chèque que j'ai gagné, je peux augmenter mon capital et commencer à élever dans de divers animaux, bon,
1: oui,
3: divers secteurs, oui. Uh-huh. Ajouter peut-être le poisson et le porc.
1: Ok, d'où est venue l'idée d'investir dans l'élevage des poulets?
3: Bon, l'idée vient de ma maman. Wow. Oui, c'est ma mère qui m'a inspirée. Au départ, c'était son activité, donc elle nous a tiré dedans et elle nous a laissé dans ça.
1: Donc aujourd'hui, oui. Il y a beaucoup d'argent dedans, il faut investir davantage.
3: Oui.
1: D'accord, on dit merci à la Masso.
3: D'accord, merci à la Masso.
1: Et vous comptez rembourser normalement comme c'est?
3: Oui, je vais rembourser normalement, peut-être même si tout marche bien, même avant, pour rejouer encore l'année prochaine et gagner.
1: On vous souhaite que ça marche. On souhaite que ça marche pour votre activité génératrice de revenus. Ma Palazita Mfou avec Madame...
3: Abihina Bata.
1: Abihina Bata. Un peu compliqué, mais en tout cas, on retient le financement de 750 000 francs CFA, ma Palazita.
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0: Vous écoutez la radio, chers auditeurs, bien entendu, sur les 88.4. Et là, c'est Combat Royal. Nous sommes arrivés à 10h, passé de quelque chose comme 33 minutes dans ce studio. Et c'est un plaisir que de l'avoir avec nous, hein, le grand Stéphane. Ça va, Frangin?
1: Ça va bien, merci.
0: Et ça a été le week-end?
1: Oui, plutôt bien.
0: Et la semaine se passe plutôt, c'est plutôt bien passé.
1: Non, ça va.
0: Et il y a un week-end qui revient également, là.
1: Ben, c'est ça l'histoire de l'humanité. Les semaines sont suivies des week-ends et les semaines sont précédées des week-ends.
0: Ça, c'est clair. Allez, Roger est avec nous également.
2: Hein. Oui, oui.
0: Ça s'appelle le renfort.
2: Oui, oui, je viens étoffer et renforcer.
0: Je vous en prie.
2: L'un des équipiers a eu un empêchement.
0: Oui, oui, oui.
2: Et c'est ça mon rôle, oui, hein, oui, de venir renforcer.
0: Absolument. Ouais.
2: Si c'était en musique, on dirait je suis le bassiste.
0: Le bassiste, n'est-ce pas, tu viens.
2: C'est ça. Je viens mettre les harmonies en place.
0: Voilà. Attention, chers auditeurs, la chronique, c'est dans un instant, mais avant, il est avec nous, hein, Bertrand. C'est comment?
3: Oui, ça va, tranquille.
0: Ouais, d'accord. Ouais, tu es très habillé en antillais ce matin. Ouais, tranquille, quoi. C'est-à-dire que c'est très relax. Attention, ouais, chers auditeurs, tout de suite, la chronique.
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3: Depuis quelques semaines, une grosse querelle a éclaté dans les réseaux sociaux. Elle oppose des acteurs importants de la culture, des musiques urbaines, comme on les appelle, le hip-hop, le mouvement hip-hop, le rap camerounais. Tout est parti d'une intervention dans une télévision locale de Crotale pour parler de l'histoire du mouvement hip-hop camerounais. Et à l'intérieur, il a, dans son narratif, a estimé que certains ne peuvent pas aujourd'hui revendiquer une appartenance à la jeunesse du mouvement hip-hop. Et pendant dans cette catégorie-là, il a classé DJ Bilik Joe, également Racine. Et les deux autres cités donc multiplient les sorties et on assiste donc à une véritable bataille entre ces grands noms de la musique urbaine camerounaise. Chacun d'entre eux revendique son antériorité dans la naissance du mouvement sur les autres. Et ce qu'on constate quand on lit les différentes publications, que ce soit celle de Crotale, celle de DJ Bilik ou celle de Racine, on se rend compte que les dates, les événements qu'ils citent, les années, les témoins, les acteurs qu'ils citent, les promoteurs, les médias, en réalité, toutes les narrations se rejoignent. Pour dire que ces acteurs-là sont tous de la même génération, ils ont participé à la création d'un mouvement qui est devenu le rap camerounais, mais aujourd'hui, ils refusent de s'associer pour faire partie de ce qu'on appelle la grande histoire du rap camerounais. Chacun d'entre eux dit que c'est lui l'initiateur, c'est lui le créateur. Et c'est bien dommage, nous en parlons ce matin parce que, à la vérité, quand on parle des repères sur le plan culturel, les anciens ne devraient pas briller par des querelles de chiffonnier. Là où des enfants cherchent à se retrouver, ceux qui sont des anciens, qui sont des repères, qui ont eu des productions artistiques respectables sur l'échiquier, quand on parle de Crotale, c'est quand même une référence dans les musiques urbaines. Je parle sous votre contrôle, Bill The Rock et Roger Kier, qui également font partie de cette grande époque-là. On ne peut pas effacer Crotale, on ne peut pas effacer DJ Bilik ou encore Racine. Mais il y a d'autres grands noms, Star System et d'autres, qui ont pu être des pionniers. Et le plus important pour ces gens-là aujourd'hui, c'est d'écrire des mémoires, d'écrire cette histoire pour aider la jeune génération à avoir des repères. Parce que entre ce que ils faisaient par le passé, qui était intéressant et qui aujourd'hui est encore comestible, quand vous suivez Star System et tous ces gens-là, ils faisaient un rap qui était un rap d'élite, pas de barbarie, pas de sauvagerie, pas de dessous de caleçon. c'était des messages poignants sur l'éducation, sur la sensibilisation de la jeunesse, sur l'état du Cameroun à cette époque-là, le chômage des jeunes et tout ça. Donc, ils ne devraient pas souiller leur légende à travers une bataille de chiffonniers où chacun refuse à l'autre l'existence dans un milieu où tout le monde reconnaît quand même qu'ils ont fait quelque chose. Donc, moi j'appelle l'arbitrage des Billy Shaw, des Roger Kiek, des Bill Zerok et tous ceux qui étaient là à cette époque-là pour leur dire arrêtez de servir de la gadoue aux enfants qui ont besoin de vous suivre comme des exemples. Il faut appeler à siffler la fin de cette bagarre qui n'arrange et n'avance en rien la culture camerounaise qui a besoin d'avoir des repères solides sur lesquels des enfants peuvent s'appuyer pour grandir.
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0: Je passe la parole à Roger.
2: Oui, alors je vais dire, je sens que j'ai bien fait de venir en force ce matin.
0: Finalement.
2: Je vais dire à Bertrand Owona que Bill Rock, c'est Babas. Hein, voilà. C'est-à-dire que avant même que cette époque-ci n'arrive, nous étions là, hein, très jeunes, avec MC Olangena. MC Olangé, je crois qu'il est en Allemagne, il est percussionniste. Bah, MC Olangé, MC Joby, MC Zizilo et d'autres encore. Et moi, je ne vous donnerai pas mon petit nom. C'est Billy Shaw qui va vous donner.
1: J'attendais ce petit nom.
2: Il y avait les Yoto Wax et les frères Badiek. Ouais. Etc. Parce que on a quand même, il y avait le RS Agnan de Côte d'Ivoire et Junior Zorbo venaient ici nous trouver. Il y a eu cette époque-là. Et quand Jean-Pierre Bocco le tournait, Quartier Mozart, il a pris quelques-uns parmi nous qui sont devenus des acteurs principaux, Sergio, quoi, de son film. Bon, plus tard, je suis au lycée bilingue de Yaoundé avec Rotal. Nous l'appelons Polo. MC Polo.
0: Il s'appelle Paul Edouard.
2: Oui, bon, nous l'appelons MC Polo, hein, parce que à l'hôtel du plateau, là, enfin, moi j'étais à descendre ma camembert, MC Polo. Et puis, je vais vous surprendre en vous rappelant que Mathieu Yubi Matisse est aussi disjockey avec moi, disjockey du lycée. Moi, bon, Matisse, vous ne le saviez pas. Yubi, là, c'est Matisse, etc. Donc, tous les autres que vous avez appelés là sont des frères, parce qu'on est la jeunesse de cette époque-là. Aimé Bizot, vous en parliez tout à l'heure, le star system.
0: Céleste Alelou.
2: Parce que moi, je marche avec Céleste Alelou qui crée le Fogo. Et les vêtements de mon frère Govinal sont cousus par Céleste Alelou. C'est ça qu'on appelle le Fogo, etc. Et Aimé Bizot, c'est notre frère. Quand il est revenu au Cameroun, la dernière fois, il est venu, il est passé chez nous à la radio. Oui, c'est une. Nous parlons de ce que nous faisions à Yaoundé, hein, dans ce sens-là. D'ailleurs, lui-même, Crotal, était étonné. Souvent, quand il me voyait à la télé, il dit, mais comment tu as fait pour partir de ça, pour être journaliste politique? Parce qu'il y a un qu'on appelait MC Hammer.
0: Oui.
2: Il était procureur de la République à Mbanga, là-bas, Landry Meke. Lui, il a fait le droit après le lycée. Il a fait le droit. Il était. Donc, c'était tout ça. Et il faut donc quand même que on sache que j'aurais pu. Et si rien ne change, je sortirai un album de jazz. Parce que là, je ferai un album de jazz avant la fin de ma carrière terrestre. Parce qu'on a ça. On a fait ça. Et donc, c'est dommage qu'ils se battent. Hein, qu'ils se battent comme ça là pour dire tel et tel. Quand on a fait des choses qu'on a fait, on n'a même pas besoin. Il faut respecter parce que lui, Crotal, d'abord, si on vous donne l'identité de ses parents, Raphaël Onambélé est là. Ils sont propriétaires terriens là derrière la DGSN. Après le décès de son père, celui qui a vendu le terrain à Mami Nyanga pour faire l'hôtel. Le prolongement de l'hôtel que vous voyez là. Il est là, c'est-à-dire qu'il est là. Et c'est des enfants de famille, mais qui se frottaient. Nous, on venait au lycée bilingue en Santiago. Hein. Bill que vous voyez là. Vous imaginez à cette époque, Bill Rock est quand même directeur artistique du Ballas Night Club de Roger Boven. Ballas, tout le monde, que tout Yaoundé vient au Ballas.
0: Et du Megamix.
2: Et du Megamix. Et vous avez Martinez Zogo, quand même, qui était dans le Mirage 444.
0: Non, non, il

0: Il a investi pour faire un studio d'enregistrement, oui, mettre en place des équipements où les gens peuvent venir. Un jour, il m'a dit, non, tu déranges, viens, on fait un truc. Oui. Même le Star System, j'en ai discuté avec Aimé Bizot.
1: Oui.
0: Attention. Ou alors Mombok.
1: Oui, oui, notre Mombok. Hein.
0: Attention. Parce que des choses peuvent toujours se faire.
1: Se faire. Bon.
0: Et moi, je dis vraiment, ce débat-là, un peu chiffonnier, n'existe pas, n'a pas le droit d'exister. Je viens de vous retracer les repères de Yaoundé.
1: D'accord.
0: Je ne sais pas ce qui se faisait à Douala.
1: D'accord.
0: Mais justement, quand je rencontre que Boudor prendre l'établissement, parce que quand je rencontre Boudor et les autres, il n'y a pas de problème. Hein, voilà, c'est ça.
1: Je t'en veux un tout petit peu. Bertrand, parce que là, tu me fais couler les larmes. Oui, tu me ramènes dans un passé très compliqué.
2: Oui, c'est un bon passé.
1: Les gars ne connaissent pas ma vie dans ce sens, même d'un poil. Et de temps en temps, bon, mais peut-être qu'il faudrait en parler. Mais je crois qu'il y aura d'autres occasions, je pourrais parler de moi dans ce secteur.
2: Ouais.
1: Mais je tiens à parler à Crotal. Je vais lui dire Crotal. Et je vais également à Bilic. Arrêtez ça.
0: Bilic est un ancien. Hein,
1: arrêtez ça très vite. Arrêtez ça très rapidement. Parce que ce n'est pas ce que vous devez laisser aux gars qui sont là derrière vous. Ce n'est pas ça que vous devez laisser comme héritage. Laissez les autres se bagarrer comme vous voulez. Laissez-les faire ce qu'ils ont à faire. Mmh. Mais vous avez l'obligation, vous, tous les deux là, Crotal et Bilic, de ne pas rentrer dans ce jeu-là.
0: Bilic qui avait aussi un studio de
1: non, Bilic était producteur.
2: Oui, oui.
1: Il était producteur.
0: Ils ont la famille.
1: Oui.
0: Derrière, là, dans notre quartier.
1: Mais comment
0: tout, Bilic et Crotal, c'est derrière la descente hôtel du plateau.
1: Le plateau.
0: La descente Macamambor.
1: Quand même.
0: Et puis, il y avait des grands basketteurs là-bas comme Buffalo Pagbé. Paix à son âme.
1: Hein? Non, arrêtez ça.
3: Très vite. Bill, si tu permets, oui, je voudrais même renchérir dans ton invective. Là, leur dit d'arrêter ça parce que...
1: Mais il faut qu'ils arrêtent ça très vite.
3: Je veux vous dire que ça n'a pas commencé aujourd'hui. Ça a commencé depuis, ça fait 20 ans que ça dure. Nous autres, on a failli entrer dans la culture.
0: Voilà.
3: C'est cette bagarre qui nous a éloignés.
1: Éloigné de la culture, ouais.
3: Moi, dans les années 2002,
1: oui,
3: à 2006, j'avais un groupe de rap qui s'appelait De La Zik. Mm-hmm. Moi-même, je faisais du rap.
0: Voilà, nous sommes passés.
3: Nous, on a enregistré chez DJ Bilic.
0: Alors,
3: jusqu'à 3 albums. Malheureusement, c'était déjà caporalisé. Il y avait déjà une guerre qui s'installait où... On ne comprenait pas ce que les uns et les autres voulaient revendiquer. Donc, si vous arriviez et que ceux qui organisent sont proches de Crotal, alors vous qui venez du côté de Bilic, vous n'avez plus la place. Donc,
1: non, non, arrêtez ça.
3: C'était très compliqué. Et ça ne nous a amené nulle part. Parce que moi, je peux vous citer les DJ Olemba, tout ça.
0: Oui,
3: toute une génération de personnes.
0: Le petit frère Olemba.
3: Qui se sont retirés, qui n'ont plus rien produit. Parce que en haut, tout ce qu'on voyait, c'était la guerre. C'est tout ce qu'on voyait.
1: S'il vous plaît, les gars, je vous en supplie, je mets mes genoux au sol. Vous savez exactement.
0: J'irai trouver Crotal derrière la DGSN le week-end prochain.
1: Vous savez exactement qui vous parle. Moi, c'est Bill. Bill Rock. Pas Bill The Rock d'aujourd'hui. Je suis Bill Rock. Je vous parle. Arrêtez ça. Arrêtez ça très vite. Très, très vite. Voilà. On va sortir.
2: Oui, on sort simplement en appelant cette paix-là. Parce que justement, ce sont des légendes de la culture camerounaise qui ont plutôt besoin d'écrire des mémoires, de faire des albums. Pourquoi pas des albums pour retracer ce parcours-là et montrer cette union dont le Cameroun a besoin pour avancer. On ne peut pas réussir quelque chose dans la culture en étant divisé, en menant cette guerre. Depuis 20 ans de guerre, ils ne se fatiguent pas. Il faut quand même qu'à un moment donné, avec l'âge qui avance, qu'on s'agisse et on se dise, bon, le temps a passé, maintenant, essayons de faire quelque chose d'autre.
1: Voilà, écoutez, chers auditeurs, tu avais encore quelque chose à ajouter?
0: Non,
1: c'est bon, Roger?
0: Oui, je crois qu'ils ont compris, ce sont des messieurs aujourd'hui, hein, ce sont des messieurs. Ils ont compris le message. On dit, calmos, ah, il faut se calmer.
1: Non, il faut arrêter ça.
0: Et avancer.
1: Les gars, on est aujourd'hui des grands-pères. Vraiment, on est aujourd'hui des grands-pères. On arrête ça très rapidement parce qu'on a un héritage à laisser à nos enfants et à nos petits-enfants. C'est pas possible, les gars. C'est pas possible. On arrête ça. Bien, voilà. La suite, évidemment, notion éthique, c'est maintenant. 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

0: Jean de Lua ici, bonjour.
1: Mon frère, Bills Rock, bonjour. Bonjour à tous.
0: La population des collectivités de Komasi, voilà, Sénéma et Nkolbisson, dans l'arrondissement de Yaoundé 7e, est très en colère. Hommes et femmes assis à même le sol, en pleine chaussée pour contester frontalement la décision des autorités administratives et municipales de Yaoundé de transformer leur quartier en un vaste espace de dépotoir provisoire ou définitif. Après de multiples pétitions, le maire et les sous-préfets et le sous-préfet sont restés catégoriques et ont décidé depuis ce matin de passer à l'acte d'installation de la vaste poubelle dans cet espace, au mépris des pleurs et des lamentations de ces populations en colère. Alors, Jean de Dieu a ici, que doit-on comprendre de cet autre scandale au cœur de Yaoundé? Pour quelle éthique politique, la capitale politique du Cameroun?
1: Il faut préciser que nous sommes à l'arrondissement de Yaoundé 7e. Là-bas, il s'agit d'une pétition des collectivités de Nkomasi, Sénéma, Nkolbisson. Je présente les faits. À l'issue de la présentation des faits, on pourrait faire l'analyse. Les populations décrivent la transformation d'un terrain en décharge d'ordures au milieu des habitations, écoles et sources d'eau potable. Cette décharge à venir sera sous la haute tension des équipements de la Sonatrel. Elle sera distante des premières habitations de 50 mètres seulement et de l'école de 120 mètres environ. La population aux abois ont érigé une barrière pour qu'elle ne soit pas envahie par les ordures, mais le sous-préfet et le maire de Yaoundé 7e sont venus tout détruire. Ils leur ont dit qu'à partir de ce matin, ce jeudi matin, les ordures seront versées avec ou sans leur consentement. La population a donc fait des pétitions à la primature, au ministère de l'administration territoriale, au MINDU, au MINDEVEL, au MINEPAD, auprès du gouverneur, le préfet, Sonatrel, sous-préfet, maire de Yaoundé 7e, pour implorer une intervention salvatrice de ces autorités. Je dois rappeler que nous sommes là devant un appel à la vigilance et un cri de cœur des populations de Nkomasi, Sénéma, au quartier Nkolbisson. Parce que voyez-vous, un drame sanitaire et environnemental se joue en ce moment même dans cet arrondissement de Yaoundé 7e. Et vous l'avez dit, Yaoundé est la capitale politique d'un grand pays qu'on appelle le Cameroun. Nous souhaitons qu'il soit un grand pays, le poteau central pour bâtir les États-Unis d'Afrique. À Yaoundé donc, oui, il y a les problèmes, les ordures ménagères, il y a le problème de gestion des poubelles. Mais ce qui se passe en Nkolbisson risque d'être très compliqué. au mépris le plus total de la santé des citoyens. Un terrain situé au cœur de leur quartier, à 50 mètres des habitations et à 120 mètres d'une école. C'est une menace environnementale parce que si vous transformez cet espace en décharge d'ordures à ciel ouvert, notez que ce site se trouve à proximité directe des sources d'eau potable de tout le quartier, juste sous les lignes de haute tension de la Sonatrel. Face à cette menace grave d'épidémie et de pollution, je vous dis qu'en ce moment précis, les populations de Nkomasi, Sénéma, du quartier Colbison, se sont levées comme un seul homme pour contester cette décision d'une politique publique pas du tout réfléchie. Il y a deux jours, les autorités administratives et municipales, accompagnées d'engins lourds, sont arrivées à cet endroit pour aménager le site et détruire la barrière érigée par les riverains. Elles ont affirmé haut et fort que dès ce jeudi, ce matin, les ordures seraient versées avec ou sans le consentement des habitants. Malheureusement pour ces autorités, ces institutions qui sont les nôtres, la population a refusé de céder grâce à la mobilisation et à la résistance des riverains qui ont fait bloc en érigeant cette fois-là une barricade avec leur corps. Les autorités et leurs engins ont reculé et il paraît qu'en ce moment précis, ils ont fait marche arrière. Il paraît que c'est la première victoire pour ces riverains, pour ces populations d'un Colbison. Évidemment, nous savons tous que ce n'est que partie remise. La menace pèse toujours sur les familles, sur les enfants, sur les femmes, les populations concernées. Il est donc urgent que les collectivités locales, pour avoir agressé des pétitions d'urgence au Premier ministre, chef du gouvernement, au MINAT, au MINDU, au MINDEVEL, au MINDEPT, au gouverneur, au préfet et à la Sonatrel, il est urgent que des personnalités, des institutionnels, les sages de Yaoundé trouvent une solution qui protégerait les vies humaines. Évidemment, ces populations ont imploré une intervention salvatrice et définitive des hautes autorités de l'État pour annuler définitivement ce projet qui semble pour eux projet destructeur. Les populations restent mobilisées, vigilantes, déterminées, parce que la dignité humaine non. Et les citoyens ne seront pas jetés dans un étang d'ordures, dans une pollution, dans un gramme environnemental. Lorsque nous l'avons dit,

un mot comme en mille. Il faut bien que nos autorités, nos gouvernants, avant de poser certains actes, que les projets soient maturés, qu'on évalue les risques. Et ce sera donc appelé la capitale politique du Cameroun. Je l'ai dit, bonjour.

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0: sommes arrivés tranquillement à 11, passé de quelque chose comme 2 minutes, et là, tout de suite, la minute Masso.
1: Bonjour Bizrock, bonjour à tous les nombreux auditeurs de l'attaque 28.4. Merci de nous retrouver une fois encore dans la ville de Mfou. C'est dans le département de la Mefoua-Famba, région du centre Cameroun. Ici, nous allons rencontrer l'une des bénéficiaires. Elle, c'est Madame Minsi Augustine Pulchéri, bénéficiaire d'un financement de projet à hauteur de 500 000 francs CFA. Je suis toujours avec l'un des mutualistes engagés, mutualiste convaincu, mutualiste convaincu. 20 ans. Vous le savez, c'est mon jumeau, my best friend, Mr. Ebel Bella Samari, éditorialiste tout terrain. Ebel Bella Samari, bonjour une fois encore et bienvenue ici en Fou.
2: Bonjour, Bechamba. Good morning to you, Bizdero. Good morning to all the listeners of Royal 88.4 FM. It is a pleasure for us to be with you this day. We are in Pied dans l'eau. This is not the one in Soa, not the one in Balmayo, but this time in Demfu, a neighborhood very close to the capital, city Yaoundé. We are here to meet a mutualist who also had to benefit from the mutual assistance and solidarity, the sum of 500,000 francs CFA. We are going to be having an exchange with her to find out how the mutual assistance and solidarity have actually removed her from the shackle of poverty, because that is the principal mission of Masso, which is a product of Renapro Finance SA.
1: Pour accompagner les Camerounais à sortir de la précarité, de la pauvreté, de la misère ambiante, la mutuelle d'assistance et de solidarité via toutes les agences Renapro Finance SA, nous en avons 28 répandues sur toute l'étendue du territoire national, a donc mis à la disposition des citoyens, de ces aimables mutualistes des financements de projet. Et c'est justement dans ce sillage que Madame Minsi Augustine Pulchéri a bénéficié de 500 000 francs CFA dans le cadre des financements de projet. Nous sommes venus à sa rencontre ici pour savoir ce qu'elle en a fait de ce financement de projet. Madame Minsi Augustine Pulchéri, bonjour et bienvenue en direct sur Royal FM.
3: Bonjour, merci. Et je suis très contente de vous recevoir chez moi. Et surtout que je suis une fan et amoureuse de Masso, parce que Masso a beaucoup fait pour moi. Masso m'a convaincue dès le premier jour. Bon, ils m'ont apporté autre chose, bon, disons préfinancement que j'ai reçu, qui m'a beaucoup aidé.
1: D'accord, un financement qui vous a beaucoup aidé. On va peut-être percer l'abcès. Vous avez reçu 500 000 francs CFA, vous avez bénéficié de 500 000 francs CFA, mais en allant jeter le ticket au milieu de nombreux mutualistes, est-ce que Augustine, permettez que je vous appelle comme ça, est-ce que Augustine s'attendait à ce qu'elle puisse être l'heureuse bénéficiaire de 500 000 francs CFA?
3: Non, pas du tout.
1: Et lorsqu'on vous annonce la nouvelle, quelles étaient vos réactions?
3: J'ai éclaté de rire.
1: Comme là maintenant. Madame Minsi Augustine Pulchéri, qu'avez-vous fait de ce financement de projet?
3: J'ai, avec mon époux, on a directement injecté dans notre pied dans l'eau.
1: Et dans votre structure, qu'est-ce qu'on fait?
3: Je fais justement le pied dans l'eau du bon Ndomba, poisson d'eau douce. Et
1: vous avez donc envie d'avoir non seulement certaine visibilité, mais d'agrandir votre secteur d'activité, vos pieds dans l'eau en fait.
3: Oui, beaucoup. Ça m'a permis, et ce que je pourrais demander à Masso aussi, de, en dehors des financements, et aussi faire un suivi. Par rapport, parce que nous sommes des hommes d'affaires, pas forcément des comptables ou gestionnaires ou... Voilà, en faisant un suivi, parce que c'est un argent perçu qui doit être remboursé. Il faut que la gestion soit très serrée.
1: Et vous parlez de gestion serrée pour rembourser, et c'est justement cela l'esprit de la Masso. Rembourse. On vous préfinance, n'est-ce pas, vous, pour que vous créiez, vous réalisez vos rêves et vous puissiez rembourser pour que d'autres puissent en bénéficier. Est-ce que Pulchéri est à jour en termes de remboursement, ou alors elle rencontre des difficultés pour rembourser l'argent à la Masso?
3: Je ne peux pas appeler ça difficulté. Je rembourse ça aisément parce que ça m'a beaucoup aidé. Donc, on ne peut pas dire difficulté pour rembourser ce qui t'a boosté. Donc, je rembourse ça aisément.
2: D'accord. Je reviens à vous, le temps pour moi de poser cette question à Ebel Bilal Samari. On retient, n'est-ce pas, de la quintessence de ce qu'a dit Madame Mincy Augustine Plucherie. Lorsque Massou vous emprunte de l'argent, il faut une gestion stricte pour pouvoir rembourser. Et elle a dit, elle a un peu serré sa gestion et elle rembourse aisément. Elle est exactement dans la vision et dans, n'est-ce pas, les perspectives voulues par la Massou.
4: This is to permit other mutualists to be able to also benefit from the different advantages of the mutual assistance and solidarity, because our principal aim is to promote the African value of solidarity and assistance. And when you look at in terms of finances given out by Winapo Finance SA through the mutual assistance and solidarity, it comes without any credit. So it is very important that you pay just the capital and try to boost up their business. When you refund the money, it also gives the opportunity for other mutualists to also benefit also increase their capital. If we go towards this unchained movement of doing business using our values, we are going to have a lot of Cameroonians that are going to benefit. So what I guess this afternoon is saying is very pertinent. It falls within the values of the African solidarity and assistance, Maso. And we want to say continue. And maybe it also tells mutualists who are out there that in Maso Act 4, this year there will be a lot of finances. Finances for mutualists for them to be able to finance their different projects. Finances to be able to see them dream the life they wish to have forever.
2: Nous, on vous dit merci ce matin de l'accueil à nous réserver. C'est un accueil chaleureux.
3: Merci aussi à vous. Très merci. Voilà la deuxième fois que vous me prenez au micro. Le jour que je prenais mon paquet et oui. Voilà encore aujourd'hui. Donc vraiment, votre chaîne, je dis merci du soutien.
2: Royal FM, c'est la radio des auditeurs en général, mais en particulier la radio des mutualistes. Prends rendez-vous certainement demain, toujours ici dans la ville de Fou.
4: Yes, obviously. We will still stay in food to be able to continue the good life that we are having here, especially P Dan Low. And to also tell mutualists to be able to rush to the different agencies of Winapo Finance SA and benefit from the different advantages that are aligned to Maso.
2: Adhérer à la mutuelle d'assistance et de solidarité, vous ne serez pas dessus parce que la Maso dit ce qu'elle fait et fait ce qu'elle dit. Nous, on reste ici avec beaucoup d'ardeur et beaucoup de joie. Dans les pieds dans l'eau, la structure dirigée par Madame Mincy Augustine Pichéry, qui avait donc bénéficié de 500 000 francs CFA. Chers mutualistes, faites confiance à la Maso. Amis auditeurs, restez fidèles à Royal FM 88.4, la radio des auditeurs, la radio, la seule radio que les autres radios écoutent. À demain, Bizerok.
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0: Yes, c'est sur la radio, chers auditeurs. Eh bien, la grande nouvelle, c'est que le 15 octobre prochain, c'est-à-dire le 15 octobre 2026, c'est bien fin des cotisations Masso, bourse académique. J'espère que vous avez déjà cotisé. Toujours en compagnie dans ce studio, eh bien, de mon cher ami, mon frère Stéphane. Tout va bien?
1: Tout va bien.
0: Voilà, et puis Roger, évidemment, n'est-ce pas, qui est en forme. Oui, ça va. Oui. Alors, les gars, la suite. Alors, pour la deuxième année consécutive, il faut dire que le déficit budgétaire du pays s'est largement situé, n'est-ce pas, au-dessus des prévisions de la loi des finances, du fait d'une mobilisation insuffisante des recettes, notamment des recettes pétrolières. Didier, Roger, comment est-ce qu'on va faire pour le retour à l'orthodoxie et à la discipline?
2: Quelle orthodoxie vous pouvez mener dans l'incompétence? Parce qu'on finance le budget d'un État. Vous ne pouvez pas laisser l'or s'envoler, alors que les taxes sur les exportations de l'or, c'est-à-dire que la douane et tout ça, les exportations de l'or devaient générer des recettes pour financer le budget. Vous ne pouvez pas tricher avec le pétrole. Jouer le jeu de prêtre, non. Vous-même, vous bradez les ressources économiques censées financer le budget et venir faire l'orthodoxie.
0: Je vous assure.
2: Quel budget vous pouvez financer avec les impôts sur les salons de coiffure, sur les plateaux de bananes que nos mamans vendent là? C'est-à-dire, vous faites la pression fiscale, on a élargi l'assiette fiscale, vous allez maintenant payer pour vos téléphones portables.
0: Je vous assure.
2: Alors que vous avez des niches de prospérité.
0: Ah,
2: la fibre optique nous donne combien? Ailleurs, la fibre optique finance le budget de l'État et les porteuses de croissance économique. Et donc, le Parlement vote la loi des finances et les mêmes gars se retrouvent en train de faire des dépassements.
0: Ah, ça.
2: Quand on a voté une loi de finances, si on a dit c'est 303 000 machins, vous respectez, si vous voulez modifier, vous repartez au tribunal. Vous comprenez?
0: Normalement.
2: Donc vous avez des gens qui... je crois même qu'il faut arrêter les gens et les jeter en prison. Parce qu'ils ne sont pas à la hauteur de leurs responsabilités. Parce que l'ambition dont on n'a pas la compétence est criminelle, disait quelqu'un. Et aujourd'hui, la Caisse autonome d'amortissement nous parle de la spirale du refinancement. C'est-à-dire qu'on est endetté.
0: Je te dis.
2: Et maintenant, on part prêter à des taux d'intérêt incroyables pour venir payer encore la dette. C'est un cycle, je ne sais pas, Bill Zerok.
0: Oui.
2: L'or, là, ça nous rapporte combien?
0: Voilà.
2: Le diamant, ça nous rapporte combien? Le bois, puisqu'en réalité, ce sont les mêmes qui sont dans le bois, ils nous rapportent combien?
0: Je vous assure.
2: Malheureusement, c'est ça le truc. Comment finance-t-on le budget d'un État? C'est ça, on est déficitaire parce que, à l'époque, j'ai de l'admiration pour les Abba Policap. C'était des argentiers compétents.
0: Ah, hein? Ah, oui.
2: C'est-à-dire que rien qu'avec le timbre et la curatelle, il avait prouvé ce qu'il pouvait prouver et puis après on lui a donné. Il y a eu les Justin Duro dans ce pays, ça se faisait un peu. Parce que quand un Parlement a voté une loi de finances, on se doit quand même de la respecter. Si vous avez dit, vous avez fait vos projections, nous allons générer tel nombre de ressources financières sur la base de ci et de ça, il faut le faire. Si vous ne le faites pas et que vous voulez modifier, il faut revenir au Parlement pour que le peuple accepte. Voilà un peu ce que je peux vous dire. L'orthodoxie avec les gens, si, non.
0: Alors, Stéphane, on dit qu'en 2026, eh bien, le budget citoyen annonce 631 milliards de déficit prévu. Et avec la subvention d'espoir du carburant, qui remonte pratiquement à 250 milliards de condamnations, n'est-ce pas, à payer pour Olembe.
2: Oui.
0: Est-ce qu'on n'est pas déjà en train de courir vers le dépassement?
1: On l'a dépassé depuis. Depuis 2025, on dépasse. En 2026, on va dépasser. En 2027, on dépassera.
0: C'est-à-dire, en clair, que nous sommes foutus?
1: Oui, on peut le dire trivialement. De façon plus simple, nous avons une mauvaise structure budgétaire.
0: C'est-à-dire?
1: Nous avons une structure budgétaire qui a pour recette non fiscale et non pétrolière, moins de 8%. Or, vous savez que, et Roger vient de le dire, notre structure des recettes fiscales est beaucoup plus basée sur les petites activités de tous les jours. C'est-à-dire qu'on peut même dire que notre structure de recettes budgétaires est basée sur l'informel. Et c'est dans l'informel qu'on essaye de creuser pour trouver, mais c'est pour ramasser les 500 francs.
2: C'est dérisoire.
1: Il y a des niches dans ce pays qu'on ne regarde pas.
0: Du tout. L'immobilier.
1: Quand on sort de là, on arrive. Vous allez voir dans notre budget, vous allez voir combien est-ce qu'on veut récolter en termes d'impôts. Vous allez voir combien est-ce qu'on veut récolter en termes de douane. Vous allez voir combien on veut récolter en termes de pétrole. Et après, vous allez voir le reste qui est moins de 8%. Oui. Et nos autres ressources, qu'est-ce qu'on en fait?
0: Question.
1: Et notre production, c'est-à-dire nous, le Cameroun, en tant qu'agent économique, ce qu'on produit, qu'est-ce qu'on en fait? C'est ça le problème. Donc, face avec une structure budgétaire, c'est normal qu'il y ait des dépassements. Pourquoi? Je vais vous expliquer. Ce n'est pas parce que vous avez projeté de collecter 4800 milliards d'impôts que vous allez réussir à collecter 4800 milliards d'impôts. L'impôt est trop lourd dans notre budget, alors que sa collecte est parfois un peu aléatoire, sans compter toute la corruption qu'il y a derrière et tout ça. Oui, je vous dis, l'impôt est trop beaucoup dans notre budget. Dans certains autres pays du monde, vous allez voir que l'impôt ne représente pas plus de 40%. Chez nous, c'est près de 80%.
2: 80%.
0: Pourquoi ça?
1: Parce qu'on ne veut pas penser à autre chose. Ou alors, on ne veut pas que les yeux soient dirigés vers autre chose.
2: Très bien.
1: C'est ça le problème. Depuis 3 ans, on crie ici que oui, le Cameroun a déclaré 22 kg d'or, alors que nous avons exporté chez un... Très bien. Comment vous estimez que le budget 2026 n'a toujours pas une ligne de recettes de l'or?
2: Oui.
1: Comment vous expliquez ça?
0: Ce n'est pas possible.
1: C'est-à-dire qu'on a attiré l'attention de notre gouvernement sur le fait qu'il y a une contrebande dans le domaine de l'or qui donne beaucoup d'argent à certaines personnes et à l'État.
2: Nous privant de ressources.
1: Rien à l'État. Mais on a quand même réussi à faire notre budget 2026.
0: Sans mettre.
1: On n'a pas mis l'or dedans. Nous avons parlé ici la dernière fois du, je crois que c'était le cobalt. Et on peut parler du fer et de toutes ces autres
2: diamants
1: que nous sommes capables. Mais pourquoi il n'y a que le pétrole? Et même ce pétrole, je pense qu'il ne vous a pas quand même échappé qu'on ne déclare pas toutes nos recettes pétrolières dans ce budget jusqu'aujourd'hui.
0: Ils nous le disent d'ailleurs.
1: C'est 50% qui sont déclarés dans le budget. C'est-à-dire que quand on dit que les recettes pétrolières dans le budget vont être de 523 milliards, en fait, il y a un autre 523 milliards
0: quelque part.
1: Et vous voulez faire quel genre de budget comme ça? Il y a un problème dans la structuration de ce budget dans ce pays. Et moi, j'ai toujours dit, je ne crois pas en ce 8 000 milliards de budget qu'on est en train de dire. Je crois que nous, on se met un peu le doigt dans l'œil à croire que notre budget réel, c'est 8 000 milliards.
0: Notre budget réel pourrait être de combien?
1: La moitié.
0: 4 000 milliards.
1: Oui, la moitié.
0: En principe.
1: Pour parler de réalité.
0: Oui. D'accord, oui, oui, Roger.
2: Beaucoup de tricherie. C'est-à-dire que on refuse d'aller collecter les recettes fiscales et douanières dans le secteur minier. La terre est transportée tous les jours, l'or dont il t'a parlé, le fer, le cobalt, etc. La SNH enlève d'abord ce qu'ils appellent les coûts avant de reverser le peu qu'on peut reverser dans les caisses de l'État. Les coûts, c'est comme ils disent, c'est-à-dire que Stéphane Kwan vient de te dire que c'est la moitié. La Direction générale des impôts, enfin, via le ministère des Finances, c'est eux-mêmes qui font des exonérations ou alors des cadeaux fiscaux aux grandes entreprises. Brasserie du Cameroun, machin. Ils font des cadeaux fiscaux dans le secteur meunier.
0: Formidable.
2: C'est-à-dire qu'on fait des exonérations pour le blé, etc. Vous comprenez?
0: Je vous en prie.
2: C'est les mêmes. Maintenant, dans la consommation, le train de vie de l'État, on s'endette et l'argent nous sert à acheter des champagnes, des cravates, des grosses voitures. L'utilisation efficiente de la dette en question, on ne voit pas. Et maintenant, tu as des affaires qu'ils ont organisées eux-mêmes. Ils perdent tous les procès. C'est-à-dire qu'on prend un entraîneur, on prend quelqu'un, on est en train de vouloir payer 250 milliards de francs CFA à Maril et à l'autre pour le stade de
0: l'Olympique. Pitini.
2: À Pitini. Je crois que c'est 267 milliards pour les deux. Voilà encore un autre, le troisième dépassement. Enfin, il est même déjà consommé, comme disait Stéphane Kouam. Tu te demandes que, est-ce qu'ils n'ont pas des combines à l'international pour spolier le pays et se partager la dividende. Parce qu'en même temps, et ils s'enrichissent davantage.
0: Ah oui, bien sûr.
2: Leur prospérité est grandissante, mais l'État est amaigri. Nous travaillons, on se contente d'aller étrangler les petites entreprises, les petits salons de coiffure, les petits restaurants, tournent le dos au quartier. Tu n'as pas payé, on vient te sceller. Alors qu'il y a des niches de prospérité que personne ne veut regarder. Et leur propre fortune, ils ne la taxent pas. Parce que la taxe foncière en question finance le budget de l'État ailleurs. Comment peux-tu me dire qu'on soit
1: 1,5%,
2: alors qu'on aurait pu augmenter à 3 ou 4% parce que les mêmes là, les ministres ont 300 titres fonciers, 400 titres fonciers, 80 titres fonciers. Ils ne payent pas. Les appartements meublés, c'est toujours eux. Comment peut-on réussir à ne pas taxer les appartements meublés qui font une concurrence déloyale aux hôtels? Tu peux financer, comment tu vas financer le budget avec les plateaux d'avocats, les plateaux de bananes, les salons de coiffure,
0: les
2: bains séquineurs, les poissons braisés?
0: C'est pas possible. Les vendeurs de tomates, de céleri.
2: Tu fais ça comment?
0: Mais c'est compliqué.
2: En fait, c'est ça. Nous refusons d'être raisonnables, nous refusons de travailler, nous spolions le peuple. Le pays est endetté sur des générations, une petite minorité se dort la pilule. Et nous voilà en train de pleurer à la radio.
0: Et comme le Cameroun a complètement échoué, donc, Stéphane Kouam, je peux quand même prendre un auditeur, non, les gars.
2: Bien sûr.
0: Si vous permettez. Allons-y, bonjour.
3: Bien le bonjour, bien aimé Bill.
0: Oui, mon frère, c'est l'évangéliste.
3: Oui,
0: Je vous en prie, allons-y.
3: L'incivilité renouvelée à ton riche panel.
0: Je vous en prie.
1: Merci.
3: Oui, permettez-moi de saluer un vaillant homme. Avant de venir saluer notre préminence institutionnelle, je salue le président gabonais Clotaire Oligui Nguema, son excellence. Parce qu'il a donné un mois à 600 personnes qui avaient détourné, je crois, après 20 ans, 1700 milliards. Je le salue parce que cette décision est louable. Et quand je reviens donc chez nous, je voudrais dire une chose concernant le stade de Lembe, Pitini, Maguil, les contrats ruptures et tout ça, la queue. Ce que nous avons constaté, c'est que tout cela est fait à dessein. Pourquoi? Parce que comment est-ce que les gens ont maintenant développé la stratégie du vol intellectuel, c'est-à-dire du coup d'état scientifique dans le détournement des fonds? C'est-à-dire, ils prennent des sociétés qu'eux-mêmes ont créées à l'extérieur avec des têtes longues, ils leur donnent des marchés, et ce mot faisant, ils rompent ces contrats visiblement. Pour que lorsque ces sociétés iront porter plainte aux instances internationales, que le tel du Cameroun prenne le procès et qu'ils prennent les poches. Donc moi, je crois que si véritablement nous étions encore dans un état de droit, et je le crois toujours, et tous ceux qui ont été à la commission, ce qu'ils ont appelé la taxe force avec des médailles qu'ils ont reçues dans leur cou là, que ces gens nous disent qu'on les arrête, même maintenant, s'ils nous disent. Où est parti l'argent de l'Olympe? Parce qu'ils ont même retiré les marchés à Pitini, ils ont donné à Maguil Machin. Le stade même n'est jamais fini. Le complexe n'est jamais fini. Merci. L'hôtel, rien. Les aérodromes, tout ce qui était prévu là-bas, rien. Voilà les détails de Pangolin qui s'échappent, ça tombe à soi, ça tombe à la gare routière là-bas. Cette question même, on sert à quoi?
0: D'accord.
3: Donc moi, je dis véritablement, nous n'avons que nos yeux pour pleurer.
0: Merci. Merci beaucoup, mon grand. Allô, bonjour. Allô, bonjour. Oh, il est pourtant là, hein, il est avec nous. Allô, bonjour. C'est dommage. Bon, enfin, bref, je pense que on va, On va quand même essayer, hein, le tout dernier. Allô?
4: Allô, Brambille.
0: Oui, Guy, le roi Merlin, bonjour.
4: Tout à fait, je salue mes frères sur le plateau et je salue les auditeurs. Brambille.
0: Oui, très grand.
4: Ces méchantocrates que nous avons à la tête de, nos, de notre État, si franchement, et surtout que ce sont des donneurs de leçons de patriotisme. Ils sont très forts pour donner les leçons de patriotisme. Vous pensez qu'ils peuvent scier la branche sur laquelle ils sont assis là? Ils ne peuvent pas le faire, parce que tout ce que vous avez cité là, ce sont eux qui sont là-dedans. Tous ces gros business où se trouvent les milliards, ce sont eux qui font ce genre de business. Et ils ne vont jamais faire les f*** dans ce domaine, parce que ce sera se tirer une balle dans le pied. Ils sont là, ils sont en mission pour nous. Moi, je pense qu'ils sont en mission pour nous éteindre même. Mais ils ne vont pas réussir. Moi, je pense que franchement, cette méchanceté-là, c'était à un niveau extrême. Merci. Parce que tout ce que vous avez énuméré sur le plateau-là, franchement, c'est, ça fait mal à la tête, Grandi. Ça fait mal à la tête. Et on est là, on souffre comme on souffre là. Le dehors est totalement sec, il n'y a pas d'argent. Les rentrées scolaires se sont passées de façon bizarre. Quand vous regardez, même les librairies, c'est vide. C'est-à-dire que les parents n'ont même pas l'argent pour envoyer les enfants à l'école. Mais entre-temps, on parle des milliards et des milliards. C'est vraiment incroyable. Bonne émission.
0: Merci beaucoup. Les gars, on va sortir de cette émission ce matin. Roger, quand on écoute les auditeurs, et même quand on discute dans les quartiers, dans les environs et tout ce qui va avec, on a, moi j'ai l'impression que les Camerounais se rendent de plus en plus compte qu'ils ont été traînés complètement, n'est-ce pas, dans la boue.
2: Mais
0: qu'on les a trompés. À la limite même, ils sont trahis.
2: Est-ce que tu as vu le type de voiture dans lesquelles les influenceuses roulent? Les petits gars que tu vois là. Tu as vu les voitures là? Ma voiture est bonne pour la casse. Hein? Alors, explique-moi, tu es argentier. Non, attends, ne ris pas. Permets un peu, et Stéphane va te... Tu es argentier. Tu t'en vas emprunter 55 milliards à la Standard Chartered Bank de Londres à 2,5% sur 15 ans pour le stade d'Olembe via BPI France à un taux d'intérêt cadeau. Voilà, on te donne. Maintenant, en 2025, tu dois rembourser 10 milliards de cette dette, mais tu dis que le budget, tu n'as pas l'argent pour donner 10 milliards. Tu quittes maintenant, tu vas sur le marché Béac et tu émets des bons de trésor pour un an à 9,5% ou 11% auprès des banques locales à Freeland et tous les banques de la coterie. Toi-même, ce que tu fais là, on est en train de faire quoi? Vous êtes gros, vous avez des gros costumes, des chaussures, des grosses voitures. Les petites filles ont des grosses voitures, mais le pays n'a rien. Et c'est un cycle infernal. C'est comme le serpent qui se mord la queue. Parce que même deux générations avec nous, ils vont être plombés par le même mécanisme.
0: Je vous assure.
2: Ça ne correspond à rien. C'est-à-dire, on fait comme le capitaine Traoré, on arrête tout ça. On jette les gens en prison et on essaye de réorganiser.
0: Stéphane, on va sortir.
1: Vous savez, certains pays ont eu la chance d'avoir des gens comme le capitaine Traoré. Nous, on n'a peut-être pas cette chance, mais on a des élections qui arrivent.
0: Aha.
1: Et nous savons que tous ceux qui dirigent ce pays actuellement sont le résultat de la victoire d'un certain parti.
2: C'est ça.
1: Que l'ensemble des Camerounais qui estiment que les choses doivent changer s'arrangent pour que le parti-là n'ait plus jamais les députés.
2: Voilà.
0: C'est tout.
1: Et ça va changer.
0: Et ça va changer.
1: C'est tout.
0: Bon, Roger, merci.
2: Un artiste là, vous l'appelez qui l'avait chanté que ça ne sera plus comme ça, ça va changer. Tu l'appelles qu'il est à Douala, un gars, bah ça. Bon, enfin, j'ai oublié.
0: Ça va changer. Ça va changer.
2: Tôt ou tard, ça va changer.
0: Merci beaucoup, les gars. Merci à vous. Et surtout que bon, ben, ça peut aussi changer avec la prière. Hein?
2: Oui, mais si vous refusez d'aller voter pour la prière. Prier, mais voter aussi en même temps. Prier et travailler en même temps.
0: Non, mais c'est ce que le pasteur nous dit ici tout le temps.
2: Oui.
0: Prier, mais voter. Voilà, c'est important. Allez, on ne s'est pas vu. Bonne journée.
2: Merci.
0: Mesdames, messieurs, attention, tout de suite la pub.
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0: Bien, je suis en compagnie ce matin, mesdames, messieurs, bienvenue près du pasteur. Le pasteur David Nyambal, bonjour.
1: Merci, cher René. Bonjour à vous, grand Bill.
0: Je vous en prie.
1: Soyez bénis dans le précieux nom de Jésus.
0: J'ai failli dire président. Je suis perturbé par le pays.
1: Je suis encore heureux d'être là au milieu de vous ce matin. J'ai béni le Seigneur pour ma présence. Je salue la Maison Royale, la radio des auditeurs 88.4 Royal FM, le DG qui vient de céder la place, et tous ses collaborateurs, vous-même, et les techniciens qui sont de l'autre côté. Je salue le consortium de Renapro Finance SA, toujours dirigé par les mains du maître de notre papa, le révérend pasteur Emmanuel Noël Bissay, que je salue affectueusement. Tous les hommes de Dieu, le pasteur Missan, l'évangéliste Nia, qui nous enrichit chaque dimanche. Et aussi le pasteur Clément, tous les jours. Je salue nos millions d'auditeurs, sans lesquels nous ne serons pas là ce matin. Salut mon épouse qui est une fidèle auditrice, Emmanuel Legrand, le couple Nanga, Raoul, également ma grand-mère Elisabeth qui

0: volonté de Dieu pour l'humanité. Et vous m'avez demandé d'où vient donc la mentalité de la paresse spirituelle et de la prospérité sans travailler. Il faudrait noter ici que c'est une vieille stratégie de Satan. Vous savez, au départ, depuis le jardin d'Éden, il a voulu que l'homme devienne Dieu.
1: Oui.
0: Alors que l'homme avait donné des responsabilités bien définies. Dieu avait donné des responsabilités bien définies à l'homme. Et Satan est venu avec cette mentalité de la paresse, où il fallait que l'homme devienne Dieu et l'homme prenne la place de Dieu. Il y a également la mauvaise compréhension de des saintes Écritures. Les gens les Écritures sont erronées. Ils ne comprennent pas bien véritablement ce que Dieu attend de l'humanité. Il y a également la recherche de la facilité et des influences, comme l'a relevé le DG tout à l'heure, le désir purement matériel. Les gens sont tournés vers le matuvitisme, vers la gloire, vers la puissance et vers les biens matériels. Donc, la première cause de la facilité, c'est le mensonge du diable. C'est le mensonge. Vous savez, vous serez, comme je l'ai dit, Satan a dit, vous serez comme des dieux. Également, la deuxième chose, c'est la mauvaise compréhension de la grâce. On a dit que Jésus a tout payé. C'est vrai, mais c'est pour le salut. Mais pour le travail, vous voudrez que les hommes travaillent. Vous avez vu tout à l'heure, les gens sont dans des loges, on veut jouer au permis sur X1, XBet ou quoi, ainsi de suite. On veut l'argent là. Et alors que c'est le travail, le secret du bonheur, c'est le travail. Donc, il y a également l'héritage de la malédiction du sol et la fuite de la souffrance. Les gens ne veulent pas souffrir. Vous savez, lorsque l'homme a péché, même l'humanité, la terre tout entière a été influencée par ce péché. C'est pour ça que Dieu a dit que l'homme travaillera la sueur de son front. Donc, il va activer maintenant ses connaissances pour recueillir ce dont il a besoin. Également, il y a l'esprit du monde et le modèle des faux prophètes. Cette mentalité est entretenue par des prédicateurs qui ont transformé l'autel de Dieu en marché public. Donc, chacun vient pour recevoir et on ne vient pas pour s'attacher à Dieu.
1: Alors, dis-moi un peu, pasteur, pourquoi est-ce que Dieu est la paresse et en quoi est-ce que cette paresse est un péché?
0: Bien, bien. La paresse est un péché parce que Dieu désapprouve. Dieu désapprouve la paresse parce que elle paralyse les talents qu'il a mis en nous, qu'il nous a donnés et nuisent à notre développement spirituel et matériel. Voyez-vous, plusieurs personnes pensent que la paresse est un petit défaut de caractère et ne savent pas que c'est un péché qui conduit même en enfer parce que la paresse est une insulte à l'image de Dieu. La paresse est une insulte à l'image de Dieu en nous. Dieu lui-même travaille jour et nuit sans arrêt. Dans le psaume 121, 4, la Bible déclare, « Voici, il ne dort ni ne sommeille, celui qui garde Israël. » Nous voyons donc que la paresse est une rébellion contre Dieu. Également, la paresse, être paresseux, c'est voler Dieu. Quand tu es paresseux, tu voles Dieu. Dieu a déposé en chacun de nous des talents et de l'intelligence, du temps même, pour que nous puissions faire beaucoup de choses. Dieu a continué sa création au travers de nous, au travers de l'humain. Donc, voler ou bien être paresseux, c'est donc voler Dieu. La parole, la parabole des talents dans le livre de Matthieu 25 nous présente comment il y a eu une personne qui a eu un talent, mais qui n'a pas mis ça en exergue. Et à la fin, Dieu l'a puni pour ça. On nous a pas dit que la personne a tué quelqu'un ou violé ou fait l'adultère. On dit que parce qu'il n'a pas mis en œuvre ce que Dieu lui a donné comme talent, il a été rejeté de la présence de Dieu. Il y a donc celui donc qui sait faire le bien et qui ne le fait pas commet donc un péché, selon Jacques 4, 17. Il y a aussi que la paresse est une porte d'entrée pour tous les autres péchés. Lorsque vous êtes paresseux, un homme paresseux devient un homme envieux. Il devient un homme menteur. Il commence à dépendre des autres. Il commence à attendre des autres. La paresse également est un manque d'amour pour son prochain. Vous savez, Dieu nous bénit par les avoirs, par l'intelligence, par tout ce que nous avons pour aider le prochain.
1: Ah oui.
0: C'est pour l'autre, pour que l'autre soit satisfait de ce que toi, Dieu a déposé en toi. Donc le but final du travail, selon Dieu, n'est pas de

0: manger, de se vêtir, de faire, mais également d'avoir de quoi donner aux pauvres, d'avoir de quoi donner à ceux qui sont dans le besoin.
1: Alors, pasteur, quel est le vrai chemin biblique de la prospérité?
0: Monsieur Bill, vous savez, le vrai chemin biblique de la prospérité, selon Dieu, ne se limite pas à de l'argent, à des avoirs, à la gloire, mais c'est une réussite totale qui touche le corps, l'esprit et l'âme. Lorsque vous dites que vous êtes riche selon Dieu, il faut que tous ces compartiments puissent être impactés. Vous avez, Jean dit que je souhaite que vous prospérez à tous égards comme prospère l'état de votre âme. Elle commence donc par une relation sincère avec Dieu et se construit par l'obéissance, la sagesse et la diligence du travail. Parce que si on ne travaille pas, on ne sera rien.
1: Du tout.
0: Dieu ne bénit pas zéro.
1: Du tout.
0: Dieu commence par bénir un. Il multiplie ce que tu as déjà entre tes mains. Donc le premier chemin pour réussir, pour un travail prospère, c'est la crainte de Dieu. Et c'est le premier fondement même, avant de demander quoi que ce soit, avant de demander à Dieu ce que nous avons besoin, nous devons d'abord savoir qu'il est Dieu et que nous devons lui être reconnaissants. Nous devons avoir de la révérence envers lui. Le proverbe 15, c'est dit, « Mieux vaut peu avec la crainte de l'Éternel qu'un grand trésor avec du trouble. » C'est pour ça que je dis toujours que la richesse ne dépend pas des avoirs. La richesse dépend de la paix que tu as avec Dieu, de la relation intime que tu as avec Dieu, sachant que ce que tu as, c'est Dieu qui te l'a donné et tu le reçois avec reconnaissance. Et également le travail qui est la loi de la terre, parce que la terre ne crompe pas. Tous les savants ont dit que c'est grâce à la terre. Déjà, même Dieu a béni la terre. Avant que Dieu ne crée l'homme, il a béni la terre. Il a fait sortir tout ce que l'homme a besoin de la terre. Donc, Dieu ne fait pas pousser l'argent dans les arbres, mais il fait pousser le travail de tout petit qu'il soit. Il le bénit et il le transforme afin que tu sois prospère. La Bible déclare dans 2 Thessaloniciens 3:10, « Si quelqu'un ne veut pas

0: présentateur de l'émission et combat. Il faudrait que vous soyez fidèle. Il faudrait que vous soyez là chaque fois qu'on a besoin de vous. Absolument. Sauf par cas de force majeure. Ça montre que lorsque votre patron aura besoin d'une autre activité, il saura que vous serez là. Absolument. Vous serez toujours disponible. Et la fidélité encourage celui qui vous donne la chose. La fidélité même apporte les bénédictions. Dieu ne donne jamais beaucoup au début. Il teste d'abord avec un peu. Vous savez, dans Matthieu 25, 22, la Bible dit, tu as été fidèle dans peu de choses, je te confierai des grandes. Voilà ce que Dieu dit à ceux qui sont fidèles.
1: Alors, pasteur, comment faire pour sortir de la paresse spirituelle et de la paresse matérielle?
0: Il est important de sortir dans ces choses. Vous avez vu comment Dieu même désapprouve la paresse spirituelle et matérielle. Parce que ça décrit même l'image de Dieu. Ça descend l'image de Dieu. Donc, pour sortir de la paresse spirituelle et matérielle, il faut prendre une décision ferme et changer ses habitudes. Parce que souvent, on prie, mais on ne prend pas l'engagement. Vous pouvez demander pardon pour quelque chose que vous avez commis comme mal. Mais si vous ne prenez pas l'engagement de ne pas recommencer, ou bien de vous demander pas la force à Dieu de vous permettre de ne pas recommencer, ça sera difficile. Parce que les vieilles habitudes
1: reviennent.
0: Ont la peau dure. Donc, il faut donc prendre un engagement ferme et changer ses habitudes. La Bible montre que la paresse bloque les bénédictions. Alors que l'action mène à la réussite. Comment faire donc, comme vous l'avez demandé, reconnaître que la paresse est d'abord un péché par une fatigue? Alors, si vous ne connaissez pas votre problème, et si vous ne dites pas au médecin ce que vous souffrez, ou vous avez mal, la maladie ne va pas guérir.
1: Du tout.
0: Il faudrait qu'on parte à la source de la chose. Tu sais que tu dois te lever à 5 heures pour prier, tu ne le fais pas. Que tu dois chercher du travail, tu passes la journée à TikTok. Et tu dis que c'est une fatigue. Tu dis que non, la vie est dure, le Cameroun ne va pas bien. Tu ne cherches pas, tu ne t'établis pas. Tu dois te repentir de ça. Les gens doivent se repentir. Absolument. Parce que c'est à force de forger qu'on devient forgeron. On dit fouiller, bêcher, ne laisser nulle place où la main ne passe
1: et repasse.
0: Nous avons appris tout ça à l'école primaire et même au lycée. Donc, la Bible dit dans le Proverbe 28:13, celui qui casse ses transgressions ne prospère point. Mais celui qui les avoue et les délaisse trouve miséricorde. Il faut donc aller à l'école de la fourmi pour apprendre la diligence, comme je l'ai dit, sans surveillance. Les gens veulent qu'on les surveille. Les gens attendent qu'on les mette la pression. Les gens veulent qu'on les cogne sur la tête pour agir, pour faire des choses. Mais non, il faut le faire sans surveillance. Et là, le travail sera très important pour chacun de nous. Il faut donc avoir également du zèle et non de la paresse. La Bible dit, soyez fervents d'esprit, servez le Seigneur. Nous avons
1: cet auditeur qui est là. Allô, bonjour.
2: Oui, bonjour, mon cher Bill.
1: Voilà. C'est William.
2: Oui, j'ai parlé au pasteur David Nyamba qui est en studio avec vous.
0: Bonjour, monsieur William.
1: Je vous en prie.
2: Oui, je voudrais poser une question au pasteur là.
1: Allez-y.
2: Oui, je voudrais savoir celui qui, par exemple, ne prie pas tous les jours et qu'il marche selon la volonté de Dieu. Donc, il fait le bien, il aide les gens, tout ça. Celui-là, on va dire que celui-là aussi, il a la paresse, il est paresseux.
1: La paresse spirituelle.
2: Parce qu'il ne prie pas peut-être tous les jours.
1: Voilà. C'est
2: quelqu'un. Je reste à l'écoute.
1: Merci beaucoup, William. Il a une question. Celui-là, qui est quelqu'un de bien, il offre, il donne, il aide les gens régulièrement, c'est quelqu'un qui a l'écoute des autres, qui apporte du sien aux autres. Mais il ne prie pas régulièrement. Est-ce qu'on peut donc dire que lui, il bénéficie... Enfin, il est également, n'est-ce pas, habité d'une paresse spirituelle.
0: La Bible dit de louer Dieu tous les jours, de prier sans cesse. En tant qu'enfant de Dieu, ce n'est pas un fardeau.
1: Il respecte mais c'est, la parole de Dieu.
0: Voilà, c'est juste...
1: Il respecte la parole de Dieu. Il est au service des gens. C'est quelqu'un de très sympathique, d'adorable, mais il ne prie pas.
0: C'est déjà une bonne chose de le faire. Mm-hmm. Mais sans prier, il n'y a pas résultat. Parce que la prière, c'est la communication, la communion avec Dieu. Okay. Vous ne pouvez pas parler de quelqu'un que vous ne connaissez pas. Vous ne pouvez pas pratiquer les choses d'une

0: personne, marcher dans les voies d'une personne que dont vous ne connaissez pas ses voies. Il faut donc que la personne avec qui vous cheminez, vous le connaissiez. Et Dieu, on ne le connaît pas sa parole, on ne le connaît pas l'intimité de tous les jours. C'est-à-dire, quand vous dormez avec peut-être votre conjoint ou conjointe, vous devez lui dire bonjour, vous partagez certaines choses. Si vous dormez avec votre conjointe et que vous ne lui dites pas bonjour, et que moi j'avais un ami, il a vécu, crois-moi, avec son épouse, il déposait juste l'argent, il faisait toutes les choses de la maison, mais son épouse n'était pas à l'aise.
1: Non.
0: Oui, l'argent ne suffit pas, les biens ne suffisent, mais il faut une relation d'intimité avec la personne.
1: C'est clair.
0: Pour que la relation soit harmonisée, la relation soit fraîche.
1: D'accord. Oui, on va continuer.
0: Bon, je disais également que comment sortir, comment faire pour sortir, il faut également travailler pour donner aux autres, pas seulement pour manger et boire, pour se vanter. C'est le secret qui bénit définitivement. Le paresseux travaille pour lui seul.
1: Oui.
0: Mais celui qui travaille, il travaille pour toute une communauté. Absolument. Il travaille pour toute une famille. Et en conclusion, je voudrais dire ce matin que la prospérité publique n'est pas un miracle instantané, comme pensaient les gens. Vous voyez qu'on a trouvé les gens embrigadés dans les églises. Ils ne travaillent pas, ils sont là plus de 3 mois en train de prier. Non, c'est pas ce que Dieu nous demande. Mais c'est une culture. C'est... la prière ne remplace pas le travail, comme je l'ai dit, mais elle donne la force pour travailler. Dieu ne bénira jamais la paresse, mais bénira toujours le travail, et le travail avec diligence. Refusons la paresse, et en nous cachant derrière l'Église, mais sortons, impactons le monde par notre manière de travailler avec diligence, car il y a un temps pour toutes choses, un temps pour prier et un temps aussi pour travailler.
1: Il s'appelle le pasteur David Nyombal, voilà. Il nous rend visite pratiquement les jeudis. On espère l'avoir également jeudi prochain.
0: Pasteur,
1: oui, bien sûr. On se dit très, très bon week-end.
0: Je vous en prie, bon week-end à vous.
1: Mesdames, messieurs, vous l'avez compris, nous sommes arrivés à pratiquement 11h, passé de 49 minutes dans ce studio. Juste à côté, il est là. Yannick, bonjour.
2: Bonjour Bill, bonjour pasteur David Nyombal. Mm-hmm. Eh bien, pour le 12h tout à l'heure...
1: Non, j'espère que vous n'êtes pas habitué, vous n'êtes pas habité par une paresse spirituelle.
2: Ah, du tout, ah, du
1: ouais,
2: tout,
1: ouais.
2: Vous savez, le plus grand mal, le pasteur vient de dire.
1: Absolument.
2: Oui, la paresse spirituelle, c'est...
1: C'est violent.
2: C'est un vilain, c'est un vilain défaut, véritablement.
1: Allez, le 12h.
2: Le 12h, Bill The Rock, vous savez, la probatie des téléphones portables importés, non dédouanés, eh bien, il y a désormais un mécanisme... et un système d'alerte pour tous ceux qui seront invités à se mettre en règle. Et aussi un classement qui fait du port autonome de Kribi l'un des derniers au monde et en Afrique. On en parle.
1: Aïe, ça fait mal. Ce journal est à suivre. Absolument. Mesdames, Messieurs, c'est ici que prend fin donc le combat royal de ce jour. Merci à toute l'équipe de production, et ben oui, composée ce matin de Kems, qui est à la technique, il a cédé sa place au roi Salmon, derrière les caméras Alain Kweka, mais juste à côté Brian Bida. Boris était également, n'est-ce pas, de la fête ce matin. Coordination centrale de Duc Roger Kiek de Kiki, avec à la conception et supervision générale, le révérend pasteur Bissa, Emmanuel Noël. J'étais là. Je suis parti, eh bien, on ne s'est pas vu.

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22: Il est 12h.
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0: Mesdames, bonjour, messieurs, bonjour, bienvenue au journal. Kribi, dernier dans le classement mondial, l'évaluation CPPI 2026 de la Banque mondiale et Standard & Poor's Global classe le port en eau profonde de Kribi parmi les 5 ports à conteneurs les moins performants au monde, 395e sur 400 et 50 sur 54 en Afrique. Un désastre pourtant. Kribi est présenté par les autorités camerounaises comme levier de l'émergence, futur hub d'Afrique centrale, vecteur majeur de la transformation économique du Cameroun. 800 milliards de francs CFA investis pour être avant-dernier. Le paradoxe Kribi est mis en exergue. Dans le 12 heures, Francine Akeba traite du sujet. Hors de nos frontières, les dernières nouvelles à l'international avec la plume du chroniqueur sociopolitique Modeste Bonté-Kouessure, le renforcement de l'influence russe en Afrique. L'agence Rosotro-Nitievo a signé des accords de partenariat avec des organisations locales déjà installées dans 8 pays sur le continent. La République démocratique du Congo, le Sénégal, le Togo, le Mali, le Kenya et Madagascar. Volleyball en sport, les Lions seniors se rendent en Tunisie. C'est pour prendre part au championnat d'Afrique des Nations Messieurs 2026. La team Cameroun affiche une ambition de briller sur la scène continentale. Les Lions du volley visent le sommet. Eric Christian Kouam, le patron des sports, nous le confirmera en barre de couloir. 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Merci s'informer sur nos antennes, c'est investir dans le futur. Je suis Yannick Guélewi. En économie, nous ouvrons Dorine Bimi. Bonjour.
1: Bonjour Yannick Guélewi.
0: Depuis le 1er septembre 2026, le ministère des Finances a lancé la phase finale de blocage effectif des téléphones portables et terminaux numériques non dédouanés sur les réseaux des opérateurs téléphonie au Cameroun. Et le constat fait ce midi s'explique par des reports successifs de la phase de sanction de la réforme douanière. Vous avez été auprès des opérateurs téléphoniques. Qu'en est-il sur le terrain? Dorine Bimi, reportage.
1: Vous l'avez dit, Yannick Nguélewi, depuis le 1er septembre 2026, le blocage des téléphones portables non dédouanés est devenu effectif sur le terrain camerounais. Et selon des sources proches aux opérateurs téléphoniques, Géry et Emmanuel, en service depuis l'avenue Kennedy, expliquent la situation.
2: Je pense que moi, jusqu'ici, j'ai vendu tellement de téléphones. J'ai vendu plus de 150 téléphones ces 2 mois passés. Jusqu'ici, leurs téléphones n'ont pas été bloqués.
3: Depuis la note jusqu'ici, aucun téléphone n'a été bloqué. Nous n'avons enregistré aucun téléphone bloqué, mais par ailleurs, nous avons des clients qui reviennent vers nous, qui reçoivent des messages.
1: Après des mois de report et de sensibilisation, la phase coupure et de déconnexion effective des terminaux non réglementaires s'applique déjà sur certains téléphones.
2: Voilà, par exemple, une cliente qui m'a envoyé les captures d'écran si ce matin. C'est depuis hier soir qu'elle s'inquiète. Moi, je lui ai posé une simple question. Ton téléphone passe? Elle m'a dit oui. On a bloqué ton téléphone? Elle a dit non, tout se passe bien. Elle dit ok, mais utilise ton téléphone. Parce que normalement, si la douane devait bloquer les téléphones, quand t'envoies le message, on te dit que dans 24, ça serait bloqué. Si dans 24, tu n'as pas payé, ça se bloque. Mais si ne bloque pas, nous, on considère que ça n'a pas été appliqué. Ce message, si ça fait au moins 4 mois qu'on envoie ça aux gens.
1: Et en matière de blocage de téléphone, l'expert en TIC fait référence à la vérification du statut de l'appareil. Paul Zibi précise ceci.
4: Ce que les usagers doivent comprendre face au blocage des téléphones non dédouanés, c'est que lorsqu'on reçoit un message indiquant que son téléphone n'est pas dédouané, il ne faut pas attendre le blocage. Il faut d'abord vérifier le statut de son appareil. Donc à partir de son IMEI, en composant étoile jazz 06 jazz. Ensuite, il faut s'y rendre sur la plateforme officielle des douanes. Téléphone identifié comme non dédouané. L'usager doit engager sa régularisation. Bon, il faut relever qu'un téléphone qui continue à appeler n'est pas forcément conforme.
1: La situation met donc en lumière le flou et les tensions actuelles autour de la nouvelle réforme sur le blocage des téléphones non dédouanés au Cameroun.
0: Et en guise de mécanisme de facilitation pour la vérification, Si un téléphone a été dédouané, une application pour la vérification est disponible avec comme exigence l'utilisation de l'IME qui permet de renseigner sur la situation exacte du téléphone sur le plan fiscal. Claude Bauquin.
5: La maîtrise et le maniement des outils numériques reste et demeure un problème majeur dans la société camerounaise. Un facteur qui permet de dire aux utilisateurs qu'ils sont sceptiques et certains n'ont aucune idée du mot email.
6: Ce qu'on appelle par email là, bon, c'est pas tout le monde qui connaît utiliser ça. C'est une application dans le téléphone. Le téléphone nous sert à appeler et recevoir. Le reste là, c'est pas de mon devoir de vérifier cela. Moi, j'ai besoin du téléphone. J'achète le téléphone. Je ne sais pas savoir si elle a été dédouanée ou pas. Ça, c'est un autre thème qu'on veut déjà nous donner. Quand j'ai besoin de quelque chose, je pars au marché acheter.
5: La navigation sur les différentes plateformes numériques reste la chose la plus maîtrisée par les consommateurs des produits numériques dont le téléphone facilite l'usage. À côté de cela, la seule fonction qui semble être maîtrisée, c'est l'émission et réception.
7: Gérer directement avec les maisons de vente pour faciliter aussi l'accès. Parce que les mères qui sont au village, les grands-mères qui sont dans les villages, dans les zones reculées, comment ils feront toujours pour toucher les mères? La grand-mère connaît qu'elle va aller où pour faire ça. Pour qu'eux aussi essaient un peu de voir tout le petit Camerounais qui est en bas, qui ne connaît même rien, qui n'a pas trop fréquenté, pour faire tout ça là. Qui gère directement avec les maisons de vente, ils savent bien, les grossistes, ils savent bien.
5: Pour plusieurs citoyens, la solution à la volonté de collecter les impôts sur les téléphones est ailleurs.
6: Ça va créer tout un gros problème. Si déjà il faut qu'on bloque mon téléphone et que je suis allé acheter un téléphone sachant que ça a été exposé au marché, je suis allé dans une boutique acheter mon téléphone, je vais savoir. C'est que si elle est ouverte, ça veut dire qu'elle est dans la réglementation. C'est eux qui doivent tout faire pour traquer ces gens-là là où ça passe pour entrer au pays. C'est là où il faut arrêter toutes ces choses-là pour que ça respecte la réglementation.
5: Le téléphone, avant d'arriver entre les mains du citoyen, traverse plusieurs étapes qui sont facturées au consommateur.
0: Nous l'annoncions en titre, c'est la douche froide pour le port de Kribi. D'après le dernier conteneur port Performance Index de la Banque mondiale et Standard & Poor's Global, Kribi se classe 395e sur 400 ports à conteneurs évalués dans le monde avec un score de 216,5 points, moins 216,5 points plus exactement. Il affiche l'une des performances les plus faibles de manière opérationnelle. C'est un classement mondial, une performance qui contraste avec la distinction reçue en 2013 comme meilleur port d'Afrique en productivité à quai. Examen de la situation avec un expert, Francine Atiba.
8: Pour l'économiste et logisticien des transports, le docteur Julien Ongéné Atéba, la compétitivité d'un port ne se mesure pas à la beauté de ses infrastructures, mais à sa capacité à traiter les marchandises dans les délais impartis selon les standards de la Banque mondiale.
9: Ça ne suffit pas. En réalité, aujourd'hui, la compétitivité portuaire, telle que c'est classé dans les indices mondiaux de la Banque mondiale, il faut quand même tenir compte de ce que l'on appelle la capacité à manutentionner les marchandises dans les délais. Un port qui ne peut pas vous permettre d'éviter ce que l'on appelle les surestarrés, les coûts que les armateurs subissent dans un port, c'est pas un port qui est compétitif. Un port qui ne peut pas vous permettre d'assurer ce que l'on appelle le dwell time ou le transit time dans les délais.
8: À cet effet, le port en eau profonde de Kribi affiche de sérieuses lacunes d'après l'espère.
9: Lorsque les marchandises arrivent, par exemple, dans un port comme celui de Kribi, si le transbordement est lent pour acheminer les marchandises, par exemple, vers Douala, ça peut poser des problèmes à certains clients qui attendent leurs marchandises, par exemple, à Douala. Et donc, il y a ces coûts, voyez-vous, dans la question du timing, la question des engins de manutention, la question de la disponibilité du scanner, la question de la digitalisation.
8: Pour inverser la tendance et améliorer son positionnement, le docteur Julien Ongéné Atéba préconise.
9: Il faut accroître les terminaux, parce que quand vous n'avez pas assez de terminaux, il y a les armateurs qui vont arriver là, ils vont attendre. Il faut d'abord vider le terminal avant de manutentionner les marchandises. Et donc, il faut équiper le port de Kribi. Il y a des efforts qui sont en train d'être faits, mais il faut augmenter les scanners plus digitaux. Il ne suffit pas d'avoir un grand port avec les infrastructures, sinon on doit assurer.
8: Malgré la mise en service de sa phase 2 avec un investissement de 800 milliards de francs CFA et son tirant d'eau de 16 mètres le plus profond d'Afrique centrale, les défis de compétitivité et de performance restent entiers, 10 ans après l'arrivée du premier navire commercial au Cap. Cameroun.
0: Place à présent à la PME, PMI, éducation et entrepreneuriat jeune. Comment produit des hannetons, ces vers blancs, très prisés, encore appelés fos, en dehors de leur milieu naturel. C'est l'enjeu d'une formation qui se tient en Kouaban le 3 octobre prochain. Une initiative qui forme des jeunes à une activité rentable et crée l'auto-emploi. Jean-Claude Gué, chef d'ex-jeunesse et éducation.
10: L'initiative est portée par Paul Christian Baleba, ingénieur halieutique. L'expert revient ici sur les principales étapes de la formation.
11: La formation en elle-même va se dérouler en deux phases. La phase théorique qui va prendre 30% de la formation et la phase pratique qui est à 70% de la formation où nous allons montrer aux apprenants de manière pratique comment élever donc ces insectes en milieu contrôlé dans les bacs un peu comme les poissons.
10: La formation en production des hannetons obéit à des objectifs précis selon l'expert. Des conditions naturelles sont aussi requises dans la culture de ces vers blancs hors de leur milieu naturel. Paul Christian Baleba, une fois de plus.
11: À ce niveau, on y apprend par exemple un peu de biologie dans le cycle de vie du charançon, de l'œuf à la larve. Et les techniques d'élevage, donc préparer le substrat et ensemencer, gérer l'humidité, éviter les maladies.
10: Il est aussi question, selon l'expert, d'offrir des rudiments permettant aux apprenants de tirer des bénéfices de leur activité.
11: La biologie et le cycle de vie de l'hanneton, le choix des espèces de coléoptères productrices d'hanneton, la conception des infrastructures d'élevage, la préparation du substrat et de l'aliment, technique d'élevage et de production.
10: À tout ceci, conclut notre expert, il faut ajouter la gestion des conditions de production et de reproduction, le suivi de croissance, la conservation et la transformation. Un bac, souligne-t-il, peut produire jusqu'à 2 à 3 kilos de vers blancs, dont le kilo se vend entre 5 000 et 8 000 francs CFA.
0: Parlons politique dans le 12 heures. Le Conseil constitutionnel prend acte de la contribution citoyenne et scientifique du politologue Paul-Stéphane Menouga au débat constitutionnel sur la vacance de la présidence de la République. Dans une correspondance signée le 8 septembre 2026, le président Clément Atangana déclare que la situation de vacance n'est qu'une simple hypothèse qui ne peut être assimilé à un fait juridique susceptible de produire des effets de droit. Jean-Marie Anaba, chef d'ex-politique et éditorialiste.
12: Pour le Conseil constitutionnel, la correspondance du politologue Paul-Stéphane Menouga au sujet des observations sur les incohérences dans l'articulation des dispositions relatives à la vacance de la présidence de la République et du rôle du vice-président ne constitue pas une requête de saisine au sens de l'article 55 de la loi de 2004, elle n'appelle donc pas une décision de la haute juridiction.
13: Ils ont tout à fait raison parce que nous n'avons pas qualité, raison pour laquelle nous avons décidé d'adresser une correspondance en vue de solliciter un simple avis constitutionnel. Le Conseil constitutionnel ne dit pas que la question que nous avons posée est sans objet. Il dit qu'il ne peut pas répondre par anticipation à une vacance qui n'est pas encore arrivée.
12: Pour Clément Atangana, la situation de vacances est une éventualité, une supposition qui ne saurait être assimilée à un fait juridique susceptible de produire des effets de droit. Paul-Stéphane Menouga.
13: Ça pose effectivement un problème de procédure. Donc vous voyez que nous pensons que nous ne sommes pas dans une hypothèse. Nous posons un problème factuel, un problème qui est prévu par la réglementation en vigueur, un problème qui n'a pas de solution, tant sur le plan constitutionnel que législatif.
12: Le président du Conseil constitutionnel prend acte de la démarche comme contribution citoyenne et scientifique au débat constitutionnel camerounais, sans prise de position à ce stade. Pourtant, la loi donne le pouvoir de saisine du Conseil constitutionnel en cas d'empêchement définitif du président de la République à un vice-président qui n'existe pas au Cameroun.
13: La loi n'a pas prévu une autre autorité ou une autre institution capable de saisir le Conseil constitutionnel au cas où la vice-présidence n'était pas pourvue. Vous vous rendez également compte qu'il ne s'agit pas d'une hypothèse, il s'agit justement d'un vide juridique qu'il faut combler.
12: Pour le Conseil constitutionnel, la lettre vaut notification du classement administratif de la requête. Mais le débat reste ouvert pour Paul Stéphane Manunga.
0: Fait de société suicide. 800 000 personnes meurent de ce fait chaque année. C'est d'ailleurs la deuxième cause de mortalité chez les jeunes de 15 à 29 ans. Le Cameroun se joue au reste du monde pour la sensibilisation contre le suicide à l'occasion de la journée mondiale de prévention de cette pratique observée ce 10 septembre. Sur le plan spirituel, comment parvenir à prévenir le suicide dans le contexte actuel dominé par la pauvreté, la misère et même d'autres faits qui sortent de l'ordinaire? Anne-Lisette Ambassa.
1: Bien que la journée soit célébrée depuis 2003 par des hommes et des femmes à l'initiative de l'Association internationale de prévention du suicide avec l'OMS, Organisation mondiale de la santé, la Bible, selon le pasteur David Nyambal, n'a jamais utilisé le mot suicide.
14: Dans la Bible, on ne retrouve pas le mot suicide, mais elle utilise comme le fait de se jeter sur son épée ou de se pendre. Nous voyons dans la Bible le cas d'Abimelech, le cas de Judas Iscariote, le cas de Zimri et le cas d'Achitophel, les gens qui se sont suicidés.
1: Toutefois, la Bible condamne cette pratique. En effet, la vie ne nous appartient pas, c'est une propriété privée de Dieu.
14: Mettre enfin à sa vie, c'est décider à la place du propriétaire. Vous savez, le suicide est un péché contre Dieu, car c'est un meurtre contre soi-même.
1: Satan est l'instigateur des esprits de suicide.
14: Il te dit, ta situation ne changera pas, personne ne t'aime, tu es un fardeau, la mort est la seule voie de sortie. C'est un mensonge de Satan.
1: Les mécanismes pour s'en sortir, pour éviter le suicide, sont pourtant légion sur le plan spirituel. L'homme de Dieu parle déjà de la prière comme socle de la vie chrétienne.
14: Dans la prière, nous avons la solution directe qui vient de Dieu. Et se remettre entièrement à Dieu, en même temps établir une stratégie de guerre, parce que nous sommes en guerre avec Satan. Nous devons donc briser l'isolement. La Bible déclare que deux valent mieux qu'un. Il faut fermer les robinets de la peur. La Bible déclare, garde ton cœur plus que tout. Notre cœur doit être attaché aux promesses de Dieu.
1: Pour tout dire avec le pasteur, la crainte de Dieu nous pousse à l'aimer malgré la situation que nous traversons et ainsi nous gardons la foi.
0: En guise de prévision, vous l'avez constaté, de fortes pluies arrosent la ville de Yaoundé depuis quelques jours et sous le ciel nuageux accompagné de températures frileuses prospère le commerce des imperméables. Incursion dans quelques sites de vente de ces accessoires avec vous, Florent Goyam, chef de la brigade des reportages.
15: Depuis 6h du matin, Sarah est en activité. Il faut achalander les présentoirs de sa boutique avec en priorité des accessoires de protection contre la pluie. Couleurs, formes, design, il y en a pour tous les âges et les prix sont tout aussi accessibles.
16: Nous vendons les bottes, les parapluies, nous vendons les vestes, nous vendons également les blousons pour nos tout-petits et même pour les travailleurs, pour lutter contre le froid. Donc, ils viennent prendre les articles chez nous. Il y a les blousons de 1500, 2000, 3000, 5000 même. Tout dépend de la matière et de la qualité du tissu.
15: Le retour des pluies pour cette commerçante est un catalyseur de vente dans cette activité saisonnière.
16: Actuellement, les ventes se passent bien. Le stock est même déjà terminé parce que les parents sont venus prendre les articles en grande quantité ici au marché. Et c'est un métier qui nourrit son homme. Donc, nous sommes très ravis de cette saison. Et la saison prochaine, nous allons changer d'article plus qu'on vend en fonction des différentes saisons.
15: Il y en a pourtant qui ont du mal à déstocker la marchandise. Patrick, qui espérait engranger des bénéfices afin d'inscrire ses enfants à l'école cette année, dit tourner à perte.
17: Quand les gens viennent acheter les parapluies ici, là, les bottes, et ils se plaignent que c'est cher. Or, le marché est dur. Nous, on ne peut pas baisser les prix pour qu'eux, ils gagnent en bête. Il y a même les parapluies pour les motos. Dernièrement, on a encore acheté une nouvelle livraison là. Mais les gens ne viennent pas prendre parce qu'ils se plaignent des prix. Nous, on fait comment? On paye la rentrée scolaire avec quoi? On paye le loyer avec quoi? On se retrouve même souvent en train de faire des concessions. Certains clients, on casse le prix s'ils prennent beaucoup. Mais nous, on paye toujours.
15: Après plusieurs allées et venues, Emmanuel rentre les mains vides. Le père de famille, en quête d'imperméable pour sa progéniture, se plaint de la surenchère en cette période de rentrée scolaire.
18: Les prix ici, c'est la magie. Les commerçants ont décidé de nous achever. Un simple petit parapluie, le gars te regarde droit dans les yeux et te dit 3500 denier prix. Si tu bavardes, il te dit que l'eau baisse au marché. Les manteaux est imperméable. C'est là où le cœur fait bam bam. Il faut compter entre 3000 à 6000 francs CFA. Les vendeurs profitent du fait que les enfants ne doivent pas arriver mouillés en classe pour pimenter les prix.
15: Si le marché des imperméables sourit à certains vendeurs, il y en a qui peinent encore à joindre les deux bouts. Et pourtant, le climat actuel l'impose. Il faut se couvrir pour se prémunir des maladies liées au froid.
19: Et pour clore la séquence nationale, parlons culture. Un film aide à mieux maîtriser la culture banane pour l'inscrire dans les mémoires. Le long métrage qui est diffusé ce soir à Douala et samedi à Majestic Cinéma de Yaoundé à 19h plonge dans les méandres des rites et traditions de ce peuple. Jean-Jacques Foucault, chef des sculptures, chroniqueur culturel.
20: Dicky Village est le titre du film qui mobilise une ressource humaine conséquente et du matériel pour parler aux yeux du monde, histoire de mieux permettre de connaître et comprendre la culture des peuples banènes. Simon-Pierre Somo.
21: La production de ce film poursuit quatre objectifs. Premièrement, promouvoir la culture africaine et plus précisément la culture banène du Cameroun auprès d'un large public. Faire rayonner, n'est-ce pas, la langue banène à travers un support audiovisuel moderne et accessible. Préserver et valoriser les traditions et cultures banènes, notamment les rites et les coutumes liées au cycle de la vie. Et en dernier, nous encourageons la génération, qu'elle soit de la diaspora ou du Cameroun, à s'approprier et à parler la langue maternelle.
20: Pour faire passer le message, l'histoire du décès d'un chef de village est le prétexte parfait pour s'étendre sur les pratiques ancestrales. Histoire écrite par Clarisse Omba Somend, des travaux dirigés par Oguezou, J. Oguezou.
21: C'est une œuvre poignante qui raconte la mort d'un chef du village, polygame, au sein d'un village au Cameroun traditionnel. Ici, n'est-ce pas, le film plonge le spectateur au cœur des rites funéraires et ancestrales et des coutumes ancestrales banènes qui régissent la vie de la communauté après ce décès.
20: Le casting a fait intervenir des acteurs nationaux avec une ouverture sur l'international pour une immersion totale dans les réalités sociales qui ne sont pas seulement camerounaises.
21: Bon, le film a été tourné en banène et en anglais avec des acteurs locaux et internationaux, plus précisément de Nollywood. Le film nous a pris près de 2 semaines, Korendi Kinimeki. Et le film offre un témoignage vivant et mouvant des réalités sociales, spirituelles et familiales dans la culture banane. Et notamment, soulève quelques questions universelles sur les deuils, l'héritage, la famille et surtout sur la transmission des valeurs.
20: L'avant-première, c'est donc jeudi et samedi à Douala et Yaoundé pour une découverte.
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19: Modeste Bontekwe, bonjour.
22: Bonjour Yannick Gelewi.
19: La Russie renforce son influence en Afrique avec l'ouverture de 8 nouvelles maisons russes.
22: Ces maisons russes verront le jour en République démocratique du Congo, au Sénégal, au Togo, au Mali, au Kenya, à Madagascar, à Sao Tome et Principe et en Sierra Leone. Il s'agit de centres culturels destinés officiellement à promouvoir la langue, les sciences, l'art et la culture russe. Concrètement, on y retrouve des cours de russe, des projections de films, des spectacles et des projets éducatifs ou scientifiques. Particularité de cette nouvelle expansion, ces centres ne seront pas nécessairement construits de toutes pièces par la Russie. Le Kremlin va s'appuyer sur des organisations locales déjà existantes qui seront labellisées et supervisées. Avec ces 8 nouvelles implantations, la Russie élargit son réseau culturel sur le continent africain. Mais derrière cette diplomatie culturelle se joue aussi une bataille d'influence. Les maisons russes permettent à Moscou de développer des contacts avec les étudiants, les intellectuels, les artistes et les acteurs de la société civile et donc de diffuser sa langue, sa culture et son discours. La Russie cherche ainsi à consolider sa présence en Afrique au moment où elle veut renforcer ses relations politiques, économiques et sécuritaires avec plusieurs pays du continent. Cette stratégie suscite toutefois la méfiance de plusieurs pays européens, dont les services de renseignement soupçonnent certaines maisons russes d'être utilisées pour des activités d'influence et voire d'espionnage. La Russie suit le pas de certains pays propriétaires de centres culturels en Afrique, notamment la Chine avec Confucius, la France avec les instituts français, l'Allemagne avec l'Institut Goethe et bien d'autres.
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19: Et puisque nous y sommes, les Sud-Coréens s'opposent à la participation de leur État à la guerre au Moyen-Orient.
22: À Séoul, la capitale des Sud-Coréens manifeste contre une éventuelle participation de leur pays à la guerre au Moyen-Orient. Une soixantaine de personnes se sont assemblées mercredi devant l'ambassade des États-Unis avec des pancartes appelant leur gouvernement à ne pas déployer des soldats dans le détroit d'Hormuz. Les manifestants redoutent des pertes humaines et dénoncent ce qu'ils considèrent comme une participation à une guerre d'agression menée par les États-Unis. Il demande au président Lee Jae-myung de maintenir la Corée du Sud à l'écart de ce conflit. Cette mobilisation intervient alors que les États-Unis font pression sur leurs alliés sud-coréens afin de l'amener à contribuer à la sécurisation du détroit d'Hormuz, contrôlé par l'Iran et par lequel transitent habituellement près d'un cinquième des exportations mondiales de pétrole et de gaz naturel liquéfié. La Corée du Sud envisage plusieurs formes de contribution, notamment un avion de patrouille maritime, un navire de soutien ou une équipe de déminage, mais affirme qu'aucune décision de déploiement des troupes n'a encore été prise. Le dossier est particulièrement sensible pour Séoul, car 61% de ses importations de pétrole dépendent de cette voie maritime. L'Iran, de son côté, avertit qu'une participation militaire sud-coréenne aurait de graves conséquences à l'avenir.
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19: Eric Christian Kouan, bonjour.
3: Yanding Gelevi, bonjour.
19: En volleyball, les Lions seniors sont en route pour la Tunisie.
3: Ils ont reçu l'onction du gouvernement hier à travers une cérémonie symbolique au ministère des Sports et Éducation Physique. Le professeur Narcisse Molekombi a officialisé leur départ pour le championnat d'Afrique des Nations de volleyball 2026, prévu du 12 au 27 septembre prochain, en leur remettant le drapeau national. Les Lions du volleyball, qui viennent de rentrer d'un stage intensif en Turquie, ont promis, en prenant les standards tricolores, mesurer la lourde responsabilité qui est la leur, faire parler leur puissance et leur technicité pour bousculer la hiérarchie et ramener le trophée à la maison.
19: Et un autre championnat d'Afrique, celui de karaté, début des combats ce jour à Alger.
3: La team Cameroun, constituée de 25 athlètes, dames et messieurs, veut mieux faire qu'à Abuja, c'est-à-dire défendre fièrement les couleurs nationales et aller à la conquête des médailles. Le Cameroun est champion de la zone UFAC de karaté et entend à travers ce championnat d'Afrique obtenu sa qualification pour la Coupe du Monde. Les clarifications du président de la FECACADA, Maître Bertin Dogmo.
4: C'est une progression qui a commencé depuis 2021 et de plus en plus, le karaté rayonne au niveau international. Donc, le nombre d'athlètes, c'est quelque part une récompense du travail que font les athlètes, que font les entraîneurs, que font les membres des différentes commissions, que ce soit la commission médicale, la commission d'arbitrage, la commission technique, la commission d'organisation. Bref, l'ensemble du mouvement sportif camerounais, plus précisément ceux qui s'intéressent au karaté. Donc, ces actions mises ensemble permettent aujourd'hui d'avoir un nombre élevé d'athlètes au niveau des équipes nationales. Donc, c'est le lieu pour nous dire merci.
19: Football, Eric Christian Kouam, l'équipe football fille, a été reçu hier par le président de la Fédération Camerounaise de football.
3: Samuel Etofis a dit ses félicitations au champion Unifac Dame qui va s'engager en Ligue des champions du football féminin pour la première fois malgré plusieurs tentatives. Le président de la FECAFOOT en a profité pour exhorter les filles de l'équipe football fille à faire comme les Lions indomptables à la dernière Coupe d'Afrique des Nations de football. Écoutons Samuel Eto.
23: J'avais pensé il y a plusieurs mois que notre premier trophée majeur serait le trophée des femmes. Les Lions ont commencé, d'autres Lions ont suivi. Bravo. La Fédération Camerounaise de football voudrait vous donner l'opportunité de jouer cette championnat devant vos parents. On doit vous accompagner dans votre façon et vous encourager à aller chercher votre titre. Madame la Présidente et Charmant, merci d'être là. Merci de faire tous ces efforts.
3: Côté l'équipe football fille, la joie était immense pour cette prise en considération et promesse a été faite de ne pas décevoir dans cette compétition africaine. Denis Nkwa est président de l'équipe football fille.
5: Monsieur le Président, je vous remercie de nous avoir accordé cet instant. Nous savons tous comment votre agenda est très chargé. Vous avez pris de votre précieux temps pour être avec nous ce soir. Et nous en sommes vraiment fiers de reconnaissance de cet acte. Nous n'avions aucune raison de ne pas emporter ce trophée. Du choix, à partir du choix de notre pays, comme pays organisateur, en passant par la préparation, la participation, vous avez mis tout à l'heure des petits plats américains. Nous n'avons manqué de rien, mais vraiment de rien.
19: Concluons en futsal, l'équipe nationale d'âmes en route pour un stage interne.
3: Ce sera le 21 septembre prochain à Yaoundé. 20 joueuses des U18 du Cameroun viennent d'être convoquées pour la préparation des Jeux Olympiques de la jeunesse à Dakar. Et seuls 10 seront retenues pour cette aventure sénégalaise. Olivier Ndemaïpo.
6: Et ces 20 joueuses U18 seront en stage interne dans la région du centre jusqu'au 31 octobre. Selon les révélations de Samuel Yakana, secrétaire général de la Commission nationale de futsal du Cameroun.
7: Une quarantaine de jours au centre technique de Bankomo. Le staff de l'équipe nationale devra sortir une liste de 10 joueuses qui vont représenter le Cameroun, dont 8 joueuses de champ et 2 gardiennes. Pour le moment, le coach peut appeler 20 joueuses, dont 18 joueuses de champ et 2 gardiennes.
6: Le Cameroun va évoluer dans le groupe B avec l'Italie, l'Iran et le Costa Rica. Un groupe B assez relevé selon Georges Messira, un entraîneur camerounais de futsal.
9: L'Iran, vous ne regardez pas que le pays en guerre et tout, mais c'est une très grande nation de futsal, même chez les hommes. On a l'Italie également qui a un championnat professionnel. Ce n'est pas un adversaire négligé. On a un autre mot à dire dans cette compétition. On peut se qualifier pour les demi-finales et faire la finale.
6: Le tournoi de futsal va se disputer du 1er au 10 novembre, soit 10 jours de compétition, l'épreuve la plus longue. La discipline est à sa deuxième participation aux Jeux après Buenos Aires en Argentine. Les Jeux olympiques de la jeunesse 2026 se déroulent du 31 octobre au 13 novembre à Dakar, au Sénégal.
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19: Fin de cette édition d'information, mise en onde de Salomon Essana, cadrage vidéo Alain Kouekam, prolongement digital, Boris Landry, Tedok Mo, chef d'édition Eric Christian Kouam, réalisation Jean Klungé, assisté de notre stagiaire Lionel Bindi, rédacteur en chef Bertrand Ona, coordination éditoriale et belle Bela Samari, coordination centrale, Roger Kiek de Kiki, supervision générale, le révérend pasteur Bissaï, Emmanuel Noël à la présentation, je suis Yannick Ngelewi. Prochain rendez-vous avec l'information, 14h des 2pm et à 18h, le Vespéral bilingue. Juste derrière moi, le Point littéraire avec Jean-Jacques Foucault, dès 13h. Au revoir.
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0: Mesdames et messieurs, bon après-midi. L'invité de ce jour, c'est Paul-Antoine Navom. Il est peut-être jeune, mais déjà intéressé par les questions de l'avenir de l'Afrique. Son livre a pour titre « Rêver en Afrique, est-ce possible ?» Là est toute la question. Il est né en l'an 2000 dans la capitale camerounaise. L'auteur y effectue ses études primaires et secondaires, couronné par l'obtention de son baccalauréat en série scientifique au lycée général Leclerc de Yaoundé. C'est un passionné de mathématiques. Il approfondit ses connaissances à l'université de Yaoundé 1, où il obtient sa licence en probabilité statistique en 2021. Il est frappé durant tout son parcours académique et au-delà par des discours fatalistes et pessimistes de la possibilité d'un avenir en Afrique, par de nombreux jeunes en général et des jeunes diplômés en particulier. Se définissant comme un amoureux de l'Afrique et convaincu d'un avenir meilleur sur le continent natal, de l'homme, il décide alors de mettre la logique apprise durant son parcours de mathématiques et sa passion pour la dialectique philosophique à la recherche des déterminants d'une telle attitude de reniement. Concomitamment à sa passion pour l'écriture, l'auteur est un démographe, donc spécialiste des questions de population. Formé à l'Institut de formation et de recherche démographique IFORT, il offre rêver en Afrique aux millions de jeunes affectés par le désespoir et même la fatalité. Il s'offre lui-même à travers cet ouvrage, il offre son amitié et sa fraternité à tous les fils et les filles, ou même sympathisants du berceau de l'humanité.

0: Paul Antoine Navom, bon après-midi.
1: Bon après-midi Jean-Jacques.
0: Bienvenue à Royal FM.
1: Merci.
0: Comment on s'y sent ?
1: On s'y sent à l'aise. L'endroit est convivial et chaleureux.
0: J'espère que vous avez été bien accueillis.
1: Parfaitement, merci.
0: Vous n'êtes pas perdu en chemin ?
1: Non. Le taxi m'a déposé où il fallait. Merci.
0: Surtout que vous êtes un bon river.
1: Ouais.
0: Et je l'ai dit, vous avez 26 ans cette année. Vous êtes né en l'an 2000.
1: Exactement, en février. Le 2 février de l'an 2000.
0: Ça, c'est déjà jeune, mais déjà conscient des réalités. Et surtout, vous pensez de l'avenir de l'Afrique.
1: Effectivement, parce que, en fait, on doit penser son avenir, sinon on va le subir en réalité.
0: Oui. Donc, voilà. Soit on agit, soit on subit.
1: Exactement.
0: Rêver en Afrique, c'est un titre qui est tout de suite parlant, mais avant de l'ouvrir, vous avez fait des études de mathématiques. Qu'est-ce que vous faites dans la littérature?
1: Alors, je ne m'enfermerai pas dans une catégorie parce que j'ai fait des mathématiques et me priver de la beauté de la littérature. Je pense que le monde est assez vaste, les connaissances sont plurielles et se cantonner à une seule discipline, c'est manquer d'explorer la beauté des autres. Voilà.
0: Lorsqu'on vous lit, on a l'impression que vous aviez un très bon niveau en philosophie. Pourquoi n'avoir pas continué des études en philosophie, finalement, à l'université?
1: Alors, j'étais assez passionné en philosophie, je le suis toujours. Mais j'avais également une passion en mathématiques. Et puis, je me suis dit, puisque la philosophie, voyez-vous, c'est vraiment une discipline assez particulière parce qu'on peut la faire durant toute sa vie sans forcément être dans le milieu académique. J'ai donc préféré opter pour des études en mathématiques, tout en maintenant ma passion pour la philosophie et en restant en contact des académiciens.
0: Il y a des jeunes bacheliers en ce moment qui s'apprêtent à entamer les préinscriptions à l'université. S'il fallait faire un choix, vous allez orienter votre jeune cadet, où exactement?
1: Alors, ça c'est une question un peu compliquée parce que je ne connais pas les aspirations de mes jeunes cadets. Je leur dirais de voir avec leurs préférences. Donc voilà, je ne peux pas vraiment répondre à l'affirmative par le choix d'une filière ou d'une autre.
0: Vous avez fait des choses très compliquées pour les jeunes Camerounais. La probabilité en statistique, vous avez eu une licence en 2021. Qu'est-ce qu'on y apprend et à quoi finalement ça peut servir lorsqu'on sort des bancs de l'université?
1: Alors la probabilité, c'est savoir calculer les chances qu'un événement... qu'un événement arrive ou pas. Donc, c'est calculer les chances. La statistique, en fait, c'est un peu la loi des grands nombres. On voit, à partir de grandes occurrences, alors on est capable là, d'envisager la possibilité d'un événement ou pas. Mais pour parler concrètement, la probabilité de la statistique m'aide dans mon métier de démographe. Oui. Donc, on utilise beaucoup les probabilités statistiques pour prédire les événements, pour calculer les chances que une situation arrive ou pas. Donc,
0: les démographes font quoi? C'est...
1: Bon, les démographes sont les spécialistes des questions de population. Merci, l'actualité me permet même de rejaillir sur le fait que nous sommes en plein recensement.
0: Oui, de la population.
1: De la population, ce sont les démographes qui font le recensement. C'est eux qui mènent parfois les enquêtes sur la fécondité, etc.
0: Il y a eu beaucoup de prorogations quand même. Et est-ce qu'on saura finalement combien nous sommes au Cameroun? On attend de voir.
1: On attend. À notre niveau, on planifie les recensements, les projections et voilà. Nous sommes des techniciens voilà, du gouvernement, on peut dire comme ça.
0: Vous êtes un produit de Lifford.
1: Exactement.
0: Régulièrement, on voit ce nom et on voit quelquefois les bus de Lifford passer dans la capitale. C'est une grande école.
1: Ouais, c'est une grande école, une école à renommée internationale, régionale. Je salue justement cette union de la sous-région. C'est une initiative africaine, l'école. Voilà, 22 pays qui s'unissent pour former des experts de haut vol. Voilà.
0: On y entre par concours
1: On y entre par concours et justement, c'est là où les probabilités statistiques dont vous citiez tout à l'heure sont très importantes.
0: On n'a pas besoin d'avoir un long bras ou d'une personne.
1: Non, pas besoin d'avoir un long bras ou une personne. Il faut avoir un bon niveau et voilà, batailler dur.
0: D'accord. Rêver en Afrique. Alors, déjà la première découverte, on voit notre continent africain, du moins la carte, sous fond noir. Est-ce qu'il y a un symbole particulier autour d'une telle première découverte?
1: Alors, merci de me permettre de faire un peu l'étude du paratexte.
0: Oui.
1: Alors, la couleur noire ici, déjà, nous sommes en Afrique subsaharienne. Donc, la couleur noire ici, c'est un petit clin d'œil à la race noire. Mm-hmm. Ça, c'est la première chose que nous pouvons noter. Ensuite, ici, quand vous entrez dans le livre, vous voyez, je parle beaucoup de désespoir et d'afro-pessimisme. Le noir ici représente donc alors cette ténèbre-là ou alors cette noirceur du désespoir qui semble envelopper le continent. Mmh. Et puis, après, vous voyez des sortes d'étoiles là
0: qui tentent de s'allumer et d'éclairer.
1: Exactement.
0: Pour dire quoi? Qu'il y a de l'espoir.
1: Pour dire que voilà, il y a de l'espoir. L'espoir peut germer et l'espoir peut faire rejaillir les couleurs du continent. Et enfin, vous voyez le tigre, il est tout en blanc. Mmh. Voilà, rêver en Afrique. Le blanc, c'est la couleur de la pureté. C'est pour dire que pour rêver, il faut se débarrasser de toutes nos impuretés, de tout ce qui peut nous appesantir pour pouvoir nous émanciper réellement.
0: Et derrière, c'est le blanc. Ça, ouais. C'est pour dire quoi? Le noir domine finalement le blanc. Parce qu'à l'envers, quatrième des couvertures, on a la couleur blanche.
1: Alors, c'est pour dire en réalité que il y a un combat qui se mène entre le désespoir et l'espoir. Mais ici, dans le livre, c'est un espoir raisonné. Et il s'agira en fait des lecteurs de Rêver en Afrique de faire dominer cet espoir raisonné par l'appropriation des notions qui sont inculquées.
0: Peut-être j'ai donné quelques indices quand même de ce qui vous a motivé à écrire un livre Rêver en Afrique. Vous avez regardé autour de vous et très peu de personnes pensent qu'il est possible de s'en sortir dans notre continent.
1: Effectivement, on rencontre un grand désespoir qui mine la société et particulièrement la jeunesse. Alors, j'ai voulu mener une réflexion sur cette problématique et au-delà d'un sentimentalisme qui peut paraître lorsqu'on lit le titre,
0: oui.
1: Il y a aussi beaucoup de réflexions derrière parce que... c'est une question pragmatique. Soit on désespère qu'est-ce qu'on a et on espère qu'est-ce qu'on a. Donc, j'ai exploré, écouté la voie du désespoir, j'ai vu que les conséquences n'étaient pas du tout bonnes et j'ai proposé l'espoir, mais ici, un espoir raisonné.
0: Est-ce à dire que vous êtes un optimiste ou alors un réaliste?
1: Je me dirais comme un réaliste. Mmh. Mais vous allez pardonner le jeu de mots, mais un réaliste optimiste. Mmh. C'est-à-dire que je suis quelqu'un qui pense que lorsqu'on mène des actions réfléchies, méthodiques, voilà, on peut avoir un résultat positif.
0: Vous faites un constat, un peu comme beaucoup d'auteurs avant vous, qui faisaient savoir que l'Afrique est peut-être mal partie. Vous revenez sur les mouvements qui ont enterré davantage les Africains, la traite négrière, la colonisation. Tous ces mouvements ont laissé des séquelles, mais alors profondes, au niveau de l'estime même de l'Africain. Et pour vous, il faut aller fouiller dans la tête.
1: Exactement. Voyez-vous, les événements que les Africains ou alors que l'Afrique a subi ont profondément marqué ces derniers, quitte à même créer chez eux un complexe d'infériorité, quitte à les, comment je vais dire, quitte à les toucher profondément. Mmh. Voilà, donc ici, il s'agissait donc, après un examen des 10 événements, de proposer une sorte de... révolution de la pensée, de proposer une sorte de, comment je vais dire, de guérison mentale, si je peux le dire ainsi.
0: Oui. Voilà. Tout se passe dans la tête. C'est en fait psychologique, c'est psychique. Il faut dire, l'Afrique peut, nous pouvons, et non continuer de dire que nous sommes un peuple maudit, comme on entend souvent dire.
1: Oui, malheureusement, on le dit parfois, on le dit même très souvent. Voyez-vous, ici, lorsqu'on examine un peu le continent africain, on se rend compte que c'est le continent qui a les plus grandes richesses naturelles.
0: Oui, le sous-sol.
1: Le sous-sol est riche. Et puis donc, je me suis donc demandé, alors, s'il y a tant de richesses naturelles, alors c'est forcément, le problème forcément, c'est l'humain quelque part. L'humain doit chercher à trouver des solutions pour améliorer ses conditions existentielles. Donc oui, ici, le gros travail se passe dans la tête.
0: Vous avez dit comment un peuple peut autant souffrir. Pourtant, chaque soir, les Africains dorment sur un potentiel minier. Et au niveau du sous-sol, qui est inexploité jusqu'à aujourd'hui?
1: C'est là le grand paradoxe. Nous crions de faim, nous appelons à l'aide internationale, mais nous sommes assis sur des richesses inestimables. Et quand bien même nous les exploitons, l'exploitation n'est pas reversée de manière équitable. Il y a des gens qui prennent la grosse part du lion.
0: Oui, ils ne partagent pas.
1: La grosse part du lion, et effectivement, c'est un peu paradoxal. Là. C'est pour ça que j'ai donc dit, le vrai problème, en fait, il se passe dans la tête.
0: Rêver en Afrique, ici, vous donnez un autre sens. Vous avez restreint le sens du rêve. Parce que vous faites appel à rêver. De quoi est-ce qu'il est clairement question? Est-ce dormir et se dire que lorsqu'on va se lever, tout aura changé autour de nous?
1: Merci pour la question. Alors ici, j'ai choisi de restreindre le sens de rêver pour que nous puissions nous approprier le sens le plus adéquat, le sens le plus avantageux. Voyez-vous, nous disons souvent que les mots ont un pouvoir, les mots ont un sens. Et donc, retenir un sens qui va nous desservir n'est pas, comment je vais dire, bénéfique. J'ai donc proposé de retenir le sens le plus adéquat.
0: Oui. Et ici, c'est lequel?
1: Ici, c'est penser son avenir et se projeter dans son avenir et entreprendre une démarche méthodique ici. Qui prend en compte le contexte parce que, comme je l'ai dit à la dédicace, pour la bombe ne vend pas du rêve. Il faut regarder froidement les conditions existentielles et enclencher un processus méthodique pour pouvoir se réaliser et réaliser ses rêves. Donc, c'est un peu ça ici.
0: Donc, il faut rêver.
1: Il faut rêver.
0: Pourquoi est-ce qu'il faut rêver? Vous pensez que les Africains ne rêvent plus?
1: Non, je pense que les Africains rêvent, mais pas suffisamment au sens défini dans le livre. Les Africains rêvent, mais pas suffisamment. Il faut rêver. Parce qu'ici, déjà, ne pas rêver, rêver, c'est d'abord une entrevue ontologique. C'est-à-dire, nous sommes tous, nous avons tous cette capacité-là, en étant humains, de nous projeter dans l'avenir. Et lorsque chacun pourra se réaliser ou alors réaliser ses rêves, je pense tout au moins qu'au niveau individuel, ça aidera tout un chacun. Et pourquoi pas le continent? Donc voilà, c'est un peu
0: il
1: ça.
0: Il faut rêver.
1: Il faut rêver. Il faut non seulement rêver, il faut se projeter, il faut agir.
0: Planifier. Donc, mettre sur pied une stratégie.
1: Exactement.
0: Pour atteindre ses objectifs.
1: Effectivement. Donc, rêver ici a un sens éminemment pragmatique, éminemment dans l'action, éminemment dans l'agir.
0: Il n'est pas question de se coucher le soir.
1: Non.
0: Espérant. Mais il y a beaucoup de rêves qui ne se réalisent pas, ça peut frustrer.
1: Effectivement. Et je le dis même dans l'œuvre ici, rêver, ce n'est pas... Comment je vais dire? Ici, rêver, ce n'est pas s'imaginer que tout ira bien. Ici, ce n'est pas l'obsession. Nous ne sommes pas dans l'obsession. Nous sommes dans une persévérance. Ici, c'est pouvoir reconnaître toutes les potentialités que la vie nous donne et voilà, d'agir. Et puis, comme je le dis souvent, comme a dit un grand auteur, chaque vie est comme une cathédrale. Il faut la rêver avant de la vivre et la vivre pour la rêver. Ça veut dire quoi? Ça veut dire que même si vous n'avez pas réalisé votre rêve de votre vivant, l'énergie emmagasinée, alors l'énergie qui s'est dégagée ne va pas s'arrêter sur vous, elle va continuer sur votre postérité, sur votre entourage. Donc rêver ici, il faut rêver. Même si on n'atteint pas ses objectifs, l'énergie qu'on a dégagée va forcément se faire ressentir sur d'autres et pouvoir inspirer d'autres personnes.
0: Paul-Antoine, on marque un break et on revient.
1: Merci Jean-Jacques.
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0: Et puisqu'on a fait un détour par le service commercial, on revient. Merci d'écouter la radio. Je rappelle qu'on reçoit Paul-Antoine Avom. Le titre de son livre, c'est « Rêver en Afrique », un livre paru aux éditions Éclosion. Eh bien, la maison d'édition Éclosion dit que l'avenir, c'est le livre. Je pense que vous partagez un peu ce point de vue.
1: Oui, oui, je partage ce point de vue, Jean-Jacques.
0: C'est le livre.
1: Oui, c'est le livre.
0: Il faut des hommes formés, des hommes capables d'affronter leur environnement, maîtriser l'environnement. Et pour le savoir, il faut aller lire plusieurs livres, un peu comme le vôtre.
1: Effectivement. L'avenir, c'est dans le livre. Parce que le livre laisse des traces indélébiles qui ne restent jamais dans l'histoire.
0: Ces trois chapitres, quand même, pour aborder la question.
1: Trois parties.
0: Trois parties, oui, avec beaucoup de chapitres.
1: Exactement.
0: Est-ce qu'il y avait un symbole particulier au chiffre 3?
1: C'est vrai que dans la cosmogonie africaine, et notamment les religions peut-être occidentales, le chiffre 3 a un grand symbole, mais ici, non, c'était juste par souci, souci d'argumentation en fait.
0: Et pour avoir des rêves qui peuvent se réaliser, vous pensez qu'il est bon de faire une sorte d'introspection, mieux se connaître soi-même pour pouvoir savoir ce qui nous convient?
1: Effectivement. Parce que comment pouvons-nous espérer réaliser un rêve qui ne nous correspond pas? C'est ça la grande question. Voyez-vous, il faut se connaître, il faut savoir si le rêve que j'ai en tête correspond à mes aspirations les plus profondes. Est-ce que j'en ai les capacités? Et si jamais je ne les ai pas, entreprendre, comme je l'ai dit, une démarche pour pouvoir les avoir. Donc ici, il faut vraiment se connaître, il faut chercher à se maîtriser, Donc, c'est un exercice perpétuel en réalité.
0: Oui. Et vous avez donné quand même dans le livre, et les auditeurs, potentiels lecteurs, vont découvrir quelques éléments qui permettent de mieux se comprendre soi-même.
1: Effectivement.
0: Vous n'allez pas les dévoiler ici, vous allez laisser le soin à ceux qui vont aller lire d'aller découvrir.
1: Effectivement.
0: C'est un parcours quand même, et il faut le faire de façon méthodique pour atteindre un résultat optimal.
1: Eh oui. Ici, la méthode a une grande place. Voyez-vous, non seulement il faut le faire de manière méthodique, mais il faut s'accorder du temps. Le train de vie accéléré du 21e siècle fait parfois que nous n'avons pas suffisamment de temps pour nous replier sur nous-mêmes, pour faire cet examen de conscience-là qui nous est nécessaire pour repartir sur de bonnes bases. Donc, il faut du temps. Il faut s'isoler. Et il faut examiner ce qui nous correspond.
0: Il faut dire également que vous pensez qu'il n'est pas bon de se déresponsabiliser. Beaucoup de jeunes aujourd'hui disent que c'est la faute au gouvernement, c'est l'État qui fait problème. Pourtant, chacun se retrouve d'une façon ou d'une autre impliqué dans ce qui nous retrouve, perturbe l'ordre normal des choses. Prenons un exemple simple. Aujourd'hui, on dit qu'il faut que chacun ait sa carte nationale d'identité et c'est facile aujourd'hui d'en avoir une, mais sauf qu'il y en a qui décident de ne pas en avoir.
1: Effectivement, ici, la responsabilité occupe une place centrale dans l'ouvrage. Voyez-vous, les difficultés, je ne les nie pas, elles existent, elles sont bien réelles.
0: Vous faire avec?
1: Non seulement il faut faire avec, mais il faut agir sur elles, il faut agir sur ce qui est à notre portée. Voilà en fait le message de Rêver en Afrique. Les difficultés, elles existent, mais qu'est-ce que nous faisons à notre niveau pour pouvoir tout au moins changer nos propres conditions et qui plus tard peut-être changer les conditions du continent.
0: Un peu comme balayer devant ta cour, et certainement, si tout le monde balaye devant chez lui, le village sera propre.
1: Oui, c'est un peu dans cette logique-là.
0: Vous demandez de chasser les pensées négatives et ça va un peu en droite ligne avec ce qui se fait aujourd'hui. Il y a des motivateurs, c'est très tendance. Changer les pensées négatives, ayez des pensées positives. Qu'est-ce que ça veut dire pour vous?
1: Merci. Voyez-vous, je n'ai pas voulu aller dans la mouvance actuelle ou alors dans la mouvance populaire. C'est pour ça que j'ai dit les pensées dites négatives. Parce que pour moi, en réalité, dichotomiser les pensées en pensées positives et négatives, ça ne fait pas très sens. Par exemple, si vous voulez boire de l'eau, est-ce que c'est une pensée positive ou négative? Donc, je ne pense pas pour ça.
0: Vous avez faim, d'ailleurs, c'est un exemple.
1: Si vous avez faim, est-ce que c'est une pensée positive ou négative? Pas forcément. Ce que je veux dire ici, c'est que les pensées, elles sont régies par nos affects, par nos émotions. Et il y a deux principales émotions qui minent assez, ou alors qui ont des conséquences assez négatives que j'ai citées dans l'ouvrage. Je vais vous donner une pensée. C'est l'autre, vous allez la découvrir dans le livre. Il s'agit ici de la peur. Lorsque la peur,
0: Guidez vos actions.
1: Guidez nos actions. Mmh. Nous sommes là conduits à ne pas, par exemple, donner nos pleines potentialités justement parce que nous avons peur.
0: Il ne faut pas prendre des risques.
1: Il ne faut pas prendre de risques. Oui. Nous avons peur. Donc, voilà un exemple ici de pensée dite négative que j'ai cité dans l'ouvrage.
0: Et vous le dites très bien, si l'on a peur, un, on ne met pas en action l'ensemble de son potentiel, ou on va simplement éviter de poser les actions en se disant, si on ne pose pas d'actes, eh bien, on ne va pas échouer.
1: Effectivement.
0: Et ça, ce n'est pas bon.
1: Non, la peur nous maintient dans l'inaction et c'est même aussi une forme de paresse en réalité.
0: Beaucoup ont peur de l'échec, peut-être parce qu'ils ont connu l'amertume de l'échec. Et vous nous dites que les événements malheureux qui arrivent dans nos vies, il faut savoir les gérer.
1: Effectivement, je vois en fait les événements malheureux comme toujours une occasion d'apprendre parce que l'homme est un être vulnérable. Il sera toujours confronté à des événements qui ne sont pas heureux. Donc, c'est la manière de les gérer qui fait la différence.
0: Oui.
1: Il faut donc avoir cette capacité-là d'apprendre tout au moins de ces événements et de pouvoir rebondir.
0: Il y a une phrase que j'aime bien dans votre livre. Vous dites, non, nous ne sommes pas la somme de nos expériences, mais nous sommes la somme des leçons tirées de nos expériences.
1: Effectivement.
0: Ça veut dire quoi?
1: Bon, arrêtez.
0: Plutôt bien formulé, mais on veut bien avoir le...
1: Merci. J'ai examiné en fait un discours ou alors un adage populaire qui dit que la sagesse, c'est la somme des expériences. Et j'ai vraiment examiné cette citation-là pendant des longs mois, hein, pendant des années. Puis je me suis dit, non, c'est pas possible. C'est pas parce que j'ai vécu plusieurs expériences que forcément... Voilà, je vais grandir de ces expériences. Si je ne tire pas des leçons de ces expériences-là, je suis condamné à répéter les mêmes erreurs.
0: Oui.
1: Donc, voilà en fait le sens de cette citation-là. Que
0: de tirer des leçons de chaque expérience.
1: Exactement.
0: Négative
1: ou positive.
0: Il faut
1: être actif. Mm-hmm. Il ne faut pas être passif. Il ne faut pas subir les événements comme si, elles ne nous affectaient pas. Non, il faut les examiner et tirer des leçons. Donc, c'est un peu ça ici. Il faut être dans l'action.
0: Oui. Est-ce que vous n'avez pas l'impression d'avoir philosophé dans le livre?
1: J'ai beaucoup philosophé dans le livre, pas qu'un peu, j'ai beaucoup philosophé dans le livre. Voilà, je pense que, comme a dit quelqu'un, tout le monde est philosophe. Donc voilà, j'ai philosophé un peu dans le livre à mon niveau, quoi.
0: C'est vrai qu'avant de vous lancer au niveau du prologue, vous avez fait savoir qu'on est beaucoup plus dans la practice. Est-ce que là, on n'est pas un peu plus dans la théorie?
1: Alors... c'est vrai qu'on est dans la théorie, mais la théorie tirée de l'environnement, donc de la pratique. Et puis, l'ouvrage vise vraiment à ce que les lecteurs ne s'arrêtent pas dans cette théorie-là. Oui. Mais
0: et pour partir
1: exactement.
0: De là pour essayer de matérialiser
1: oui,
0: tout
1: oui.
0: cela.
1: C'est une union des deux, la pratique comme la théorie. Donc là, peut-être, je vous ai proposé la théorie, c'est vrai, mais une théorie... D'ailleurs, tiré de mon contexte, d'ailleurs, tiré de la pratique.
0: Oui.
1: Et je vous propose également de pratiquer. Voilà.
0: Il faut rêver, mais il faut rêver. Planifier.
1: Planifier.
0: Parce que beaucoup n'arrivent pas à concrétiser leurs rêves simplement parce qu'ils manquent de planification ou parce qu'il y a une mauvaise planification.
1: Effectivement.
0: Comment arriver au juste milieu ou à la bonne méthode pour avancer et voir ses rêves se matérialiser et se réaliser?
1: Alors, merci de la question. Je dirais d'abord que parfois, on ne veut pas planifier parce qu'en fait, vous avez cité tout à l'heure l'exemple de la peur. Mmh. Alors, la peur, parfois, on a peur de planifier qu'on échoue après.
0: Oui.
1: Donc, c'est pour ça que parfois, on ne planifie pas. Et même parfois, quand on ne planifie pas bien. Il y a des gens, ils ont des projets, mais ils n'ont aucun plan pour arriver à cela. Donc, ici, c'est vrai que planifier, on ne peut pas connaître l'avenir. Nous ne sommes pas des devins, mais
0: oui.
1: Ici, au moins, on réduit le nombre d'inconnus, on réduit le nombre de difficultés. Donc, ici, il faut planifier avec ce qui est à notre portée. Et puis, voilà, il faut aller,
0: oui.
1: Il faut agir.
0: Il y a ce qui dépend de nous et il y a des éléments qui ne dépendent absolument pas de nous.
1: Exactement.
0: Il faut composer avec l'ensemble.
1: Il faut composer avec l'ensemble. C'est pour ça que j'ai dit ici, il faut aussi faire preuve de réalisme et de pragmatisme. Il y a ce qui ne dépend pas de nous. Et sur lesquels nous n'avons aucun pouvoir d'action.
0: Il faut dire que le chapitre 6, ça a peut-être été mon chapitre préféré. Hein. Quand vous parlez, là nous sommes en deuxième partie,
1: oui.
0: Lorsque vous parlez du déficit de coopération,
1: oui.
0: Est-ce que vous pensez que l'Afrique et chacun veut vivre un peu, veut être celui qui découvre le fil à couper le beurre?
1: Bon,
0: les exploits personnels, ça inspire beaucoup plus les Africains
1: effectivement.
0: Que de travailler ensemble.
1: Je crois que là, on est dans un mimétisme de l'Occident qui ne nous sert pas. Voyez-vous, les storytelling à l'américaine nous font croire que voilà, on va quitter de rien pour se bâtir tout seul. Et c'est un mauvais exemple parce qu'en fait, on ne voit pas tous ceux qui sont derrière.
0: Oui.
1: Il faut apprendre à donner la main à l'autre, à savoir demander de l'aide pour pouvoir aller de l'avant. Ici, c'est pour ça que

0: qu'il nous faut pour nous, Africains, parce que en réalité, on tendait entre deux concepts ou alors deux approches. L'afro-pessimisme qui nous faisait croire que, comme certains auteurs, on ne peut rien réussir, alors il vaut mieux partir et tout abandonner. Et l'afro-optimisme qui fait croire que l'Afrique a un avenir radieux. Et parfois même, sans nous donner les moyens de cet accomplissement, on croit que tout ira bien, indépendamment même parfois de nos actions. Alors qu'avec l'afro-améliorisme, on comprend qu'il faut s'engager. Les choses n'iront mieux que si nous nous engageons. Si nous ne nous engageons pas, elles resteront comme telles. Donc voilà, c'est vraiment la responsabilité, l'action, et l'appel à l'action à tout le monde.
1: Il faut aller avec prudence. Il faut intégrer et davantage reconnaître ses responsabilités. Ne pas agiter chez le voisin, je ne réussis pas parce que ma grand-mère ne m'a pas donné le nécessaire ou mon oncle ne m'aime pas, il m'a regardé de travers. C'est un état d'esprit, qui freine le développement. Et ce qui est intéressant, c'est que vous travaillez d'abord sur l'homme. Vous dites que si l'homme individuellement connaît le changement, connaît la progression, la communauté nécessairement va se sentir améliorer, parce que les êtres à l'intérieur de cette communauté vont connaître des améliorations, des performances.
0: Effectivement, voyez-vous ici, il faut beaucoup travailler sur l'homme. C'est l'homme qui amène le changement. C'est pour ça que le livre s'est voulu un peu comme une sorte de psychanalyse, une sorte de psychothérapie.
1: Oui.
0: Donc il faut beaucoup travailler sur l'homme. Et voyez-vous même, des grands états, des grandes nations ont connu des grandes apogées parfois sous l'inspiration des hommes qui ont su faire la différence. Donc c'est pour ça que le livre s'est vraiment voulu un travail profond sur l'homme.
1: Un travail profond que vous avez mené en combien de temps?
0: Alors j'ai écrit le livre de manière discontinue en 3 ans.
1: 3 ans?
0: 3 ans, effectivement.
1: 3 longues années?
0: 3 longues années.
1: À refaire, à réécrire,
0: à biffer. Avec des critiques ici et là. Et je crois que c'est même ce qui a permis que le livre ait un si grand impact ou alors ait une telle profondeur comme vous l'avez mentionné.
1: Il faut dire que le livre Rêvé en Afrique a été présenté récemment à Yaoundé. Vous avez choisi de présenter ça pas loin de l'université de Yaoundé, donc en face.
0: Effectivement.
1: Vraiment en face.
0: En face.
1: Pourquoi? Pour dire que le livre est adressé à qui? Aux étudiants, à ceux qui vont penser l'avenir.

0: le combat. Parce que le combat de transformation de notre environnement, il est permanent, il est perpétuel. Les défis que nous avons aujourd'hui, nos petits-fils auront d'autres défis. Peut-être ils vont trouver qu'on n'a pas fait grand-chose. Mais toujours est-il qu'il faut bouger les lignes, il faut avancer. Paul-Antoine Vaume, est-ce que vous avez la conviction que si un jeune étudiant s'apprêtait à prendre son visa pour l'Allemagne, vous lisez, il aurait envie de rester?
1: Alors, déjà, je vais éclaircir un point d'ombre qui parfois peut se dégager lorsqu'on on a la lecture du titre. Rêver en Afrique, ce n'est pas vivre en Afrique. Il faut bien le comprendre. Rêver en Afrique, c'est un rappel de mémoire.
2: Oui.
1: Nous sommes Africains, nous sommes bien nés ici pour une raison particulière et nous avons notre pierre à porter à l'édifice. Alors, pour l'étudiant qui voyagerait pour aller en Allemagne, je lui dirais oui, voyage, mais sache que, voilà, reviens, tu as quelque chose à apporter de positif. Tu n'es pas né ici par hasard. Tu n'as pas à maudire la terre qui t'a vu naître, ni à maudire la terre de tes ancêtres, voilà. Et quand bien même il y aurait des difficultés contextuelles, et nous sommes au Cameroun, on en a beaucoup, nous avons toujours cette petite capacité à faire ce qui est un autre pouvoir. Voilà, c'est ce que je lui dirais.
0: Oui. Allez, allez voler le feu, ramenez-le pour que l'ensemble puisse en profiter.
1: Effectivement.
0: On peut réaliser aussi de bonnes choses sans bouger.
1: On peut réaliser aussi
0: chacun
1: de
0: peut faire
1: choses.
0: Son choix.
1: Effectivement, chacun peut faire son choix. Nous avons ici des Africains qui réussissent à s'accomplir ici. Et puis, l'ouvrage n'a pas voulu citer en fait telle ou telle personne, telle ou telle réalisation. L'ouvrage a voulu être un ouvrage atemporel qui donne une sorte de voix d'ensemble. Et puis, voilà, chacun en lisant peut se faire sa propre opinion, peut se faire son propre chemin en réalité.

0: Alors, nous n'avons pas la prétention d'avoir fait le tour du livre, juste piquer au vif les auditeurs pour qu'ils puissent aller découvrir un livre quand même qui parle de l'Afrique, qui demande de rêver ici. Et ça, c'était audacieux. S'il fallait remercier quelques personnes qui ont participé à faire que ce rêve, qu'il y a quelques jours, ce n'était qu'un manuscrit, devienne un livre.
1: Alors, s'il fallait remercier quelques personnes, nous commençons par remercier la maison d'édition Éclosion pour nous avoir offert l'opportunité de publier notre premier ouvrage. Mmh. Nous remercions également notre préfacier, le docteur Jean-Pierre Mignou. Mmh. Et nous remercierons notre mère et tous nos auditeurs et tous ceux qui sont avec nous depuis la première heure.
0: Qui vous a donné l'envie d'écrire?
1: Alors,
0: dans la famille, un professeur, au lycée, à l'université?
1: Je dirais que l'envie d'écrire a toujours... Je ne saurais dire à quel moment effectivement ça a commencé. J'ai toujours aimé écrire, j'ai toujours aimé la littérature, la philosophie. Donc je ne saurais dire à quel moment précisément ça a commencé. Voilà.
0: Il y a ce premier livre qui est disponible, mais est-ce qu'on pense déjà au prochain ou pas encore?
1: Alors, actuellement, nous allons d'abord savourer le premier livre. Et pour l'entendre vraiment, en fait, le fruit de son environnement, les critiques qui me sont toujours retournées m'aident à m'améliorer et voilà, voir peut-être d'autres pistes de recherche. Donc, nous attendons la lecture de cet ouvrage. Nous attendons des critiques constructives qui nous aideront à améliorer nos réflexions pour éventuellement proposer d'autres ouvrages.
0: Le livre est disponible certainement dans les librairies pour ceux qui souhaitent l'avoir.
1: Effectivement, dans les librairies de la maison Éclosion.
0: Oui.
1: Voilà, il est disponible au prix de 6 000 francs, mais actuellement il est en promotion à 5 000 francs.
0: En même temps, la connaissance n'a pas de prix, hein, je vous assure. Et si on veut vous contacter, on peut passer certainement par les plateformes des réseaux sociaux. J'ai vu que vous êtes sur les réseaux sociaux.
1: Ouais.
0: On tape simplement Paul-Antoine Avom.
1: Auteur, oui.
0: Oui, on peut échanger avec vous.
1: Sur ma page Facebook officielle.
0: Voilà, sur votre page Facebook officielle. Si en quelques mots, il fallait dire pourquoi est-ce qu'on va lire votre livre, si vous avez en face de vous les auditeurs, vous leur direz quoi? Pourquoi est-ce qu'on devrait choisir votre livre, celui-ci précisément, et pas un autre?
1: Alors, je dirais que il faut choisir Rêver en Afrique parce que Rêver en Afrique donne un rappel. Nous, pas seulement le droit de rêver, mais de penser et de construire notre avenir. Et Rêver en Afrique vous donne les moyens

0: pouvoir y arriver. Voilà, c'est ce que je pourrais dire.
1: Paul-Antoine Avon, merci d'être passé à la Radio Royale FM et d'avoir échangé avec nous autour de votre livre « Rêver en Afrique ».
0: Merci Jean-Jacques, merci pour l'occasion, merci à Royale FM et merci à tous. Merci.
1: Alors c'était une très grosse équipe pour la production du programme. Fabrice derrière la caméra, Boris Tedogmo également pour le prolongement numérique. Salomon Issana, c'est pour la mise en onde audio. Pour le cadrage vidéo, il s'appelle Alain Kwekam. Et également Brian Bida. Coordination centrale, Roger Kiek du Kiki. Supervision générale, le reverend pasteur Emmanuel Noël Bissaï. Jean-Jacques Foucault à la présentation. On se dit simplement à jeudi, 13h sur Royal FM, 88.4 pour d'autres contenus sur la littérature. Vous allez également sur Facebook. Vous pouvez taper Jean-Jacques Foucault ou échanger directement avec moi et on se verra. Dans quelques minutes, c'est le journal, le 2PM. C'est un autre Brian. Et si je me trompe, cette fois-ci, il ne sera pas très heureux. Biwa Mac Brian, bon après-midi, bienvenue.
2: Jean-Jacques Foucault, good afternoon. It's nice to have you. Oui. Good afternoon to your panelists as well.
1: C'est un plaisir. Yeah, le 2PM, c'est dans quelques minutes.
2: Exactly. So we have a couple of stories. Notably, we are going to look at the crackdown from the government where some mobile phones have already been restricted from internet access. Statistics from Cameroon Tribune states that more than 1,000 phones have already been blocked by the first week. So we are going to get it from Cameroonians, some Cameroonians whose phones have been blocked already. Away from that, we are going to go out of the country and we'll talk sports as well.
1: Mesdames et messieurs, le journal, c'est dans quelques minutes. Bon après-midi sur la radio.

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0: notre comportement est un blocage à la manifestation de Dieu dans notre vie. C'est Dieu et Société du jeudi 10 septembre 2026. Il est 14h30, c'est notre nouvel horaire sur Royal FM. À la technique, le roi Salomon et Sana, coordination centrale, Roger Kiek de Kiki, le révérend Emmanuel Melbissa est à la supervision générale. Du Théophile, on a au microphone. On va s'écouter un air joyeux et on se retrouve après. Bon après-midi à toute la famille.
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0: vraiment. 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
1: Il a vraiment ta vie, hein, pas ce que l'autre disait sur Facebook l'autre jour. De toutes les façons, on a plus que ça sur la bouche, hein. Pourquoi Dieu me fait vivre ceci ou cela? Pourquoi Dieu laisse cette situation? Pourquoi Dieu ne réagit pas? Pourquoi l'Éternel est sourd à mes appels? L'idée d'un abandon de l'homme par Dieu à des moments difficiles est déjà perceptible depuis l'Ancien Testament. L'homme désespère un peu trop vite, très souvent, malheureusement. Psaume 28, David dit, le roi David, « Éternel, je crie vers toi. Ne te rends pas sourd à mes appels. » Psaume 30, c'est la même rengaine. « Éternel, que gagnes-tu à verser mon sang ?» Psaume 35, « Éternel, tu te vois ? Ne reste pas en silence. Seigneur, ne t'éloigne pas de moi. » Psaume 143, « Hâte-toi de m'exaucer, ô Éternel. Mon espoir se consume. Ne me cache pas ta face. » Lorsque la complainte se mue en désespérance, « Dieu, notre Père, peut-il nous tuer ? Dieu peut-il nous anéantir? Dieu peut-il organiser notre fin? Dieu peut-il être en conspiration avec l'homme qu'il a créé pour être heureux? Dieu peut-il organiser notre déchéance et assister en loup affamé à notre engloutissement? Il y a bien des choses dans l'Ancien Testament que Jésus-Christ est venu, non pas abolir, mais compléter le sens. Jésus-Christ, homme d'une part et Dieu de l'autre, est venu apporter une connaissance un peu plus approfondie de la divinité. Il n'a pas aboli un iota des 10 commandements de Dieu, mais il a dit, « Si la loi vous fait peur, chers amis, convertissez-vous en amour et vous n'aurez plus jamais peur. » Jésus-Christ, d'une certaine façon, fraternise Dieu avec l'homme. Ce Dieu, à l'image de l'homme et vice-versa. Est-il possible de souffrir des conséquences de ses actes? Oui, en effet. Malgré l'amour de Dieu, on peut souffrir. Nous souffrons de nos actes, de l'héritage de nos actes, du fait de notre liberté, c'est-à-dire de nos choix. Le problème, c'est effectivement notre liberté. Nous l'assumons toujours dans un seul sens, quand ça va bien. Et quand ça tourne mal, on cherche des boucs émissaires et des responsables. Comprenons que peut-être que le chagrin ne vient pas toujours nous briser, que parfois quand on a mal, quand on est dans la peine, c'est que Dieu veut nous apprendre à ne plus chercher ou à nous réfugier chez le marabout, chez un bonbon pasteur, mais à être toujours auprès de Dieu, lui qui ne nous abandonne jamais. Dieu veut dire amour tout court, vous le savez très bien. L'amour, c'est la charité et pas que. L'amour, c'est aussi la justice. Et la charité et la justice sont indissociables. Dieu est fidèle, lui, ne change pas. Chers amis, combien de fois est-il arrivé que nous abandonnions Dieu nous-mêmes? Et même lorsque nous abandonnons Dieu, notre cœur n'a pas assez de force pour nous rappeler que, hé, frère, tu es en train d'abandonner Dieu. Hein? Et même, combien de fois avons-nous pleuré de perdre une petite, une bière qui est cassée? On pleure, les larmes coulent, que, eh ouais, ma bière est tombée. Mais, chers amis, on n'a jamais pleuré quand on s'éloigne de Dieu. On ne pleure pas quand on perd Dieu, mais on pleure des futilités. Dieu qui nous donne tout, apprenons souvent à pleurer quand on s'éloigne de lui. Aujourd'hui, nous pleurons effectivement, la plupart d'entre nous pleurons des problèmes, des difficultés. Les enfants ne sont pas allés à l'école, ne payent pas le loyer, la voiture est gâtée et tout, on est malade. Mais à quand le début de la chute, chers amis? En fait, nous pleurons toujours des situations embarrassantes. C'est toujours face à autrui que notre déchéance commence. Dieu dit pourtant, tu aimeras ton prochain comme toi-même. Chers amis, conseillez les autres sans les exposer. Réprimander les autres sans les blesser. Traiter autrui selon son présent et non selon son passé. Selon son intelligence et non selon son âge. Si vous ne pouvez être utile à quelqu'un, ne lui faites pas de mal. Ayons des biens honnêtes, car le bien mal acquis ne profite jamais. Et soyons charitables avec nos voisins. Donnons sans compter. Rangeons nos vies comme des cartables d'élèves. Sachons que les gens heureux encouragent les autres. Que les gens qui réussissent soutiennent ceux qui sont dans les difficultés et que les personnes gentilles complimentent les autres. Mais ce sont ceux qui n'ont rien à offrir qui cherchent les problèmes aux gens, qui rabaissent autrui et détruisent ce qui les dépasse. On disait étant enfant que la jalousie provient de l'incapacité. Vivons avec des valeurs qui libèrent et non celles qui écrasent. Soyons sensibles aux peines des autres. Oublions le passé Donnons-nous la main, comme chante André Marie Tala. Il faut s'ouvrir à la fécondité de la vie, car Dieu est un don intarissable. Aujourd'hui, nous ne sommes que le paraître, les beaux discours, les beaux serments, les tombeaux blanchis, comme on dit. Notre force sert à écraser autrui, notre puissance à neutraliser le plus faible et notre fortune à piétiner le peuple. Au demeurant, personne n'est fort. Quand on voit la fin des gens, on comprend qu'ils n'étaient même pas si forts que ça. Être fort, pourtant, c'est faire évoluer ses propres défauts. C'est s'améliorer au lieu de faire une carapace, faire le dos rond. Ayons des objectifs de changement. Débloquons notre mental. Nous sommes des chindas du diable et le diable nous presse, nous épuise jusqu'à nous tuer. Alors, tournons le dos au diable.

Dans la plupart des cas, Dieu ne nous abandonne pas. Nous fuyons Dieu à cause des contraintes de la parole qu'il nous donne. La parole de Dieu, elle est contraignante. Nous bloquons nous-mêmes l'accès à Dieu et nos propres blocages jouent contre nous. Lorsque tout va mal, personne ne cherche à se changer ni à s'améliorer. On accuse Dieu, on accuse les autres. On cherche les diseurs de bonne aventure, les pasteurs de miracles et de la prophétisation. Des marabouts pour ouvrir des portes, casser les cadenas de blocage, les portes sacrificielles en versant du sang un peu partout. En fait, nous compliquons davantage la situation. De nouveaux blocages se présenteront. Et ne l'oubliez jamais, avec le sacrifice, il y a toujours un de plus chaque fois. Et parfois, un homme tombe. Le plus beau visage de Dieu se trouve dans la liberté de choix qu'il nous donne. Dieu nous fait responsables de nous-mêmes. Dieu nous appelle à demeurer bons, à faire du bien, à rester ses enfants sur son chemin, le chemin de l'amour, du pardon et de la charité. Avec Dieu, la vie est belle, parfois dure, difficile, mais belle quand même, et pleine de victoire et surtout d'espérance. Quand Dieu nous parle, nous répondons par notre orgueil, au lieu de nous corriger. Nos objectifs nous rendent fous, parfois téméraires, sourds et muets. Pourtant, avec Dieu, le visa de l'espérance est assuré toujours, car Dieu, lui, ne ment jamais. Notre liberté, c'est notre responsabilité. On ne peut pas être heureux sans être libre. Chers amis, confessons nos péchés le plus souvent. Nous ne pouvons pas avancer en proclamant la victoire du mal. Dieu nous veut humbles et obéissants. On dit très souvent, j'ai fait ça pour le mal. C'est païen. Arrêtons de parler comme ça. Dans nos faiblesses, nos péchés, notre vol, notre adultère, nos mensonges, nous ne sommes pas dignes de recevoir Dieu. Nous pleurons, nous souffrons de nos actes, parce que sans cesse, par nos actes ignobles, nous tournons le dos à Dieu. Pourtant, Dieu est avec nous toujours. C'est notre bien, notre amour, notre pardon, notre charité qui nous sauveront dans cette vie. Dans l'exercice du mal, nous ne pouvons pas voir Dieu, ni procréer, ni prospérer, ni grandir. Avec le mal, nous épuisons la source de vie que Dieu nous a donnée. Chacun de nous peut débloquer sa vie lui-même s'il s'ouvre à Dieu honnêtement. Point besoin de marabout, ni d'intervention, ni d'intercession, parfois des gens qui sont aussi mauvais ou autant mauvais que nous. Si j'ai bloqué ma vie par le mal que je commets, je peux la débloquer par le bien que je commence à commettre, à produire dès aujourd'hui. Jésus-Christ nous a montré l'unique voie qui mène à Dieu. Cependant, nos calculs humains nous faussent les choses. Des chemins périlleux, destructeurs et mortels que nous empruntons déçoivent toujours Dieu. Dieu est celui qui vit plus notre déception que nous-mêmes. Oui, la prière nous met en présence de Dieu, c'est vrai. Faire des neuvaines est bien. S'écorcher les genoux en cime à laine est fantastique. Mais que faisons-nous de la vie que Dieu nous a donnée? Si nous prions en vérité, notre prière fera d'abord changer notre propre comportement. Et c'est ce changement-là qui amènera Dieu à nous donner de nouvelles bénédictions. Quand Dieu nous regarde, il veut voir l'amour au travers de nous, le bien, le pardon, la charité au-dedans de nous. Dieu récompense toujours l'amour et rachète ceux qui expient leur péché. La véritable miséricorde se trouve dans le renoncement au péché. Le péché nous plonge dans l'obscurité et l'amour divin nous couvre de lumière. Alors cessons de dire que Dieu est sourd, absent, silencieux.

car si nous sommes avec lui, il sera toujours parmi nous. Soyons donc fiers et dignes de ce qu'il nous donne. Parfois, c'est petit, pensons-nous, mais même ce petit-là peut nous donner la grâce. Amen.

0: C'est le temps de la transition avec Roger Kiek de Kiki. On refait l'actu avec vous. Bon après-midi, Roger.
1: Théophile, bon après-midi. C'est un plaisir de te retrouver. Hein. Ça va très bien.
0: Là, je vais bien.
1: Voilà, on va refaire l'actualité. Deux sujets majeurs hein, en discussion avec nos auditeurs cet après-midi. Alors, c'est une citation. Celui qui a le plus apporté à l'Afrique, c'est le président Gianni Infantino. Citation ou alors déclaration de Samuel Eto'o. Oui, et tout à l'heure, je vais mobiliser la presse internationale. Absolument. Où il s'est exprimé parce que la Fédération française de football a décidé de ne pas accompagner Gianni Infantino, mais Eto'o dit non, l'Afrique, c'est ça.
0: Celui qui a comme d'ailleurs tous les pays européens.
1: Oui,
0: d'ailleurs.
1: C'est ça. Donc Eto'o dit, nous ne sommes pas européens, nous allons accompagner Gianni Infantino. Qu'en pensent les auditeurs de notre radio qui sont des grands amateurs de football, des supporters du football, etc. Deuxième sujet, et pas des moindres, pourquoi Maurice Kamto a-t-il démissionné de la tête du MRC ?
0: Avec son vice-président.
1: Ah, oui, c'est ça. Ils vont s'exprimer. Est-ce que Maurice, le professeur, était un stratège ? Il a préféré qu'on ne tue pas le parti. Le parti va présenter des candidats aux législatives et municipales de 2027 dans les mois à venir. Et vous savez que ce parti-là a une forte implantation dans certaines localités du pays. Par exemple, si le MRC de Maurice Kamto, on appelle le MRC de Maurice Kamto parce qu'il s'identifie au parti. Si le MRC de Maurice Kamto est candidat dans les hauts plateaux, est-ce que l'actuel président de l'Assemblée nationale peut battre le MRC de Maurice Kamto dans son fief naturel? Et si jamais le MRC de Maurice Kamto bat Datuo à Bangou, Datuo ne sera plus président de l'Assemblée nationale. Oui. Vous avez pensé à ça?
0: C'est les gars du village, donc ce serait
1: difficile. Si le village le refuse, et Datuo que vous voyez là est le voisin de Maurice Kamto à Santa Barbara. Il est aussi le voisin au village parce que Bangou est voisin de Baham. Alors là, je vous transporte là dans un microcosme bien précis. Il y a des enjeux. Est-ce que Maurice Kamto, au lieu d'être égoïste, égocentrique, n'accepte pas là de jouer la survie du parti?
0: Mais Roger, sans faire le débat, ce parti s'appelle Mouvement de la Renaissance du Cameroun. Est-ce que vous savez que ça a une signification énorme? C'est même ce dont a besoin peut-être le Cameroun aujourd'hui, la Renaissance.
1: La Renaissance.
0: Et pourquoi peut-on la bafouer de cette façon?
1: Peut-être que la Renaissance va commencer par les législatives et municipales. C'est vous qui avez souvent dit, au lieu de viser la présidence, allons d'abord prendre les places dans les mairies et à l'Assemblée nationale. Peut-être que Maurice Kamto est un stratège. Hein. Moi, je sais pas. Ma calcul, ma plan.
0: Ma plan. Et à 71 ans, il est
1: fait. Ça, là,
0: il peut encore.
1: C'est vous qui dites
0: il
1: ça.
0: Il peut encore.
1: Ce parti-là risque de vous surprendre aux prochaines élections législatives et municipales. Mais ce sont les auditeurs qui vont s'exprimer. Ma calcul, ma plan.
0: Ma plan.
1: Ne pensez pas. Et un de mes petits frères, le président Guizot Gascogne, avait dit la chute d'un homme n'est pas la fin de sa vie. Il faut faire très attention.
0: Et pourquoi partir à deux?
1: La chute d'un homme n'est pas la fin. Nous connaissons une tête de proue. Faisons très... Ne prenez pas à la légère les choses qui se passent dans ce pays. Hein.
0: Peut-être là, juste changer de trajectoire.
1: Il faut faire... OK, on verra. Allez, je vous souhaite un bon retour à la maison.
0: Allez, merci infiniment et bon après-midi à tout le monde, à tous les auditeurs de... On refait l'actu avec vous sur Royal FM. Moi, je mets fin à ce programme de Dieu et Société de ce jeudi 10 septembre 2026. Il était à la technique le roi Salmon et Sana, coordination centrale Roger Kiek du Kiki. Le révérend Emmanuel Bissa était à la supervision générale. J'étais Théophile Lawana au microphone. Je vous retrouverai jeudi prochain, même chaîne, même heure, d'ici à la Big Good. 14h30, hein? 14h30. D'ici à la Big Good, Do Good and Be the Best Version of Yourself. C'est ce que je dis Royal FM, notamment. On refait l'actu avec Roger Kiek de Kiki. Bon après-midi.
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11: Je reçois ici le colonel Didier Badiek. Didier Badiek, il est le patron de la division de la communication au ministère de la Défense et par ailleurs porte-parole du ministère de la Défense. Bienvenue, mon colonel.
12: Merci beaucoup.
11: Alors, nous avons commenté à plusieurs reprises ici, hein, dans le cadre de nos programmes, ces affiches qui présentent dans quelques artères David Yaoundé, le président Paul Biya. Il est écrit comme cela, chef des armées, astucieux artisan de la réforme des armées. Et tout à côté, ce médaillon du ministre délégué à la présidence de la République chargé de la défense.
12: On ne le voit pas bien.
11: Ne prenez pas ça pour un droit de réponse. Dans ce cas, nous l'aurions fait à verbatim. C'est la spontanéité. Il estime qu'il a des précisions à faire sur ce type de communication qui a été élaboré sur des affiches. Ce grand titre de l'hebdomadaire Diapason de François Mboké, l'armée a-t-elle choisi son candidat? Alors, les affiches en question, vous les connaissez? La direction de la communication au ministère de la Défense a passé la commande auprès de l'agence Inside Consulting.
13: Merci de me permettre de faire ces clarifications sur votre plateau.
11: Oui.
13: Je voudrais déjà vous dire que le ministère de la Défense
11: oui.
13: n'a pas commandé d'affiches auprès d'Inside Consulting.
11: Vous et jurez si... la main sur le cœur.
13: Mais écoutez, je suis un officier, parole d'officier.
12: Vous savez de quoi je parle, suivez-moi, vous êtes sous bonne escorte.
11: Yes.
13: Ils nous ont demandé une autorisation de parler des choses là, mais on leur a dit que nous sommes dans un pays libre où la presse est libre, les médias sont libres et qu'ils pouvaient le faire sous réserve de respecter le secret défense.
11: Quels sont vos liens là entre
13: aucun
11: vous
13: aucun lien, sans blague.
10: Et là, ça cartonne.
13: Aucun lien.
11: Ces gens-là, ils ont
13: non, ils ont produit le 17 mai. Parce que moi, je suis allé chez eux et je leur ai demandé qu'est-ce que, en réalité, quand ils ont mis le médaillon de monsieur le ministre délégué à la présidence de la défense, ils le mettaient même en allégeance, comme celui qui poursuivait les hautes instructions du président de la République. Et je vais vous dire que d'autres même ont fait d'autres interprétations. Oui. Ils ont dit que, mais ça, le président est en train de dire au revoir et il dit que voilà celui qui...
11: Alors, mon colonel, vous nous dites aucun lien entre vous et cette agence de communication. Vous savez, les journalistes politiques, ils s'interrogent, surtout dans les moments que nous vivons. Quelques-uns ont pensé que peut-être que l'agence était l'une des sociétés écrans. Monsieur le ministre de la Défense ne la connaît pas du tout. Vous jurez que monsieur Mbengo n'a pas des ambitions politiques.
13: Et, non, écoutez, là, vous ne pouvez pas m'interroger encore une fois, monsieur Roger.
12: Ce souvenir, ne jamais oublié.
13: Je suis son proche collaborateur, mais je ne suis pas là pour parler. La collaboration entre moi et monsieur le ministre, c'est gérer une communication de défense qui soit sobre, qui soit apolitique, et qui soit de nature, n'est-ce pas, à rassurer la population et à lui dire que nous devons veiller ensemble parce que la sécurité et l'intégrité territoriale du Cameroun, ce sont des missions qui nous
11: incombent. D'accord, je vous crois. On a donc mal interprété la posture de monsieur Mbengo.
13: On l'a mal interprété.
11: Il n'est pas le successeur de monsieur Biya.
10: J'aime bien les êtres humains qui n'ont pas trop de certitudes.
13: Non, ne me dites
11: enfin,
13: pas.
11: Le dauphin.
13: Je ne m'engage pas sur les sables mouvants politiques, monsieur Roger. Je vous comprends. Je comprends votre. Cette polémique-là, ne l'amenez pas au ministère.
11: D'accord. Il faut leur dire de ne plus. Ça peut porter un coup à monsieur Mbengo.
13: Celui qui doit bien parler de monsieur Mbengo aujourd'hui, c'est moi. D'accord. Et je vous dis qu'il n'est pas à l'origine.
10: Il y avait une filière mensonge et une filière vérité. J'ai suivi les deux cursus, chacun à son utilité.
11: Si c'était un travail de patriote, on aurait dû retrouver ces affiches-là en Kondongo, à Kondengui, sur la route d'Oba. Là. Ils ont seulement mis sur l'axe où François Hollande devait passer, c'est-à-dire que nouvelle route Bastos, et puis le maître des officiers quand Hollande va à l'ambassade de France. Ils n'ont pas eu de calcul, là?
13: Non, non, ça, je ne sais pas vous dire, hein, parce que là, vous me posez des questions comme si je savais de quoi
11: vous
13: il
11: s'agissait. Vous ne savez pas, d'accord.
13: D'accord, donc ne me piégez pas.
10: J'aime sentir la fragilité dans certaines attitudes.
11: Nous, nous jouons franc jeu, mon colonel.
13: Je respecte tout ce que vous êtes en train de faire, mais voyez-vous, on n'est plus dans le concept de l'armée
11: muette. Oui.
13: Ce que je fais...
11: Aujourd'hui, l'armée, elle parle.
13: Non, elle peut parler pour consolider un seul objectif.
11: D'accord.
13: L'armée-nation.
11: Pierre, bonjour. Mais quelle est votre vraie vocation? Drôle de façon de cuisiner les gens pour faire jaillir la vérité.
10: Et là, ça cartonne.
11: Paul Biya ne s'en va pas pour laisser la place à Mbengo. Hein? C'est pas ce qu'on croyait. Et quelqu'un m'a dit que la régie est partie mettre la peinture sur le médaillon du ministre à nouvelle Bastos. Bon, tant mieux.
14: Dans les déclarations du colonel Badjek, que nous suivons avec un intérêt tout à fait certain.
11: D'accord.
14: Alors, je dis qu'il vient d'avouer qu'il n'est ni de près ni de loin avec cette affaire. C'est la grande information que nous devons également retenir cet après-midi. Mais maintenant, il faut qu'on interroge effectivement cette affiche qui n'a rien à voir avec les services de la communication du ministère de la Défense, tel que le colonel vient de nous dire. Cette affiche est une affiche problématique. Problématique parce que monsieur le chef de l'État, président de la République, est le chef suprême des armées.
11: Lui seul,
14: reconnu par la Constitution.
10: Un président se semblait plus fort, c'est comme ça.
14: Et que le médaillon du ministre Alain Edgar Mbengo, je le dis, je ne connais pas, je n'ai pas de problème avec l'individu. Nous parlons ici des institutions. Le problème, c'est qu'il n'est ni militaire, il est un homme en civil.
10: Je dis pas ça pour provoquer.
14: Si cette image du chef de l'État était accompagnée...
11: Des hommes de troupes.
10: Des soldats s'entretuent sans même savoir pourquoi.
14: Mais là, l'image présente le chef de l'État qui présente une... Et en médaillon, on met le ministre de la Défense qui est civil. Non, ça amène à se poser des questions. Et le simple fait d'aller afficher ça sur un axe aussi stratégique que celui-là, mais vous n'allez pas interdire aux gens de voir. Tous les taximen nous appellent tous les jours. Est-ce que vous avez vu cette image? Toutes les personnalités qui font, est-ce que vous avez vu cette image? C'est une image à problème.
11: Le colonel va leur demander d'enlever ça.
14: Il faut enlever cette image plus rapidement possible.
10: Nouvelle sentence.
14: Parce que ce n'est pas au nom de la loyauté d'un ministre de la Défense qu'on peut mettre le médaillon de M. Alain Edgar Mbengo sur la photo du chef suprême des armées.
11: François Mbokey, votre journal, il est là.
10: On voit et on entend l'encre devenir vivante. J'ai une envie d'écrire comme t'as une envie de cigarette.
11: Et le colonel nous explique qu'ils n'ont rien à voir avec l'agence de communication. Ils n'ont pas commandé ce boulot. Deuxièmement, M. Mbengo, il n'est pas au courant, n'a pas encore d'ambition politique.
10: Il est de ces réalités qu'on n'était pas prêt à recevoir.
11: Ils ne font pas de la communication de type politique.
15: Oui. En communicateur que nous sommes, ça
11: Merci.
15: N'a pas la même signification.
11: Mon colonel.
15: Parce que lorsque vous voyez en bas de cette affiche, vous voyez la une du magazine qui est en train d'être promue. Voilà l'affiche en bas. Et vous voyez vous voyez plus.
11: Mbengo, ne jurez pas. Nous sommes.
15: Non, je ne jure pas.
11: Moi, le journaliste politique.
10: Criez même si vous le voulez, vous avez ma permission.
11: Quand je vois un président qui dit
16: dit bye-bye.
17: Oui.
16: Et puis un médaillon, il y a quelqu'un.
18: Roger. Oui, arrêtez de vous chamailler.
19: Roger.
16: Mais je suis rassuré par
19: Roger. Il peut aussi dire bonjour. Hein. C'est ça. Parce que vous voyez la main peut dire bonjour.
18: Difficile de me rassurer, tonton.
16: Alors, monsieur l'ingénieur pilote.
19: Je voudrais remercier encore une fois le travail que les médias font pour comprendre la vérité.
16: Oui.
19: Et je voudrais vous dire que les portes de la division de la communication sont toujours ouvertes.
16: Bah, n'ayez pas peur. De le dire, hein.
18: Lui.
20: Le duc Roger Kiek de Kiki.
18: Moi.
16: Le maestro. Claude Oyon.
18: Si on n'a pas atteint le nirvana, on doit en être au seuil. J'en suis témoin.
21: Bonjour, monsieur Sanchez.
16: Bonjour, comment je vous appelle?
21: Francis depuis Bafia.
16: Francis depuis Bafia, ça va très bien à Bafia?
21: Très bien, monsieur Roger.
16: Allez, bienvenue, Francis.
18: Il a traversé tout le pays pour équiper un gros sac et d'une veste pour dénicher la pépite.

0: quel saxophoniste il fut, Yoa Gustave, il est déjà décédé. Lui aussi a joué à partir des années 60. Et je vous assure que Yoa Gustave était un brillant saxophoniste. Il jouait avec la ceinture attachée sur le ventre. Alors, il fallait puiser dans ses tripes pour pomper le saxo. Bah, pour ceux qui venaient rester derrière lui pour suivre le spectacle, c'était le plein gaz.
1: Donc, non.
0: Parce que quand il pompait là, le gaz sortait aussi par les fesses.
1: C'est un phénomène puissant. Je ne te parle pas d'inspiration, mais d'un souffle plus profond comme une seconde respiration.
0: Si vous voulez, hein, il pompait sérieusement. Lourneur Fandia, vous avez connu Yoa Gustave quand il jouait.
2: Quand il travaillait à Terre Voyage chez Balanos et il jouait en même temps derrière la maison
0: du combattant. Ouais, ouais. Il attachait sa ceinture pour souffler dans son sarceau et c'est le gaz qui sortait.
1: Mystérieusement et s'envole en silence.
0: Il faisait pas beau d'aller rester derrière pour voir Yoa Gustave jouer.
1: J'en suis témoin. Que les demoiselles nous excusent.
0: Mustapha.
3: Oui, vous avez posé une question à Franck. Il était incapable. Voici le conseil qui est même son cousin. Un citoyen a le droit. S'il y a quelque chose qui ne va pas, il écrit, il envoie au renseignement. Et mais il ne les aide pas. Le Cameroun, ni l'état du Cameroun, il veut seulement bavarder dans les médias.
0: Comment?
4: Oui. Ah, je m'appelle Etemé.
0: Etemé, ça va très bien?
4: Ça va, je suis comme un poisson dans l'eau.
0: Ah, Etemé, c'est très bien. Allons-y.
4: Roger,
0: oui.
4: Je suis étonné. Les gens qui appellent en semaine, pourquoi ils ne viennent pas à l'émission verbatim?
0: Voilà.
4: Là où les grands intellectuels, ils se battent à coups d'arguments.
0: Voilà.
4: Mais ils doivent venir à verbatim.
0: Oui.
4: Et pourquoi ils choisissent en milieu de semaine pour parler des blabla qui n'ont pas de temps?
0: Voilà.
4: Mais vous avez l'équivalent de Henri Bandolon.
5: Roger Kiek de Kiki place la barre nettement plus haut et vous marque de son empreinte.
4: Mais vous êtes un grand journaliste.
0: Merci.
4: Que les gens cessent de parler des blabla, ils n'ont qu'à venir à verbatim.
0: Voilà.
4: Merci beaucoup.
0: Merci. Allô, bon après-midi.
6: Moi, j'ai vu l'action de M. Marafa dans notre pays. Dans mon village, dans mon arrondissement précisément, il avait des affinés là-bas. Notre ancien député. C'était pratiquement l'alpha et l'oméga de chez. C'est un monsieur qui sort de nulle part. Et que Marafa a réussi à imposer pendant 10 bonnes années chez nous. Un médiocre des médiocres.
1: On y retrouvera tous les Vauriens, toute la jet set des aristocrates.
6: Ce monsieur a fait des trafics d'ailleurs. Il était marié à une femme officier de la gendarmerie, aujourd'hui colonel, qui a démantelé le réseau Marafa.
0: Attention, vous voulez parler de l'épouse de monsieur Kosongo comme ça?
6: Je vous dis, je peux citer le nom de cette dame. Elle est colonel à la gendarmerie.
0: Mais le député, c'est monsieur Kosongo.
6: Kosongo Gabriel.
0: C'est de lui que vous voulez parler?
6: C'est de lui que je parle.
0: Attention, il va se passer.
1: Il faut absolument que je vous raconte.
6: Au colonel Ambani.
0: Laissez le colonel tranquille.
6: Madame Ambani a démantelé un réseau de trafic justement humain et de tout ce que vous pouvez connaître de mauvais.
1: Et c'est pas vraiment des êtres humains. Tu peux parler avec eux, mais jamais leur serrer la main.
6: Et tout l'arrondissement au courant. Ce monsieur a des quelqu'un qui n'a même pas de camarade de classe, un adjudant de base. Je veux en citer comme ça à la belle.
1: Je suis pas au bout de mes surprises là-dessus, il n'y a aucun doute.
6: C'est que moi je déplore. C'est le manque d'organisation de la justice camerounaise. Parce que si la justice camerounaise voulait véritablement faire son travail, ils auraient pu enquêter sur des faits réels.
1: Cette lutte interne permanente est la plus grosse source d'embrouille.
6: Au fond, vous voyez des gens qui sont enfermés et relâchés à la Cour suprême.
0: Merci, c'est votre opinion. Merci. Alors, Dieudonné Vin persiste et signe.
1: Il a les mains sur ses stylos.
0: Après le réaménagement ministériel, l'ancien Minader Lazage... Enfin, Essimi Meunier a failli avaler sa langue. Il est interné dans l'hôpital de la CNPS. Il sollicite du président Biya une évacuation sanitaire.
1: Et alors qu'il subit depuis, une terrible nouvelle vient ajouter sa voix à la triste chorale.
0: Essimi Meunier a fait un AVC.
7: S'il est malade, vraiment, on doit le soigner. Si possible, même
0: l'évacuer. Que Paul Biya l'évacue. La presse va commencer à dire que Paul Biya veut faciliter la fuite d'un imperviable.
7: Je veux dire que cela ne le dispense pas.
0: Parce que les dossiers sont d'OTCS.
7: Non, cela ne le dispense pas après de répondre de ce qu'on lui reprocherait.
1: Son jugement, toujours en attente, finit un jour par tomber.
0: Depuis qu'Asenoukou était parti pour des problèmes de santé, était-il revenu? Aurait-il été très fâché de se voir remplacé comme ça par Henri Eyebéaïs?
7: Je ne suis pas dans sa psychologie.
0: Il n'a pas apprécié le réaménagement.
7: Je ne peux pas savoir est-ce qu'il a apprécié ou il n'a pas apprécié.
0: Il respirait la forme quelques jours avant.
7: Apparemment.
1: C'est ce moment-là, hors du temps, que la réalité a choisi. pour montrer qu'elle décide et que si elle veut, elle nous malmène.
7: Vous savez, comme dit la police, quelques minutes avant sa mort, il était vivant.
0: Oui. Bon, mais aux États-Unis, quand vous êtes malade, blessé, on vous soigne d'abord et on vous exécute après.
7: Oui, tout à fait. Oui.
0: Donc on soigne d'abord Essimi Meunier pour l'exécuter. Bon,
1: je dis pas ça pour provoquer.
7: Dans le cas d'espèce, je suis pas sûr qu'on va l'exécuter. Non, nous, on n'en est pas là.
0: Vous dites qu'on le soigne pour l'exécuter en bonne
7: santé.
0: Non,
7: pas pour l'exécuter.
1: J'aimerais te pincer le cœur chaque fois.
7: Je lis la presse. La presse dit qu'il serait engagé dans des choses pas très nettes. Bon, s'il a des choses qu'on lui reproche, il faut qu'il soit en bonne santé pour pouvoir répondre de ce qu'on lui reproche.
0: Mais et si l'Aleke se mobilisait encore pour demander au président Biya de l'évacuer, comme ça, il reste même là-bas?
7: Non, l'Aleke n'a pas à se mobiliser pour ça.
0: Sauvons ici lui-même.
7: Je pense pas. Je pense que le président lui-même, s'il estime qu'il doit devoir l'aider, c'est quand même son ancien ministre.
0: Et si le prévenu ne revenait pas?
7: Ben, on envoie Interpol le chercher.
0: Ah, Interpol. Bon, moi, j'enverrai Interpierre. Bon, c'est pas risible, hein, mais ce sont des chroniques. C'est l'actualité sociopolitique de chez nous. Quelqu'un m'a appelé pour me dire que, bon, vous savez, monsieur, qui est que le président avait voulu qu'on nommât un certain Lazare. Lazare Essimi Meunier, qui travaille à la Banque mondiale.
7: Oui.
0: Vous connaissez, non?
7: Non, je le connais pas.
1: Tu dois le savoir.
0: Bon, il y a un Lazare Essimi Meunier qui travaille à la Banque mondiale.
7: Donc celui-ci, c'est simplement un homonyme.
0: Celui-ci, c'est Georges Emmanuel. Mais au secrétaire général de la présidence, qu'est-ce qu'il y a? Mais on ne sait pas. Ils ont mis Lazare. Mm-hmm. Mais celui-ci a accepté d'être Lazare. Bon, à la deuxième année, il signait avec son cachet Essimi Meunier tout court.
7: Il ne mettait plus de prénom.
0: Oui, il ne mettait plus de prénom. Et ses anciens camarades du lycée d'Oba, là, on dit, il s'appelle plutôt Georges Emmanuel.
8: Mais là, c'est plus fort que moi. Mm-hmm.
0: Moi, pour qu'il n'y ait pas de confusion, je l'appelais Lazare Georges Emmanuel.
9: L'histoire de son cours.
0: Essimi Meunier est un vrai étonne. Hein. Il est grand de taille, il est aussi grand dans la tête. Il n'a pas sa langue dans la poche. D'ailleurs, quand on l'a fait venir, avait-on appris du FMI? Mais Essimi Meunier a fait presque 2 ans à l'hôtel Hilton. Hein. Il ne trouvait aucun appartement correspondant au calibre des vrais appartements qu'il y a à Washington. Il dormait tranquillement au Hilton. Il ne trouvait pas une maison de son calibre.
1: Ça va.
7: Je crois qu'il faut le laisser d'abord guérir avant de s'amuser sur ses prénoms.
0: Laissons-le d'abord guérir. Parce que même aux États-Unis, quand on veut exécuter quelqu'un, on le soigne d'abord pour qu'il soit bien portant avant de l'exécuter.
1: Nouvelle sentence.
7: Voilà.
0: Pour le moment, je suspends tout. Hein.
7: Oui, tout à
0: je mets à nouveau mes drapeaux en berne.
7: Vous savez que le délégué du gouvernement nous a dit qu'il était allé à Washington et il a vu des fleurs.
0: Oh, oui.
7: Il voulait importer ça.
0: Et mon Dieu, c'est blanc.
7: On attend qu'il fasse pareil.
0: Oui.
7: Qu'il plante les fleurs dans les rues de Yaoundé, comme à Washington. On serait très contents. Les gars de Ntaba, je crois qu'ils seraient heureux
0: Plante des fleurs en tabac.
7: Oui.
1: Il faut y croire un peu. Il y a bien des fleurs qui poussent dans le sable.
7: Tout à fait.
0: Et alors, quelqu'un d'autre m'a téléphoné quand j'arrivais ici pour me dire, monsieur, qui est demandé au professeur Moïse Combi de ne pas s'hasarder à parler le gros français aux musiciens.
7: Eux, ils ne veulent pas le gros français. C'est des gens pratiques.
0: On leur parle pas le discours politologique ou les relations internationales.
7: Oui.
0: Eux, ils veulent entendre le langage des biais sonnant et trébuchant.
7: Oui.
0: Leur droit.
7: Le froissement sec des biais et le cliquetis des pièces.
1: T'as qu'à demander aux musiciens.
0: Le professeur Moïse Combi a un langage savant.
7: Qu'il laisse ça au vestiaire.
0: Les Mbagasukous.
7: Je crois qu'on ne l'a pas mis là pour ça.
0: Les Mbagasukous risquent de se fâcher.
7: Non, ils comprennent. Ils ne sont pas là. Ils veulent leur droit d'auteur.
1: Vous seul pourrez nous sortir de là.
7: Que soit on va leur vraiment dire, honnête.
0: Écoutez, le chef d'État.
7: Je crois qu'il faut arrêter de dire le chef de l'État. Il faut laisser le chef de l'État.
0: Celui qui pense la politique.
1: Leur président se sentait les plus forts, c'est comme ça.
7: C'est vrai. Maintenant, il faut bien exécuter cette politique-là. Oui. Au lieu de le brandir.
0: Vous ignorez qu'il y a plusieurs ministres. Quand vous dites à un ministre bonjour, il dit que oui, le chef de l'État nous.
7: Hein? C'est des flagorneurs.
0: Quoi?
1: J'aime ces attaques.
0: Quand vous dites à un ministre bonjour, il dit que oui, le chef de l'État nous. Hein?
7: C'est des flagorneurs.
1: Merci beaucoup.
0: Quoi?
7: Oui.
10: D'accord, quand j'ai l'opportunité d'être Yaoundé, je m'arrange d'abord.
1: Écoutez.
10: Le zapping de M. Claude Young.
1: Je ferai tout pour faire kiffer mon auditoire.
7: C'est un zapping prestige, hein.
1: Je te jure.
10: Ah oui, à qui je dis bravo, M. Claude Young.
1: C'est peut-être au bout du compte le plus beau des cadeaux.
10: Vraiment, vous êtes une virtuose du zapping.
1: C'est vrai.
7: Oui.
10: Il est à sa place.
11: Parole du bout du monde.
0: Voici ce que dit Roger Somba Ekwatadiba. Depuis quelques décennies, en effet, l'école dépérit inexorablement dans ses objectifs politiques.
1: Les zones d'éducation prioritaires ne sont pas des priorités.
0: Dans son contenu pédagogique.
1: Quelques réformes à 2 balles pour ne pas voir le plus urgent.
0: Dans sa gestion infrastructurelle et des ressources humaines.
1: L'État ne met pas assez d'argent.
0: Mon propos ici ne consiste pas à faire, souligne-t-il, l'exégèse des problèmes de l'école camerounaise. Je l'évoque pour bien fixer et souligner que nos enfants fréquentent fréquentent des écoles délabrées.
11: Les murs sont pas tout neufs.
0: Sans équipement approprié, sans infrastructure scolaire, sans enseignants motivés et en nombre suffisant.
11: Les enfants désolés, tout seuls pourraient nous sortir de là.
0: Allant ces enfants là chaque jour en classe, en rayon, nu-pieds et affamés. J'ajouterai le ventre ballonné et plein de vers intestinaux.
11: Allez entrer les enfants, asseyez-vous tranquillement, chacun sa place.
0: Oui. Et ceux-ci bâtissent des duplex, des pavillons.
7: Malheureusement, ce que dit le camarade Kouata Diba, c'est la vérité.
0: C'est une vérité vraie. Hélas,
11: personne ne peut nier la vérité.
7: Parce que je crois qu'il y a Albert Zongan qui disait à l'époque qu'il était au parti, au RDPC. Je crois qu'il est revenu à l'époque où j'étais rédacteur
0: en route. Avant la trahison, il veut revenir.
7: La presse parlait du RDPC.
0: Et il a juré qu'il ne trahirait
7: pas. Et où quelques-uns aujourd'hui, qui sont des braves après la bataille, n'osaient même pas prononcer le nom de Biya.
11: Ça va.
7: Passons.
9: Histoire sur son cours.
7: Alors, Zongan disait, le RDPC a le meilleur programme politique. Pourquoi diable ne le met-il pas en application? Pourquoi ne tentes-tu pas seulement de l'appliquer?
0: Pourquoi diable?
7: Oui, pourquoi ne pas l'appliquer? Prenons un exemple. On vous nomme ministre des pistes. Ça n'existe pas. Pour ne pas vous créer des ennuis, que vous avez des ambitions pour être un ministre. On vous nomme ministre des pistes. Quel est votre travail? C'est de faire des pistes. Ce n'est pas
0: ministre du piste?
11: Aux odeurs de pistes.
7: Des pistes.
0: Ah, des pistes.
11: Non. Pour une bonne piste.
7: Des pistes. Ouais,
0: je croyais que ministre
7: ce n'est pas
0: pour pisser.
7: D'aller dans votre village, d'ameuter les responsables du parti, de faire une motion de soutien, de dire que vous soutenez le président. Soutenez le président par la qualité de votre travail.
11: Le système s'est retourné contre l'homme perdu dans ses ambitions.
7: D'accord.
12: Alors, il y a misère, il y a une population résignée. Comment décrit cela?
7: Tu ajoutes le vol, parce qu'il ne faut pas parler de détournement.
0: Oui.
7: Le vol massif
12: et systématique. Et j'en sais quelque chose, puisque je viens de passer 19 ans au ministère des Finances. Je ne veux pas parler des dossiers que j'ai traités ou que je traite ici, mais c'est un phénomène très grave.
11: J'ai un peu cassé l'ambiance, mais je ne voulais pas vous faire peur.
12: J'essaie d'analyser, nous les élites, est-ce que nous sommes vraiment en capacité d'assumer nos charges?
7: Voilà.
12: J'ai parlé de l'ENAM et l'IRIC. J'ai eu la chance de faire les deux écoles. Je suis diplômé de l'ENAM, je suis diplômé de l'IRIC.
7: Oui.
12: Et j'ai eu la chance d'être diplômé d'autres écoles d'administration à l'étranger. Je suis diplômé de l'école d'administration du Québec au Canada. Je suis diplômé de l'ENA de Paris. Donc je peux comparer. J'ai osé dire à mes congénères que nous sommes mal formés. Grand frère, au moment où je vous parle, si vous voyez le syllabus de comment on forme les élèves, je ne prends que la référence que beaucoup de Camerounais connaissent. À l'ENA à Paris, ça n'a rien à voir avec ce qu'on fait à l'ENA.
11: Ne laissons pas se creuser le fossé d'un enseignement à deux vitesses.
12: Si vous briguez dans le concours, là-bas, on commence à vous apprendre comment fonctionne l'administration, comment on écrit les notes administratives. Comment on préside des réunions. Ça forme des élites.
0: Des vraies élites.
12: Des vraies élites. J'ai dit, grand frère, j'ai dit à mes congénères, soyons humbles, nous ne sommes pas assez bien formés. On a des brillants cerveaux dans certains secteurs, mais ne sont pas très nombreux. Mais ceux qui ont été produits par les principales institutions qui ont fourni l'administration, dont l'ENAM, l'IRIC, Polytechnique, nous ne sommes pas à la hauteur.
0: Très bien dit.
12: Donc, ça, c'est le premier constat. Le deuxième constat, c'est que, M. Kiek, vous l'avez dit, nous autres, on a été le fruit de la mise en œuvre de la philosophie humaniste du renouveau dès le commencement.
0: Oui.
12: Vous avez parlé de la solidarité sociale.
0: Oui.
12: S'il n'y avait pas eu la bourse,
0: oui,
12: son mec n'aurait jamais fréquenté, n'aurait jamais bouclé un cursus universitaire.
0: Oui.
12: Nous étions logés dans une cité universitaire. Il y avait des dames qui lavaient nos sols. On changeait nos draps. On mangeait au restaurant avec un ticket d'à peu près 65 francs.
11: Quel que soit ton parcours, tu rencontres de belles épreuves.
12: Je ne conçois pas qu'en l'espace, à moins d'une génération, nos enfants ne soient pas capables de bénéficier du tiers de ce que la nation nous a donné.
11: Hey, tonton, est-ce que tu as regardé dehors? Sur l'avenir de nos enfants, il pleut de plus en plus fort.
0: Et curieusement, ceux qui pillent, qui volent l'argent de l'État, ont construit des mini-cités sur le terrain de l'État et font louer à 50 000, 60 000 la chambre aux étudiants.
11: Ce système entasse des gosses et il les regarde crever.
12: Je cite un nom, M. Sam Bindi, c'est un artiste camerounais. Il vient au Cameroun avec une équipe d'architectes belges qui a un projet de construction de résidences universitaires. 10 000 par université d'État. Tous ceux qui demandent un bout de terrain, ils font convention avec Mupromalo. L'État le facilite. Ils apportent le financement, mais c'est quelque chose qui s'amortit sur 50 ans, parce que c'est les briques de terre qui peuvent faire 100 ans. Donc, on paierait les chambres là-bas à 5 000, de 5 000 à 7 500.
7: Évidemment, le projet a été torpillé.
11: Le système a décidé qu'il n'y avait pas de place pour tout le monde.
12: Ça fait 5 ans que ce projet reste dans les couloirs. Pendant ce temps, j'ai payé la chambre de ma fille à Soa à 45 000 francs chaque mois sur le terrain de l'État.
11: Tonton, t'as entendu les cris dehors? C'est bien notre futur qui gronde.
0: La presse camerounaise dénonce une certaine Marie-Christine Molu.
1: Je m'enfonce dans son regard, je perds le là, je touche plus le sol.
0: Hôtesse de l'air à Kamerko, qui vient souvent avec les mannequins, les filles de Soa et de Yaoundé 1 et d'autres filles, quand il y a des cérémonies, des belles filles comme ça, bien là, qui défilent. Ses bureaux sont ici, vers Bastos, quelquefois et ailleurs. Alors, elle est propriétaire de Style Agency. Evendico, Lady After Work, elle est vraiment la face visible de ses activités prétendument d'affaires et qui exploite les jeunes filles.
1: J'ai vu le film depuis longtemps, la vie n'est pas un long fleuve tranquille.
0: C'est une dénonciation que la presse a déjà fait. On m'a dit, monsieur Kiek, vraiment, ne restez pas neutre. Elle exploiterait des jeunes étudiantes et leur promettrait monts et merveilles contre ce qu'on appelle, je pèse mes mots entre guillemets, je suis obligé de dire comme ça, des partout.
1: La langue française a choisi ce terme, moi j'ai rien d'autre à proposer.
0: Aménagé avec des clients triés sur le volet. Là-bas vers Bastos, on vous dit que ce sont des massages exotiques. Des fois, vous voyez le ministre qui entre là-bas pour ses massages exotiques, le petit de Soa, Yaoundé 1 et de la Cato et d'autres encore, même du lycée, sont là pour ça.
1: Qu'à voir les réactions d'un nouveau-né à l'hôpital, s'il chiale si fort, c'est qu'il comprend que souvent la vie va lui faire mal.
0: Vous voyez un ministre qui se retrouve avec 3 ou 4 filles à la fois, pendant que l'autre se détricote ses cheveux, l'une est sur le menton, l'autre regarde ses pieds, une au dos. Vraiment, il sort de là très heureux, ayant bien faroté les derniers publics de notre contribuable. Il y a ça ici. Je suis parti, hein. Quand j'ai fait mon enquête, j'ai dit que je veux choisir une fille. On m'a montré comme ça. Tu choisis laquelle tu veux. Il y a des dessins. Fais des photos, quoi. Tu choisis. Si tu veux 2, on te donne 2. Tu veux 3, on te donne 3 pour le massage artistique et exotique. Si vous voulez nier, Marc sait de quoi je parle. Marcus, il connaît. Puisqu'il marche comme moi, il voit tout ça. C'est simplement du proxénétisme à ciel ouvert.
1: Personne n'y échappe, Rouda. C'est pas toi qui va me contredire.
0: Des colonels, des généraux, des ministres y vont pour pratiquer cette activité illégale et réprimée au Cameroun. Personne ne s'en émeut, personne ne dit rien parce que la dame Molu serait protégée et on reste muet. Aux dernières nouvelles, elle envisage d'aller s'installer au Nigeria après avoir sollicité la couverture de Kamerko où elle travaille comme hôtesse de l'air. Pourquoi tolère-t-on au Cameroun cette affaire-là? Et je vous dis, je n'invente rien. La météo de Dieudonné Mbeng a fait un papier là-dessus.
1: On voit et on entend l'encre devenir vivante.
0: La nouvelle de Jacques Bézenvier a fait un papier là-dessus.
1: Laisse-moi mon stylo, il n'y a pas moyen que je m'arrête.
0: Europe Plus a fait un papier.
1: J'ai une envie d'écrire comme t'as une envie de cigarette.
0: Ouest Littoral.
1: On a trempé notre plume dans notre envie de changer de vision.
0: Le jeune enquêteur.
1: Tant que je pourrais écrire, je continuerai de penser.
0: Tous ces journaux ont travaillé sur ce domaine et les grands restent muets, puisque les grands aussi vont se détendre en buvant du café. Moi, je me suis fait masser quand je voulais me marier, quand j'ai dit que je vais enterrer ma vie de jeune garçon, je me suis fait masser les pieds.
1: Des témoignages qui ont gonflé mes poumons de gratitude.
0: J'ai cru que mes pieds venaient de renaître. Puis le sommeil m'a emporté. Le dos aussi, j'avais faim. Tu connais, non, Marcus? Non,
13: merci
0: ici.
13: Beaucoup de repasser la parole. J'ai envie de te dire, prête-moi de l'argent, pas des intentions.
0: Oui, oui, bon, Marcus ne connaît pas ces
13: bon,
0: gens-là.
13: Bon, non, pas que je ne connais pas.
1: Je n'apprends rien à personne. Tu es vivant, tu sais ce que c'est.
0: Qu'est-ce que nos ministres, nos colonels, nos DG et tous ces gens-là font là-bas, Marcus?
13: Montre-moi une célébrité, je te montrerai une pourriture.
0: Quoi?
13: C'est pour toi être ministre ou DG, ça veut dire qu'on est...
0: Il faut combattre un peu ça, Marc Aurel. Vraiment. Quel Cameroun voulons-nous pour nos enfants?
13: Faut pas faire comme le curé du village qui prêche la fidélité et qui lui-même se tape la bonne du coin. Peut faire qui est... Mais qu'est-ce qui se passe? La jeune fille de Lyrique qui est sortie major,
0: oui,
13: qu'on a voulu écarter.
0: Je te dis.
13: Quelle allait être son sort, qui est... C'est la jungle. Il ne faut pas fustiger les étudiants.
0: Non, non, combattons ça, non.
13: En quoi faisant? En quoi faisant? Le combat
0: le proxénétisme est prohibé.
1: Il faut y croire un peu. Il y a bien des fleurs qui poussent dans le sable.
0: Allô? Bon après-midi, hein. Comment je vous appelle, vous?
14: Je m'appelle Franklin Le Manatina.
0: Ah, mon grand frère dans la profession, le journaliste Franklin Le Manatina.
1: Tu m'as dit que l'ascenseur social était bloqué.
14: C'est justement le sujet sur la table qui me fait appeler et surtout les propos de mon frère Marc.
0: Marcus.
14: Oui, bonjour. Pour me surprendre quelque peu.
0: Ah bon,
14: j'ai pu savoir tout à l'heure qu'il avait des enfants et que l'un de ses fils était là en studio.
0: Oui, oui.
14: Ça se passerait à Foumban. J'ai cru savoir.
0: Non,
14: que
0: c'est toujours le Cameroun. Molu.
14: Donc elle est Bamoun.
0: Marie-Christine Molu et la presse en parle depuis, je me suis abstenu.
14: De par son patronyme, je peux supposer qu'elle est Bamoun. Elle peut bien aller installer son usine de tripatriage des jeunes filles à Foumban. Les colonels et autres, qui viennent tripatrier nos enfants dans ces cabines-là.
0: Oui.
14: Nous, on aime la dignité dans la misère.
2: Oui, oui.
14: Et c'est une espèce de cynisme.
2: Franklin, je crois que mes paroles ont trahi ma pensée. Ces filles sont dans un état de misère. Quand vous voyez une jeune fille qui a ses parents qui sont à tolérer, qui est obligée de manger les œufs tous les jours et qui doit avoir son diplôme à la fin de l'année. Est-ce que vous avez pensé à ça? Les gens qui veulent tirer sur ces filles ont eu des bourses. À Paris, j'ai connu des professeurs d'université
15: à Paris
2: qui allaient se prostituer.
15: Ouais. Ce n'est que le début de l'histoire.
2: Tu comprends? Tu venais, tu choisissais, tu avais des photos dans un album.
15: Oui.
2: On appelle ça escort girl.
12: Tu les as vues là-bas?
2: Non. Moi, j'ai vu à Paris des professeurs d'université, même des cadres de société.
12: Ouais. Tu comprends? Tu n'as pas fait ça.
2: C'est un peu le problème qui s'est posé en Centrafrique. Les soldats français qui demandaient des séances de sodomie aux jeunes Centrafricains comptent une poignée de nourriture.
16: Mais là, c'est plus fort que moi. Le diable.
2: Je ne suis pas d'accord pour ça, Franklin. Je ne peux même pas être d'accord. Mon éducation m'interdit ça. Il faut traiter le mal en aval et en amont. Qui font les lois, c'est eux qui le font. C'est ça le problème. Ce n'est pas des gens comme vous et moi, Franklin.
12: Nous, on ne sortirait pas ça.
2: 200 000 francs pour avoir 3-4 filles qui sortent de soi. Non, ce n'est pas nous.
12: 50 000 par fille. Hein.
2: Ce n'est pas nous, Franklin.
14: Ça me rassure maintenant.
2: Non, Franklin, je ne peux même pas suivre quelqu'un de très dire correct.
14: Il faut le condamner à avec énergie, mais je leur garantirai une chose. S'il s'agit de ma fille, j'agirai comme un vrai homme et je vais descendre là-bas avec ma maquette.
17: Allez leur dire de notre part que personne ne nous arrête.
14: Là, je rendrai compte à ma manière.
2: Moi, je verse la scie. Tu te rappelles, on a égorgé une dame à Santa Barbara, la sœur de Donatien.
12: Princesse. On faisait ça chez elle.
2: Est-ce que tu sais qui allait chez elle? C'était des ministres des ambassadeurs.
12: Chez Princesse, la sœur de quoi est Donatien?
2: Elle demandait des...
12: Marcus, c'est vrai ça?
15: Si jamais on se fait griller, toi tu diras que c'est de ma faute. Moi, je dirais que c'est toi qui as eu l'idée.
2: Non,
12: nous allons souvent pour faire des enquêtes. Laissez Marcus. Qui veut appeler Marcus au téléphone? Oh!

0: La Massot, acte 7, la septième édition, la septième année est en cours depuis le 30 du mois de juin dernier. Alors, le train, il a pris son départ, il se promène, il avance sereinement. Et nous allons tout droit vers l'apothéose dans la perspective, forcément, du mois de juillet à venir, à 2027. 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La Massot senior, c'est pour ceux qui ont 18 ans et qui entament le troisième âge, ils peuvent vivre jusqu'à plus de 100 ans. Et chaque fois, il y a des avantages, notamment pour les seniors, là. Chaque fois qu'un senior est décédé, homme ou femme, ses ayants droit reçoivent 500 000 francs CFA pour accompagner ses obsèques, l'organisation de ses obsèques. 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Il y a la Masso Garantie Santé, sur laquelle nous reviendrons bientôt. 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Voilà. On aura le temps de revenir là-dessus, mais je voudrais clôturer en vous disant qu'à Lamasso, nous voulons vivre avec vous nos valeurs africaines.
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Excellent après-midi, vous êtes sur la radio des auditeurs, Royal FM 88.4. Nous sommes avec vous, vous avez suivi avec délectation le zapping merveilleux de Claudio. Et puis nous vous avons distillé la communication d'entreprise. Maintenant, nous allons ouvrir nos numéros de téléphone, nos codes d'accès téléphonique, parce que la démocratie d'opinion est une réalité chez nous. Vous n'avez plus besoin de prendre le maquis pour vous exprimer. Vous allez appeler en toute liberté, mais en toute responsabilité au 640 61 38 42 et au 671 15 73 et 21. Nous allons refaire l'actualité ensemble. C'est le roi Salmon Issana qui conduit nos équipes techniques et de production. Le roi qui officie en même temps à la régie d'antenne.

Le duc Rongier de Kikou, hein, je m'appelle très fièrement et je sais que vous êtes là. Et dans quelques secondes, vous aurez des éléments pour pouvoir réagir en direct sur notre antenne en appelant nos codes d'accès téléphonique qui sont deux, le 640 61 38 42 et le 671 15 73 et 21. Mais tout de même, je voudrais partager avec vous cette déclaration, cette position, cette prise de position du président de la Fédération Camerounaise de football, le goleador Samuel Eto'o fils. Celui qui a le plus apporté à l'Afrique, c'est le président Gianni Infantino de la FIFA. Même si la Fédération Française de football refuse de le soutenir, même si toutes les fédérations d'Europe boudent le président Gianni Infantino, il reste néanmoins celui qui a le plus apporté à l'Afrique. Citation de Samuel Eto'o. Pour que vous puissiez bien le comprendre, je vous propose d'écouter cet élément, de suivre cet élément de la presse internationale.

0: Bonjour et bienvenue en tête à tête sur France 24. Notre invité cette semaine est Samuel Eto'o, ancien grand joueur et président de la Fédération camerounaise de football. Et il est en duplex avec nous depuis le siège de la FECAFOOT à Yaoundé. Bienvenue Samuel Eto'o.
1: Merci beaucoup, bonsoir à vous.
0: Alors Gianni Infantino, le président de la Fédération internationale de football, la FIFA, est dans l'œil du cyclone. En effet, son projet de vendre des parts de la Coupe du Monde à des investisseurs privés a provoqué un véritable tollé. Et malgré l'abandon du projet, les confédérations européennes, asiatiques et nord-américaines ont demandé son départ, ce qui n'est pas le cas de la CAF, la Confédération africaine de football, qui s'est rangée à l'unanimité de son côté. Pourquoi ce soutien de la CAF et donc votre soutien à Gianni Infantino malgré ce torrent de critiques contre lui?
1: Parce que nous sommes en démocratie associative et chacun a le droit de donner son opinion. Mais je voudrais vous répondre très simplement. Nous n'avons pas les mêmes défis que les Européens, que certains Sud-Américains. Nos budgets sont limités et on nous demande d'être aussi performants que ces grandes nations de football. Je pense que juste pour ce motif, vous conviendrez avec moi que nous ne pouvons pas aborder ce sujet sur le même angle.
0: D'accord, mais sur ce projet avorté pour le moment, de faire rentrer des investisseurs privés, certains proches du président américain Donald Trump, on sait que l'Union européenne de football, l'UEFA, prépare une plainte contre Gianni Infantino, l'accuse de gestion déloyale, visant à bénéficier lui-même de cette opération. Est-ce que ça ne vous choque pas ou est-ce que vous dites finalement pourquoi pas?
1: Écoutez, il faut rester très très méfiant sur cette question pour plusieurs raisons. La première, c'est que nous sommes à quelques mois d'une élection au sein de la FIFA et vous êtes mieux situé que moi pour connaître le lot des problèmes et des intentions qui vont avec une élection. La deuxième question, c'est que je ne voudrais pas me mettre en face de l'UEFA parce que, bien évidemment, l'UEFA va défendre ses intérêts, ce qui est normal. Mais ce qui est d'autant plus normal aussi, c'est que les Africains défendent leurs intérêts. Donc, je ne comprends pas pourquoi on nous critique quand, pour une fois, nous essayons de nous mettre tous ensemble pour défendre ce qui nous paraît correct pour nous vis-à-vis des défis que nous avons à relever dans nos fédérations.
0: Alors Samuel Eto'o, vous avez eu vos démêlés avec la FIFA, on se souvient que vous aviez été sanctionné, vous n'avez pas toujours porté Gianni Infantino dans votre cœur. Pourquoi désormais pensez-vous que Infantino c'est bon pour l'Afrique

0: alors qu'il est critiqué par beaucoup de fédérations dans le monde. Pourquoi est-ce que, selon vous, c'est un atout pour le continent?
1: Je l'ai toujours porté dans mon cœur, mais je n'ai pas toujours été d'accord avec le président Gianni. Et c'est ça la démocratie. Quand je ne suis pas d'accord, je le fais savoir. Mais quand je suis aussi d'accord sur une question comme celle-là, je le fais savoir. Il ne faudrait pas que les gens acceptent seulement quand je ne suis pas d'accord avec le président Gianni et refusent d'écouter quand nous sommes d'accord. Mais au niveau de mon cœur, le président Gianni, au-delà du football, c'est devenu un grand frère, un ami que nous avons vu arriver, que nous avons accompagné et qu'ensemble, nous avons bâti des choses qui servent et qui serviront le football.
0: Alors, il est donc officiellement candidat à sa réélection lors d'un congrès prévu dans quelques semaines. Il a besoin seulement d'une majorité simple de voix parmi les 211 fédérations et les 54 pays de la CAF. Est-ce que vous pensez qu'ils vont voter pour lui parce que certains estiment que des fédérations africaines seront prêtes éventuellement à soutenir un autre candidat? Est-ce que vous attendez à un vote unanime en sa faveur de toutes les fédérations africaines?
1: Écoutez, je parlerai d'abord à mon nom. Je vais voter pour Gianni. Si je continue à être président de la Fédération de football, je voterai pour lui, pour tout ce qu'il a apporté au football africain. Et de l'autre côté, je vais militer auprès de mes collègues présidents pour que, pour une fois, les 54 présidents de la Confédération africaine de football votent en faveur de Gianni. Je pense que celui qui a le plus apporté à l'Afrique, c'est le président Gianni. Et c'est visible, c'est palpable, c'est là. Aujourd'hui, je vous parle depuis le beau siège de la Fédération camerounaise de football. En partie, c'est grâce, je dirais, au président Gianni, mais je dirais à la FIFA, dirigée par le président Gianni Infantino.
2: The time is 4 p.m.
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4: Celui qui a le plus apporté à l'Afrique, c'est le président Gianni Infantino, dixit Samuel Eto'o, président de la Fédération camerounaise de football. Est-ce que vous l'entendez de cette oreille? Vous avez compris, non? Vous comprenez le pourquoi la FECA Foot soutient donc la réélection de Gianni Infantino à la tête de la FIFA. Ce matin, je le suivais encore sur TV5, France 24 et les autres chaînes. La Fédération française de football refuse de soutenir Gianni Infantino. Est-ce que ces gens ont la dent dure par rapport à l'imbroglio entre Gianni Infantino et Michel Platini? Peut-être, je ne sais pas. Mais Eto'o est ferme. Il a sa propre vision, il a ses propres calculs, il a ses propres projets. Les problèmes de l'Europe ne sont pas les problèmes de l'Afrique. J'ai laissé que vous suiviez parfaitement. Voilà. Celui qui a le plus apporté à l'Afrique, c'est le président Gianni Infantino. Qu'en pensez-vous? Vous êtes d'accord? 640 61 38 42 671 15 73 et 21. C'est dur. Ça joue très dur. Ça joue serré. Mais Gianni se bat. Et Samuel Eto'o a décidé de soutenir l'actuel président de la Fédération internationale de football association, la FIFA. C'est sur la radio des auditeurs, c'est l'utile et l'agréable, le temps que vous appelez. Allez, je vous offre une pépite de musique.

0: Au téléphone, allô?
1: Ouais, bon après-midi, monsieur le recteur.
0: Oui, bon après-midi à vous. Comment vous vous appelez?
1: Marcel Fuga.
0: Ah, Fuga Marcel,
1: Je
0: mon
1: suis
0: frère.
1: vraiment ravi de vous recevoir dans mon grand store.
0: Oui,
1: Parce que
0: c'était
1: depuis
0: nos
1: deux
0: heures.
1: ans,
0: C'était nos heures
1: je n'étais
0: autrefois.
1: pas là et j'avais quand même laissé la famille à suivre la famille de madame Dabou, là-bas.
0: Oui.
1: Et quand je suis rentré, je vous ai perdu complètement.
0: Je suis là.
1: D'accord, merci beaucoup.
0: Oui.
1: Monsieur le recteur, permettez-moi de souhaiter un bon après-midi à tous les visiteurs, bon après-midi à tous les équipes qui nous accompagnent,
0: Oui.
1: sans oublier vraiment le PDG de la radio.
0: Oui. Le révérend pasteur Emmanuel Noël Bissaï.
1: Très bien. Monsieur le recteur, vous
0: Oui.
1: savez que il n'y a qu'un businessman
0: Oui.
1: pour supporter un autre businessman.
0: Il n'y a
1: Comprenez
0: qu'un
1: un peu?
0: businessman pour supporter un autre businessman.
1: Très bien. Il n'y a qu'un businessman pour supporter un autre businessman. Yanni est venu à la FIFA. Il a voulu transformer cette FIFA en business. Vous savez, comme le blanc n'est pas comme l'Africain, ils ont vu Yanni venir.
0: Oui.
1: Vous savez, et Yanni, il avançait en visage découvert. Il ne s'est pas caché.
0: Oui.
1: Donc, si l'Europe et les autres fédérations fermaient un peu l'œil, Gianni Infantino devait penser cette histoire pour faire pour lui-même son
0: OK.
1: histoire, pour en faire son histoire.
0: Vous ne croyez
1: Vous
0: pas
1: comprenez?
0: en tous ces projets qu'il développe là?
1: Quel projet? Parler que le président de l'Afrique, il a beaucoup fait pour l'Afrique.
0: Oui.
1: Gianni a apporté quel projet en Afrique?
0: Le nombre de places pour participer à la Coupe du monde de football, et c'est pas terminé. Bien sûr, une meilleure
1: Les gens sont artificiels.
0: représentativité, une meilleure
1: Vous voyez,
0: représentativité.
1: monsieur le recteur,
0: Oui.
1: vous voyez un dernier Infantino où, lors d'un match, on donne carrément un carton rouge à un joueur à cause de la pression d'un président qui fait jouer le joueur. Mais ça, c'est un businessman,
0: Il est
1: monsieur.
0: fair play, c'est l'esprit fair play, c'est le fair play, non?
1: Pardon?
0: Peut-être qu'il est fair play. Le foot, c'est aussi le fair play.
1: Vous comprenez?
0: Oui.
1: Dès que vous avez un carton rouge, vous avez deux matchs de suspension. Deux matchs. Il est hors de question qu'un joueur qui a un carton rouge revient le prochain match joué. Vous comprenez qu'il y a du business, c'est pas cela de là.
0: D'accord.
1: Mais c'est ça, parce qu'il faut que ça passe chaque fois pécher d'affaires pour dire donc que. Quand on a un président de fédération qui supporte ce genre d'énormité, ça veut dire que lui-même, là où il est, il fait du business.
0: Vous refusez de soutenir Samuel Eto'o dans cette logique-là?
1: Non, mais quand il soutient quelqu'un qui fait du business, ça veut dire que lui-même est un businessman.
0: Oh là là,
1: Ça veut dire
0: d'accord.
1: qu'il y a quelque chose qui cloche dans ce qu'il faut.
0: Donc, Marcel Feuga,
1: Oui.
0: je mets en face de vous quelqu'un sur la première ligne, ça ne vous dérange pas, n'est-ce
1: Merci
0: pas?
1: beaucoup.
0: D'accord, allez. Allô?
2: Allô?
0: Oui, bon après-midi, hein?
2: Bonsoir, Roger.
0: Oui, je vous appelle, monsieur.
2: C'est Siméon. Je dis bonsoir
0: Siméon,
2: à l'équipe
0: oui.
2: technique qui vous accompagne.
0: Siméon de Camille Toyota, oui, prenez la parole.
2: Oui, Roger, les Africains ont déjà dépassé le niveau de mentalité où, lorsque les Européens font quelque chose, il faut aussi que les Africains le fassent.
0: Donc, Marcel Feuga est un Africain qui veut se comporter comme un Européen?
2: Non, je suis d'accord avec Samuel Eto'o parce qu'il
0: D'accord.
2: a raison.
0: D'accord.
2: Les Européens choisissent quelqu'un d'autre que Infantino à cause peut-être de leurs intérêts. Mais
0: Oui.
2: Samuel Eto'o, lui, sert les intérêts de l'Afrique et
0: Voilà.
2: particulièrement du Cameroun. Il estime que le travail que Gianni Infantino a abattu jusqu'aujourd'hui sert les causes de l'Afrique.
0: D'accord.
2: Donc moi, je pense que quelque part, en dehors de la vision impopulaire où Gianni a dit que la CAN devait passer à 4 ans.
0: Oui, encore c'est en discussion.
2: Il va
0: oui,
2: se passer tous les 4 ans. Mm-hmm. En dehors de cette note-là, moi je pense que la plupart des décisions que la FIFA a prises actuellement sous la direction de Gianni Infantino,
0: oui.
2: Je crois que ça milite beaucoup plus pour l'Afrique.
0: D'accord.
2: Parce que vous voyez les primes de participation à la Coupe du Monde.
0: Oui, ont été relevées, oui, oui.
2: Oui, mais donc, aujourd'hui, ce que le football africain bénéficie de la part de la FIFA est important parce que ça fait développer le football en Afrique.
0: Ah, d'accord.
2: Maintenant, si les fédérations gèrent seulement bien, le football africain devrait monter d'un cran. Mmh. Et c'est ça que les Européens ont peur, parce qu'ils ont envie que nous soyons toujours sur leur vote. Les Africains aussi ont besoin de gagner une Coupe du Monde.
0: D'accord.
2: Les Africains ont besoin d'avoir un vice-président de la FIFA ou un président qui peut être africain.
0: D'accord.
2: On en a besoin. Donc, et moi, je pense que, regardant ça dans cette direction, Samuel Eto'o a totalement raison.
0: Mmh. D'accord. D'accord.
2: Donc, je suis d'accord avec lui.
0: Merci beaucoup pour votre opinion qui compte et qui vient de rétablir la balance. Hein. La balance est équilibrée et nos codes d'accès téléphonique restent ouverts. Hein. 640 61 38 42 671 15 73 21. C'est la radio des auditeurs. 44.

0: En fond sonore de Phil Control. Nous sommes repartis au téléphone. Hein?
1: Ouais, allô? Bonsoir.
0: Gilbert de Manassa.
1: Ouais.
0: Bon après-midi et bienvenue, Gilbert.
1: Ouais, je salue tous les auditeurs. Mm-hmm. Et je salue ceux qui sont passés avant moi.
0: Oui.
1: Je crois que Eto ne fait rien faire d'autre que le football.
0: Oui.
1: Et il maîtrise tous les rouages du football et nous, on le fait confiance.
0: Il est docteur en football, non, entre guillemets.
1: Ouais, nous faisons confiance à Eto fils.
0: Mm-hmm.
1: Et surtout que nous avons eu beaucoup d'avantages que Jenny a apporté à l'Afrique.
0: Oui.
1: Ce que nous pensons seulement, c'est le renvoi de la coupe. Après 4 ans.
0: D'accord.
1: Mais le reste là, je crois que ça a toujours été à notre faveur.
0: D'ailleurs, même, je crois qu'il va tenir contre, il va tenir compte de votre opinion. Il peut revenir sur cette décision là. Hein?
1: Allô?
0: Oui, oui, nous vous écoutons, Gilbert de Manassa.
1: Je supporte ça. Je crois que ça va nous apporter quelque chose de plus en attendant son départ après la fin du mandat qu'il cherchait à avoir là.
0: Donc Samuel Eto'o dit la vérité, hein?
1: Oui, je pense. Comme vous avez dit là, les problèmes de l'Afrique ne sont pas les problèmes d'Europe.
0: Mm-hmm.
1: Tu vois, ces gens-là, j'ai toujours à nous tromper.
0: Oui.
1: Vous voyez que les gens là se sont enrichis sur le pétrole. Le pétrole, maintenant, ils veulent qu'on n'utilise plus le pétrole.
0: Mm-hmm.
1: Parce qu'ils se sont fait de l'argent, ils ont construit des grandes villes et tout ça.
0: D'accord, d'accord.
1: Les Blancs cherchent toujours quelque part. Mais si les Camerounes vont, les Africains vont suivre aussi, ils vont laisser le pétrole, ils vont compresser et pas comment.
0: D'accord.
1: Donc, il faut toujours voir que leurs problèmes ne sont pas nos problèmes.
0: D'accord.
1: Pour le moment, qu'on reste d'abord avec
0: Infantino.
1: Je vous le dis tout à l'heure.
0: D'accord, allez, merci.

0: téléphoner moins, fil contrôle. Au téléphone encore, allô?
1: Allô, bonsoir, monsieur le recteur.
0: Bonsoir, hein. Marcel Fega qui revient encore?
1: Non, c'est Georges.
0: Ouais, d'accord, oui.
1: Je voudrais donner mon avis concernant la position de...
0: Le Samuel.
1: Le président de la...
0: Grand maître et président de l'Africafood, oui, votre opinion compte, nous vous écoutons.
1: En fait, il faudrait que les Européens sachent une chose. Nous sommes déjà à l'heure où les Africains ne pouvons plus accepter n'importe quoi. Quand
0: d'accord.
1: Ils disent quelque chose, nous acceptons.
0: Oui.
1: Nous analysons le pour, le contre et avant d'accepter.
0: Mm-hmm.
1: Et je pense que le président de l'Africafood a parfaitement raison
0: mm-hmm.
1: de soutenir son choix à lui.
0: Mmh.
1: Et le choix des Africains en particulier. Donc je suis d'accord, totalement d'accord avec le président de l'Africafood.
0: D'accord.
1: Nous sommes, moi particulièrement, je suis derrière lui
0: mmh.
1: et d'autres Camerounais en particulier.
0: D'accord.
1: C'est ce que je voulais dire comme contribution.
0: D'accord, merci beaucoup. Je suis la première ligne immédiatement. Allô?
1: Allô?
0: On baisse le volume. Oh! Voilà, le volume du poste radio est baissé. Aïe, aïe, aïe, aïe, aïe, aïe, aïe, aïe, aïe, aïe, aïe, aïe. Allô? Il faut toujours baisser le volume du poste radio, ne soyons pas moins citadins. Allô?
2: Allô, bonsoir, le Digo, je tiens
0: d'écouter. Oui, bonsoir à vous. Comment vous vous appelez?
2: C'est Merlin de la Mobile Omnisport.
0: Merlin, ça va, la Mobile Omnisport? Il ne menace pas de pleuvoir, n'est-ce pas?
2: Ah, ça a menacé, mais ça va bien un peu, le ciel s'éclaircit encore à nouveau.
0: D'accord, Merlin, prenez la parole.
2: Le type, j'aimerais dire que tout ça, c'est des bonnes guerres. Hein.
0: C'est des bonnes guerres.
2: Ça, oui, c'est des bonnes guerres. Chacun tire, parce que là, c'est un jeu d'intérêt.
0: Mm-hmm.
2: Les Européens, eux, tirent la couverture de leur côté. L'Afrique doit tirer la couverture de son côté.
0: Oui.
2: Bon, maintenant, ici, là, c'est pas que... Parce que j'entends les autres dire qu'il ne faudrait pas que les Européens pensent quand ils vont dire quelque chose, l'Afrique va seulement suivre.
0: Mm.
2: Faut dire ici que l'Afrique a toujours porté. Et selon souvent les journalistes sportifs, on nous fait souvent comprendre que c'est l'Afrique qui a le plus grand nombre de fédérations.
0: Oui.
2: En termes de continent.
0: Oui.
2: Donc, je me dis que Samuel Eto'o aussi, bien qu'il a ses défauts dans la gestion, si je peux dire ça, de l'Afrique à foot, mm-hmm. mais il a aussi une vision en ce qui concerne le football mondial.
0: Oui.
2: Mais il faut dire ici que si les Africains étaient vraiment tous unis, comme ils le pensent, comme le dit Samuel Eto'o, c'est que ils portent gros, selon les votes du président de la FIFA. Mais maintenant aussi, j'ai souligné où il a dit que s'il serait encore président de l'Africafood, bon, là aussi, ça, c'est un très grand problème parce que s'il en ressort après le procès qui est au TAS, qui n'est plus président de l'Africafood, je pense que...

0: encore des Tchouaméni. Une déclaration de Samuel Eto'o au journal L'Équipe qui continue de faire réagir. Le président de la Fédération camerounaise de football réaffirme notamment avec force son soutien au président de la FIFA, Gianni Infantino. Samuel Eto'o assume une position différente de celle de ses détracteurs et estime que les réalités du foot africain ne peuvent être comparées à celles de l'Europe, notamment en raison des énormes écarts de financement entre les fédérations. Pour l'ancien attaquant de l'Inter Milan, l'Afrique aurait donc tout intérêt à faire bloc derrière Gianni Infantino, alors que le président de la FIFA est contesté par l'UEFA en raison de son projet de vente des parts de marché de la Coupe du Monde à des investisseurs privés. L'objectif, selon Eto'o, obtenir davantage de moyens pour développer le football africain. L'ancien buteur du FC Barcelone estime également que les fédérations africaines restent largement dépendantes des gouvernements.
1: Voilà, c'est un débat qui divise au sein de l'opinion africaine. Hein. Mais Samuel Eto'o reste fidèle à ses options. Infantino veut collecter de l'argent pour financer le football, notamment le football africain. Et celui qui a le plus apporté à l'Afrique, c'est le président Gianni Infantino. Ainsi s'exprime Samuel Eto'o, qui se positionne clairement et officiellement, n'en déplaise. Alors, comment réagissez-vous? Comment accueillez-vous le positionnement du président Samuel Eto'o de la Fédération camerounaise de football? Vous partagez la même opinion que lui? Voilà, vous venez réagir sur notre antenne. L'actualité n'attend pas. 640 61 38 42 6 71 15 73 et 21. Appelez pour participer.

0: Allô?
1: Roger Tioc.
0: Oui. Marcel Feugat est revenu?
1: Pas du tout, Roger.
0: Ah, c'est Simo.
1: Ouais, ouais.
0: Oui, Simo, bon après-midi et bienvenue.
1: Merci, Roger. Vous savez, Roger, quand on écoute Samuel Eto'o, on a l'impression que Samuel Eto'o se soucie de l'Afrique. Mm-hmm. On dira que Samuel Eto'o est un panafricain. Mm-hmm. Bon, on ne peut pas lui enlever cela. Il est panafricain à son niveau. Il a travaillé à l'Africa Foot. On a vu. Bon, maintenant, ce qui concerne Infantino, c'est autre chose, Roger. Mm-hmm. Eto'o ne peut pas nous traîner vers son point de vue à lui. Vous savez, en plus de l'Afrique, dont Samuel Eto'o défend, il faut aussi dire que Samuel Eto'o défend ses propres intérêts.
0: Ah bon, il est calculateur, il a ses calculs.
1: Oui, il est calculateur.
0: Oh, c'est
1: et,
0: votre opinion.
1: Il défend ses intérêts. Vous savez, Samuel Eto'o a eu beaucoup trop de problèmes à la justice. Parfois, à la Cour internationale, à la Cour autour d'Atlas, là. Parfois, autour de l'osage. Et vous savez, chaque fois, il a fallu l'arbitrage ou encore l'influence de l'Infantino pour Eto'o gagné. Vous savez que tous les procès de Eto'o les a gagnés en face de certains détracteurs avant l'Africa Foot. Eto'o a toujours gagné, c'était avec l'influence ou encore le coup de main de l'Infantino. Donc du coup, il ne peut pas le lâcher. Autant mieux le soutenir, même s'il perd les élections, au moins, l'histoire retiendra qu'Eto'o a été loyal. Il l'a soutenu au moment où il en avait besoin, de même que lui, il en a fait pour Eto'o. Donc, vous voyez que la position d'Eto'o est géopolitique. Et maintenant, Infantino, lui-même personnellement, parlons-en. Vous savez, malgré quand Eto'o parle de l'Afrique qui a gagné, qui a beaucoup bénéficié dans le magistère, et Infantino, ça se comprend quand même, parce que vous savez, vous voyez aujourd'hui, c'est Infantino qui vient avec la Coupe du Monde à 48 équipes.

0: la fɛ ka a fɛ la parce que ma une dizaine d'équipes fantinaux et ça rapporte, vous savez, ça de façon dans le cadre économique, c'est très important. Et aussi Roger, Infantino quelque part aussi, il a beaucoup de c'est-à-dire il a causé beaucoup de tort aussi au football, ou du moins vous-même vous avez vu la dernière Coupe du Monde qui vient de se passer du côté des Amériques là-bas. Vous savez que c'est la Coupe du Monde la plus scandaleuse de l'histoire de la Coupe du Monde. On voit comment, vous voyez comment on peut annuler un capitaine, un carton rouge sous l'influence d'un chef d'État. Ça, ce sont les intempéries que cette Coupe du Monde a connues sur le magistère de Infantino. Une Coupe du Monde où les gens sont menacés, où les gens vont au pays organisateur, les fouilles, on fouille carrément les joueurs pour les admettre. Une Coupe du Monde où on a refusé certains pays dans certaines équipes, dans certains pays d'organisation, certains pays organisateurs. Une Coupe du Monde où vous voyez carrément un chef d'État, le président américain, imposer son hégémonie pendant toute la compétition comme il veut. Hein? Une Coupe du Monde où un chef d'État vous dit que je ne veux pas avoir tel pays chez moi. Je ne veux pas avoir tel pays chez moi. Tel pays que son avion vient d'atterrir là, demander de rentrer très rapidement. Et on reste devant l'exécuter à la lettre. Ça, c'est le magistère de Infantino qu'on n'avait jamais vu auparavant. Si c'était le temps de cette bataille, vous disiez, monsieur, le football est indépendant dans le monde entier. Le football, c'est une grosse société, c'est une immense multinationale. Donc, on ne peut pas accepter ce genre d'hégémonie. Mais vous avez une petite poule mouillée comme Infantino, une petite famillette comme Infantino, qui pouvait facilement tout accepter. Hein, parce qu'il était influencé, il avait peur. Et voilà donc que Eto'o est en train de soutenir cette forfaiture-là. Moi, je pense que Eto'o devait plutôt défendre Infantino, se rendre compte de ses intérêts personnels. Il ne devait pas entraîner tout le Camerounais vers son choix à lui. Parce que Infantino a connu beaucoup de scandales. Mais alors, beaucoup de scandales à la FIFA.
1: D'accord.
0: Donc, je pense qu'il devrait se reposer. Il devrait se reposer et laisser quelqu'un d'autre.
1: D'accord.
0: De toute façon, du moment où les Européens sont totalement contre sa candidature, il sera très très difficile, Roger. Mais alors, c'est difficile pour qu'il puisse gagner cette élection-là.
1: D'accord.
0: Il met toutes les batteries en marche pour l'empêcher.
1: Ok.
0: C'est pas la faute de 54 fédérations de vous. Mais c'est un journal nul.
1: Allez, Simon, je prends. Oui, d'accord.
0: C'est très important.
1: D'accord. Sur la même ligne, allô? Sur la même ligne, allô, est-ce qu'il est là, est-ce qu'il est parti? Sur la même ligne, on vous prend, hein? Allô?
2: Allô?
1: Oh, Madame Diana.
2: Bonsoir, monsieur.
1: Bonsoir, hein? C'est Madame Diana, n'est-ce pas?
2: Ouais, c'est moi.
1: Ça fait plaisir, hein? Moi, je suis très heureux de vous avoir au téléphone. Hein?
2: Ouais, je vois mon patron, moi, il est venu, c'est Constance Simo.
1: Oui.
2: Alors, comment tu bois, quoi, mon frère?
1: Et...
2: Oh, je te donne un whisky. Franchement, je suis sérieuse.
1: Simon va boire un whisky.
2: Franchement.
1: D'accord.
2: C'est ton avis que j'attendais. Parce que moi, je ne suis pas trop fou.
1: Ah bon?
2: C'est ton avis que j'attendais avec l'avis de certaines personnes. Parce que je les connais tous. Comme on écoute régulièrement la radio, c'est les fans, le fan club vraiment de Samuel Eto'o.
1: Oui.
2: Donc, de par leur position, mais il est objectif. Donc, il sait faire la part des choses. C'est ça, tu as de la personnalité, mon frère.
1: Donc, Simon mérite une invitation au restaurant, n'est-ce pas?
2: Non, il mérite.
1: Voilà,
2: donc,
1: Simon, tu as compris.
2: Donc, il est lucide. C'est pas comme les lèche-beaux qui sont là en train de... Ils acceptent tout. Oui, vraiment, aucune personnalité. Voilà quelqu'un qui peut parler.
1: Voilà.
2: C'est très important, c'est tout le genre de personnes dont on a besoin, pas les bénis, oui, là, que non. Même quand tu vois que c'est mauvais, tu es là, tu dis oui, réseaux sociaux, ils sont dans la misère. Mais ils sont seulement là. Même quand c'est mauvais, Samuel Eto'o. Nous, on aime Samuel Eto'o. Hein. C'est une vedette, vraiment. C'est une marque déposée dans le monde entier, tout le reste là. On n'en discute pas. Mais il est arrivé qu'il a fait des mauvais choix et tout le reste. Il faut pouvoir le lui dire. C'est ça être franc, c'est ça être vrai, c'est ça aimer une personne. Donc vraiment, Simo, je ne sais pas comment tu vas faire.
1: Il faut passer par moi, hein, ça va aller. Allez, Madame Diana, je vous embrasse. Madame Diana.

0: le coup de soleil avec Marvin, hein, c'est son nom d'artiste, bon, Marvin Yesso. C'est un garçon né de mère bretonne en France, mais il est son père est de la Côte d'Ivoire. Hein, c'est un petit métis avec des yeux qui clignent un peu. Marvin, il chante très bien. Hein. Quand tu n'es pas là. Allô, allô, allô. Allô, au téléphone. Allô.
1: Allô.
0: Oui, bon après-midi. Hein.
1: Bon après-midi, monsieur Kiak.
0: Comment vous appelez-vous?
1: Je m'appelle Maï.
0: Maï. De la Cité Verte?
1: Non.
0: D'accord. Monsieur Maï, prenez la parole.
1: Bon, salut à tout le monde d'abord. En studio, les techniciens qui t'accompagnent.
0: Oui.
1: Bon, il te dit qu'il soutient un dernier Infantino.
0: Jusqu'à la gare. Bon.
1: Ils sont partenaires, non? Ils sont partenaires de business. Et ils se soutiennent. Mais moi, quand il dit le discours qu'il dit que Fantino a gagné Fantino, Afrique a tout gagné, moi, je ne sais pas. Si tu sais que quand on sève la terre partait, il y a déjà la réforme. Il y a le nombre d'équipes, comment on connaît ces retraités dans le temps. Donc, quand Fantino est arrivé, il a juste poursuivi ce qui était entamé. Il ne pouvait même pas s'amuser à dire qu'il ne sait pas. L'Afrique en faible, on avait déjà commencé à dire que l'Afrique allait prendre déjà beaucoup de place. Tout ce qu'il a fait maintenant, c'est juste exécuter et aller vers l'avant. On va dire que bon, comme il était le président, il pouvait ne pas, mais je crois que là, il ne pouvait pas faire autrement. Parce que les Africains sont 54 pays à voter, même si jusqu'à là, quand il a ajouté, il n'a pas vraiment ajouté. Parce que le pourcentage est resté presque toujours pareil. Parce que si on dit 10 sur 20, après, maintenant, on passe à, on dit que 20 sur 40. C'est toujours le même pourcentage. On n'a pas ajouté. Puisque l'on a ajouté pour nous, on a aussi ajouté pour tous les autres. Donc, c'est ça. Le dernier Fantino, oui, il est dans sa réforme. Il faut business. Il faut business. Mais maintenant, le problème avec l'Afrique, c'est que les gens reprochent. Il faut que l'Afrique essaie elle-même de produire son argent. Parce que l'argent produit par le foot africain n'est pas créé sur le continent africain.
0: D'accord, sinon. D'accord. Allez, merci beaucoup. Hein. Sur la première ligne, est-ce qu'il est là au téléphone? Allô? Est-ce qu'il est là? Allô? Il n'est pas là. Oh.
2: Allô?
0: Ouais. Gilbert de Manassa, on baisse toujours le volume du poste radio.
2: Pour que le sujet qui est posé, chacun défend son côté ou sa personne à partir des arguments qu'il a, des éléments qu'il a. Donc, maintenant, j'ai dit qu'elle retire son mot. Quand je viens de dire que j'appelais les auditeurs, les lèches-bosses et les bénis, qu'elle retire ça très rapidement. Parce qu'elle n'a donné aucun argument pour lequel elle soutient. Elle le soutient ou elle ne soutient pas. Et je voulais dire que l'Afrique a besoin d'argent. Et le football a toujours été le business. Ce n'est pas maintenant que le football commence à être le business. Et ici au Cameroun, on a les études. Les gens de Claude ne parviennent même pas à payer, à avoir les véritables équipes professionnelles. Il faut que le football en Afrique devienne professionnel et qu'on laisse prendre de l'argent dans les caisses de l'État. Donc, il faut que madame Zedan retire ce mot.
0: Donc, Gilbert de Manassa n'est pas. Gilbert de Manassa n'est pas un lèche-bot. D'accord, Gilbert, hein. Gilbert ne veut pas être traité comme un lèche-bot. Allô?
3: Allô, bonjour, bonsoir.
0: Oui, bon après-midi, hein. Vous êtes monsieur?
3: Michel depuis Essos.
0: D'accord, Michel.
3: Bonjour à vous, bonjour à vos techniciens, bonjour à tous les auditeurs qui viendront, qui sont passés, qui viennent après. Nous sommes en train de parler du soutien de Samuel et tout par rapport à Antino, c'est ça, non?
0: Oui.
3: Oui. Bon, pour moi, pour ma part, je crois que depuis toujours quand il a commencé le football, c'est quelqu'un qui est toujours, qui a ses prises de position. C'est quelqu'un qui s'assume. Et c'est ça qu'on veut dans le football africain actuellement. essayons de regarder un peu quand on est passé de... Je ne sais pas. Quand les gens l'appellent les lesbos, les éditeurs sont les lesbos. Moi, je ne sais pas comment on peut les qualifier les éditeurs les lesbos. Non. Infantino, tel que Ito est en train de jouer ce sport. Parce qu'il a beaucoup de projets au football africain. Il y a plein de projets que Infantino met à la disposition des Africains. Et si Ito parle, je crois que personne n'a jambé là, que ce soit les autres présidents des fédérations, que ce soit si personne n'a parlé. C'est comme si c'était leur porte-parole. Mais moi, je trouve que le projet que Infantino est en train de pousser pour le football africain, je crois que c'est pour ça que Ito le soutient. Ito ne soutient pas pour rien. Et puis le projet même de 4 ans, il veut passer les 4 ans à 2 ans. Qui vous dit que Ito le soutient? Ito le soutient pas ça. C'est sûr que c'est par rapport à tout cela que Ito vous demande que bon, si tu veux que je te soutienne, tu passes le truc à 2 ans.
0: D'accord.
3: Si je viens te soutenir, et bien il y a le financement du football. Mais traiter les auditeurs de l'export, je ne sais pas. Bon. Mmh. Et ça, c'est les auditeurs aussi frustrés. Il faut que cette dame-là, si elle est frustrée, bon.
0: Mais vous pensez que c'est une dame frustrée, hein?
3: Pas bon.
0: D'accord. Alors, on a compris. D'accord. Allô? Madame Diana.
4: Ouais, monsieur Kier.
0: Vous êtes frustrée à ce... Vous êtes frustrée à ce point? Vous êtes une dame frustrée?
4: Non, c'est leur problème. Je disais, ça, moi, je suis une femme épanouie. J'ai tout ce que je veux.
0: Vous êtes épanouie, vraiment?
4: Je suis pas là pour eux.
0: D'accord.
4: Monsieur Kier, je vais repréciser ce que j'ai dit. J'ai pas dit que les auditeurs qui ont appelé sont des... Attendez, il faut souvent nettoyer vos pimpas, parce que c'est ça. Parce que tu vois, monsieur, il faut souvent que les gens, ils écoutent la radio à l'envers. Mm-hmm. J'ai parlé, j'ai félicité Constance Simon, je ne suis pas agressée aux autres auditeurs. Je parle de façon générale par rapport aux problèmes qu'il y avait entre la FECAFOOT et les problèmes avec Samuel Eto'o. Je vous ai dit carrément que je ne suis pas là pour parler de vos footballs et tout le reste de sa position. Je ne commence pas, je n'en sais pas grand-chose. Je parle en fonction de ce que Constance Simon a dit. Je n'ai pas dit que Manassa et tout le reste, là, il est lesbos. Vous entendez souvent l'envers. Je ne m'agresse pas. Vous, je parle de façon générale des personnes qui lui tournent autour et qui ne savent pas lui dire la vérité. Si vous vous sentez concerné, c'est normal que vous vous mouchiez. Il faut souvent que les gens restent là. Hein. Parce que même si la toile, c'est comme ça, vous passez sur quelqu'un, lui, là, quand ça arrive dans sa tête, ça se transforme. Parce que peut-être qu'on n'entend pas souvent très bien. Si j'avais dit que non, les auditeurs, les autres qui ont parlé là, sont des lesbos, j'ai dit ça. Il ne faut pas souvent prêter les mots aux gens et leur faire des procès d'intention. C'est pour ça qu'à un moment donné, sur la toile, ce genre de choses là, on vous porte aussi, on vous porte plein. Souvent, ce genre de personnes n'ont même pas l'argent pour se défendre. Parce qu'ils entendent mal. Il ne faut pas souvent prêter les intentions.
0: Et je retiens que Madame Diana dit qu'elle est une dame épanouie, elle n'est pas frustrée.
4: Franchement, je crois que les gens dérangent les gens. J'ai ma joie de vivre et tout le reste. Je suis là pour m'expliquer ce qu'on parle même de moi ici. Ça n'a pas d'importance. On est en train de parler d'un sujet. Je donne ma position. Je n'ai pas critiqué la position. Je parle de façon globale. Je n'ai pas cité le nom d'une personne. C'est vous qui vous sentez mouché. Vous n'avez qu'à pleurer et tout le reste là. Non, c'est pas possible. À un moment donné, sur la toile, moi, je les vois. On les laisse. Parce qu'on estime que parfois, c'est des personnes qui vont pas souvent se faire et tout le reste là. Mais quand même en radio, on a tout le monde en temps. On peut même reprendre ce que j'ai dit. Quand tu vas venir te plaindre que j'ai dit que tu es légère, et ils disent carrément que non. Tu as dit que les auditeurs, j'ai prononcé le nom d'un auditeur. J'ai même dit que les auditeurs, pas souvent que les gens dérangent les gens, monsieur qui est.
0: Angoniton.
4: On
0: dit souvent qu'un Angoniton ou Nundjuga.
4: Eh, mon Nundjou, celui-là, c'est pour moi. Merci.
5: Mm-hmm. Bienvenue en tête à tête sur France 24. Notre invité cette semaine est Samuel Eto'o, ancien grand joueur et président de la Fédération camerounaise de football. Et il est en duplex avec nous depuis le siège de la FECAFOOT à Yaoundé. Bienvenue, Samuel Eto'o.
6: Merci beaucoup. Bonsoir à vous.
5: Alors Gianni Infantino, le président de la Fédération internationale de football, la FIFA, est dans l'œil du cyclone. En effet, son projet de vendre des parts de la Coupe du Monde à des investisseurs privés a provoqué un véritable tollé. Et malgré l'abandon du projet, les confédérations européennes, asiatiques et nord-américaines ont demandé son départ. Ce qui n'est pas le cas de la CAF, la Confédération africaine de football, qui s'est rangée à l'unanimité de son côté. Pourquoi ce soutien de la CAF et donc votre soutien à Gianni Infantino malgré ce torrent de critiques contre lui?
6: Parce que nous sommes en démocratie associative et chacun a le droit de donner son opinion. Mais je voudrais vous répondre très simplement. Nous n'avons pas les mêmes défis que les Européens, que certains Sud-Américains. Nos budgets sont limités et on nous demande d'être aussi performants que ces grandes nations de football. Je pense que juste pour ce motif, vous conviendrez avec moi que nous ne pouvons pas aborder ce sujet sur le même angle.
5: D'accord, mais sur ce projet avorté pour le moment, hein, de faire rentrer des investisseurs privés, certains proches du président américain Donald Trump, on sait que l'Union européenne de football, l'UEFA, prépare une plainte contre Gianni Infantino, l'accuse de gestion déloyale, visant à bénéficier lui-même de cette opération. Est-ce que ça ne vous choque pas ou est-ce que vous dites finalement pourquoi pas?
6: Écoutez, il faut rester très très méfiant sur cette question pour plusieurs raisons. La première, c'est que nous sommes à quelques mois d'une élection au sein de la FIFA et vous êtes mieux situé que moi pour connaître le lot des problèmes et des intentions qui vont avec une élection. La deuxième question, c'est que je ne voudrais pas me mettre en face de l'UEFA parce que, bien évidemment, l'UEFA va défendre ses intérêts, ce qui est normal. Mais ce qui est d'autant plus normal aussi, c'est que les Africains défendent leurs intérêts. Donc, je ne comprends pas pourquoi on nous critique quand, pour une fois, nous essayons de nous mettre tous ensemble pour défendre ce qui nous paraît correct pour nous vis-à-vis des défis que nous avons à relever dans nos fédérations.
5: Alors Samuel Eto'o, hein, vous avez eu vos démêlés hein, avec la FIFA, on se souvient que vous aviez été sanctionné, vous n'avez pas toujours porté Gianni Infantino dans votre cœur. Pourquoi désormais pensez-vous que Infantino, c'est bon pour l'Afrique alors qu'il est critiqué par beaucoup de fédérations dans le monde? Pourquoi est-ce que, selon vous, c'est un atout pour le continent?
6: Je l'ai toujours porté dans mon cœur, mais je n'ai pas toujours été d'accord avec le président Gianni. Et c'est ça la démocratie. Quand je ne suis pas d'accord, je le fais savoir. Mais quand je suis aussi d'accord sur une question comme celle-là, je le fais savoir. Il ne faudrait pas que les gens acceptent seulement quand je ne suis pas d'accord avec le président Gianni et refusent d'écouter quand nous sommes d'accord. Mais au niveau de mon cœur, le président Gianni, au-delà du football, c'est devenu un grand frère, un ami que nous avons vu arrivé, que nous avons accompagné et qu'ensemble, nous avons bâti des choses qui servent et qui serviront le football.
5: Alors, il est donc hein, officiellement candidat à sa réélection lors d'un congrès prévu dans quelques semaines. Hein. Il a besoin seulement d'une majorité simple de voix parmi les 211 fédérations et les 54 pays de la CAF. Est-ce que vous pensez qu'ils vont voter pour lui? Parce que certains estiment que des fédérations africaines seront prêtes éventuellement à soutenir un autre candidat. Est-ce que vous attendez à un vote unanime en sa faveur de toutes les fédérations africaines?
6: Écoutez, je parlerai d'abord à mon nom. Je vais voter pour Gianni. Si je continue à être président de la Fédération de football, je voterai pour lui, pour tout ce qu'il a apporté au football africain. Et de l'autre côté, je vais militer auprès de mes collègues présidents pour que, pour une fois, les 54 présidents de la Confédération africaine de football votent en faveur de Gianni. Je pense que celui qui a le plus apporté à l'Afrique, c'est le président Gianni. Et c'est visible, c'est palpable, c'est là. Aujourd'hui, je vous parle depuis le beau siège de la Fédération camerounaise de football. En partie, c'est grâce, je dirais, au président Gianni, mais je dirais à la FIFA, dirigée par le président Gianni Infantino.
7: <t'->
0: voilà, vous avez entendu, hein, si la Fédération camerounaise de football a un beau siège, c'est grâce à Gianni Infantino, dit Samuel Eto'o. Allô? Oui, bonsoir. Le Bakoko, bienvenue sur la radio des auditeurs.
7: Merci, merci bien. Je te salue ainsi que tous ceux qui t'accompagnent.
0: Oui.
7: Je n'oublierai pas les auditeurs, ceux qui sont passés et ceux qui viendront. Mm-hmm. Je voulais, avant d'étaler mon propos, dire que M. Kiek, l'humilité, l'humilité
0: précède la gloire.
7: L'humilité est fondamentale. Les auditeurs sont pleins. Madame Diane n'avait qu'à demander pardon. Je lui dis bonsoir en passant. Elle n'avait qu'à dire, je me suis trompé. Je l'ai écouté, c'est ce qu'elle a dit. Elle a dit, et elle, sans oublier les lèvres, parce que quand elle le dit par rapport à tous, par rapport à moi, par rapport aux autres, moi je suis un soutien du docteur Eto'o. Je suis un soutien du docteur Eto'o.
0: Mais je pense que le Bakoko ne s'appelle pas, le Bakoko ne s'appelle pas Lèche-Bot.
7: Mais quand elle dit que les lesbos qui viennent soutenir aveuglément, elle parle de la cause au soutien du Samuel Eto'o. Moi, je suis un soutien et vous le savez.
0: Même moi, mais je ne me reconnais pas comme Lèche-Bot.
7: De quoi?
0: Et si je marche, je ne me reconnais pas comme Lèche-Bot. Hein.
7: Voilà, non, je dis qu'il y a des

0: beauté n'est pas que physique, monsieur Kier, que la beauté doit être morale et tout, et tout, et tout ce que ça, tout ce que ça est en fait. Donc, si vous vous limitez au physique, ça veut dire que vous n'avez nous aussi rien compris, je m'excuse.
1: Elle est jolie, elle est jolie.
0: Je voulais dire que le docteur est un visionnaire. C'est un visionnaire, je l'ai toujours dit, je le dirai toujours. Depuis les indépendants, nous n'avons pas connu quelqu'un, c'est-à-dire comme ce garçon. Et puis je dis bien depuis les indépendants. Moi, je vous l'ai toujours dit.
1: Vous n'avez pas connu le président Gankou, vous n'avez pas connu Mahadaé, vous n'avez pas connu le président Iyad Mohamed.

0: comme ils disent, le gars qui a grandi là, le bel et bien. Voilà comment j'entre au football. Et je vois le gars faire des merveilles. Aujourd'hui, moi, je ne veux pas vous mentir, quand il est pas, je suis parti aussi. Je regarde peut-être l'équipe nationale, en dehors de l'équipe nationale, quelques équipes comme Manchester qui va jouer là avec, avec peut-être les Baléba et Bémo. Là, il y a les Camerounais. C'est lui. Et depuis ce moment-là jusqu'à aujourd'hui, tout le monde voit. Il est sur une ligne. Il sait d'où il vient et il sait où il va. Quand des gens viennent critiquer, moi j'ai entendu Mme Lena dans plusieurs radios. Elle dit qu'elle ne critique pas, mais je l'ai entendu. Il y a deux, il y a elle et il y a M. Etouli. Il le dit, il peut venir ici. Je suis sur la radio où je les entends critiquer sévèrement. Donc c'est normal que quand quelqu'un vient dire du mal, qu'elle soit contente. Je l'ai même déjà dit ici. Il faut critiquer.
1: Bébé, alors on avait vu hier Mohamed et ensuite Tombi Aroko poser les bases du siège de la FECAFOOT. Et on dit que c'est Gianni Infantino qui a construit le nouveau siège de la FECAFOOT à Ouarda.
0: Mais, monsieur Pierre, on peut, c'est-à-dire, Dieu peut passer par des gens, c'est-à-dire pour vous permettre de déclore.
1: Ah, Dieu est passé par Gianni Infantino.
0: Dieu est passé par les Tombi, par les Yamo. Je n'ai pas dit qu'ils n'ont rien fait, mais je dis que celui-ci, souvenez-vous, Jean baptise aussi baptisait. Mais quand Jésus a posé le Jourdain, qu'est-ce que Jean a dit? Jean a dit à ceux qui étaient là que celui-ci, celui que vous voyez là, je baptise, mais lui, c'est autre chose. Et la nuit, il a dit, je dis celui que vous voyez là, les autres ont fait, mais lui, c'est autre chose. Je ne sais pas pourquoi vous voulez comparer, mais ce que je vous dis, écoutez ça, et vous allez me donner raison plus tard. L'homme que vous voyez là, je vous le dis, ce n'est pas le fanatisme, c'est une réalité que vous ne voulez pas comprendre. Merci, je pourrais revenir.
1: D'accord, allez, merci. Merci beaucoup, le Bakoko. Hein, vous êtes un fervent défenseur. Hein. Et tout dit, va, je vais. Allô?
2: Oui, monsieur Thiel, bonsoir.
1: Oui, Kogan Merlin, le roi Merlin.
2: Tout à fait.
1: D'accord.
2: Je vous dis bonsoir, je dis bonsoir à tous les auditeurs.
1: On refait l'actualité avec vous sur la radio des auditeurs.
2: Tout à fait. Je parle de la thématique ce soir. Après avoir écouté le voice que vous avez mis par rapport à l'interview, j'ai écouté et j'ai réécouté. Et c'est tout à fait clair de mon point de vue. Je pense qu'il y, a eu des présidents de fédérations dans ce pays, mais il y a un qui est arrivé et qui est différent. Et lorsque je dis qu'il est différent, ce n'est pas pour dire que c'est un dieu. Mais il est différent en quoi? C'est l'un des rares, et même jusqu'au continent africain, qui peut tutoyer Infantino et lui parler droit dans les yeux.
1: Hey, il peut?
2: Bien sûr.
1: D'accord. Bien sûr. Il peut lui taper c'est même le doigt sur la bouche.
2: C'est l'un des rares qui est capable... Non, j'ai pas dit de mettre le doigt dans son œil, mais j'ai dit d'accord. De parler tête à tête sans avoir froid aux yeux. Lui fixer dans les yeux et lui dire ce qu'il pense.
1: D'accord.
2: Et c'est ça, avoir une personnalité. Et c'est très important qu'en Afrique, on puisse avoir ce genre de personnes.
1: C'est-à-dire, entre guillemets, il a ce qu'on appelle, il a des couilles, entre guillemets.
2: C'est très grosse. D'accord. Très grosse. Et je voudrais dire que lorsque l'Afrique a eu à affronter certains travers, lorsque ça concernait le fait de ne pas avoir assez d'intérêt concernant le football, je n'ai jamais vu l'UEFA se lever et essayer de soutenir l'Afrique à ce niveau-là. Pourquoi l'UEFA a toujours tendance à penser que l'Afrique est son laquais? Lorsqu'ils sont en difficulté, ils doivent manipuler les Africains pour qu'on puisse aller dans leur sens. Il s'agit d'une question d'intérêt. Et je pense que lorsqu'on parle d'intérêt, chacun doit tirer la couverture de son côté. En ce moment, en Afrique, nous avons besoin des gens qui ont de la personnalité pour pouvoir gérer, que ce soit les États, que ce soit les fédérations, pour pouvoir s'affranchir. Parce que si nous restons dans la logique de dire que nous sommes des maîtres et que nous restons des esclaves, nous allons conduire ainsi et ce n'est pas bien. Monsieur Kiek,
1: Oui. Moi
2: je pense que pour le moment, Eto'o est à sa place, doit être là pour pouvoir remonter le football camerounais et essayer de remonter même le football africain. Infantino fait beaucoup pour l'Afrique depuis qu'il est là. Pourquoi est-ce qu'on ne soutiendrait pas sa candidature? Parce que nous visons nos intérêts. On ne peut pas passer le temps

0: à vouloir toujours tirer sur quelque chose qui est plutôt bénéfique sur nous. Est-ce qu'on doit cracher sur ce que Infantino nous donne? Il a parlé du siège de la fédération. Il a fini le siège de la fédération, peut-être avec les moyens que Infantino lui a donnés. Mais peut-être que si Infantino n'avait pas pu mettre cette politique-là sur pied, que peut-être on n'aurait pas fini cette fédération parce qu'on n'a pas eu assez d'argent. Mais si aujourd'hui on peut avoir plus d'argent qu'hier, on va cracher là-dessus parce que l'UEFA est en train de vouloir nous manipuler? Moi, je ne pense pas. Même si je suis à sa place, je ferai pareil parce que je vise les intérêts et du Cameroun et des Africains. Et je pense que c'est ce genre de personnes qu'on a besoin vraiment à la tête de notre fédération. Monsieur, que je chute par là, excusez-moi, s'il vous plaît. Mm-hmm. Vous pensez que, je fais une parenthèse, hein. Mm-hmm. Regardez par exemple nos dirigeants. On a parlé de l'actualité de l'or. Vous pensez que si vraiment l'or qu'on a bradé au Cameroun, s'ils avaient pris même seulement 10% mettre dans leur poche et le reste pour construire les édifices camerounais et construire la vie des Camerounais, on devait se plaindre autant. C'est parce qu'ils ont tout pris pour eux. Or, là maintenant, nous avons des personnes qui sont en train de se battre plutôt pour les intérêts de la masse. Même si peut-être au fur et à mesure qu'ils se battent pour les intérêts de la masse, ils se prennent un peu pour mettre dans leur poche où est le problème. Parce que quoi qu'on dise, c'est une politique.
1: Donc, en gros, Infantino et Samuel Eto'o sont les messies du football africain.
0: On peut dire ça ainsi, peut-être entre guillemets.
1: D'accord.
0: Pour le moment, nous croyons qu'ils sont en train de relever un petit peu le football africain et que vraiment on puisse les encourager dans ce sens-là que de tirer sur eux à tort et à travers.
1: D'accord.
0: Parce que là, présentement, Samuel Eto'o est à sa place. Et moi, je voudrais dire que moi, je ne suis pas un lèche-bot, mais je suis plutôt un lèche-godasse.
1: D'accord. Lèche-godasse. D'accord.
0: C'est bien, bon
1: entendu.
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1: Il est 17h.
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4: Merci à Timmy Toro hein, et les enfants bénis de la Lekie qui nous ont proposé. Cercueil Zengue, on refait l'actu avec vous sur la radio des auditeurs rapidement. Vos avis comptent, on va passer bientôt à une deuxième thématique, un deuxième sujet d'actualité. Ah voilà, le téléphone, il crépite. Allô?
5: Oui, alors?
4: Oui, bonsoir. Hein?
5: Bonsoir, Pierre. C'est Marie qui revient.
4: Marius, d'accord.
5: Je reviens à la tour du téléphone. Là, maintenant, là, j'apprécie beaucoup son optimisme. Parce qu'il a agi net comme un vrai avant-centre. Il récupère un ballon qui a tapé sur un poteau, il est dans la surface de réparation.
4: Ah ouais.
5: Mais par les années, Infantino, maintenant, n'a pas un peu ses soutiens stratégiques d'avant. L'Afrique doit se positionner pour avoir une grosse part. Et je ne sais pas pourquoi les autres ne veulent pas comprendre. Et toi, lui, il a compris ça. L'Afrique doit être là, on doit aller chercher ça. Là, il faut qu'il se réfléchisse vraiment comme un vrai avançant. C'est l'opportunité pour marquer le but. C'est le moment que l'Afrique doit marquer le but. Ça serait très dommage que les hommes ne les suivent pas. Parce que là, maintenant, l'Afrique a accès à la FIFA directement. Parce que la réélection du président de la FIFA parle actuellement de l'Afrique. Et les Africains doivent mettre sur la page une bonne négociation. Je ne sais pas pourquoi les gens ne veulent pas comprendre. C'est ça que toi, il a vu. Il a compris. Maintenant, il ne sait pas les autres veulent retenir, veulent récréter. C'est le business. C'est tout ce que tu as vu qu'il n'est pas en totale force. Et l'Afrique veut lui remporter plus de force. Alors, il peut saisir l'opportunité. Je ne sais pas pourquoi les autres présidents ne sortent pas. Pour que le président de la CAF sorte. Ah, peut-être même c'est même lui qui a envoyé ton pari. Mais il faut qu'il sorte officiellement pour donner plus de force à Ibrahim Fadjine pour faire basculer une élection.
4: D'accord, allez, c'est votre opinion, merci. 640-61-38-42-671-15-73-21. Sur la radio des auditeurs, oui, nous y retournons au téléphone. Allô?
6: Allô?
4: Oui, bonsoir. Hein,
6: bonjour.
4: Oui.
6: C'est Clovis de la mobile.
4: Clovis, oui, allons-y.
6: Monsieur Roger, je crois que vous aimez trop supporter cette jeune fille. Hein. On peut...
4: Non. Allons-y au sujet. Vraiment, je ne suis pas. Ce n'est pas mon thème. Ce n'est pas de moi qu'on débat ici. Hein. J'ai supporté les jeunes filles comment? Nous vous écoutons.
6: Le docteur n'a jamais dit qu'il parlait pour les Camerounais. Le docteur parle pour lui.
4: Vous voilà en train de supporter le docteur, non?
6: Elle a parlé très mal des supporters de nous.
4: Est-ce qu'elle est obligée de supporter le docteur?
6: Elle doit arrêter sa bouche. On peut être belle, préparer le terme.
4: Elle aussi, elle est docteur. Hein? D'accord. C'est votre opinion. Hein? Voilà. On ne juge pas les gens. Comment? Chacun a son opinion. Chacun supporte qu'il veut. Non, c'est ça la démocratie que vous avez demandé, non? On n'a plus besoin de prendre le maquis pour s'exprimer. Hein. 640-61-38-42-671-15-73-21. Ça se passe sur la radio des auditeurs, votre radio. Encore une pépite de musique et puis on passe... D'abord cet autre appel. Allô?
7: Allô, bonsoir, monsieur.
4: Oui, monsieur. On baisse le volume du poste radio. Comment je vous appelle?
7: Monsieur Eric.
4: D'accord. Eric.
7: Oui, je viens vous m'exprimer de la part du docteur Eto, parce qu'il fait vraiment des merveilleux.
4: Même donc, vous vous exprimez de la part du docteur Eto.
7: Vraiment, elle ne parle pas bien. Vous comprenez, non, monsieur?
4: Non, allons-y. Exprimez-vous de la part du docteur Eto. Nous vous écoutons.
7: Oui, je veux d'abord condamner la femme, la jeune femme qui...
4: Laissez, chacun doit s'exprimer.
7: Elle parle mal, elle doit pas
4: tout le monde ne peut pas soutenir la même chose.
7: Monsieur Kiki, oui. Elle ne va pas insulter les auditeurs.
4: Non, elle ne vous a pas insulté.
7: Cela n'est pas bien.
4: Moi, je n'ai pas vu l'insulte quelque part.
7: On ne doit pas l'apprécier de ce qu'elle fait. Donc,
4: alors, vous dites que docteur Eto'o est bien. Docteur travaille bien. Il est parti, là. Ok. Je voulais savoir ce que docteur fait de bien. Vous partez seulement en courant. Allô?
7: Allô?
4: Oui. Bonsoir.
7: Bonsoir,
4: oui, monsieur.
7: Oui, moi, c'est Makondo.
4: Oui, Makondo, d'accord, vous prenez la parole.
7: Mekongo, Makondo.
4: Ah, Mekongo, comme Mekongo, président.
7: Effectivement.
4: D'accord.
7: Bonsoir à tous les auditeurs.
4: Bonsoir.
7: Qui écoutent la grande radio de la capitale. Oui. C'est une affaire de politique, c'est une affaire des intérêts.
4: Ah, d'accord.
7: Vu les questions que le journaliste pose à Samuel Eto'o. On sent que le camp adverse d'un infantile a peur. Et sachant que Eto'o pèse sur la balance, il faut déjà commencer à pouvoir chercher à négocier avec lui pour pouvoir avoir ses voix. Étant donné qu'au niveau du continent africain, Samuel Eto'o pèse. Il faut qu'on se le rappelle. Au niveau de certaines décisions, au niveau de la CAF, Samuel Eto'o pèse. Donc, l'UEFA, avec un peu de recul, a vu que la CAF est en train de le lâcher. Il faut par tous les moyens pour pouvoir convaincre la CAF pour leurs intérêts. Parce que là, l'UEFA ne défend pas les intérêts des Africains. Parlons pour mon entrain. L'UEFA ne peut jamais venir défendre les intérêts des Africains que nous sommes. On monte en défense. Donc, si Eto'o que lui défend les intérêts, c'est là où il trouve que c'est mieux pour le continent.
4: Mais beaucoup d'Africains jouent sur le championnat, jouent là-bas en Europe. Ballon d'or, on en a souvent vu.
7: L'Africain joue dans l'air.
4: Ils s'épanouissent là-bas sur le championnat européen.
7: Les championnats africains sont abandonnés par tout ce qu'on connaît là. Pourquoi ne pas valoriser le championnat africain? Voilà la Coupe d'Afrique qu'on veut que ça passe de 2 ans, après chaque 2 ans, à 4 ans. Il y a beaucoup de lobbies de l'UEFA qui sont derrière ça. Malgré le fait que c'est Infantino qui est le président de la CAF, mais nous tous, on sait que les grandes organisations là, on prend quelqu'un, on met là-dedans, mais les gens qui tirent les ficelles sont logés dans l'ombre. Et maintenant, quand ils ne parviennent plus à être manipulés, ça devient ce qu'on voit aujourd'hui. Pourquoi l'UEFA veut tourner le dos à Infantino? Parce qu'il ne fait plus ce que, à la base, ils se sont dit. À la base, ce qu'ils se sont dit, ce n'est plus ça qu'ils sont en train de faire. C'est ça qu'ils veulent donc le lâcher aujourd'hui. Et croyant que leur intérêt est menacé, ils veulent aussi que les autres épousent leur façon de voir les choses. Et pourtant, l'Afrique, Samuel Eto'o n'a pas cette façon de voir les choses. Après l'analyse de l'audio que j'ai écouté, c'est pas la même façon de voir les choses. Parce qu'il est clair, il a dit clairement que il y a des moments où il n'est pas d'accord avec Infantino, mais il y a sur certaines idées qu'il faut, là où il faut évoluer, il est d'accord avec lui. Je ne sais pas là où, selon moi, là, moi je ne vois pas de mal en ça.
4: D'accord.
7: Il faut défendre les intérêts du continent. Vaut mieux qu'on s'aligne là où les intérêts sont protégés.
4: D'accord.
7: Parce que dans la vie, quand on arrête un peu de se mentir, on vit par intérêt.
4: D'accord.
7: Peu importe.
4: D'accord.
7: Bonne soirée.
4: D'accord.

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1: En fond sonore de Simon Messanga Monvava, hein, nous prenons cet auditeur. Allô?
2: Allô, bonsoir Roger.
1: Oui, bonsoir. Comment vous vous appelez?
2: Maman Brigitte.
1: Maman Brigitte, c'est un plaisir, hein, Maman Brigitte, vous prenez la parole.
2: T'entends, Roger?
1: Oui.
2: Je pense que le patron Samuel est libre de faire son choix.
1: Tout à fait.
2: Il est libre de faire son choix en fonction du futur.
1: Oui, et le pasteur est responsable devant Dieu, seulement devant Dieu.
2: Donc nous vivons la mondialisation. Et quand nous avons le futur devant nous, on doit prendre des décisions en fonction de ce qui va se passer à l'avenir.
1: D'accord.
2: Je pense que c'est ce que les gens devraient retenir. Cependant, tonton Roger, permettez-moi.
1: Oui.
2: De faire une petite analyse par rapport à l'attitude de Madame Jana.
1: Non, on n'est pas là pour juger les gens, ça va.
2: Je ne veux pas la juger, au contraire.
1: Les opinions sont libres.
2: Les gens sont libres et je pense que toi, DG, tu dois recadrer les opinions.
1: Non, vous savez, en réalité, nous avons fait le pari de la... dire que les gens se comportent comme des lèches-bottes, des gens... sans citer personne, ni citer même maman.
2: Tu ne dois pas laisser faire.
1: Non, maman, elle n'a cité personne. Moi, je ne sais pas qui s'appelle les gens. Si on vous cite là, si quelqu'un vous cite, je peux intervenir.
2: Avec tout le respect, permettez.
1: Oui.
2: Je me suis rendu compte que, généralement, les hommes qui appellent à la radio, ils ont tendance à vouloir frustrer les femmes.
1: Non.
2: Ce n'est pas bien.
1: Oui,
2: parce que nous écoutons la chaîne religieusement. Et à un moment donné, on n'arrive pas à participer. Parce qu'on a peur de ci ou ça.
1: N'ayez
2: nous, les hommes, arrêtent un peu les frustrations
1: et
2: respectent l'opinion de tout un chacun.
1: C'est ça.
2: Et vous savez que quand la femme se fâche, tout est dehors.
1: Oui.
2: Donc l'attitude de Madame Jana, c'est par rapport à ce qu'un auditeur a dit. Ce n'était pas bien. Donc je pense qu'en tant que moniteur, il faut de temps en temps recadrer les auditeurs sur un certain nombre de choses pour que les gens ne se sentent pas offensés.
1: Nous devons respecter les femmes.
2: Pardon?
1: Nous devons respecter les femmes.
2: La dernière fois, les Lions ont remporté la Coupe d'Afrique. Tu as invité les gens au plateau. Tu n'as pas invité une femme pour représenter la gente féminine.
1: Quand
2: un auditeur vous a fait comprendre qu'il fallait inviter une femme, vous avez dit que c'est en fonction de la fonction du savoir.
1: D'ailleurs, moi, je vous attends d'ailleurs ici.
2: À l'endroit des
1: je vous attends prochainement, dès que vous voulez, dès que vous le pouvez, venez ici. Hein. Moi, j'ai envie de vous recevoir ici.
2: Ok, c'est ce que je voulais dire cet après-midi.
1: D'accord, allez.
2: Bonne soirée.
1: Je vous fais un câlin. Merci beaucoup, hein.

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3: Sur la radio des auditeurs, il est 17h16. Bonne minute. On dit, on refait l'actualité avec vous dans ces nouveaux habits. C'est l'après-midi. Le lundi, le mercredi et le jeudi de 15h à 18h. Sur les 88.4. Voici la deuxième thématique de l'après-midi. Écoutez et retrouvons-nous juste après.
4: Questions inattendues hier au sein de la classe politique camerounaise. Le président du MRC Maurice Kamto et le vice-président du parti Mamadou Mota ont chacun dans un courrier informé les instances dirigeantes de leur départ de leur poste respectif. Maurice Kamto, pour rappel, privé de présidentiel l'an dernier, a mis en avant l'intérêt supérieur du parti quand Mamadou Mota est allé plus loin, dénonçant un acharnement et l'oppression exercée par le régime camerounais. Explication signée Amélie Tulé.
5: En me retirant de mes fonctions, je prive le régime d'un sujet de focalisation. Pour permettre au parti de poursuivre ses objectifs, pour Mamadou Mota, les autorités camerounaises, à travers le ministre de l'administration territoriale, s'acharnent de façon obsessionnelle sur sa personne et celle de Maurice Kamto. Mieux vaut donc se mettre de côté pour ne pas entraver les activités du parti, avec en ligne de mire les prochaines élections législatives et municipales début 2027. Mamadou Mota rappelle que fin août, dans une correspondance, le ministre Paul Atangadji a écrit ne pas juger opportun de prendre acte de la convention consacrant la réélection de Maurice Kamto à la tête du MRC, laissant planer la menace d'une éventuelle invalidation. De l'avis des observateurs, Maurice Kamto et avec lui Mamadou Mota ont donc créé la surprise hier en annonçant leur démission. Ils ne quittent pas le MRC et en attendant une nouvelle convention extraordinaire, c'est Tyriane Noah, autre vice-présidente, qui prend la tête du parti.
3: Voilà, vous avez écouté mes confrères de Radio France Internationale, Amélie Tulé. Alors, pour vous, pourquoi l'opposant Maurice Kamto a-t-il démissionné de la tête du MRC? Est-ce pour éviter de glisser en saison sèche? Est-ce un choix stratégique pour permettre à son parti d'aller aux législatives et municipales? Est-ce que si le MRC part finalement aux législatives et municipales, dans les hauts plateaux et dans plusieurs localités du pays, est-ce que quelqu'un peut leur damer le pion là-bas? Attention, il y a des enjeux peut-être. Vous allez justifier comme vous pouvez, comme vous le pourrez. On commence au téléphone. Allô, sur la deuxième? Allô? Oh là là, il est parti. Ce n'était pas pour glisser en saison sèche. Allô?
6: Ah oui, monsieur,
3: Oui, Feuga Marcel.
6: Oui.
3: Le MRC peut faire mouche.
6: La question, vous savez, je voudrais dire d'abord apporter mon soutien à Mme Dana, parce que vraiment, les gens s'y écoutent vraiment pas.
3: Oui.
6: Bon, parlons donc de la démission du président. Comprenez un peu.
3: Oui.
6: Cette démission est stratégique, vous comprenez?
3: Oui.
6: Et là, maintenant, le MRC est en train d'appliquer la ligne 66 de son cours.
3: Oui.
6: Vous comprenez un peu. Parce que je verrai donc comment le MINAC va refuser que la séance extraordinaire se tienne. La convention qui va se tenir là, que ça se tienne. Je verrai bien, on verra bien comment. Et, monsieur le recteur, comprenez bien, ce n'est pas de ce genre de politique que monsieur Béa a voulu. Vous comprenez? Il a demandé de restituer les cadres. Monsieur Bia n'a pas nommé un ministre, un ministre tellement des partis politiques. Vous comprenez? Pourquoi quand le MRC veut tellement toucher le Minatapin?
3: Quand le MRC veut toucher le Minatapin?
6: Mais bien sûr.
3: Peur de quoi?
6: C'est le seul parti politique qui fait peur actuellement.
3: Ok.
6: Et je vous rappelle, nous sommes aujourd'hui, je crois, sachez donc que le MRC fera sa race capitale. Je vous assure.
3: Marcel Feuga.
6: Oui.
3: Allô? Alors, est-ce que là-bas, dans les hauts plateaux, disons, à Bangou, Bandenkop, Baham et partout, Est-ce que je dis, hein, on se comprend, vous me suivez?
6: Est-ce que vous... là, je vous suis maintenant.
3: Oui, bon, alors, est-ce que là-bas dans les hauts plateaux, à Bangui, Bandenkop, Bahamas et partout, est-ce que le MLC, Maurice Kamto va pouvoir battre Datuo, monsieur le président de l'Assemblée nationale?
6: Non, vous savez, tous ces gens qui sont ne sont pas populaires. Tous ces gens qui
3: donc vous êtes capable d'empêcher vous êtes capable d'empêcher le président de l'Assemblée nationale de revenir comme au Parlement?
6: Je vous assure, c'est donc vous verrez ce qui va se passer aux élections ou aux prochaines élections.
3: D'accord.
6: Vous assure, vous verrez. Parce que même le peuple camerounais en a des. Le peuple camerounais est déjà fatigué avec ces gens. Mmh. Vous comprenez?
3: Oui.
6: Nous sommes fatigués avec ces gens. Et ce n'est pas comme ça. La manière que je vois ce mauvais parti politique qui a tué ce pays, c'est une manière de voir comment. Pour la politique, c'est vraiment c'est dégoûtant. C'est vraiment dégoûtant. Et vous verrez que le MRC, dit que démocratiquement, prendra le pouvoir. Non, il ne faut même pas qu'on se gêne. Vous avez dit que bon, il a démissionné. Le voilà, il a démissionné. Le vice-président a démissionné. Voilà. Les gens disent que le MRC n'est qu'un parti des familles gays.
3: Mais est-ce que les démissionnaires n'avaient pas peur de glisser en saison sèche?
6: Glisser en saison sèche, peut-être c'est le ministre lui-même qui a envie de glisser en
3: pour
6: saison
3: se retrouver au village de si je savais. Sèche.
6: Vous comprenez un peu? Mm-hmm. Lui-même ne sait pas qu'il a envie de glisser en saison sèche. Il dit comment t'en suis? Nous sommes dans. Que Dieu nous fait des longue vie. Nous, dans ce pays, que Dieu nous fait longue vie. On verra bien comment les gens là. On vivre après le FDPT.
3: D'accord. D'accord. Allez, merci. Hein. Merci beaucoup pour votre réaction. On prend une autre réaction sur cette ligne. Allô?
1: Allô, monsieur Pierre.
3: Madame Jana, bon retour.
1: Oui, oui, oui. Oui, c'est très important. Si ça m'a fait ce gars que quelqu'un, ça me glisse sur la peau comme une tuile.
3: D'accord.
1: Au moins, ça a permis à plus d'un de sortir des casernes d'Alibaba.
3: Oui.
1: Bon, pour moi, c'est une bonne chose que le professeur a fait. Il a commis un acte de bravoure, de grand homme. Donc, certes, la présidentielle l'est échappée, mais rien n'est perdu, monsieur. Il a tellement d'expertise, d'expérience dans ce domaine. Il peut vraiment apporter cela au tout petit. Donc, c'est un géant politique qu'il faut véritablement respecter. Donc, ça pourra apporter une ère nouvelle hein, au MRC, qui a été vraiment dérangé par le régime en place.
3: Est-ce que ce n'est pas une stratégie pour Maurice Kamto de revenir plus tard à la tête du parti?
1: Sait-on jamais. Ça peut être cela. Parce que, il a plus d'un tour dans son sac.
3: Oui.
1: Sait-on jamais ce qu'il nous réserve de toutes les façons. Donc, moi, je pense que on pourra en juger au fil du temps parce que spontanément comme ça bon, on est un peu pris de court par la nouvelle parce que on savait qu'il tenait tellement à cette présidence au niveau de son parti, démissionner oui. Comme ça et puis revenir plus tard bon, c'est possible donc oui. Vraiment, on dit bon vent dans ces nouvelles missions et tout le reste là. Il a agi en grand et que le régime en place cesse vraiment de persécuter ce parti-là. Ce parti reste vraiment le seul. Ils ont tout fait pour le détruire. Vraiment, mais le peuple n'est pas dupe. Pour ceux qui sont clairvoyants, ils savent bien évidemment que voilà, les personnes qui peuvent nous conduire, je ne sais pas, à la tête promise, monsieur Pierre.
3: D'accord, allez. Merci beaucoup, madame Jana, à tout à l'heure. Hein. Ben, à tout à l'heure. On va rester toujours au téléphone, allô?
7: Bonsoir, monsieur Kérékou.
3: Oui, le Bakoko.
7: Oui, oui.
3: Alors, pourquoi l'opposant Maurice Kamto a-t-il démissionné de la tête du parti? C'est pour permettre à son parti de prendre part aux législatives et municipales. Est-ce que vous ne voyez pas que s'il gagne là-bas, dans les hauts plateaux, le président de l'Assemblée nationale va perdre son poste? Je vous donne la parole.
7: Déjà, je voudrais féliciter le ministre Kamto.
3: D'accord.
6: pour l'initiative. C'est pour dire que votre radio, elle est vraiment écoutée.
3: Moi,
6: je fais souvent ces sondages-là à plusieurs reprises lorsqu'on parle ici de Providence, pour même qui est là au palais, il nous écoute. Parce que dès qu'on parle ici à la radio, il faut changer, on essaye de voir après. Et je pense qu'on peut changer. Hein. Pas plus tard qu'il y a une semaine, je ne sais pas aussi dans l'émission de Bizet. J'étais en train de dire que mais, depuis les indépendants, on n'a jamais connu ça. Les Tiroma sont venus, ils n'ont pas eu ces problèmes, les Bélo Bouba et tout, et autres, les Didi John Fondi. Mais pourquoi c'est toujours lui? J'ai dit que le pacte qu'il a signé là-bas, c'est ça qui le rattrape. Et vous voyez aujourd'hui, il écoute, même là où je parle, il est en train de suivre. Le ministre nous écoute. C'est mon voisin, il n'est pas loin de moi là. Je suis quand même, je ne suis pas loin de lui. Donc il écoute.
3: D'accord.
6: Donc pour dire qu'il a suivi. Et il a pris la très très bonne décision. Maintenant, vous parlez des élections. Moi, je veux vous dire, je conseillerais au ministre Kamto de mener une élection avec les cadres de son parti, les cadres, je dis bien, et d'autres leaders des oppositions pour trouver, c'est-à-dire, un consensus. Parce que si c'est toujours lui, s'il a l'intention de revenir à la tête du MRC, je vous jure,
3: donc il peut, en même temps organiser une bonne réconciliation pour mener les troupes en rang serré aux élections.
6: Il ne peut pas gagner. Est-ce que c'est-à-dire les gens vont venir donner leur point de vue, c'est leur point de vue comme on dit, mais je dis que le ministre, ça c'est le mien, il ne peut pas gagner étant à la tête. C'est moi qui le dis.
3: D'accord.
6: Je sais pourquoi il ne peut pas gagner étant à la tête. Il est temps de passer à autre chose, mais il est très, très important que lui, avec son expérience, qu'il parraine quelqu'un d'autre et amène... Pourquoi je dis qu'il ne peut pas gagner? Monsieur Pierre, depuis 2018, je vous jure, peut-être vous n'étiez pas exactement. Moi, j'ai fait le tour de plusieurs pays dans le monde. J'ai vu les Tiwa Bernard en Allemagne. Des vrais résistants qui ne peuvent pas leur dire que je suis compris. Ils sont toujours dans la contestation. Tiwa Bernard en Allemagne ils nous écoutent. Je sais de quoi je parle. Moi, j'ai eu beaucoup d'ennemis dans cette histoire-là. Parce que moi, je défends ce pays que vous voyez. Je vous dis, je suis un combattant pour mon pays. Tout le monde le sait. Quand je parle juste moi, je parle les gens, les voisins, je crie. Je suis moi. Donc, c'est pour vous dire que je sais de quoi je parle. Ce monsieur a amené, le ministre a amené, ça veut dire que la politique qu'il a menée, peut-être pour lui, pensait que c'était une bonne politique. Mais c'est une politique qui nous divise. Et moi, je n'aime pas ça. Je préfère que les Camerounais redeviennent comme on était avant. Soit de politique vraiment, qu'on essaye un peu de mettre la pédale douce. Et quand ça, c'est un jeu, tout le monde doit accéder au pouvoir, mais que ça ne nous divise pas. Voilà le débat qu'il faut tenir aux Camerounais pour que nous aillions les choses avant. Un peu merci.
3: D'accord. Allez, merci beaucoup, le Bakoko. Oh, le téléphone, il est sollicité, hein. Pourquoi l'opposant Maurice Kamto a-t-il démissionné de la tête du MRC, hein, selon vous, de votre avis? Est-ce que c'est une stratégie pour dribbler le monsieur qui fait glisser en saison sèche? Allô?
8: Oui, docteur.
3: Simon, oui.
8: Oui, Roger, la tendre est douce, Madame Dana. Je pense que...
3: Les gens veulent foudroyer la tendre et douce, Madame Dana.
8: Une femme extrêmement pertinente. Vous savez, aujourd'hui, voir une femme qui est à la pointe de l'information et de l'actualité, ce n'est pas donné. Et c'est très, très intelligente quand elle prend parole. Il faut qu'on, les uns et les autres, écoutent vraiment la direction qu'elle emprunte. Parce que vous savez, en réalité, pour ne pas revenir encore sur le sujet de Samuel et tout, vous savez, il y a tellement de fanatiques. Hein. Moi, je faisais partie, mais à un moment donné, il faut quand même aussi être lucide et de faire la part des choses.
3: Oui, oui.
8: Moi, je crois que...
3: Donc, Simon reconnaît lui-même qu'il était d'abord un fanatique.
8: Oui, elle n'avait pas de fixation, hein. Elle parlait d'un cas général. Dans tout la grande partie, dans la rue, dans les bars, partout, il y a des gens, franchement, qui ne sont pas très loin de l'Eschbout, en ce qui concerne sa mère de tout. Donc, c'est de ça qu'elle voulait parler. Bon, voilà. De toute façon, c'est un compatriote et on le soutient de toute façon, on le soutient. Roger Kier, en ce qui concerne le MC, vous savez, manger quelques ministrons, quelques petits parvenus charivistes, ministrons qui pensent qu'ils peuvent totalement déstabiliser ou bien détruire le ROC Panto, hein, ou encore le MSC. Vraiment, ils courent dans le sac, Roger. C'est un faiseur de loi. Avant que vous ne posiez
3: le président, le président Théodore Dato vous attend dans les hauts plateaux. Ça va chauffer, hein.
8: Non, mais attention, vous parlez de quel Dato, Roger? Dato, dans les hauts plateaux, mais il n'est même pas parmi les 5 personnalités connues dans les hauts plateaux.
3: On va voir. On va voir.
8: Il n'est même pas parmi les 5, hein, je pèse bien les mots. Donc, Dato, aujourd'hui, le RNDP, est-ce que vous avez oublié qu'aux élections de 2000, aux dernières élections, le MS a battu partout, non, je veux dire, le FNC a battu partout aux autres plateaux, vous savez ça, Roger?
3: Non, à cette époque-là, Dato n'était pas encore, le PAN. Vous allez voir ce que vous allez voir.
8: On n'a aucun challenge dans les autres plateaux, mais alors aucun, Roger, encore loin, Dato qui est un qui ne fait pas partie des barons des autres plateaux. Roger, que vous devez savoir, il n'y a aucune possibilité à ce que le MS ne se présente pas aux élections en février. Le président Boris Johnson, il n'est pas là. C'est-à-dire, tout ce que vous pouvez proposer comme persécution, il a déjà vu à l'avance. Il l'a vu à l'avance. Quand vous avez des petits clochards, des mangeants comme au Gala,
3: ouais, il vous commencez encore à insulter, après on va venir maintenant.
8: Roger, nous n'avons rien à cirer à tout ça. Le RDP ne peut donner aucune leçon à personne. Mais vous avez le parti qui a détruit totalement le pays, ce parti satanique et démoniaque, qui viole les lois partout, même ses propres lois. Est-ce que c'est le RDP depuis 15 ans, c'est ce qu'on appelle le Congrès?
3: Est-ce que vous êtes capable de... Est-ce que vous êtes capable de rafler la mise en termes de maires et de députés dans les hauts plateaux?
8: Voir.

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0: Richard Bonnat nous propose glisser en saison sèche. Quand tu ne veux pas glisser en saison sèche, tu peux dribbler, hein, tu t'en vas de l'autre côté. Allô?
1: C'est moi qui reviens là.
0: Courant, mais le roi Merlin.
1: Votre choix musical là m'a vraiment fait rire.
0: Glisser en saison sèche. Si tu ne veux pas le ndoutou, il ne faut pas glisser en saison sèche. Hein.
1: tout à fait.
0: Voilà.
1: Ouais. Moi, je voudrais dire que la démission du professeur.
0: Et d'ailleurs, je vous informe de ce que. Il y a exactement 15 minutes, le procès des dissidents de votre parti contre le professeur Moïse Kamto et le MRC vient d'être renvoyé au 15 septembre prochain. Hein?
1: Ok.
0: Ouais, oui, ça dit, je vous donne l'information. Ouais, on vient de renvoyer l'affaire là, en question. Voilà. Okay. D'accord.
1: La démission du professeur, selon moi, je pense que c'est peut-être stratégique. Mm-hmm. Mais moi, personnellement, j'ai apprécié cette démission sous quel prisme?
0: Le
1: prisme sur lequel, peut-être, en 2027, les gens, les candidats pour les municipales et les législatives, peut-être ils auront la possibilité d'aller concourir.
0: Oui. Donc, pour la première fois, le MRC risque d'avoir des maires et des députés.
1: Tout à fait. C'était plus ma crainte. Parce que si, peut-être, ils s'étaient entêtés, c'est qu'à la dernière minute, certainement, Moulinex devait mettre les bâtons dans les roues dans ce sens-là.
0: D'accord.
1: Et ça devait encore produire, une fois de plus, un gros échec. Donc,
0: d'accord.
1: Si ça peut aider ceux-là qui vont aller compétir, moi, ce sera une très, très bonne chose.
0: D'accord.
1: Et je voudrais finir en disant une chose. Je sais que, peu importe la manière dont le professeur va se comporter prochainement, vraiment, il faut un miracle. Parce que j'ai comme l'impression qu'il est sûr, c'est-à-dire qu'il est la cible, si je peux dire ça comme ça, de Moulinex. Moulinex est balle au pied avec lui. Je ne pense pas que Moulinex va le laisser. Comme il entre en laboratoire pour réfléchir et trouver des stratégies pour glisser comme une cellule, je suis sûr que Moulinex est en train de travailler aussi en laboratoire pour trouver le filet qui va ajouter la cellule. Donc, de mon point de vue, je pense que le professeur devrait comprendre à un certain moment. Si ça dépasse le professeur à un certain niveau, qu'il parraine une personne qui met devant et que cette personne prenne sa place et lui, en back office, pourra travailler avec cette personne pour pouvoir faire remonter le parti et remonter le parti au sommet. Parce qu'au niveau ne serait-ce que des municipales et des législatives qui viennent là, si le professeur lui-même est sur le terrain et bat campagne pour encourager un certain nombre de personnes qui seront en train de représenter le parti, je pense qu'ils pourront au moins...
0: D'accord.
1: De ce qu'ils ont pu faire en 2020. Donc, pour moi, je pense que c'est une bonne chose qu'ils aient fait cette émission. Merci bien.

0: Allô, allô, allô, allô. Allô, téléphone. Allô, allô.
1: C'est toi.
0: Patriarche Manu Onana.
1: Ah oui.
0: Nous vous écoutons. Ah, vous êtes bon. On doit en aller.
1: Je suis un Camerounais, monsieur.

camerunese. La politique est aussi un art. On ne maîtrise plus l'art politique. On va forcer la politique, on va toujours tomber comme Maurice Kamto. Ce n'est pas son art, ce n'est même pas son don. Va à la craie comme d'habitude, va faire tes conférences universitaires, tu auras beaucoup d'argent. La politique, ce n'est pas ton don, c'est ton art. Tu peux m'enseigner la politique à l'école, mais ce n'est pas ton art au niveau public. Au niveau populisme, là, ça ne sert à rien. Laisse tomber. Oublie. Oublie.

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8: Au téléphone, rapidement, nous nous quitterons bientôt. Allô?
9: Oui, bonsoir, monsieur.
8: Bonsoir, monsieur. Comment vous vous appelez?
9: Norbert.
8: Norbert, hein, vous avez la parole, monsieur Norbert.
9: Oui, merci. Merci beaucoup. Si vous avez des invités, bonsoir aussi. Aussi.
8: Nous vous saluons.
9: D'accord. Ce problème-là, ce sujet-là a été aussi débattu hier par votre collègue Ebois Elamé. Il y a un terrain là qui a, n'est-ce pas, apporté une contribution très importante en révélant des aspects très inconnus du parcours du professeur Maurice Kamto. Parce que les gens sont toujours là pour dire il est intelligent, il est ceci, il est cela. Il a révélé, cet auditeur-là, beaucoup de facettes négatives dans le parcours politique de l'homme Maurice Kamto. Bon, moi maintenant, je ne voudrais pas m'attaquer au professeur. Parce qu'il a quoi, facettes? C'est un homme d'abord, et c'est un agrégé. Et c'est un homme politique. Moi, je parle de l'homme politique. En tant qu'homme politique, il est nul.
8: Ah, bon, ça, c'est votre opinion.
9: Il est nul.
8: Ah, c'est votre opinion. Hein.
9: Je ne suis pas du RDPC, hein, là, vous voyez là. Je suis même pas du. Je suis même. J'ai en exécration le RDPC. Je dis la réalité. Ce n'est qu'une marionnette du parti au pouvoir. Comme on en a eu plein d'opposants ici, là. Parce que toute son intelligence, là. Je parle de l'homme politique, je ne parle pas du professeur agrégé. En tant qu'homme politique, je parle de l'homme politique. Maintenant donc, là, tous ces simagrés-là ont déjà apporté quel changement? Depuis qu'il fait ces simagrés-là, c'est du cinéma. Il est en train de jouer un rôle. Il est en train de jouer un rôle dans un scénario du parti au pouvoir. C'est le peuple qui ne comprend pas toutes ces choses-là. Le temps ne fait que passer. Il va apporter quel changement depuis le citoyen a vu quel changement. Nous attendons le changement. Comme c'est un génie intelligent et tout ça. On attend le changement. On ne voit pas le changement. Mais il y a des gens pour plaironner. Il est sage. Il est intelligent.
8: D'accord, allez, on a plus assez de temps. Merci beaucoup. On prend rapidement ici. On va se quitter bientôt. Allô?
10: Bonjour, Kiev.
8: Oui, Simon, allons-y rapidement.
10: Vous voyez donc comment le Cameroun, on a l'impression donc qu'en réalité, c'est un envoûtement collectif. Vous avez l'impression que le pays est vraiment maudit. Quand vous avez des citoyens haineux, des citoyens qui manquent totalement de la justice, qui manquent totalement du bon sens, et qui peuvent se retrouver à verser de la poubelle, l'engager, Roger. Dis-donc vraiment, qu'est-ce qui ne va pas? Est-ce que vraiment nous sommes vraiment maudits, Roger? Mais c'est incroyable! Voilà, monsieur, vous voulez le bilan de ce monsieur? Vous voulez qu'on vous fasse comprendre ce que, depuis qu'il est là,

Allez, merci Simon, c'est votre opinion. Vous avez dit les Camerounais ne boycottent plus. Ils vont s'inscrire. Allez, merci. Merci Simon.

Quelquefois, quand je me retrouve seul, oui, seul abandonné à moi-même, je me pose beaucoup de questions, parmi lesquelles celle de savoir pourquoi les hommes sont si méchants. Parce que certaines personnes prennent du plaisir à éliminer les autres, en pensant peut-être qu'elles resteront et vivront éternellement.

0: Voilà, avec Simon Wambeben dans le titre Daniel. Hein. C'est un hommage à Daniel qui est décédé. Je remercie nos auditeurs très très nombreux. C'était une belle compagnie hein, pour cette troisième et dernière sortie de On refait l'actualité avec vous de la semaine. On reprendra la semaine prochaine. Merci à nos équipes techniques et de production portées par le roi Salmon Issana. Merci, merci, merci. L'audio féminin du soir est là. Avec Glory Ngange. Glory Ngange, good evening. How are you? Are you fine?
1: I'm fine. Thank you, Roger. Good evening to you.
0: Good evening.

0: and to Anne Priscille Kumite.
1: I'm listening to you, please.
0: And to Salomon Isana.
1: Yes, glory. What new?
0: Yes, recently we reported the kidnap of 5 teachers in the Northwest region from a school, GTTC Wum, in the Menchun Division.
1: Menchun Division.
0: Yes. Those teachers have been released.
1: Okay.
0: And the governor of that region announced today. We also have news about body enhancement. This time we'll be focusing on teeth.
1: Okay.
0: What dangers await those who go for this enhancement and are being done by people who are not certified to do so.
1: Voilà. En principe, Kobite, hormis cette nouvelle paralysante qui vient de Wum, hein, c'est Wum Division, c'est Wum.
0: Wum in the
1: Menchum Division, c'est ça. Y a-t-il autre chose pour le journal du soir?
2: On continuera à parler de rentrée scolaire avec les différentes. Je veux dire quoi, l'encadrement que les parents offrent aux enfants, notamment au niveau de leur accompagnement en cette saison de pluie-là, les parapluies qu'il faut prendre et autres accessoires. Nous en parlons dans les 18h.
1: Allez, excellent journal, hein, mais on se retrouve plus tard. Merci. Bye bye.
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0: Mesdames, Messieurs, bonsoir. Bienvenue au 18h bilingue sur Royal FM. Good evening, Glory Ngange.
1: Bonsoir, Anne-Priscille Kubiteb. Good evening, Radio Faithfuls. Alice Stories.
0: Phase finale de blocage effectif des téléphones portables et terminaux numériques non dédouanés sur le réseau des opérateurs télécoms au Cameroun. Les citoyens possédant ces outils sont appelés à effectuer directement le dédouanement de leur appareil auprès des services de douane, nous dira Dorine Bimi dans le 18h.
1: Five teachers from GTTC Womb in the Northwest region have regained their freedom a day after being abducted, plus Cameroon and other nations observe World Suicide Prevention Day this September 10 under the theme Changing the Narrative on Suicide. Those were our top stories. Stay with us for details of these stories and several others.
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3: Anne-Priscille Kubiteb.
0: Merci de faire confiance à Royal FM pour vous informer. Commençons ce journal en économie. Depuis le 1er septembre 2026, le ministre des Finances a lancé la phase finale de blocage effectif des téléphones portables et terminaux numériques non dédouanés sur le réseau des opérateurs télécoms au Cameroun. Et le constat fait ce jour s'explique par les reports successifs de la phase de sanction de la réforme douanière. Vous avez été auprès des opérateurs téléphoniques. Qu'en est-il sur le terrain? Dorine Bimi, reportage.
3: Depuis le 1er septembre 2026, le blocage des téléphones portables non dédouanés est devenu effectif sur le terrain camerounais. Et selon des sources proches aux opérateurs téléphoniques, Géry et Emmanuel en service depuis. L'avenue Kennedy explique la situation.
4: Je pense que moi, jusqu'ici, j'ai vendu tellement de téléphones. J'ai vendu plus de 150 téléphones ces deux mois passés. Jusqu'ici, leurs téléphones n'ont pas été bloqués.
5: Depuis la note jusqu'ici, aucun téléphone n'a été bloqué. Nous n'avons enregistré aucun téléphone bloqué. Mais par ailleurs, nous avons des clients qui reviennent vers nous, qui reçoivent des messages.
3: Après des mois de report et de sensibilisation, la phase coupure et de déconnexion effective des terminaux non réglementaires s'applique déjà sur certains téléphones.
4: Voilà, par exemple, une cliente qui m'a envoyé les captures d'écran ce matin. C'est depuis hier soir qu'elle s'inquiète. Moi, je lui ai posé une simple question. Ton téléphone passe? Elle m'a dit oui. On a bloqué ton téléphone? Elle a dit non, tout se passe bien. Elle dit ok, mais utilise ton téléphone. Parce que normalement, si la douane devait bloquer les téléphones, quand t'envoies le message, on te dit que dans 24 heures, ça serait bloqué. Si dans 24 heures, tu n'as pas payé, ça se bloque. Mais si ne bloque pas, nous, on considère que ça n'a pas été appliqué. Ce message, si ça fait au moins 4 mois qu'on envoie ça aux gens.
3: Et en matière de blocage de téléphone, l'expert en TIC fait référence à la vérification du statut de l'appareil. Paul Zibi précise ceci.
6: Ce que les usagers doivent comprendre face au blocage des téléphones non dédouanés, c'est que lorsqu'on reçoit un message indiquant que son téléphone n'est pas dédouané, il ne faut pas attendre le blocage. Il faut d'abord vérifier le statut de son appareil. Donc à partir de son IMEI, en composant étoile jazz 06 jazz. Ensuite, il faut s'y rendre sur la plateforme officielle des douanes. Téléphone identifié comme non dédouané. L'usager doit engager sa régularisation. Bon, il faut relever qu'un téléphone qui continue à appeler n'est pas forcément conforme.
3: La situation met donc en lumière le flou et les tensions actuelles autour de la nouvelle réforme sur le blocage des téléphones non dédouanés au Cameroun.
0: Vous l'avez constaté, de fortes pluies arrosent la ville de Yaoundé depuis plusieurs jours. Et sous ce ciel nuageux accompagné de températures frileuses, prospère le commerce des imperméables. Incursion dans quelques sites de vente de ces accessoires avec vous, Florent Goyamb, chef de la brigade des reportages.
7: Depuis 6h du matin, Sarah est en activité. Il faut achalander les présentoirs de sa boutique avec en priorité des accessoires de protection contre la pluie. Couleurs, formes, design, il y en a pour tous les âges et les prix sont tout aussi accessibles.
8: Nous vendons les bottes, les parapluies, nous vendons les vestes, nous vendons également les blousons pour nos tout-petits et même pour les travailleurs, pour lutter contre le froid. Donc, ils viennent prendre les articles chez nous. Il y a les blousons de 1500, 2000, 3000, 5000 même. Tout dépend de la matière et de la qualité du tissu.
7: Le retour des pluies pour cette commerçante est un catalyseur de vente dans cette activité saisonnière.
8: Actuellement, les ventes se passent bien. Le stock est même déjà terminé parce que les parents sont venus prendre les articles en grande quantité ici au marché. Et c'est un métier qui nourrit son homme. Donc, nous sommes très ravis de cette saison. Et la saison prochaine, nous allons changer d'article vu qu'on vend en fonction des différentes saisons.
7: Il y en a pourtant qui ont du mal à déstocker la marchandise. Patrick, qui espérait engranger des bénéfices afin d'inscrire ses enfants à l'école cette année, dit tourner à perte.
9: Quand les gens viennent acheter les parapluies ici, là, les bottes, ils se plaignent que c'est cher. Or, le marché est dur. Nous, on ne peut pas baisser les prix pour qu'eux, ils gagnent en bête. Il y a les parapluies pour les motos. Dernièrement, on a encore acheté une nouvelle livraison là. Mais les gens ne viennent pas prendre parce qu'ils se plaignent des prix. Nous, on fait comment? On paye la rentrée scolaire avec quoi? On paye le loyer avec quoi? On se retrouve même souvent en train de faire des concessions. C'est un client, on casse le prix s'ils prennent beaucoup. Mais nous, on paye toujours.
7: Après plusieurs allées et venues, Emmanuel rentre les mains vides. Le père de famille, en quête d'imperméable pour sa progéniture, se plaint de la surenchère en cette période de rentrée scolaire.
10: Les prix, si c'est la magie. Les commerçants ont décidé de nous achever. Un simple petit parapluie, le gars te regarde droit dans les yeux et te dit 3 500 derniers prix. Si tu bavardes, il te dit que l'eau baisse au marché. Le manteau est imperméable. C'est là où le cœur fait bam bam. Il faut compter entre 3 000 à 6 000 francs CFA. Les vendeurs profitent du fait que les enfants ne doivent pas arriver mouillés en classe pour pimenter les prix.
7: Si le marché des imperméables sourit à certains vendeurs, il y en a qui peinent encore à joindre les deux bouts et pourtant le climat actuel l'impose. Il faut se couvrir pour se prémunir des maladies liées au froid.
0: Transport, entre nord de la ville de Yaoundé, la circulation est fluide. Les camions de sable et autres gros porteurs stationnés au lieu dit Olimbé ont libéré la chaussée pour occuper le site qui leur a été affecté à Kozoa. Le gouverneur de la région du centre a touché du doigt cette réalité au cours d'une visite de contrôle effectuée à Yaoundé. Éducation et entrepreneuriat jeune, comment produire des hannetons, ces vers blancs très prisés, encore appelés fosses, en dehors de leur milieu naturel, c'est l'enjeu d'une formation qui se tient à Kwaban le 3 octobre prochain. Une initiative qui forme des jeunes à une activité rentable et crée l'auto-emploi. Jean-Claude Nguet, chef d'Ex Jeunesse et Éducation.
11: L'initiative est portée par Paul Christian Baleba, ingénieur halieutique. L'expert revient ici sur les principales étapes de la formation.
12: La formation en elle-même va se dérouler en deux phases. La phase théorique qui va prendre 30% de la formation et la phase pratique qui est à 70% de la formation où nous allons montrer aux apprenants de manière pratique comment élever donc ces insectes en milieu contrôlé dans les bacs un peu comme les poissons.
11: La formation en production des hannetons obéit à des objectifs précis selon l'expert. Les conditions naturelles sont aussi requises dans la culture de ces vers blancs hors de leur milieu naturel. Paul Christian Baleba, une fois de plus.
12: À ce niveau, on y apprend par exemple un peu de biologie dans le cycle de vie du charançon, de l'œuf à la larve. Et les techniques d'élevage, donc préparer le substrat et ensemencer, gérer l'humidité, éviter les maladies.
11: Il est aussi question, souligne l'expert, d'offrir des rudiments permettant aux apprenants de tirer des bénéfices de leur activité.
12: La biologie et le cycle de vie de l'hanneton, le choix des espèces de coléoptères productrices d'hanneton, la conception des infrastructures d'élevage, la préparation du substrat et de l'aliment, technique d'élevage et de production.
11: À tout ceci, conclut notre expert, il faut ajouter la gestion des conditions de production et de reproduction, le suivi de croissance, la conservation et la transformation. Un bac, souligne-t-il, peut produire jusqu'à 2 à 3 kilos de vers blancs, dont le kilo se vend entre 5 000 et 8 000 francs CFA.
0: C'est une bonne nouvelle dans ce journal. Les 5 enseignants enlevés dans le département de Menchoum ont été libérés après avoir passé 48 heures de captivité. Pour rappel, ils avaient été kidnappés le mardi 8 septembre à Woum par un groupe armé séparatiste en pleine période de rentrée scolaire. Et puis en politique, le Conseil constitutionnel prend acte de la contribution citoyenne et scientifique du politologue Paul Stéphane Monunga en débat constitutionnel sur la vacance de la présidence de la République. Dans une correspondance signée le 8 septembre 2026, le président Clément Atangana déclare que la situation de vacance n'est qu'une simple hypothèse qui ne peut être assimilée à un fait juridique susceptible de produire des effets de droit. Jean-Marie Anaba, chef d'ex-politique et éditorialiste.
13: Pour le Conseil constitutionnel, la correspondance du politologue Paul Stéphane Mnunga au sujet des observations sur les incohérences dans l'articulation des dispositions relatives à la vacance de la présidence de la République et du rôle du vice-président ne constitue pas une requête de saisine au sens de l'article 55 de la loi de 2004. Elle n'appelle donc pas une décision de la haute juridiction.
14: Ils ont tout à fait raison parce que nous n'avons pas qualité, raison pour laquelle nous avons décidé d'adresser une correspondance en vue de solliciter un simple avis constitutionnel. Le Conseil constitutionnel ne dit pas que la question que nous avons posée est sans objet. Il dit qu'il ne peut pas répondre par anticipation à une vacance qui n'est pas encore arrivée.
13: Pour Clément Atangana, la situation de vacance est une éventualité. Une supposition qui ne saurait être assimilée à un fait juridique susceptible de produire des effets de droit. Paul Stéphane Mnunga.
14: Ça pose effectivement un problème de procédure. Donc vous voyez que nous pensons que nous ne sommes pas dans une hypothèse. Nous posons un problème factuel, un problème qui est prévu par la réglementation en vigueur, un problème qui n'a pas de solution tant sur le plan constitutionnel que législatif.
13: Le président du Conseil constitutionnel prend acte de la démarche comme contribution citoyenne et scientifique au débat constitutionnel camerounais sans prise de position à ce stade. Pourtant, la loi donne le pouvoir de saisine du Conseil constitutionnel en cas d'empêchement définitif du président de la République à un vice-président qui n'existe pas au Cameroun.
14: La loi n'a pas prévu une autre autorité ou une autre institution capable de saisir le Conseil constitutionnel au cas où la vice-présidence n'était pas pourvue. Vous vous rendez également compte qu'il ne s'agit pas d'une hypothèse, il s'agit justement d'un vide juridique qu'il faut combler.
13: Pour le Conseil constitutionnel, la lettre vaut notification du classement administratif de la requête, mais le débat reste ouvert pour Paul Stéphane Mnunga.
7: La page internationale.
0: Algérie, le gouvernement rompt ses relations diplomatiques avec les Émirats arabes unis après des années de tensions. L'annonce a été faite ce jeudi 10 septembre par le ministre algérien des Affaires étrangères, affirmant avoir épuisé toutes les voies permettant de préserver les relations bilatérales. Il dénonce également une multiplication des agissements provocateurs ou hostiles de la part d'Abu Dhabi. Et puis sans transition en sport, championnat d'Afrique de volley masculin, les Lions du Filet sont en route pour la Tunisie pour prendre part à cette compétition qui débute dimanche 13 septembre pour s'achever le 26 du même mois. Avant leur départ, les volleyeurs camerounais ont reçu les consignes du ministre des Sports. Objectif, gagner le titre.
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16: 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Thank you for staying with us. 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Today, September 10, is being observed as World Suicide Prevention Day under the theme, Changing the Narrative on Suicide. the annual global initiative organized by the International Association for Suicide Prevention and endorsed by the World Health Organization aims to raise global awareness that suicide can be prevented and to reduce the stigma surrounding mental health issues. 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
1: Suicide oftentimes comes as a result of frustration from different facets because the goals, the purpose of life have not been achieved. Depression may be from a wife, a husband, because of failures in life. As oftentimes people think that the best way to go about it is to end their life. But as long as we are alive, there is still hope. That's what Romans chapter 5, beginning from verse 1, right 5 says. And on the spiritual point, we would fight it by trusting in the Lord. The Bible says, trust in the Lord with all your heart. And he will direct your path. It's a trust in the Lord and need not on your own understanding. Jesus himself in Matthew 11:28 said, come unto me, all ye that have labor and heavily laden, and I will give you rest. And it also says in the psalmist that delight in the Lord and he would make your plans, your succeed. Have hope that so far as we are alive, things can change. Keep hanging on. 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Pray against all forms of suicide. And so nobody has a right to end his own life, no matter the reason, because somebody gave that life who is God. 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
22: Scroll through social media today and you are likely to come across one advert after another for teeth whitening, dental cleansing, gap tooth correction and other procedures promising the perfect smile. One influencer is showing off a newly created gap between the teeth while another is celebrating having theirs closed. From beauty spas to individual practitioners, the options seem endless. 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
2: Generally, teeth whitening is not advised in many dental cabinets due to the after effects. It can lead to damaging the enamel and irritating the gums. Gap closure should be done by a dentist because he needs to determine underlying problems which can become more severe in the future. Some veneer products have a disadvantage because either they have to extract your tooth or they will have to destroy a good portion of the enamel, and it's really, really, really not good.
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2: 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Bonding is applied with composite to reconstruct the tooth. It's basically to reconstruct a tooth, and it's mostly advised, especially when the cavity is still very minute, it's still very little.
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2: 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Other thin substances can be a place where plaque accumulates, leading to gum diseases. 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
2: A dentist twice a year, every 6 months, use dental floss in between our teeth to receive excess food particles. Avoid the use of toothpicks as this can cause more damage than good to your gum and teeth. Brush twice daily in the morning after meals and in the evening before bed. Avoid excessive consumption of sugary foods, and even if you must do, it's advisable to rinse your mouth after consuming this.
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Alors, 5 minutes après 21h, hein, nous sommes au rendez-vous. Et bien, vous aussi, alors ensemble, nous nous retrouvons. Et vous savez que Royal FM, c'est un grand carrefour, hein, un grand carrefour pour les journalistes, les animateurs, les techniciens et les auditeurs que vous êtes. Alors, ensemble, nous travaillons par télépathie grâce à la magie des ondes hertziennes et nous conduisons à bon port nos programmes comme il se doit. Allez, une fois de plus, salut à tous. Vous êtes, n'est-ce pas, nos seigneurs et votre fidélité nous honore. Allez, voici les grands dossiers des Voix et la Main. En ce soir, du jeudi, je vous communique les titres de cette édition dans un tout petit instant et puis on va démarrer.

de cette édition, n'est-ce pas, qui se situe en droite ligne de la poursuite de ce que nous avons commencé hier mercredi, 9 septembre 2026. Eh bien, hier mercredi, le menu de l'actualité portait sur le paysage politique camerounais en ébullition et la sensation qui a été faite depuis quelques jours à Yaoundé par le mouvement pour la renaissance du Cameroun, en abrégé MRC. Vous le savez, tout cela, c'est à cause de ce président légendaire de ce parti politique d'opposition, M.

Maurice Kamto qui a démissionné de ses fonctions. Il en est de même pour le premier vice-président, M. Mamadou Mota, qui a également jeté l'éponge avant que dans la foulée, un intérimaire, deuxième vice-président, Mme Thiriane Balbine Noa, soit désignée pour gérer les affaires courantes. Alors le directoire national du parti a ensuite pris acte de cette démission qui tourne en fait une page de l'histoire du MRC. Une convention extraordinaire est d'ailleurs convoquée pour le 10 octobre prochain pour élire un nouveau président. Les candidats intéressés ont jusqu'au 9 octobre 2026 pour déposer leur dossier selon les textes du mouvement. Autant le dire, la procédure de succession de Maurice Kamto est donc déclenchée. C'est enclenché, déclenché comme vous voulez, depuis maintenant au moins 48 heures. Donc, mesdames, mesdemoiselles, messieurs, on a traité de ce dossier abondamment hier soir. Et vous le savez, si vous êtes un fidèle auditeur, hier soir, au moment de clôturer à minuit, beaucoup d'auditeurs continuaient à appeler pour se prononcer, pour également dire leur point de vue sur ce qui se passe sur la scène politique nationale avec cette démission en cascade dans le mouvement pour la renaissance du Cameroun, le MRC. Voilà. Alors, quand j'ai vu que beaucoup de nos auditeurs avaient toujours envie de s'exprimer, alors, en nous séparant, j'ai pris l'engagement de remettre ce dossier encore ce soir, permettre aux uns et aux autres qui n'ont pas pu se prononcer, de pouvoir se rattraper ce soir au moins. Donc, c'est l'occasion, vous pouvez le faire. Même ceux qui ont appelé hier et qui ont pu parler, mais vous pouvez toujours aussi avoir de nouvelles idées ou de nouvelles visions, vous pouvez toujours le faire à l'émission de ce soir. Et pour éviter une certaine monotonie quand même, j'ai ajouté un deuxième dossier au menu de l'actualité de ce jeudi soir du 10 septembre 2026, à savoir la famine qui gagne petit à petit notre pays. Selon un constat et un rapport de l'Institut national de la statistique du Cameroun, rendu public le 28 août dernier, les prix des denrées sont en hausse pour la consommation des ménages. Tous les prix grimpent sur les marchés, alors que les moyens financiers se font de plus en plus rares. Alors comment faire pour s'en sortir? Le débat peut également être ouvert à ce sujet. La famine et la pauvreté qui, n'est-ce pas, gagnent du terrain petit à petit dans notre pays, le Cameroun. Alors, en dehors du dossier Kamto, Maurice, voilà un deuxième dossier sur lequel on peut également plancher tout à l'heure pour, n'est-ce pas, qu'on varie un peu le menu qu'on a commencé hier soir. Voilà, il est 21h10, avant ça, et on va parler de la Masso Acte 7 qui nous interpelle tous. La Masso Acte 7 qui a 5 produits et, n'est-ce pas, qui souhaite que tout le monde devienne mutualiste et mutualiste à part entière. Donc souscrivez à Yaoundé comme à l'intérieur du pays. Dans quelques instants, on va donner quelques détails, n'est-ce pas, importants sur le processus et tout ce qui concerne la Masso Acte 7. Il y aura aussi la bonne musique, comme d'habitude, vous le savez. Voilà, nos équipes de travail sont assidues, c'est-à-dire qu'elles sont en poste. Oui, tout le monde, chacun à sa place. À la technique, le roi Salomon, Salomon et Sanambama. À la coordination, Roger Kiek, n'est-ce pas, de Kike, voilà, lui aussi, il est en poste de travail. Le microphone est tenu par Eboa et la main Mikado. Je suis là, je parle ici, comme vous entendez là, et ça vous parvient dans vos délicates oreilles. L'autre poste de travail très important et très significatif encore, c'est celui de celui qui assume le rôle de la supervision générale. C'est bien le révérend pasteur Emmanuel Noël Bissaï. Voilà, nous sommes tous là, voilà, pour vous servir, mesdames, mesdemoiselles, messieurs, avec la même passion, la même volonté, le même engouement, le même engagement et le même esprit du service public pour les auditeurs, car cette radio, c'est bel et bien votre radio, la radio des auditeurs. Et nous émettons à la fréquence que vous aimez, 88.4. Donc voilà, mesdames, mesdemoiselles, messieurs, installez-vous, voilà. L'émission commence et ça commence comme d'habitude par la musique religieuse et elle nous permet de prier le Seigneur, de louer Dieu Tout-Puissant, de le glorifier, de le sanctifier et également de lui rendre
un hommage mérité. La musique religieuse.

On arrive à la rubrique de la Masso, acte 7. Voilà, vous attendiez ça, je sais. Alors, vous savez que le processus est simple. Il s'agit simplement, quand on est volontaire, n'est-ce pas, pour prendre son affiliation ou sa souscription, mais il s'agit simplement d'aller à l'une des agences de la microfinance Renaprouve. Vous en avez comme ça 15 dans la ville de Yaoundé. Il y a 15 autres en dehors de la ville de Yaoundé, à l'intérieur du pays. Donc, tout le monde peut souscrire à la Masso et même ouvrir un compte bancaire Renaprouve. Les deux opérations sont possibles au même moment. Il n'y a pas d'incompatibilité. Donc, vous allez dans ces agences-là, tout au moins la plus proche de vous, et vous vous présentez, vous dites aux gens, les responsables des agences ou ceux qui travaillent dans les guichets, vous leur dites que vous êtes venu pour souscrire à la Masso. Voilà, vous allez voir comment on vous installe, et puis on se met à votre service, on vous donne toutes les informations, tous les conseils, on vous apporte toute l'aide nécessaire, et puis c'est gratuit, c'est rapide, c'est fraternel, c'est amical, et vous repartez servi et content et satisfait. Vous pouvez en même temps, si ça vous dit quelque chose, venir faire ces opérations-là ici à la maison de la radio. Royal FM est basé en face du stade de football des sapeurs-pompiers, là où on vend le sable et le gravier, à Mimbouman Terminus. Nous sommes juste en bordure de la route et en face du stade. Il n'y a que la route boudronnée qui va jusqu'en Kouaban là, et même plus loin. C'est cette route-là qui nous sépare du stade. Donc on ne demande pas, même si vous êtes étranger à Yaoundé, vous ne connaissez pas bien la ville, mais vous arrivez, dès que vous êtes, n'est-ce pas, pour ce qui est essentiel, arriver, n'est-ce pas, à l'entrée du stade de football des sapeurs-pompiers à Mimbouman, c'est en bordure de la route boudronnée. Vous descendez là ou vous vous arrêtez là, vous regardez autour de vous, et vous allez voir en face la maison de la radio, avec tous les symboles, toutes les enseignes, toutes les indications, toutes les couleurs qui indiquent que voilà la maison de la radio. Voilà. Donc vous venez là, on vous conduit au service administratif et financier. Sur place, il y a des cadres techniques et administratifs qui s'occupent de ces problèmes d'administration et de finances. Ils vont vous gérer rapidement, amicalement, fraternellement, gratuitement. On vous donne tous les détails, toutes les informations, tous les conseils et toute l'aide que vous pouvez nécessiter pour remplir les formalités. Et vous repartez servi. C'est la même chose, le même traitement, n'est-ce pas, de diligence, de gratuité, de facilité et, n'est-ce pas, de respect que vous avez envers, que vous allez trouver vis-à-vis des agents commerciaux de la microfinance Renaprouve. Ceux-là, on les reconnaît très facilement par leur chasuble ou leur tricot ou leur gilet qu'ils portent au-dessus de leurs vêtements normaux. Voilà. Filles et garçons, dames et messieurs, travaillent bel et bien dans cette rubrique. Et vous les reconnaissez donc par leur chasuble, le tricot ou le gilet qu'ils mettent au-dessus de leurs vêtements. Et se démembrer là, comme, un peu comme ceux des électriciens ou des agents d'assainissement des communes qu'on voit dans la ville là, ou les caméramens. Donc ils ont ce gilet démembré là. Donc c'est écrit dessus, en gros caractère d'imprimerie, Renaprouve Finance SA. Donc il n'y a pas de confusion possible avec les autres chasubles, les autres gilets ou tricots des autres corporations. Non, chez nous là, pour la Renaprouve Finance, ça, c'est bien écrit, c'est gravé sur, n'est-ce pas, ces tricots là. Voilà, donc quand vous voyez des gens comme ça, ce sont nos collaborateurs. Si vous avez un souci avec la Masso et la microfinance Renaprouve, vous les approchez, vous les abordez, vous leur parlez gentiment. Vous verrez tout de suite comment ils se mettent à votre disposition pour vous servir gratuitement, rapidement, avec beaucoup de politesse et, n'est-ce pas, de souplesse. Et vous allez voir, ils vont vous apporter même toute l'aide nécessaire pour remplir les formalités. Et vous repartez servi. Donc c'est ça, n'est-ce pas, les merveilles de la Masso. Ça commence là, à partir de ses premiers contacts, que ce soit dans les agences de la microfinance Renaprouve ou même ici à la maison de la radio, jusqu'au niveau des agents commerciaux. C'est vraiment la convivialité, c'est la fraternité. Voilà. Et un bon accueil qui vous réserve des surprises quand vous allez souscrire et quand vous allez gagner, n'est-ce pas, de gros lots, vous vous souviendrez que voilà, on vous avait donné de bons conseils et de bonnes indications. Donc, c'est cela. Mais sachez que la Masso Acte 7 là a 5 produits.
Le premier produit, c'est la Masso classique pour les personnes âgées de 18 ans au moins à 65 ans ou plus. Le deuxième produit, c'est la Masso senior pour les personnes du troisième âge, donc de 65 ans en montant. Et le troisième produit, c'est la Masso corporate. Ça concerne tout ce qui est constitué en groupe, en association, en club, hein, en djangui, en tontine, en collectivité, avec beaucoup de membres. Voilà. Donc, c'est ça la Masso corporate. Et le quatrième produit, c'est la Masso garantie santé. On souscrit, comme tous les autres, les trois autres premiers, Masso garantie santé, c'est le quatrième produit. Ben, la souscription, c'est 26 000 francs. Une fois par an. Une fois par an. Et on joue. Voilà. Et quand vous souscrivez pour la Masso garantie santé, ben, vous avez, n'est-ce pas, la possibilité de bénéficier, en cas de maladie ou de problème de santé, de bénéficier donc des soins jusqu'à hauteur d'un million de francs CFA sans problème. Et vous allez, dans ce cas, au complexe hospitalier La MAMU. La MAMU, maison de la mutuelle d'assistance. Voilà. Donc vous allez là sur la nouvelle route de Nkouaban. Sur la nouvelle route de Nkouaban, à l'espace Ngoulzamba et Ngoulbatara. La MAMU est là-bas, c'est l'hôpital de la Masso. La prise en charge, dès que vous êtes malade et que vous êtes un mutualiste à part entière avec votre cotisation de 26 000 à jour, la prise en charge est directe, rapide, automatique. On s'occupe d'abord de vous. On vous soigne, on vous guérit. Et avec même d'autres avantages de réduction des coûts des médicaments et des soins. Vous avez tout ça, tous ces avantages-là. Voilà. Donc l'homme est au centre des préoccupations de la MAMU, le complexe hospitalier de la Masso. Le problème d'argent, c'est après qu'on vous est sauvé. Voilà, c'est comme ça l'esprit. Et c'est très bien. Et sur place, vous avez tout, tous les spécialistes. Tous les examens se font sur place, tous les appareils sophistiqués, quelle que soit votre maladie, tout ça c'est sur place. Il n'est pas question que vous arriviez à la MAMU parce que vous êtes malade et que vous avez souscrit, hein, vous avez souscrit, n'est-ce pas, pour le produit Masso Garantie Santé, qu'on vous dise que non, allez faire tel examen en ville, allez faire tel examen dans telle autre clinique. Non, vous avez tout sur place, tout. Jusqu'à ce qu'on vous soigne, on vous guérit et vous ressortez de là, debout, sauf si le Seigneur décide autrement. Voilà. Mais le principe, c'est que vous entrez là, vous devez sortir bien soigné et guéri. C'est ça le credo, n'est-ce pas, à la MAMU. Donc, c'est cela. Et maintenant, il y a un cinquième produit. Le cinquième produit, c'est la Masso Bourse Académique. La Masso Bourse Académique vous accompagne dans vos cursus universitaires à l'Institut universitaire Bissai, dans le nouveau campus de Nkouaban, avec de nouveaux amphis. Voilà. Et ça vous accompagne également dans la formation professionnelle, si c'est ce que vous choisissez. Grâce donc à la Masso Bourse Académique, vous avez deux filières. Gratuitement, vous pouvez, n'est-ce pas, entrer en première année, n'est-ce pas, de licence à l'Institut universitaire Bissai. Si vous avez été retenu par la tombola après avoir souscrit, n'est-ce pas, et tiré au sort par, n'est-ce pas, la tombola qui va se jouer. Vous souscrivez à 26 000, hein, et cela se fait jusqu'au 15 octobre prochain. Les souscriptions pour la Masso Bourse Académique. Vous souscrivez à 26 000 et vous choisissez la filière qui est la vôtre. Soit pour entrer en première année, n'est-ce pas, d'université, on a une première année de licence. Alors vous pouvez faire ce cursus jusqu'au master même, si vous voulez. Dès que vous avez souscrit à 26 000 et que le tirage au sort prévu le 17 octobre prochain vous a, n'est-ce pas, choisi, à ce moment-là, vous bénéficiez donc de cette bourse académique-là. Et vous fréquentez, vous faites votre cursus, n'est-ce pas, gratuitement à zéro franc. Vous pouvez choisir une formation professionnelle. Il y a des filières qui sont enseignées là à l'Institut universitaire Bissai. C'est vous qui choisissez. Soit première année de licence pour un cursus universitaire normal. Voilà. Soit maintenant une formation supérieure dans l'un des métiers
une des filières qui sont enseignées à l'Institut universitaire Bissaï. Tout ça aussi à 0 franc. Quand vous avez fini de souscrire avec vos 26 000, hein, ou plus tard le 15 octobre 2026 prochain, pour le tirage au sort qui va se dérouler 2 jours plus tard, toujours en Kouaban. Voilà, le 17 octobre 2026. Et maintenant, ce tirage au sort va permettre de désigner les gagnants, ceux qui auront, n'est-ce pas, été tirés au sort. On fait la liste de ceux qui bénéficient donc de cette bourse. Elle peut être donc cursus académique, première année de licence à l'Institut universitaire Bissaï, comme elle peut vous donner la possibilité d'entrer toujours à l'Institut universitaire Bissaï pour une formation professionnelle supérieure. Voilà, dans les filières qui sont enseignées. Donc c'est cela. Mais ça passe par le tirage au sort. Vous souscrivez d'abord vos 26 000, vous payez même le carnet. N'est-ce pas? Il y a un livret, n'est-ce pas, du mutualiste qui vous est, n'est-ce pas, délivré. Voilà. Donc, ça fait 26 500 francs. Et maintenant, on va au tirage au sort le 17 octobre 2026. Si vous êtes tiré au sort, allez-vous bénéficier de la bourse et votre cursus senior gratuit. Voilà, c'est très bien. Donc, pour les 4 premiers produits de la Masso Acte 7, en dehors de la Masso Bourse Académique, le 5e produit, les souscriptions, c'est toujours à 26 000. Et vous avez, n'est-ce pas, la cotisation du fonds de solidarité de 26 000 là. Vous avez à cotiser ça au plus tard jusqu'au 29 juin 2027 prochain. Étant entendu que le tirage au sort a lieu le premier samedi du mois de juillet 2027 à partir de 8 heures au stade Omnisport Amadou Ahidjo de Yaoundé. Voilà. Donc, c'est ça, n'est-ce pas, les nuances là-dedans. Et le fait de souscrire à la Masso Bourse Académique ne vous empêche pas de souscrire à d'autres produits. Donc, Masso Classique, Masso Senior, Masso Corporate, voilà, Masso Bourse Académique, hein, Masso Garantie Santé. Quand vous avez la Masso Bourse Académique, parce que vous avez souscrit à cela, vous pouvez également, pour multiplier vos chances, vous pouvez également souscrire à d'autres produits, comme j'ai dit, Masso Classique, Masso Senior et Masso Corporate et même Masso Garantie Santé, les 4 là. Et vous avez jusqu'au 29 juin pour cotiser les 26 000. Et après ça, le tirage au sort suit pratiquement quelques jours après, le premier samedi du mois de juillet 2027 au stade Omnisport Amadou Ahidjo à partir de 8 heures. Donc c'est cela. Maintenant, il y a 3 façons de cotiser pour les 4 premiers produits, toujours en dehors de Masso Bourse Académique, dont ces cotisations s'arrêtent le 15 octobre prochain, pour la simple raison que l'année universitaire commence vers le 20 ou 25, en tout cas avant la fin du mois d'octobre. L'année académique universitaire commence. C'est pour ça que la Masso Bourse Académique, n'est-ce pas, ses souscriptions s'arrêtent le 15 octobre pour permettre que le tirage au sort qui va désigner les gagnants de cette bénéficiaire de cette bourse soit tiré au sort le 17 octobre 2026. Et maintenant, la liste sera rendue publique et ceux qui auront été tirés au sort vont bénéficier de cette bourse-là, soit pour le cursus normal, première année d'entrée à l'université, Bissaï, première année de licence, jusqu'à master, si vous voulez. Voilà. Et puis, vous pouvez également solliciter la première année en ce qui concerne la formation professionnelle. Vous entrez et vous faites cette formation dans les filières, n'est-ce pas, qui sont enseignées, et c'est vous qui choisissez. Donc, il y a 3 façons de cotiser les 26 000 pour les 4 autres produits, je l'ai dit. Première formule, allez là où votre souscription a été établie et vous payez les 26 000 cash. Vous quittez derrière le problème. On établit votre ticket de la tombola. Voilà. Deuxième formule, donnez de temps en temps ce que vous avez, quel que soit le montant, jusqu'à ce que vous atteigniez les 26 000 au plus tard le 29 juin 2027 prochain. Voilà. Dès que vous avez atteint le montant de 26 000, vous êtes donc retenu pour la grande tombola
de juillet 2027 au stade Amadou Ahidjo. La troisième formule pour cotiser le fonds de solidarité de 26 000, c'est de donner 100 francs par jour, là où votre souscription est établie. Vous allez déposer 100 francs par jour, chaque jour. Vous faites comme ça 5 fois par semaine. Si ça vous gêne de faire les navettes là, chaque jour, pour simplement aller déposer 100 francs à l'agence ou ici à la radio ou auprès d'un agent commercial, vous êtes libre de choisir un jour de la semaine et vous passez déposer carrément 500 francs qui font le compte de la semaine. Vous pouvez faire ça chaque semaine. Vous choisissez un jour et vous passez carrément déposer à votre lieu de souscription 500. Ça vous évite de faire les navettes au quotidien, chaque jour, aller-retour pour déposer 100 francs. Chaque jour, aller-retour pour déposer 100 francs. Si c'est gênant, cette formule-là, vous la laissez et vous choisissez un jour de la semaine, vous venez déposer 500. Ça règle le problème. Chaque semaine, vous choisissez un jour, vous venez déposer 500. Ça fait le compte de la semaine. Vous faites ainsi jusqu'à ce que vous atteigniez les 26 000 au plus tard le 29 juin 2027 prochain. Voilà, donc c'est très bien. Et qu'est-ce qu'on gagne avec les quatre premiers produits, toujours en dehors de la Masso Bourse Académique, n'est-ce pas? Donc l'objectif est de vous faire bénéficier d'une bourse qui vous permet de faire un cursus à l'Institut Universitaire Bissaye à zéro franc. Voilà, soit la formation professionnelle à zéro franc, soit le cursus première année, deuxième année de licence, troisième année jusqu'en master. Zéro franc, voilà. Donc, vous avez donc ce qu'on gagne pour les quatre produits là qui ne concernent pas la Masso Bourse Académique. On gagne dans un premier temps, on peut choisir de prendre de l'argent. Si vous êtes tiré au sort le jour de la tombola, vous pouvez, n'est-ce pas, demander de l'argent en espèces trébuchantes et sonnantes. Et dans cette rubrique, les lots varient de 100 000 à 2 millions de francs CFA. C'est vous qui choisissez. Les autres lots, on va vous les expliquer quand vous allez prendre votre souscription. Et ceux qui ont déjà souscrit connaissent ce qu'ils ont choisi. Voilà, de 100 000 à 2 millions de francs CFA par personne.

Yes, elles sont également commerciales, toujours le transport, et ça paye, ça rapporte beaucoup. Et vous avez même des voitures Toyota neuves à usage personnel. C'est vous qui décidez si vous pouvez, n'est-ce pas, utiliser ça à des fins personnelles. Voilà. Et ce n'est pas tout. Vous avez toujours dans le matériel roulant des motos tricycles, motos à trois roues avec porte-bagages. Voilà. Pour transporter des colis, des marchandises, des bagages, tout ce que vous pouvez transporter d'un point à l'autre et vous vous faites payer. Ça rapporte. Les gens gagnent leur vie aisément là-dedans avec ça. Voilà. Et ce n'est pas tout. Vous avez même des motos pour 26 kineurs. Tout ça, matériel roulant, flambant, neuf. Moto pour 26 kineurs, pour le transport des personnes et des biens. Et le meilleur, les villas. Vous pouvez choisir aussi que, bon, moi je cotise mes 26 000, quel que soit le produit, ma sous que j'ai choisi. Mais en cas de tirage au sort, moi je veux avoir une villa. Il y en a qui ont gagné les villas depuis quelques années. Vous aussi, vous pouvez, si ça vous dit quelque chose, que c'est ça que vous choisissez. Des villas construites, flambant neuf. On organise une cérémonie pour les attribuer à ceux qui auront été tirés au sort dans cette rubrique-là. Donc la masso, c'est des merveilles. Ce n'est pas, n'est-ce pas, le simple bavardage. C'est la réalité. Et les gagnants témoignent, comme vous avez l'habitude de suivre les témoignages. Et ça se passe en direct, au vu et au su de tout le monde. Il n'y a pas de combine, il n'y a pas de tripatouillage, il n'y a pas de favoritisme, il n'y a pas de magouille, il n'y a pas de tribalisme, rien. C'est la chance, tout simplement. Vous souscrivez, quel que soit ce que vous avez choisi, et vous allez au tirage au sort. C'est le tirage au sort qui départage les gens. Si vous n'avez pas été tiré au sort une fois, peut-être deux fois, ne perdez pas la tête, ne vous découragez pas, parce que la patience nous a appris que quand on est patient et persévérant, on finit par gagner et ça paye toujours. Donc la masso, c'est la réalité. Et quand vous gagnez un gros lot à la masso, vous investissez dans un bon domaine, mais vous combattez efficacement la pauvreté et la misère, la précarité. C'est ce combat que le révérend pasteur Bissaï nous a, n'est-ce pas, montré que nous devons engager le combat contre la précarité. Oui, en souscrivant simplement à la masso, et chacun choisit ce qui l'arrange le mieux. Voilà, pour s'en sortir. C'est très bien. C'est une bonne affaire, c'est une bonne opération. On entre dans la cour des grands pour le progrès, pour le développement, pour la croissance. Et oui, donc c'est ça qui est intéressant. Sachez que pour revenir sur la masso bourse académique, eh bien, elle permet, donc en tant que formule spéciale de la masso Renapro Finance, elle permet, n'est-ce pas, à l'étudiant, l'accès aux études supérieures ou à la formation professionnelle par tirage au sort à l'Institut universitaire Bissaï. Il y a des avantages dès que vous avez déjà été tiré au sort, mais vous bénéficiez des possibilités d'emploi au sein même du groupe Renapro Finance après la formation. Vous bénéficiez également des stages qui sont garantis au sein du groupe, n'est-ce pas, Renapro Finance pour ses meilleurs étudiants. C'est en cela qu'on vous conseille de cotiser, hein, de participer et de bénéficier. Je l'ai répété, la date limite de cotisation, 15 octobre 2026. Date du tirage au sort, 17 octobre 2026 au nouveau campus de Nkouaban. Voilà, avec, n'est-ce pas, tout ce que cela comporte de bien, le nouveau campus avec de nouveaux amphis. Voilà. Alors, on peut souscrire donc sa cotisation de 26 000. On paye également le livret du mutualiste, 500 francs, au total 26 500 francs. Et pour souscrire, donc le mutualiste reçoit le livret Masso, bourse académique qui matérialise son adhésion au programme et doit être, n'est-ce pas, soigneusement conservé. 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

0: 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Ou alors, si ça vous dit quelque chose, on peut, n'est-ce pas, cotiser ou souscrire directement en allant dans les agences de la microfinance Renaprove SA, société anonyme. Voilà, tout cela vous donne droit à des bonnes choses qui vous attendent au bout de ce processus. Mais la souscription vous permet de participer seulement au tirage au sort. Quand vous souscrivez à 26 000, elle vous conduit au tirage au sort qui est prévu le 17 octobre prochain. Elle ne garantit pas automatiquement la gratuité de la formation. Seules des personnes effectivement tirées au sort le 17 octobre prochain vont bénéficier de la prise en charge académique ou professionnelle gratuite suivant les filières retenues et les conditions applicables. 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N'est-ce pas? Vous avez les coudées franches pour pouvoir souscrire et choisir librement ce qui vous arrange le mieux. Et dans cette Massou bourse académique, un parent peut souscrire pour son fils. Un parent peut souscrire pour un tiers, c'est-à-dire pour une tierce personne. Oui. N'importe qui peut souscrire. C'est le nom de celui qui est retenu au moment de la souscription. En cas de tirage au sort favorable, c'est celui-là qui bénéficie de la bourse. Voilà, dans cette Massou bourse académique. Donc, c'est ouvert. On peut aider quelqu'un qu'on veut lancer. On souscrit pour lui, n'est-ce pas? On peut souscrire pour son fils, pour son enfant, pour nos étudiants. Voilà. Si on est de bonne volonté, de bonne foi, on peut souscrire pour quelqu'un qu'on veut lancer, qu'on veut même aider, etc., etc. Donc, la Massou bourse académique, elle va pour vous. Voilà. Elle a l'avantage de vous faire entrer à l'Institut universitaire Bissaye pour votre cursus académique gratuitement, pour une formation normale jusqu'en master, et de permettre également à ceux qui le désirent de subir une formation professionnelle, toujours à l'Institut universitaire Bissaye, conformément aux filières qui sont enseignées là-bas. Vous choisissez, c'est vous qui choisissez. Voilà. Donc tout cela vous attend au nouveau campus de Nkouaban. Voilà, derrière la direction générale de la microfinance Renaprove. 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

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Merci. Voilà, nous sommes à 10 minutes de 22h. Allez, je rappelle rapidement ce que nous avons au menu de l'émission ce soir. Ben, nous avons commencé hier à parler de la démission du président du mouvement pour la renaissance du Cameroun, MRC, M. Maurice Kamto, qui a démissionné de ses fonctions de président. Autant que même son premier vice-président, M. Mamadou Mota, qui lui aussi a démissionné. Et, n'est-ce pas, on a donc désigné Mme Noa Balbine Thiriane, deuxième vice-présidente, pour gérer l'intérim. Voilà. Et on a commencé ça hier, on a retourné ce dossier-là de fond en comble, de bas en haut, de gauche à droite. Beaucoup de gens n'avaient pas appelé. J'ai dit que ce soir, ceux-là, on leur donne la possibilité de se rattraper. Eux aussi ont de quoi dire. Ils ont leur mot à placer. Ben, hein, nous sommes là pour vous donner la possibilité de vous exprimer librement. Et en dehors de ça, alors pour éviter un peu la monotonie

0: Allô.
1: Oui, bonsoir, monsieur. Baissez le volume de votre récepteur. Baissez le
0: bonsoir.
1: Volume. Baissez le volume de votre radio, votre poste de radio. Vous avez baissé le volume? Baissez le volume de votre poste récepteur, s'il vous plaît.
0: J'ai baissé.
1: Voilà, maintenant, là, vous êtes sur l'antenne. On vous appelle comment?
0: Je m'appelle monsieur Akwa.
1: Ah, monsieur Akwa, vous êtes d'où? Dans quel quartier?
0: Je suis en fou.
1: Ah, vous êtes en fou. Très bien. Ça va là-bas?
0: Ah, ça va.
1: Très bien. Allez, prenez donc la parole pour intervenir.
0: Bon. Je vais d'abord dire bonsoir à monsieur Emmanuel Nouedissaï.
1: Ah,
0: nous avoir élevé toute cette fortune.
1: Mm-hmm.
0: Cette radio-là, c'est une fortune pour le pays. Bon, je le remercie. Bon, et je vais aborder le problème de Maurice Kamto.
1: Mm-hmm.
0: Toutes les félicitations à Maurice Kamto.
1: Mm-hmm.
0: Et son vice-président.
1: Ouais, ouais,
0: mais... ils se sont montrés très courageux. Ils ne sont pas comme les autres. Et quand vous avez un poste, vous pourrez le conserver pour toujours. La conservation n'est pas quelque chose d'humaine. Oui. On ne doit pas conserver quelque chose que Dieu vous a donné.
1: Mm-hmm.
0: C'est que les autres bénéficient de ça.
1: Donc pour toi, ils ont bien fait.
0: Ils ont très bien fait.
1: Mm-hmm.
0: Donc, moi, je leur donne toutes les félicitations.
1: D'accord.
0: Alors, c'est ça que je voulais vraiment dire.
1: Mm-hmm.
0: Que bon, les gens ne veulent pas se partager. Hein, les gens aiment se réunir. On doit être constateur. Nous devons avoir l'esprit de partage.
1: Mm-hmm.
0: C'est ça. Bon. Oh, je vais parler encore. Je suis en train de réfléchir.
1: Mm-hmm. Tu vas revenir, hein?
0: Je vais revenir.
1: D'accord, merci beaucoup pour cette contribution et ce premier appel. Merci. Allez, à tout à l'heure, hein? À tout à l'heure, là-bas en direct de Mfou. On profite pour saluer les populations de la Mfou et à Famba. Il y a même les populations de la Mfou et à Kono. Tout ce beau monde nous écoute sur Royal FM. Merci. Ils sont certainement bien branchés par-ci et par-là. Allez, les appels, puisque vous les avez enclenchés, on y va. Sur la ligne 1, il y a quelqu'un. Allô? Sur la première ligne. Allô? Allez, 640-61-38-42. Hein, ce sont là les numéros d'appel. 640-61-38-42 pour nous avoir en direct, hein, et prendre la parole sur cette antenne. 671-15-73-21. Sur la première ligne encore. Allô?
2: Ah, bonsoir, mon adjeté.
1: Salut, cher frère. Bienvenue sur l'antenne de Royal FM. On vous appelle?
2: Jean-Baptiste Eyata de Pintui.
1: Ah, le célèbre Jean-Baptiste Eyata de Pintui. Salut aux populations de la région. Merci et bienvenue. Allez, prends la parole, mon frère.
2: Je disais toujours que hier, ce débat me plaît.
1: Oui, depuis hier, tu as dit que le débat là t'a fait plaisir.
2: Oui, parce que quand je vois Maurice Kamto, c'est un grand homme.
1: Mm-hmm.
2: C'est un grand homme pour moi parce que quoi? Quand tu es grand, quand tu es important, tous les regards sont braqués sur toi.
1: Oui.
2: Oui, parce que moi déjà, ce que Maurice Kamto peut faire, on cherche à le contrecarrer. Et il a réfléchi que bon, au lieu qu'il mette son parti
1: en difficulté,
2: bêta, qu'il soit un simple militant. Et là, il aura même tellement l'occasion, parce qu'il sait que prochainement, il sera même député.
1: Ah bon?
2: Avec ce geste qu'il a fait, il serait député. Je souhaite que le MSC prenne la majorité à l'Assemblée nationale pour mettre les bâtons dans les roues du RDPC. Parce que le RDPC nous a foutu la merde. Ah oui, nous a foutu la merde parce qu'il dit que des lois, parce qu'ils sont majoritaires,

0: 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Donc, il n'y a pas de constitution.
1: Et il y a élection, hein? Il y a élection qui est prévue le 10 octobre prochain au siège du parti. Voilà, les candidats intéressés peuvent déposer leur dossier jusqu'au 9 octobre 2026 prochain, jusqu'à la veille de l'élection. Donc, ça va se jouer, cette élection-là, pour désigner un nouveau bureau ou un nouveau président du MRC. Voilà, donc ça va se jouer, comme on dit. Voilà. Allez, on continue, on donne la parole à ceux qui veulent la prendre. 640 61 38 42 sur la ligne 2. Allô?
2: Oui, bonsoir, moi, Titoué.
1: Oui, bonsoir, cher ami.
2: Bonsoir, moi, Titoué.
1: Oui, bienvenue. Comment je t'appelle?
2: Oui, allô?
1: Comment? Yannick?
2: Allô?
1: Oui.
2: Oui, bonsoir.
1: Oui, comment on t'appelle?
2: Oui, c'est monsieur Ateba Dobala.
1: Monsieur Ateba?
2: Dobala.
1: Dobala, hein?
2: Oui.
1: La liaison n'est pas très bonne, mais parle. On réussit quand même à écouter quelque chose.
2: Bah, vous m'écoutez déjà maintenant?
1: Oui, ça va.
2: Oui. Bonsoir.
1: Et merci.
2: Municipale avec les députations, avec le parti MSC de Maurice Kamto. Maurice Kamto, c'est un monsieur, il a lu comment le régime fonctionne, que ce sont les méchants. Qui ne veulent pas le développement de leur propre pays. Ils veulent rien que le développement de leur ventre. Comme ils mangent beaucoup, ils nourrissent leur gros ventre. Ils en ont que les gens, ils font. On manque la population souffre. Il a vu que non, depuis qu'il a la tête de ses partis, on ne le veut pas. Parce que tout le monde fait derrière lui. Parce que nous, les gens qui travaillent bien, nous ne voulons pas nous privatiser. Il n'est pas pété par ce qui est avec qui on fait aussi. Qu'on commence à dire que non, alors que ce sont les travailleurs, on veut celui-ci le travail. Donc, quand le régime est en place, n'a plus rien que les fainéants, depuis 50 ans, ils se sont dans les affaires, ils n'ont rien foutu dans le pays. Donc, il a bien fait de laisser le parti comme leader pour qu'il attend. On a nommé une dame. Et là-dedans, elle va porter bien le leadership. Et la population, c'est vrai, parce que la population ne veut plus réaliser. Malgré qu'ils sont en train de forcer, malgré qu'ils sont en train de faire ce qu'ils font là.
1: Ben, merci beaucoup, je crois qu'il a terminé. Bon,
2: ouais. Et ça, parce que le NPC a formé rien que les pâles. Il n'y a que les consommateurs, il n'y a que la société, il n'y a que la méchanceté, il n'y a que les gens qui ont le gros cœur pour eux seuls et rien pour les autres. On ne peut pas vivre dans un pays qui ne veut pas se développer, qui ne veut pas aller, qui ne s'aimait pas. Donc on a vendu le Cameroun au diable. Donc il faut quelqu'un qui peut venir enlever le Cameroun. Parce que réellement, le monde est en train de changer. Parce que les gens ne regardent pas les médias du monde. Voilà l'Iran qui a fait dominer l'Amérique en Chine. La Russie est en train de demander qu'il faut que les pays africains reviennent émerger. Dans les pays africains, amener sa langue, amener sa technologie, amener ceci. Au moment que nous sommes encore avec la pauvre France, qui n'a même rien, qui n'a rien fait. Dans les pays francophones, on a les pays, on pays africain, ils ont sont venus fouler pieds et laisser la souveraineté faire. On passe de l'Iran, la Russie, la Corée, le deuxième du bien, et ceci. De là, on dit qu'il y a $5 à chaque Américain si il veut passer au dedans dans leur machine de Mandala. Ils ont honte. Voilà l'Iran. L'Iran était enfermé combien de temps? Ils ont prouvé au monde que c'est une puissance. Donc, il faut réellement que le Cameroun change. Le Cameroun doit changer. On s'accouche avec la France pour faire quoi avec la France? C'est la sorcellerie. Hein? On reprend les gens. On pense que la France a produit au Cameroun. La France a produit au Cameroun, il n'y a que le faux. Le faux, la paresse, les bureaux, les fonctionnaires, ils vont. La Chine a donné la technologie pour que tout le monde doit avoir tout suivi. Même s'il y a même, des machines qui faisaient les things, il y a même les machines qui pulvérisaient même quoi. Il y a ceci, il y a cela. Mais on est là seulement pour manger, aller discuter la petite chefferie dans le village, voir ton frère bien tissuer les chaussures, tu lui donnes un sachet de nature. Oui, ils sont sur la véranda toute la matinée pour demander les 100 francs, les cercueils, on les paye. Les machins, c'est qu'un chagrin de vie. C'est qu'un pays est un pays comme le Cameroun. Que les Roger Mila, ils ont laissé le nom dans ces pays. Hein? Mais voilà les Roger Mila, comment ils vivent. Ils vivent mal. Ils vivent mal. Ils font ceci, ils font ceci. C'est au moment que les parvenus, les incapables, les vauriens, qui sont venus s'approcher et voler et piéter le pays, sans rien produire. Vraiment, Dieu doit descendre dans ces pays. Dieu doit descendre. Donc, quand Maurice Kamto a démissionné comme ça, c'est très bien, il a donné le bon exemple que non, au lieu de s'approcher au pouvoir, le pouvoir n'est rien, quelqu'un n'est pas né avec le pouvoir. Et quelqu'un veut mourir par l'actuel avec le pouvoir. Tout est vanité, vanité. Un bienfait n'est jamais perdu. Il faut faire le bien où tu vis. C'est ça qui lève le nom de quelqu'un. Comme Thomas Sankara a laissé le bien à Burkina Faso, son nom n'a pas perdu, mais. Tu veux voir les gens qui ont fait la méchanceté dans cette Afrique. On les blesse comparer. On peut encore parler de blesse comparer quelque part. On peut encore parler de ce qui est comme ça. C'est comme ça la vie. La vie, on a seulement une seule personne qui commande. L'homme qui a créé le ciel et la terre et tout. Celui qui nous donne le souffle de vie. Celui qui appartient à tous les crédits du monde. Pas l'être humain. Donc, bonne soirée. Bon appétit.
1: Merci beaucoup à Obala, hein. Merci beaucoup. Bonne soirée là-bas à Obala, dans la Leki. On salue aussi toutes les populations de la Leki hein, qui sont nos fidèles auditrices hein, de Royal FM 88.4, c'est très bien. Et ça fait plaisir, ça nous honore. Voilà, 6 minutes après 22 heures. Allez, encore au téléphone. Oui, sur la ligne 2. Allô? Allez, il s'en est allé sur la première ligne. Il y a quelqu'un sur la première ligne. Allô?
3: Allô?
1: Oui.
3: Bonsoir, Ramadan.
1: Oui, salut.
3: Oui, moi, j'aimerais intervenir pour le problème de lycée Kamto.
1: On vous appelle comment?
3: Oui, moi, c'est Aaron Jomé.
1: Aaron quoi?
3: Aaron Jomé, Aaron Jomé.
1: Aaron Jomé. Jomé, Aaron, il va rappeler. Hein? Aaron Jomé, voilà. Ça, c'est un nom littoralien, voilà, et particulièrement celui du Mungu, voilà. Mais il va revenir à Aaron Jomé. Allez, vous appelez, hein, sur la ligne 2, allô? Allô? Allô? Allô, le téléphone semble être un peu capricieux, là. Donc, 640-61-38-42, sur la ligne 2 encore, allô?
4: Oui, bonsoir,
1: monsieur. Oui, salut, comment ça va?
4: C'est
1: monsieur? Allô? Allô, le réseau téléphonique, hein? Il est...
4: Allô?
1: Oui, salut, comment on vous appelle?
4: Oui, c'est monsieur depuis Simalène.
1: Moi, je ne vous écoute pas. C'est monsieur qui?
4: Monsieur Paul Mendouma, depuis Simalène.
1: Voilà, Paul Mendouma, maintenant j'ai compris, depuis Simalène. Hein, merci, bienvenue sur l'antenne de Royal FM.
4: Oui, merci, monsieur Monatete. Bon, moi, je voulais dire que...
1: Oui.
4: notamment le Cameroun. Et vous attendez sur un seul parti politique qui est le MRC, parce que le MRC, c'est un parti qui a toujours eu la pointe. Parce que tous ceux qui se sont accrochés sur le MRC savent qu'il n'y a pas la sérénité dans le MRC. Ne disons pas que le RDPC a monopolisé le pouvoir parce que il est le parti au pouvoir. Mais nous devons. Le MRC n'a pas voulu s'aligner. Il a couru.
1: La liaison est difficile, hein, mais essaie de sortir de là où tu étais, dans une zone qui n'est pas très accessible aux ondes hertziennes, apparemment.
4: Oui, oui, là, je vous écoute. Je voulais vous dire que je ne vais pas tenir le micro depuis longtemps, mais si aujourd'hui nous vivons dans le Cameroun, nous
1: Allô? Oui, allô. Mais allez-y, moi, on a de la peine à vous écouter.
4: Oui, oui. Il n'y a pas de politique au Cameroun qui nous a déjà monté la dirigeants capables et aptes de pouvoir nous diriger. Si aujourd'hui M. Kamto a décidé de quitter le parti MRC et de laisser la place aux autres, c'est parce qu'il a celui-là qui n'avait pas géré les milices. Puis il a voulu s'opposer et il a donc il a été déçu parce qu'il n'a pas su gérer. S'il avait juste géré, il avait su gérer le pouvoir.
1: C'est difficile, hein? Cette liaison-là est difficile. Cette liaison-là est difficile. On écoute à peine. Et même quand ça passe, là, il y a des coupures, il y a des coupures, il y a des coupures. Tu es dans une zone où, n'est-ce pas, la circulation des ondes hertziennes n'est pas facile, j'ai l'impression comme ça.
4: Oui, M. Mounatete, je vous suis. Je disais que M. Kamto doit aller se reposer et laisser le parti à ceux-là qui peuvent gérer le MRC.
1: Mais il n'a pas dit qu'il quitte le parti, il a dit qu'il quitte les fonctions de président, tout comme son vice-président. Ils n'ont pas dit qu'ils quittent le MRC. Ils peuvent être des simples militants, pourquoi pas.
4: Afin que le MRC soit un parti, les gens ne vont plus voter parce que les gens ont déjà suivi le MRC. Si aujourd'hui il a décidé de le faire, qu'il se retire avec son vice-président et le Cameroun va évoluer, qu'il laisse au moins l'opportunité au MRC d'avoir quand même un élu. Il n'a aucune mairie, il n'a aucun sénateur, il n'a aucun député. Et jusqu'à quand ça va aller que le MRC est toujours banni et retiré de la liste de la liste des partis qui vont participer aux élections. Monsieur Monatete, vous-même vous voyez que ça devient c'est quelque chose de majeur. Le pays et respectons ceux-là qui nous dirigent parce que la vie, ça nous enseigne la nature. Quand vous respectez vos aînés, vous aurez les bénédictions. Mm-hmm. Comme les saints vont. Et vous allez leur donner les bénédictions. On a dit. C'était ma question.
1: Tu pourras même revenir parce que cette contribution était hachée, hein? On t'a écouté par endroit et par autre endroit, ce n'était pas du tout audible. Donc tu peux revenir. Mais on a écouté un peu de temps en temps ce que tu as dit. Voilà. Merci de toutes les façons. Hein, cela ne dépend ni de toi ni de nous. Hein. Les caprices du réseau sont tels que ben, ça ne dépend de personne. Voilà. Allez, on continue à donner la parole à d'autres auditeurs qui veulent bien l'apprendre. Hein. 640 61 38 42, 640-61-38-42. Allez, on appelle et puis on vous donne la parole pour intervenir et vous prononcer sur quel est votre état d'esprit et quel est votre sentiment après l'annonce de la démission de M. Maurice Kamto du poste de président du Mouvement pour la Renaissance du Cameroun, le MRC, Parti politique camerounais d'opposition. Voilà. Donc, ça fait le buzz depuis avant-hier pratiquement. Et voilà, on en a parlé abondamment hier soir. Mais on permet à certains qui n'ont pas pu se prononcer là-dessus hier soir de se rattraper aujourd'hui. Voilà. Et si ça vous dit quelque chose, j'ai ajouté un deuxième dossier pour apporter une petite variété, n'est-ce pas? Alors, pour varier un peu, le deuxième dossier, la famine qui gagne petit à petit le Cameroun. Selon un constat de l'Institut national de la statistique rendu public il y a quelques jours seulement à Yaoundé, les prix des denrées sont en hausse pour la consommation des ménages. Tous les prix grimpent systématiquement sur les marchés alors que les moyens financiers se font de plus en plus rares. Alors comment faire pour s'en sortir, pour se nourrir convenablement, pour avoir 2 ou 3 repas au Cameroun par jour aujourd'hui, ce n'est pas facile. Le débat est ouvert, vous pouvez vous prononcer. Sur la ligne 2, allô?
4: Oui, monsieur Mouna Tété.
1: Salut.
4: Oui, je reviens sur le deuxième sujet par rapport au prix qui gonfle dans le marché.
1: Oui, oui, partout là, on se mange. Un pays agricole essentiellement, comme le Cameroun,
4: oui,
1: va être gagné par la famine, c'est un problème.
4: Oui, Mouna Tété, vous-même, vous savez que nous, les Camerounais, nous sommes habitués à ce phénomène.
1: Mm-hmm.
4: Oui, parce que quand tu es Camerounais, tu sais que la vie est dure. Et maintenant, nous, on espère, on croit, on a heureusement qu'on a la foi en Dieu qui nous donne le pain quotidien. Parce que si vous ne travaillez pas, vous n'aurez pas du pain quotidien. C'est l'État nous mène la vie dure, nous les citoyens, parce que ce sont eux qui ont le monopole et la gérance. Parce que nous, vous vous rendez compte que jusqu'aujourd'hui, quelqu'un peut aller dans une station pour demander le gaz, fait 10 à 15 stations, on lui dit pas de gaz. Il n'y a pas d'argent dehors, attendez, le boss n'a pas encore payé et tout. Nous sommes habitués à la famine, Mouna Tété. Même avec le manioc et la banane, on va distribuer, mais on va vivre pour le boss qui nous appartient. Ils ne vont pas nous apporter. Ils vont décider de nous libérer, on aura l'argent. Parce que dans ce pays, les ministres peuvent décider. Nous avons quand même des ministres qui ont des budgets, qui peuvent décider de nous enlever dans la famine et dans la pauvreté. Et tout ça ne se fait pas. C'est juste les femmes qui sont à la une, sont eux qui gèrent le budget du pays, les postes. Et nous autres, nous, les enfants des pauvres, on n'a rien. Donc, vraiment, vos émissions, voyez, les films, nous amènent à comprendre que sont dans le pays. Et nous, on va toujours parler dans notre pays parce que si on ne parle pas, on va s'étouffer. Et quand on parle un peu, ça nous apaise un peu le moral parce qu'on a quand même su parler dans un média que les autres écoutent. Oui, Mouna, c'était vraiment, je dis merci à Royal FM de nous donner l'opportunité de s'exprimer et de démanteler certaines choses. Parce que quand vous nous donnez la parole par rapport à M. Kamto, c'est un génie. C'est quelqu'un qui a étudié. S'il a compris que la politique n'est pas son domaine, qu'il nous laisse tranquille. Nous avons vu M. Jérôme Akia qui a déserté le pouvoir, qui à l'époque nous disait, qui nous parlait du président Paul Biya, qui est le président au pouvoir. Mais aujourd'hui, qui s'est détourné du chemin il nous a montré que c'est lui qui est le plus bon, mais nous ne pouvons pas l'écouter. Parce que nous savons que M. Paul Biya a un plan pour le Cameroun, et quand ce plan va décanter, nous les Camerounais, nous allons survivre et nous ouvrir.
1: Allô?
4: Oui, monsieur.
1: Ben, je vous écoute, vous avez terminé?
4: Non, je n'ai pas terminé, mon acheté.
1: Est-ce que les coupures reviennent là?
4: J'ai dit que nous sommes dans un pays un et indivisible, et nous faisons confiance au président de la République, chef de l'État, son Excellence Paul Biya, qui continue à nous galvaniser et à nous donner de l'espérance, de l'espoir par rapport à notre situation. Nous espérons que, quel que soit tout ce qui se passe dans le pays, le Cameroun va continuer de se dérouler et que nous aurons toujours l'émission Royal FM pour nous exprimer et que un jour, on va dire que nous avons souffert et aujourd'hui, à Royal FM, nous disons qu'on a tout ce qu'on veut. Je vous remercie.
1: Merci. Allez, quelqu'un d'autre sur la ligne 1. Allô?
5: Ouais, c'est Jean-Baptiste Yata qui revient.
1: Ah, ouais, d'accord, d'une tuy.
5: Je ne sais pas comment nous sommes. On a...
1: Jean-Baptiste? Allô, Jean-Baptiste? Jean-Baptiste va revenir, hein? Le réseau lui a joué un sale tour, là. Allô, Jean-Baptiste. Allez, 640-61-38-42. 640-61-38-42 pour nous avoir en direct. 640-61-38-42. Sur la première ligne encore. Allô?
5: Ouais, c'est Jean-Baptiste.
1: Ouais, ouais.
5: Ouais, je dis, elles sont pas précises, ce qui ne peut plus nous servir. Je dis que ça ne sert plus. Parce que quoi? Nous souffrons. Tandis que tous ces gens-là ont des milliards gardés dans le placard. Et nous, le bois peuple, nous souffrons. Nous souffrons pourquoi, premièrement, il n'y a pas de route. Essayez de voir seulement le Mongola. Donc, essayez de voir seulement Yabasi, pour acheminer la ville. Comment les choses ne vont pas coûter cher pour toi, là. C'est un verre. Et quelqu'un qui ouvre la gueule en disant aux médias qu'il est en train de nous ouvrir les portes. Quelles portes il nous ouvre, tandis que nous sommes en train de souffrir. Hein? Par exemple, qui t'en existe, seulement pour acheminer parfois les bagages, disons de Montama, et tout comme ça, pour acheminer jusqu'à Yaoundé Saint-Calvaire. Il y a des fois que tout doit être cher. Tout doit être cher parce que quoi? Il n'y a pas de route. Tous ces gants-là ont braqué des milliards dans les plans, dans des coffres. Ces agents qui pouvaient quand même nous bitumer les routes. Et on laisse. Hein? Si le sommet avait cogné l'impunité, soit ce que nous devons être à l'aise. Mais nous ne sommes pas à l'aise. Il y a parfois de prendre le maillot pourri, c'est à vil prix aux femmes. Du bas, mais tu ne mets pas les bandes très chères là-bas. Hein, c'est ma part de contribution là-bas.
1: Merci beaucoup, cher frère. Merci. Hein. On mange de plus en plus difficilement au Cameroun, à Yaoundé. Hein. Ils ne sont pas nombreux ceux qui peuvent avoir deux repas par jour aujourd'hui au Cameroun, et à Yaoundé particulièrement. C'est dur, les prix grimpent sur les marchés chaque jour. N'est-ce pas? Les prix grimpent chaque jour. Vous achetez un produit aujourd'hui à tel prix, vous revenez demain, on vous dit, ce n'est plus ça, c'est monté. Vous ne comprenez pas ce qui se passe. Sur la première ligne, allô? Bonsoir, monsieur.
6: C'est Jean-Marie depuis Koundengi.
1: Oui, monsieur Jean-Marie depuis Koundengi. Salut, prends la parole, tu es bienvenu.
6: bien, moi je voulais parler de Maurice Kamsi concernant sa démission. Moi je voudrais vous dire.
1: Baisse le volume de ton poste de radio. Poste de radio, baisse le volume, s'il te plaît. C'est pour qu'on t'écoute
6: d'accord.
1: bien. Comme ça, on va bien
6: d'accord.
1: t'écouter.
6: C'est bon, là.
1: Oui.
6: D'accord. Moi, je voudrais vous faire savoir que Maurice Kamto est tout. Mais c'est un très gros caméléon.
1: Ah bon, un caméléon?
6: Oui, non, c'est un caméléon.
1: Il prend souvent quelle couleur?
6: Toutes les couleurs. Parfois il est blanc, parfois il est noir, il est jaune, rouge et tout ce que tu as compris.
1: Selon les circonstances.
6: Oui. Parce que vous, je ne veux même pas.
1: Oh là là, c'est pas possible. Allez, sur la ligne 2, il a été coupé là. Sur la ligne 2, quelqu'un d'autre, allô? Oui, c'est l'homme de Manassa? Mais comme la liaison est trop faible là, hein? L'homme de Manassa, je t'entends comme si tu étais au fond du puits. La liaison est très, très, très basse. Je ne sais même pas si les auditeurs parviennent à t'écouter. Moi, je t'écoute même un peu là grâce au casque que j'ai dans les oreilles. Voilà, il va revenir, l'homme de Manassa va revenir. Prenons quelqu'un sur la première ligne. Allô?
7: Allô, mon appétit, bonsoir, c'est Aladji.
1: Oui, comment tu vas, Aladji?
7: Ah, ça va un peu, mon appétit, depuis hier, je veux vous joindre, il n'y a pas moyen.
1: Mais quand les auditeurs sont nombreux à appeler, c'est comme ça que ça se passe, c'est saturé.
7: Vous, l'invité que vous avez invité, là, hier, il a parlé jusqu'à même minuit, je ne veux qu'appeler, ça va. Oh, bon, vous faites, quand moi je viens vous parler là, vraiment, moi je viens pas pour Kamto. Vous savez que les Camerounais souffrent beaucoup, nous souffrons, moi je viens pas pour lui. Je vous dis que au niveau, je viens encore par rapport à la rentrée scolaire 2026-2027. Au niveau du lycée technique de Mouekele, lycée technique qui est ce type de filles, le proviseur est arrivé là-bas. Elle est nouvelle. Ça fait déjà une année. Elle a changé les tenues. Et on oblige maintenant, je sais que le ministre du Commerce et de l'Enseignement secondaire, on a interdit de vendre les tenues à l'établissement. J'oblige. Les parents doivent payer les tenues à l'école. Pour le moment, il n'y a pas les tenues à l'étude. Donc, on ne veut pas que les enfants viennent avec les tenues de l'extérieur. Une tenue coûte 8 500, la tenue des filles. C'est le rose gris. Elle a changé. Donc, avant, c'était le rose. Depuis peut-être 40 ans, nous, on connaissait des tenues là depuis que le petit a créé. Maintenant, c'est le rose gris. Rose gris, c'est 8 500 la tenue. Et la tenue des hommes, c'est 9 500. Donc, elle a donné les gens là jusqu'à 2 semaines. Ceux qui viennent encore avec les anciennes tenues. Aucune tenue ne doit être achetée dehors. Mais je ne sais pas comment ça se passe. Le ministre du Commerce est où? Le ministre de l'Enseignement secondaire, est-ce qu'ils savent ce qui se passe là-bas aussi? Nous, on parle comme les parents. Parce que c'est un truc que descendez, vous allez faire vérifier. Pour le moment, il y a rupture parce qu'on est en train de passer les commandes. On vendait ça même dans les pouvoirs, à l'enceinte de l'établissement. C'est un marché. Le parent n'a rien. Le parent n'en a pas d'argent. Avec peut-être 6 500, vous avez une tenue peut-être en mandarin pour ceux qui peuvent, pour ceux qui vendent dehors, mais elle est interdite. Nous sommes en train d'aller pour. C'est pour cela que moi j'appelle la radio. Quand moi je viens parler à la radio, je parle ce qui est réel. Donc c'est ce que je voulais vous dire. Donc vraiment, c'est à vérifier.
1: Ça veut dire que les tenues scolaires au CETIC de Ngoaïkélé.
7: Le lycée technique des filles, c'est
1: oui.
7: Ce qui est devenu lycée technique.
1: Oui, le lycée technique des filles en Guaïkélé, là.
7: Des filles, oui, il y a une nouvelle.
1: En face de l'école militaire.
7: Oui, voilà, en face. le nouveau proviseur, voilà une année qu'elle est là. Elle a changé de pilote. Donc, depuis la création, c'était le route. Maintenant, elle a changé. Elle est venue avec sa part. Il avance. C'est fait à l'établissement.
1: Oui, à l'intérieur de l'établissement du lycée technique même. Ce que la loi interdit.
7: Oui. Et ils ont les reçus. Donc, celui qui va venir avec la tenue de dehors, là, vous allez présenter le reçu que vous avez payé là-bas. Voilà un truc qu'il faut corriger. Corriger vraiment. C'est ça donc j'ai dit que moi, je ne laisse pas. Je vais appeler pour.
1: D'accord, c'est une incongruité. La réglementation scolaire interdit qu'on vende les tenues d'école à l'intérieur de l'établissement. Voilà.
7: C'est
1: et maintenant, oui, c'est des marchés, on connaît. C'est des marchés, tout le monde connaît.
7: Ça va les faire combien là-bas dedans? Donc voilà, c'est
1: une tenue, c'est combien là-bas au lycée technique de Ngouakele? 8 500.
7: 8 500, la nouvelle tenue, là, elle vend à 8 500.
1: Oui, à l'intérieur, alors que c'est interdit, c'est interdit.
7: Oui, la fois dernière, on a parlé des éditions, vous avez tiré sur les éditions, elles vont changer. Allez, on a commencé à vendre, on a commencé à libérer que l'on veut venir avec vos éditions dehors. Maintenant, on vend tout avec les éditions. J'ai dit que je veux, hier, je voulais, c'était fou de rage pour vous appeler, il n'y avait pas moyen qu'on puisse vous avoir.
1: Eh oui, hier, c'était tellement la bousculade au téléphone, c'était saturé. C'est pas facile.
7: Vous allez faire la descente, vous allez confirmer ça là-bas. Les élèves, ceux qui ont payé, ont les reçus pour le moment, parce qu'il n'y en a pas encore les reçus. Ils ont les reçus, donc la tenue sera remise à l'établissement.
1: Mais un parent, Aladji, un parent ne peut pas acheter le tissu et faire coudre ça par un tailleur au quartier.
7: Oh, les parents, là, on va vous pointer que vous allez chercher les questions, non? Vous allez chercher, c'est eux qui vont ouvrir les questions. Ils ont interdit, les gens ont les tenues dehors. Qui pousse là? Qui ont à gauche, on les a interdits de payer la tenue dehors. On les descend la descente, vous allez les étudier.
1: Donc, tout se vend à l'intérieur même du lycée technique.
7: Pour le moment, il n'y a pas de tenue. Donc, ils ont déjà donné de l'argent à l'on les effets, soit des récits. Donc, ils vont attendre que les tenues viennent les vendre. Ça se vend à l'intérieur. De l'intérieur, là, on décide que les gens payent.
1: Alors, qu'est-ce qu'il faut faire selon toi?
7: Selon nous, le parent est libre de payer son tissu et couvrir sa tenue. Il y a les éditions, les banques, les tenues, les éditions, les gens payent pour mettre.
1: Mais à l'heure actuelle, tout se fait, n'est-ce pas, à l'intérieur, même sur, n'est-ce pas, les instructions de madame.
7: Pour le moment, il y a une tenue de tenue. Donc, pour le moment, quelqu'un ne peut pas donc avoir sa tenue comme ça. Là. Il faut que, quand les tenues vont venir, vous allez tenir dedans. C'est ce qu'on était dit aux élèves là-bas.
1: D'accord, c'est un marché qu'elle a ouvert, elle a aussi venu avec ses...
7: Oui, elle a changé les tenues qui sont là depuis 30 ans. Elle est venue, elle a changé ces tenues-là. Les tenues que les gens ont portées peut-être 40 ans, elle est venue, elle a changé sa part. Elle a créé une autre tenue que le rose en haut et le gris, là, et le gris en bas.
1: Et personne, et comme elle a changé de couleur pour les nouvelles tenues qu'elle exige, personne ne peut... aller faire coudre ou acheter une tenue semblable dehors. Il faut payer auprès d'elle-même, là, au lycée, là-même.
7: Ils se vont passer à un contrôle. Donc, elle lui a donné 2 semaines pour que les gens doivent se mettre à la règle. Pour le moment, les gens viennent encore avec les anciennes tenues, là. Les anciennes tenues, elle lui a donné donc 2 semaines. 2 semaines, ça veut dire qu'à la fin du mois, nous sommes aujourd'hui le 10. Donc, d'ici le 25, vous devez entrer avec les anciennes tenues, là, là-bas.
1: Bon, Madame Nalewa Lyonga écoute, hein, si elle n'écoute pas ses responsables, écoute, hein, ils écoutent, je crois qu'ils sauront prendre des mesures appropriées. Les chefs d'établissement ont le droit, n'est-ce pas, d'exiger une tenue, n'est-ce pas, dans leur établissement, mais ça s'achète à l'extérieur, dehors. Le commerce des tenues ne se fait pas dans l'enceinte de l'établissement. C'est interdit par la loi.
7: Les... donc maintenant que vous allez donc acheter à leur fournisseur qui vient les livrer ça là-bas. C'est comme ça que ça se passe.
1: Bon, s'il m'arrive d'aller au ministère des enseignements secondaires ces jours-ci, je crois que je vais en parler à madame la DAG, hein, qui est mon amie là-bas. Je vais lui en parler.
7: Oui, il faut vraiment qu'on voit ça, parce qu'ils ne savent pas comment les parents vivent. Quand vous allez payer encore la PE 25 000 francs, la PE, vous allez encore vous mettre à payer à 8500.
1: D'accord.
7: Et payer à 9500.
1: D'accord, merci beaucoup. Merci beaucoup, Aladji. D'accord. Merci. On trouvera une solution, Aladji. Merci. Oui, bonne. Merci pour la contribution et, n'est-ce pas, ces informations-là. Voilà, les autorités compétentes vont s'en charger. On les tiendra informés. Si elles n'ont pas suivi, là, ces autorités-là, ben. Je me ferai le devoir d'en parler à madame le DAG du ministère des enseignements secondaires, soit demain ou en début de semaine prochaine. Voilà, merci. Allez, au téléphone, sur la première ligne. Allô?
8: Oui, bonsoir, grand-père Monette.
1: Oui, oui, salut, comment ça va?
8: Ça va très bien. Et ma maman est depuis une Colbison.
1: Oui, oui, vous êtes depuis une Colbison, c'est de là que vous nous appelez.
8: Je suis l'un de vos fans, je suis l'émission tous les jours. Quand je garde la voiture, souvent, je devais faire ça. Vous faites l'émission
1: entre les gens. Ah, d'accord. Merci beaucoup.
8: Bon, comme je suis au volant, j'interviens souvent. Moi, je suis le taximan.
1: Ah, vous êtes taximan dans la ville de Yaoundé.
8: Oui. Bon, j'appelle à d'autres émissions. Même si c'est avec Bill qui fait beaucoup pour nous, les taximans. On est ensemble le matin. Bon, c'est ma radio. On était à Roi FM de 6 à 1 minute déjà. Bon, pour les sujets que vous avez mis à jour, je ne voudrais pas apporter ma part.
1: Oui, allez-y.
8: Je crois que le professeur a monté sa grandeur. Il a monté sa grandeur en quittant ce poste de prison. Qui gardait son titre de prison et candidature. Il devait signer, il devait pas être validé au niveau du ministre parce qu'on ne le reconnaît pas là-bas. Et ce qui voulait se passer maintenant, la division du MRC qui était en téléchargement, ce qui l'estime depuis 2020, si vous en souvenez, en 2020, à la veille des élections législatives, beaucoup de sous-préfets ne restaient plus dans leur bureau. Bon, ceux-ci étaient proches du parti au pouvoir, savaient où les rencontrer pour qu'ils signent leur dossier. Et les ceux qui étaient infiltrés dans ce parti, ils savaient où aussi les trouver. Et après les élections, ils devaient diviser le parti comme l'UPC et autres sont divisés aujourd'hui. Je crois qu'il a été sage de quitter ce poste. Montrer qui n'est pas hypocrite comme certains croient que le MRC c'est seulement lui. Et je ne crois pas que comme certains pensent que comme il est quitté, le MRC va s'affaiblir. Non, je crois que le MRC sera encore plus fort. Et il trouve encore une fois de plus que ce n'est pas un parti tribal comme certains pensent. Le MRC opère partout dans le Cameroun. Quand je regarde même les dons, souvent des forages qu'on fait dans le Grand Nord n'est jamais à l'ouest, ce qui est la région natale de Campo. Vraiment, il a pris une bonne décision. Et concernant la vie chère, l'alimentation qui est chère au Cameroun, je crois que ce sont nos dirigeants qui sont la cause. Nous avons les terres fertiles, les terres arabes qu'on appelle, mais ils refusent d'investir dans la agriculture. Ils préfèrent importer. Parce qu'ils ont les pensions derrière les importations. Donc, ils n'en manquent pas de quoi manger comme nous autres. On pense que tout ça, c'est la preuve moyenne qui souffre. Nous qui n'avons pas à manger. Tout ça à cause des intérêts égoïstes, comme le président a dit tout récemment dans son discours. Les gens, au lieu de servir, la nation serve leurs intérêts. Mais ce qu'ils ignorent, c'est que ils occupent ce poste parce que Dieu a voulu qu'ils occupent ce poste, quel que soit le couloir qu'ils ont pris. Et quand Dieu les met là, c'est pour saisir ses enfants que nous sommes ceux qui ne sont pas appelés à ce poste. Et une fois qu'ils arrivent là-bas, ils s'en foutent. Ils disent que non, c'est leur chose. Ils oublient le reste. Oh, comme mon frère à son âme, les voix le dit, avait chanté, on n'emporte rien. Ils amassent, ils remplissent même les îles, mais le jour où Dieu va les appeler, on part comme on est venu. Bon, c'est ma part de constitution.
1: Merci, merci beaucoup. Merci. Merci et bonne soirée. Allez, 640 61 38 42. Sur la première ligne encore. Allô?
9: Allô, mon associé?
1: Oui, salut.
9: Jean Marie qui revient là.
1: Mm-hmm. Merci, tu rebondis.
9: Non, je vais couper tout à l'heure. J'ai donc des disances sur Maurice Campo, c'est un caméléon. Parce que, vous savez que les précédentes élections, il a driblé ses partisans à une semaine des élections. De surcroît, lui savait plus tard que il ne pourrait pas se représenter à la présidentielle. Mais il a toujours fait comme un gros caméléon qui a des écailles à multiples couleurs. Donc, rien ne nous surprend. En fait, moi, ça ne me surprend pas. Tout ce qu'il fait là ne sera pas surpris de le voir revenir dans le RDPC. Oui. Donc, ça, c'est la diversion.
1: Mais on a dit que certains ont dit, à tort ou à raison, hein, ça dépend. Certains ont dit qu'ils jouent le jeu des gens du pouvoir, qu'ils jonglent. Hein, ils font là la distraction.
9: Mais bien sûr, là, travaille là-bas. Et ce qui est évident, tout ce qu'il fait là prouve qu'il est en connexion avec
1: les gens du pouvoir.
9: Mm-hmm. Oui. Donc, il ne faut pas qu'il essaie de tuer les gens.
1: Il y en a qui disent même qu'ils sont allés loin jusqu'à dire qu'ils mangent même bien là-dedans, dans ce jeu-là.
9: Mais comment il peut aller en prison et laisser ses vrais amis là-bas, les gens? Il ne peut même jamais les rendre visite. S'il était vraiment vrai, par exemple,
1: il ne revendique même pas leur libération.
9: Jamais. C'est pour ça que vous dites que c'est un gros caméléon. Donc nous ne serons pas surpris d'entendre qu'il revient dans le RDPC. C'est la compose. Et quand même, il est dans le MRC, sa femme est dans le RDPC. Donc...
1: Ah bon? Sa femme est dans le RDPC alors?
9: Oui.
1: Ah ça, je ne savais pas moi.
9: Sa femme est dans le RDPC. Alors, concernant la vie chère et tout ce que cela compose, vous savez... Nous sommes dans un pays, actuellement, tout le monde fait ce qu'il veut. Il fait comme il entend. Donc, nos décideurs sont contents de voir tout ça. Et ils ne font rien. Voilà les routes. Allez, Tambafia. C'est grave. Allez, à Gara japonais à Kunengi, où on nous a fait voir les panneaux, où on dit Total et Mombo. On va bitumer tout. Ils ont fait 500 mètres terminés. Ils n'ont plus jamais rien fait. Les voitures, les gens du garage japonais souffrent, personne. Il n'y a plus les voitures ne passent, les taxis surtout ne passent plus là-bas.
1: Ouais.
9: C'est carrément à l'ambo. Je vais citer où, laisser où. Donc chacun fait maintenant comme il veut. Chacun fait comme il veut.
1: Pourquoi c'est devenu comme ça? Chacun fait comme il veut.
9: Ah, c'est nos dirigeants. La faute à nos dirigeants. La preuve en est que il y a une roue là, je sais marrer en quoi, banque, qui ressort à mon titre. Il y a un projet que nous avons annoncé que ça devait normal être une boucle. Il part en face de la chapelle Kouaban jusqu'à mon titre. Et c'était un très bon projet. Ils ont même commencé les caniveaux et tout ça, mais après ils ont abandonné. Ça passe même devant un dirigeant, un ministre, jusqu'à Monti. Jusqu'aujourd'hui, c'est abandonné. Et vous voyez les embouteillages qui sont là au 10e arrêt. On a fait semblant de boucher les petits trous au 10e arrêt, en bas. Les mêmes trous se sont déportés en haut. Hein, parce qu'actuellement, pour aller en quoi banque, c'est la catastrophe.
1: Vraiment.
9: Les gens n'ont quoi banque, ceux qui sont appelés en quoi banque souffrent. Ceux qui passent même par le terminus, malgré tout ce qu'ils font là, le bricole qu'on voit, qu'ils font là en quoi banque. C'est du bluff. Hier soir même, j'étais avec mon véhicule, l'embouteillage a commencé à Renaprov. À Renaprov, à l'entrée de Bagette, c'est là où l'embouteillage a commencé.
1: Mm-hmm.
9: Je me demandais, mais on est où là? Plutôt que de retourner, aller m'asseoir dans un bistrot et abandonner la voiture pour attendre même 23 heures pour passer. Oui, oui. Parce que moi, je suis après un coin abandonné de l'autre côté, tout ça, j'allais voir aussi les amis. Mais je vous assure que c'est catastrophique. C'est nos dirigeants, tout ça. Les commerçants, chacun met, augmente son prix comme il veut. Chacun fait comme il veut. La preuve est qu'actuellement, si vous allez à Angousso, à côté de Santa Lucia, je vous assure, quelqu'un a ouvert, ou je crois que les Chinois ils ont ouvert un supermarché là, ça fait 3 semaines. Ils ont dit tout à 800 francs. Tout à 800 francs. Mais allez voir ce qui se passe là-bas. C'est des centaines de personnes qui s'alignent parce qu'on trouve que c'est moins cher là-bas.
1: Donc on vend tout là-bas à 800 francs.
9: Tout à 800. Je ne fais pas leur publicité. C'est parce que quand nous on passe avec les véhicules, on voit, je me suis dit que c'est la bagarre. Mais quand je me suis arrêté, on me dit que c'est un supermarché. Je dis, mais à côté de Santa Lucia et tout ça, je dis, c'est énorme, tout à 8 ans. Parce que les gens cherchent le moins cher, parce que la vie est difficile actuellement.
1: La vie est dure, la vie est dure.
9: Très, très difficile. Les pouvoirs publics devraient quand même aussi comprendre les populations. Parce que ce qui retient les Camerounais actuellement, c'est le ventre. Nous, ils ne veulent pas le reste, c'est le ventre.
1: Et comme on n'arrive pas à manger là convenablement maintenant, on fait comment?
9: Mais nous sommes habitués à boire l'eau et dormir. Nous sommes habitués à boire l'eau et dormir.
1: On prend même quelqu'un.
9: C'est que le lendemain nous retrouve. On réfléchit à nouveau ce qu'on peut faire.
1: Mm.
9: On n'a pas besoin de dire que de tout, s'il faut la guerre ou bien il faut les rébellions, il faut les matchs. Non. Et eux-mêmes aussi, c'est que mais pourquoi les gens qui sont trop comme ça, ils parlent comme nous parlons dans les médias, comme ça, on essaie de se soulager psychologiquement. Hein? Mais quand on parle, on peut rire, mais vraiment. Ils comprennent que ça ne va pas. Ça ne va pas. Je reste à l'écoute.
1: Merci beaucoup. Merci beaucoup hein, pour la contribution. C'est très bien. Merci. Voilà. Allez, 22h47 à Yaoundé. Ce sont là les grands dossiers des bois et la même Mikado sur Royal FM. Ça se passe ici comme ça tous les soirs, hein, de lundi à vendredi. Et chaque soir de 21h à 0h, avec la participation de tous. Voilà. Allez, on discute de tout, hein, dans la convivialité, dans la fraternité, hein, ce qui est bien, on encourage, on félicite, on en parle. Ce qui n'est pas bien, on essaie de critiquer, d'apporter des observations, etc., etc., pour demander de corriger. Allez, quelqu'un d'autre est là, il veut apporter sa contribution en ligne 1. Allô? Oui, oui, salut cher frère, bienvenue. Parle un peu fortement là. Tu as l'air fatigué?
10: Je salue tous les usagers de Royal FM, les techniciens en studio et vous-même.
1: D'accord, merci.
10: Oui, le sujet parle de la démission du professeur Maurice Camteau à la tête du MPR.
1: Oui, oui.
10: Je pense que c'était. Il fallait qu'il le fasse. Les pots de banane, on lui jetait à trop les pots de banane.
1: Oui, mais lui-même a donné l'occasion qu'on le fouette. Une façon de dire que quand il a démissionné du MRC, il va chez Anissé et Kane au Manidem. Ça n'a pas marché. il revient encore au MRC tout de suite pour prendre le poste de président. C'est là où il y a eu problème. Et les militants, même mécontents et démissionnaires du MRC, ses anciens camarades militants, ont porté plainte contre lui. Les plaintes là sont pendantes devant les tribunaux. Est-ce qu'il n'a pas eu peur qu'on l'humilie là-bas? Oui.
10: Moi, je pense que à chaque fois que ça se passe, même dans le RDC, il y a des fois, que le parti est pouvoir, on ne voit pas cela. Il y a de nombreuses années, est-ce que le RDC a fait une il y a aussi quelqu'un qui a des choses qui viennent présenter des élections avec des lunettes. Je voudrais simplement que ce soit ton pouvoir. Essayons d'arranger les choses très difficiles. Comment faire une révolution étant au pouvoir? Donc, étant au pouvoir, arranger des choses de mettre en révolution, quoi, je ne sais pas. Maintenant, ça arrange les règles de base quand ils sont au pouvoir. Mais si demain on laisse passer, ils vont faire ce qu'ils veulent. Quand vous voyez, on parle de procès comme tout à l'heure, pendant les élections du guichet national. On a débattu les élections, chacun voit tout ce qu'il y a dans le temps. La compétence est donc à qui? Il y a plein de choses qui sont au pouvoir chez nous.
1: Merci, merci, merci pour la contribution. Bonne soirée. Allez, on prend quelqu'un d'autre sur la deuxième ligne. Allô?
11: Allô, bonsoir.
1: Oui, bonsoir, l'homme de Manassa. Maintenant, ta voix sort bien.
11: Ah, je suis déjà à la maison. Peut-être que je suis dans une mauvaise zone.
1: Voilà, maintenant là, on t'entend, on t'écoute bien.
11: Ok. Pour le deuxième sujet, parler de...
1: La famine qui gagne le pays petit à petit. On mange déjà difficilement au Cameroun et particulièrement à Yaoundé. Les prix sont chers, tout est cher sur les marchés. Et chaque jour, les prix ne font que grimper. Chaque jour.
11: Nous avons l'habitude de tirer sur le tas, mais cette fois-ci-là, on ne doit pas tirer sur le tas. Nous ne nous rendons pas compte que progressivement, la population augmente, ça double même. Et dans bientôt, ça va tripler. Avant là, on parlait d'opération 10 millions d'habitants vers les années 80, quelque chose là. Opération 10 millions d'habitants, on a dépassé 10 millions, on a dépassé 20 millions, on est à 30 millions et quelque chose. Et ce sont nos grands-mères qui travaillaient les champs à l'époque là, qui presque continuent à travailler. Il n'y a pas. Les jeunes sont accrochés à des motos.
1: Les jeunes fuient, n'est-ce pas, les villages. Et quand ils sont, comme tu dis, accrochés sur les motos.
11: Effectivement. Que ce soit au village, que ce soit
1: en ville,
11: ils sont sur les motos. Personne ne crée un nouveau champ.
1: Voilà, personne ne travaille, personne ne fait dans l'agriculture.
11: Personne ne travaille.
1: Oui.
11: On attend tellement que la centaine de personnes qui travaillaient en 1982, qui faisaient les champs, la même centaine de personnes là qui nourrissaient 7 millions de Camerounais, c'est les mêmes gens qui doivent nourrir 30 millions de Camerounais, ce n'est plus possible. Donc, il faut que les gens se décident

0: ¿dónde va a trabajar? Les gens de riz qui avaient au nord, je ne sais plus si ça existe, si ça continue à être en activité. J'aime là-bas où il y avait le plantel et à la Tunisie et tout ça. Ce sont les jeunes qui sont en train de mourir comme cela, à cause des désordres de Cameroun, soit les guerres et tout, et tout, et tout ça. Donc, je dis que, comme nous sommes guidés par les autorités, ces autorités-là doivent élaborer des politiques qui permettent que les jeunes rentrent pour aller travailler. Ce ne sont pas ceux qui enrichissent la nourriture au marché, mais c'est notre refus d'aller travailler. Vous trouvez même les gens qui ont déjà l'âge d'aller à la retraite, ils vont en retraite. Ils ne veulent même pas rentrer au village. Ils restent encore ici, ils attendent qu'on produise là-bas. Qui va donc produire? C'est ça. Bon, je voudrais aussi parler de professeur. Je crois que on me dit que le président fait un bon joueur de Songo.
1: Tu voudrais parler aussi de Maurice Kamto.
0: Oui, oui. Donc, on dit que le président fait un bon joueur de Songo. Kamto doit aussi être un bon joueur de Damier. Quand l'autre place le pion de l'autre côté, lui aussi place le pion de ce côté. On place de l'autre côté, lui place. On verra qui va gagner, mais je dis que le monsieur-là est quand même trop brimé.
1: Il est trop brimé?
0: Oui, il a été trop brimé. On ne l'a pas laissé se soumer assez comme il devait se déployer. Et son parti, je n'aime pas son parti parce que les gens de là-bas sont violents. Mais c'est un parti vraiment qui est soutenu. Même quand les gens entrent dans la voiture, beaucoup de gens soutiennent son parti là. Même dans les marchés, même dans les stations, tu vas trouver qu'il a trop de militants. Et que s'il se présentait aux élections, il peut faire quelque chose. Et je crois que ça donne une peur aux dirigeants. C'est pourquoi ils font tout pour tout pour que se mettent à l'écart.
1: Donc, Kamto effraie, n'est-ce pas, le pouvoir?
0: Ouais, ça se voit. Parce qu'avec tout ce manigance, c'est tout ce qu'on fait là. Mais c'est comme si c'est quelqu'un que les gens avaient peur. Bon, mais comme nous voulons le changement, nous voulons le bon diable. C'est lui qui vient être le bon. Moi, je préfère qu'il entre d'abord à l'Assemblée avec la majorité. Quand il aura la majorité, il va changer les choses. Il va mettre la vraie démocratie là-bas pour que au présidentiel futur, que ça puisse passer bien. Donc, il entre là-bas. Je vois tellement le nouveau président de l'Assemblée maintenant, je crois que c'est un cadeau empoisonné. Parce que là où le MRC est là, c'est qu'ils vont gagner les élections là. On va les dégager, ils vont aller rester au quartier. Il n'aura plus assez de chance. Il serait mieux maintenant de démissionner aussi et de rentrer au MRC. Il trouvait son père là-bas. Là, je crois qu'il aura une bonne place pour mettre un peu de temps là-bas. Sinon, si les élections se passent, je ne vois pas le RDPC en train d'avoir encore plus de gens. Moi, je les observe quand même. Bon, tout à l'heure.
1: Merci, Gilbert. Merci, l'homme de Manassa. Merci pour ta contribution. Voilà. Moi, je ne vois pas le président actuel de l'Assemblée nationale, Ndatou Théodore, démissionner pour aller dans le MRC parce qu'il aurait... Il peut avoir des plans de vouloir s'éterniser au perchoir de l'Assemblée nationale en tant que président. Je ne pense pas. C'est un vétéran, n'est-ce pas, du RDPC, depuis sa région de l'Ouest et à Bangou. Voilà. Et quand on regarde son cursus et tout, il n'est pas arrivé là par hasard. Donc, ce n'est pas quelqu'un qui peut, du jour au lendemain, démissionner pour dire qu'il va faire le transfuge du RDPC pour le MRC, je ne crois pas. Monsieur Ndatou n'est pas comme ça, je ne pense pas.

0: Voilà. Allez, on continue à donner la parole. Je suis la première ligne. Allô?
1: Oui, moi, c'est...
0: Bonsoir.
1: C'est Jean-Marie qui revient.
0: Mm-hmm.
1: Donc, je disais tantôt que par rapport à Maurice Kamto qui a démissionné, soit disant, je veux vous faire savoir un truc, c'est que Maurice Kamto est un caméléon, j'ai resté sans raison. Parce que il fait de la diversion. Je me répète, il fait de la diversion. Tout ce qu'il fait là, pour se rattraper, c'est un petit rattrapage vraiment, pour voir si il peut se racheter.
0: Donc, il corrige même des erreurs qu'il avait commises en 2021 quand il a empêché que son parti aille aux élections.
1: Tout à fait, tout à fait. Parce qu'il a, je suis comme c'est un grand professeur, il a constaté que...
0: Mais les gens étaient fâchés, ce n'est pas normal. Lui, veut être président national, président du Cameroun. Mais voilà. Ce sont les gens qui doivent, n'est-ce pas, se mobiliser pour qu'il réussisse un tel projet. Mais dans le même temps, lui n'a pas voulu que ces mêmes gens aussi soit même conseiller municipaux ou maire ou député, il y a problème. Et les gens n'ont pas digéré. Ça a fait beaucoup du mal à beaucoup de gens.
1: Voilà. C'est de ça que je suis en train de parler.
0: Donc s'il corrige ça aujourd'hui, bon, on dit mieux vaut tard que jamais.
1: Moi, je ne parle même pas qu'il a corrigé. C'est une fuite en avant. C'est une fuite en avant. Corriger ça à quel moment? À quel moment?
0: Mais les élections arrivent encore d'ici 4-5 mois, alors.
1: Il a même seulement radicalisé ses militants parce que nous qui sommes dans les bas quartiers, on entend les dires de certaines personnes, c'est pas bon. Il a même un parti qui est, comment je vais appeler ça? En fait, une coquille vide et tout le reste des partis comme le LDPC, à savoir réunir tout le monde comme la loi le dit, tous les ennemis et tout ce que cela comporte, mais à l'intérieur, il y a des discriminations fortes, très très fortes, à l'intérieur. Oui, oui, il y a des discriminations très très fortes à l'intérieur. Et c'est ça qui ne permet même pas que le MFC soit émergent. Oui. Je ne veux pas citer les contemporains pour citer certaines choses entre nous là. Donc, on se comprend.
0: Mm-hmm.
1: Ils sont tellement rigides, car ils sont devenus une histoire d'ennemi. Parce que aujourd'hui, je ne sais pas qui est la tête de ce parti aujourd'hui, mais vous savez que cette personne ne pourra pas prendre certaines décisions sans son aval. Il n'a pas démissionné du parti. Il reste membre du parti. Mais je vous assure que ils ne pourront aller nulle part. Ils ne pourront aller nulle part. Ça, pour moi, je vous dis, ils ne pourront aller nulle part avec cette façon de faire là.
0: Mais les gens estiment, un bon nombre de ces militants et supporters pensent que avec sa démission là et celle de son premier vice-président, Mamadou Mouta, ben ils vont faire rage, ils vont faire, n'est-ce pas, une razzia aux prochaines élections pour devenir majorité à l'Assemblée nationale.
1: Tu veux mon regard? Tu veux mon regard quand j'ai donc dit ça? C'est, je me répète, c'est de façon voilée. S'ils sont donc capables de le faire, il n'y a pas de souci. S'ils sont donc capables de le faire, il n'y a pas de souci.
0: Mais toi, tu n'y crois pas?
1: Jamais. Jamais du tout.
0: Parce que maintenant qu'il a démissionné, là, on va voter un autre président du MRC le 10 octobre prochain à Yaoundé. Mais celui-là va implémenter une autre politique qui va peut-être faire que les autres responsables du parti au niveau des démembrements départementaux, régionaux, ben, qui puissent également se déployer et être épanouis, n'est-ce pas, chercher à glaner des places. électorale. Tu ne penses pas?
1: N'importe qui qu'on va élire, on va élire à poste, c'est Maurice Kamto ou rien.
0: Comment ça?
1: C'est ce qu'ils disent. C'est ce qu'ils disent. Nous, nous sommes ici au cas, dans le Baba. Je vous assure que les gars sont rigides. Maurice Kamto ou rien, celui qui va arriver, si ce n'est pas quelqu'un d'un Jean-Jean là, rien, zéro.
0: Mais Maurice, quand tu as démissionné, comment il va encore être candidat à la présidence?
1: Il préfère voter, il préfère suivre la ligne directive de Maurice Kamto. Si ce n'est pas lui, rien. Celui qui va arriver, ils ne sont pas sûrs, en tout cas j'observe, celui qui va arriver ne pourra pas avoir l'aura de Maurice Kamto. Ça, c'est ce qu'il dit. Nous ne sommes pas là-bas, en bas. Ils ne peuvent pas voter.
0: Mais on attend les candidatures, on attend les candidatures. Donc on ne sait pas qui sera candidat.
1: On verra.
0: On attend les candidatures jusqu'au 9 octobre prochain.
1: Oui, je vais rebondir un peu sur le problème de route que j'ai parlé là tantôt tout à l'heure.
0: La nourriture, n'est-ce pas, la famine. La famine, les difficultés à se nourrir au Cameroun.
1: La vie chère.
0: Voilà.
1: Les petits commerçants, je vous assure, quelqu'un a dit du Mongolia tout à l'heure qu'il y a un nourriture, il n'y a pas les routes pour acheminer ça en ville. Et ainsi de suite. Nous, après un coin là, à 10 km, 15 km d'un coin, je vous assure, il y a une multitude de champs et tout pour que les gens acheminent ça à Yaoundé. C'est un dilemme. Je vous assure. Seulement ici à 15 km de distance de Kouaba. C'est un dilemme. Donc, moi, je pense que cette histoire dont on nous a fait chanter et écouter dans les oreilles où on parle de centralisation là, si on peut laisser les mains dans des arrondissements et tout ça, les mains libres, que ce soit vraiment effectif, je crois qu'ils vont quand même se battre et envoyer les engins. Libérer un peu les petites routes, les sentiers un peu de partout là dans les bouches là. Pour pouvoir, dès que les clans allaient porter, sinon moi en quoi, ben, pourquoi on a semé le centre de Yaoundé. Ça va aider beaucoup de personnes. Parce que même les maires d'arrondissement ici à Yaoundé, moi je comprends pas l'histoire de décentralisation là, où ça monte, où ça descend, où ça va. Parce que, vous ne pouvez pas me dire que. À Yaoundé, on a cet arrondissement. Il y a certains arrondissements qui fonctionnent bien, qui sont propres, d'autres sont sales, d'autres ça ne vous donne pas. Il y a quoi? Je finis par constater que dès que tu es quelqu'un de bien, qui commence à faire bien, on te met les bâtons sous les roues. Il y a un maire, Yaoundé 5. Pourquoi tout Yaoundé 5 partout là, dont moi à 60% propre? Bien. Je ne veux pas citer tout le reste. On fait ça comment? Il y a les nouveaux dirigeants qui sont en train de venir. Vous voulez qu'on les salisse? Parce que nous, ici à la base, nous, on les connaît. Ils veulent travailler. Par exemple, il y a un des cadres là. Il y a un. Le maire.
0: Mais le maire est mort, non?
1: Le maire est mort. Père son âme. Mais il y a son successeur qui est là, c'est un bosseur. Je ne voudrais pas qu'on lui mette les bâtons dans les roues durant peut-être les 6 mois qu'il reste là. Parce que quand il va engager engager peut-être certains travaux, on commence à l'empêcher que toi tu veux venir montrer quoi ici. Après on le botte à côté. Ce n'est pas bien. Le président Biya a donné toutes les possibilités, tous les ordres à tous les responsables dans tous les services, tout, pour pouvoir faire émerger le pays. Si certaines personnes sont là pour empêcher, vraiment, c'est là on doit les mettre, on met la pose en train, on les fouette. 200 coups faits. Je crois que c'est encore mieux. Oui, les jeunes sont là prêts à faire ce que le président a demandé. Comme le maire provisoire qui est intérimaire là, actuellement à la travailler, qu'on ne mette pas les bâtons dans les roues. Parce que c'est un bosseur. Vous comprenez de quoi je suis en train de parler? C'est un bosseur. Il est comme les autres qui ont commencé, comme à Yaoundé. Yaoundé, je ne sais pas si c'est autre. Mais on fait tout pour l'empêcher de travailler à Yaoundé ici. On laisse les poubelles traverser la route pour le salir. Et tout ça. On connaît tout ça. Vraiment de grâce. Que les décideurs, eux qui sont quand même, qu'ils comprennent que le président Biya a commencé et continue encore à faire le bon travail. Parce que quand ils font mal ici en bas, c'est Paul Biya qu'on tue ici. On tue sur Paul Biya. Alors que c'est un monsieur qui a tout fait pour la prospérité de ce pays. Oui.
0: Voilà, on va prendre quelqu'un d'autre qui appelle là sur ma ligne. Madame Njana, Madame Julie, bonsoir et bienvenue sur l'antenne.
2: Bonsoir mon grand, merci.
0: Merci.
2: Ta ligne est saturée, hein? Comme toujours. Bonsoir aux auditeurs. Je vais commencer par dire, parce que moi je veux pas m'éteindre le dossier du professeur Maurice Samtou, mais seulement... Ça soulève aussi la question de la démission dans notre espace. On n'a pas cette culture-là. Et mieux vaut tard que jamais. Il a fini par le faire. On ne devrait pas faire de cela. Ce n'est pas un déluge. Comme on voit dans les espaces publics médiatiques-là, c'est comme si c'était une première. Donc...
0: Mais les Camerounais n'ont pas la culture des démissions, hein. On n'est pas habitué à entendre que les gens démissionnent ici. Au contraire, on meurt à la tâche au Cameroun.
2: Je t'assure, mon grand, c'est cela. On ne veut pas lâcher prise, le pouvoir est tellement sucré. Donc, on voit ailleurs hein, comment les gens, dernièrement, c'était Keir Starmer, l'ex-premier ministre en Angleterre, comme voilà. Donc, il y en a tellement. Donc, ils ont cette culture-là. On leur a imité. Je ne sais pas sur certaines choses, mais on nous parle qu'on est en démocratie, mais on ne voit pas toujours cela. Les gens sont là aux affaires depuis des années et ça ne les inquiète pas. Hein. Donc, ils se répètent. Et puis, bon, voilà quelqu'un donc qui a donc fait le bon choix. Il a démissionné, il a fait preuve de grandeur. Ça devient encore un autre débat. C'est comme si... Bon, vraiment, moi, je ne sais pas ce que les Camerounais veulent. Tu ne démissionnes pas, on parle. Tu démissionnes, on parle. Vraiment, c'est aussi ça, hein. On ne vise pas les cailloux sur un arbre sans fruits. Donc, c'est aussi à sa dimension. Donc, au fur et à mesure que vous êtes élevé dans la société, c'est aussi comme ça que quand vous chutez, votre chute est aussi à la dimension de cela, de votre gloire, dont les gens vont toujours s'intéresser à vous et tout le reste là. Donc, il n'y a pas de souci à ce niveau. Bon, moi, je suis avec toi sur le problème de la famine. Hein. C'est assez regrettable, sans goûter. Parce qu'aujourd'hui, on est parfois obligé de vivre caché. Parce que les Camerounais ont faim, Sangotété. C'est difficile de s'exhiber dans un environnement des personnes affamées parce qu'ils risquent de vous dévorer, ils risquent, je ne sais pas, de vous voler. Donc, si on vous voit, je ne sais pas, vous prenez vos trois repas par jour, ça fait l'objet de parfois jalousie, il vient d'envie. Donc, c'est un peu cela, c'est compliqué et c'est pas bien quand les gens veulent prospérer. Seul. Et pourtant, la société est faite de telle en sorte que on devrait vraiment partager. Donc, nous, dans nos opérations humanitaires, on dit les premiers denrées, ça c'est même appris hein, des enfants du primaire, les premiers denrées qu'on donne aux personnes en difficulté, c'est généralement du riz, du lait, du sucre, des pâtes alimentaires. Donc, et bien d'autres choses encore. Mais ces denrées que j'ai citées sont toujours au menu, en fait. Ah, c'est la part.

0: possibilité de produire en grande quantité plante au Cameroun dans une grande famille. Ce n'est pas les terres qui manquent. Il y en a énormément, mais souvent, on exploite, puis on exploite à d'autres fins et on profite importer. Ceci sombre en fait notre économie. Et voilà, les gens ont faim. Donc,
1: voilà. Alors, dans la suite de Mme Zana, qui vient d'être coupée là par le réseau qui est un peu malveillant. Alors, après une période de relative accalmie de tensions inflationnistes, ben, les choses se renforcent encore progressivement au Cameroun. La tendance, n'est-ce pas, des prix qui grimpent. En juillet 2026, les prix de la consommation finale des ménages ont enregistré une hausse mensuel de 0,6% contre 0,5% en juin, indique le rapport de l'Institut national de la statistique. Le 28 août dernier, le même institut dit qu'une évolution qui confirme les pressions inflationnistes a été observée depuis le mois de mars 2026. L'Institut national de la statistique observe que cette remontée est principalement portée par des produits alimentaires, notamment par les produits frais, dont la hausse des prix continue de peser sur le coût de la vie des ménages. Ainsi, les prix des légumes ont augmenté de 2,3%, ceux des poissons et des fruits de mer de 2,0%, tandis que ceux des viandes de 1,2%. Au marché du Fundi à Yaoundé, le cajou de tomates oscille entre 5 500 francs et 7 000 francs, alors qu'il se vendait entre 3 500 et 4 000 il y a quelques semaines. En cette saison pluvieuse, le filet de 50 kg de gombo se situe entre 15 000 et 16 000 francs, avec des tas disponibles à partir de 500 francs CFA. L'abondance du maïs ne garantit pas non plus des moindres prix. Le sac de 50 kg de maïs frais valait entre 14 000 et 16 000 auprès des grossistes. Côté poissons et fruits de mer, la hausse des prix se matérialise par le coût du kilogramme de filet de capitaine qui a atteint 8 000 francs. Le kilogramme de gambas, 8 000 francs. Le kilogramme de sole, 7 500 francs. Et de bar frais, 6 500 francs. Toutefois, les prix des fruits ont baissé de 1,2. C'est ainsi que le seau de 1,5 litre d'avocat se vend à 3 500 à raison de 1 200 à 350 francs le fruit. De même, le seau de 1,5 litre de mandarine est accessible à 3 000 francs. Voilà. Une hausse des prix est également perceptible dans la composante logement, eau, gaz, électricité et autres combustibles. Tout cela a progressé de 0,6%. Alors, c'est terrible, hein, d'une manière générale. Voilà. Donc, on prend cet auditeur sur la première ligne. Allô?
0: Oui, Mona Tété, je reviens.
1: Tu reviens, mais le réseau là va sauf que te sentir.
0: Ouais, ouais. Ah, on est habitué.
1: Voilà.
0: Bon, je te disais rapidement que on a les terres, on a les mers, on a les rivières. Il n'y a pas... Vous étiez en train de parler du poisson. Donc, il y a la filière aquacole, halieutique, qu'il faut développer. Donc, c'est un secteur qui est porteur. Vraiment, ça résoudrait ce problème alimentaire-là. C'est vrai qu'on a de plus en plus des éleveurs artificiels qui font dans ce secteur-là, mais ils doivent bénéficier des subventions parce que ce n'est pas toujours évident d'avoir les éléments de base de nutrition de ces poissons-là. Et il n'y a pas une bonne traçabilité aussi du suivi de comment ces animaux, en fait, ces poissons sont élevés parce que c'est aussi question de santé publique. Il y a la filière, il y a le côté de la volaille. C'est en forte production. C'est même c'est parce que nous, je fais les achats qui est vraiment moins cher, comme on dit, dans le marché. C'est bien parce que c'est camerounais. De ce côté, on n'importe plus les cuisses de poulet, toutes ces choses-là, le poulet, il est produit ici. Ça, c'est un avancée qu'il faut saluer. véritablement. Parce que c'est les personnels de ce secteur-là ont bénéficié de beaucoup d'encadrement de la part de l'État. Et on souhaiterait que les autres filières soient aussi mises en avant pour vraiment booster la croissance, la production et vraiment au moins se répondre à ces besoins alimentaires de base. Parce que quand vous un peuple affamé, il peut vendre affamé dans vos oreilles, c'est difficile. Les enfants vont à l'école, ils doivent rentrer, ils doivent manger, ils vont étudier. Sinon, dans le ventre, c'est évident que voilà, toutes les leçons qu'ils ont apprises sera vraiment de nul effet. Donc vraiment, c'est une stratégie qu'il faudrait mettre en place, une stratégie totale. Nous parlons des objectifs des ODD. Donc, c'est cela, ce n'est pas simplement de faire pour une question de données. Voilà, ravitailler par exemple le marché. Parce que vous savez, nos agriculteurs vivent en fonction de la météo, en fonction des différentes saisons. Mais il faudrait transcender cela, arriver à une agriculture. Le chef de l'État parlait de l'agriculture de seconde génération. Ça inclut beaucoup de choses. Ça veut dire que même en saison sèche, vous pouvez faire. Vous pouvez avoir des céréales, vous pouvez avoir des choses qui autrefois ne pouvaient pas se faire en saison 7 par l'irrigation des champs et des technologies qui permettent à ce que voilà, vous ayez de l'eau en abondance. Donc il y a tellement de choses à faire. Ça va aussi. Donc du moment où la population sera faire en nutrition, on va penser à étendre vraiment nos exportations pour aussi avoir des dividendes à ce niveau-là. Parce qu'on perd énormément d'argent dans les importations. Donc, il est temps aussi de produire en abondance, ouvrir la demande locale et aussi au niveau sous-régional. Donc, c'est vraiment cela. Quand vous visez les sommets, vous visez haut, vous devez vous arrimer. Vous devez vous arrimer au nord. Vraiment, c'est de la rigueur. Donc, pourquoi négliger ce secteur-là? Donc, c'est un peu cela, Sango Tété. On a le plan intégré d'import-substitution agro-culturelle et halieutique, le PISA qui bénéficie des financements chaque année. Mais le problème, c'est que ça se ressent beaucoup plus dans certains, surtout au niveau du septentrion. Ça ne se fait pas assez couvert dans les autres régions, ça ne se fait pas sentir. La population va croissance. Et c'est aussi le fait qu'on ne décentralise pas. Oui, les gens courent dans les grandes villes pensant trouver fortune. Dans la ville, c'est compliqué. S'ils restaient dans leur village, ils cultivaient les terrains de cases de leurs parents, de leurs grands-parents, je ne sais pas. Ce serait bien à ce niveau-là, parce qu'il y a les terrains qui sont abandonnés, qui sont vraiment vendus comme ça parce que tout le monde allait en ville. Mais si on permettait à quelqu'un, par exemple, Bekassa. Quand je dis Bekassa, c'est dans la Liki, hein. Voilà, je parle de ce que je connais. D'avoir de certaines commodités à ce niveau-là, il ne chercherait pas vraiment monde honorable à Yaoundé. Yaoundé, c'est quoi? Mais c'est parce que, voilà, c'est le siège des institutions. Voilà, il y a beaucoup d'opportunités. Donc, il faut véritablement décentraliser, pas vraiment désengorger les grandes villes. Et ça va permettre que les populations vont se développer à partir de leur vraiment richesse naturelle. Ça ne sera plus exploité maladroitement, tout ça et tout le reste là. Donc, c'est aussi cela. Et arranger le réseau routier, ce n'est pas bon. Parce que parfois, il y a de la production. Quand la saison arrive, on note une grande production, par exemple des mangues. Mais souvent, ces mangues-là, quand vous allez, par exemple, en Fundi, vous allez à Mokolo, et ces mangues sont versées à même le sol. Alors, tout le monde, donc, c'est parce que l'abondance, on ne sait plus quoi en faire. Donc, il faut aussi la transformation. Le secteur secondaire doit être vraiment mis en lumière. C'est cela. Un secteur qui ne représente que 10,6%, c'est piètre, véritablement. À cette ère où on nous chante l'industrialisation et tout le reste, là, nous sommes à l'approche de l'horizon 2037. Et juste ici, il n'y a pas encore certaines manchettes pour espérer atteindre cet horizon-là. Donc, nos dirigeants, vraiment, je dis qu'ils veulent accélérer vraiment les processus. Il y en a qui sont déjà enclenchés, il y en a qui demandent juste, je ne sais pas, d'autres accessoires. Et il y en a qui sont tout simplement en train. Il faut vraiment sortir de l'ombre. Et puis, bon, ça va faire l'affaire, vraiment. Ne plus dépendre du marché intérieur et tout le reste. Là. Merci, Sango.
1: Merci. Merci, Madame Jana. Il est 23h25 à Yaoundé. Allez, un autre auditeur sur la première ligne. Allô?
2: Monsieur
1: Evouna, salut et bienvenue hein, en direct de Nkozoa.
2: Oui, je vous ai suivi parler de la candidature de Maurice Kamto pour l'élection présidentielle à venir. J'allais dire que le MRC n'est pas le RDPC. C'est dans le RDPC qu'on dit que c'est le président qui est le président du parti qui est le candidat naturel aux élections présidentielles. Il y a des autres partis qui n'ont pas cette disposition dans leur règlement intérieur, dans leur statut. Donc, il est possible que même si le MRC a cette disposition, je n'en sais rien, entre nous, ils peuvent changer cette disposition. Et n'importe quel membre du MRC peut se présenter à l'élection présidentielle prochaine, y compris le professeur Kamto. Donc, je suis toujours à lui de constater que l'opinion camerounaise donne l'impression qu'elle n'est pas prête pour le changement et tend à noircir les opposants. Peut-être ces opposants sont peut-être des opposants fallacieux, mais nous n'en savons rien, nous n'avons aucun élément technique, nous n'avons aucune preuve des accusations qu'on porte à ces gens. Il est le pion, il est caméléon. C'est les mots qu'on prête souvent, les noms qu'on prête toujours à ses opposants. Et même si c'était le cas, je pense que si nous sommes dans l'opposition, on doit valoriser l'opposition et se dire qu'en valorisant l'opposition, on va quand même attirer un grand nombre d'électorats dans l'opposition, quitte à ce qu'il en sorte quelqu'un qui sera obligé de nous faire des preuves et de nous montrer qu'il mérite la confiance des Camerounais. Ça sera une sanction donc, qui va donner confiance à ceux qui ne voulaient pas s'engager ou ceux qui ne croyaient même plus à la politique, de comprendre que oui, l'opposition peut aussi gagner une élection. Mais quand au matin, on commence déjà à sur eux. On ne veut voir que du noir. On ne veut voir que du noir. Je ne suis pas du NSC. D'ailleurs, le NSC est le concurrent que je soutiens. Mais quand on est face à une situation, la Bible dit de ne pas faire à quelqu'un autrui ce que tu n'aimes pas qu'on te fasse à toi. On a suivi ça, le président Cavalli a suivi ça, des trucs dans le passé. Il continue même de subir. Mais si nous prenons ça pour administrer ça à nos concurrents comme le MRC et autres, ça veut dire qu'on n'a pas compris cet enseignement biblique qui veut qu'on ne fasse pas le mal qu'on ne veut pas qu'on le fasse aux autres. Donc je passe dessus. Et nous sommes dans un pays qui a des terres arabes. Ça fait pitié de voir que le gouvernement organise des marchés où on importe l'eau. N'importe ceci pour aller le vendre soi-disant cher. Est-ce qu'on devait se retrouver à ce niveau? 5 millions. Si le ministre du Commerce avait sur lui peut-être de créer une association, un GIC, qui va se charger de produire en utilisant le riz au Cameroun, ou alors le poisson. On fait déjà le poisson avec les bâches hors sol, ou on fait ou vous installez ça. Les 3 mètres cubes de poisson. Le gouvernement trouve seulement on a l'école pratique, les écoles pratiques d'agriculture. On peut décider de mettre ça. Pourquoi les privés réussissent dans ça? Pourquoi certaines personnes réussissent dans ça dans le privé? Le gouvernement pouvait aussi financer ce genre de projet pour qu'on produise dans chaque chaque département, au moins 50 tonnes de poissons par mois. Je ne sais pas si c'est possible. Pourquoi les autres ne réussissent? Si le gouvernement mettait ses moyens, on ne devrait pas être ici. Ils font des choses pour justifier leur dépense. Ils ne font pas les choses pour votre bien-être. Donc, c'est vrai que ça ne me surprend pas. Mais je dis, si le gouvernement ne peut pas le faire, que les Camerounais s'investissent davantage à créer la richesse en commençant par la nourriture. Cherchez à faire, à créer ce que vous avez à vous manger. Quand vous n'avez pas faim, vous avez de bonnes idées et ça vous permet de réussir. Donc, la vie chère, on va trouver toutes les excuses qu'on veut trouver à ça. Le Cameroun est capable de faire des pêcheurs. Les milliards qu'on dépense dans des faux pêcheurs, on pouvait déjà avoir des bateaux de pêche de haute vertu et former des pêcheurs. D'ailleurs, je crois qu'il y a un programme où on avait commencé à former des pêcheurs camerounais pour pouvoir s'aider. Si le projet-là s'était poursuivi, je ne sais pas à quel niveau ça s'est arrêté ou si ça continue, on devrait déjà avoir ces pêcheurs dotés de grands bateaux ou alors employés dans une structure étatique qui a des grands bateaux de pêche à défaut de produire le poisson d'eau comme nous souhaitons. Et puis, mettre des politiques pour que ce qui est produit soit d'abord en priorité aux Camerounais. Qu'on ne voit pas qui viennent ramasser tout dans le champ de traverser la frontière avec pour que les autres vivent. Donc, il faut seulement que le Cameroun les dirige. S'ils n'ont pas, s'ils ont honte, ils peuvent avoir honte de constater qu'ils font la honte du pays, la honte même de l'Afrique, la honte du monde entier, de voir que vous avez un pays aussi riche, aussi avec tout le potentiel qu'on a, mais que ce pays se retrouve en train de vivre comme si on était dans un pays de guerre, dans un pays de mendiants. Parce que ce n'est que dans les pays dans les difficultés, comme quelqu'un a dit, qu'on donne le riz, le macaroni et qu'on sort, ou qu'on organise ce genre de marché où tout un ministre part au marché pour vendre le riz. C'est que nous sommes en crise exagérée. Or, on ne devrait pas vivre ça actuellement. Ce ministre avait honte avec tout son gouvernement. Je pense qu'il devait trouver une autre solution. Mais apparemment, la honte n'est plus dans les esprits des Camerounais qui dirigent. Bonne émission à vous.
1: Merci, monsieur Ebouna. Merci. Voilà, il n'y a plus de honte ici, Léon. Voilà. Allez, sur la ligne 2, quelqu'un d'autre. Bonsoir.
3: Bonsoir,
1: Moulin TV. Oui, salut, bienvenue, monsieur Royal.
3: Merci. Depuis hier, je cherche à vous joindre. Pourtant, ça sonne, Moulin TV, mais bon, vous ne découvrez
1: pas. Mais ça sonne pendant que d'autres parlent. Je n'ai pas l'habitude de couper les gens. Toi-même, tu parles là. Si je te coupe, c'est bon?
3: Non, bon. Même pendant qu'ils arrêtent, lorsque vous êtes en train de parler, parfois, là, j'appelle là, bon,
1: non, quand les gens parlent, ils sont déjà sur l'antenne, vous les laissez parler, qu'ils aillent jusqu'au bout de leur pensée. Toi aussi, parle, va jusqu'au bout de ton idée.
3: Ok, c'est Marois Emmanuel.
1: Merci, c'est bon. À Longkak,
3: à Longkak.
1: Oui, je connais.
3: Oui, voilà. Bon, moi, je pense que par rapport, n'est-ce pas, à la vie chère, par rapport à la nourriture qui est devenue... dans la ville de Yaoundé, c'est parce qu'il n'y a pas les routes. Il n'y a pas les routes. Il faut. Normalement, le ministre des Travaux publics doit commencer à construire, n'est-ce pas, les routes qui peuvent, n'est-ce pas, quitter des zones de trop plein en nourriture pour les zones urbaines. Hein, pour les zones urbaines. Normalement, il devait mettre ou axer sa priorité sur ces routes-là, hein, pour que les nourritures, hein, les denrées alimentaires soient transportées vers les zones urbaines. Hein. Et normalement, le ministre encore, moi je pense qu'il doit organiser un contrôle général, lui-même personnellement, organiser un contrôle général, n'est-ce pas, mettre sur pied un prix homologué, hein, qui peut, n'est-ce pas, être général partout dans toute l'étendue du territoire pour que les prix ne soient pas, les prix dans les alimentaires ne soient pas différents.
1: Et que les prix ne soient pas gonflés, n'est-ce pas, d'un moment à l'autre.
3: D'un moment à l'autre aussi, oui. Et il y a aussi ce problème, n'est-ce pas, du carburant. C'est tous ces éléments-là, n'est-ce pas? C'est-à-dire, s'il y a possibilité de baisser le prix du carburant au niveau des pompes, au niveau des stations, normalement, cela aiderait, n'est-ce pas, les
1: bailleurs. Baisser le coût des marchandises.
3: Voilà, voilà, par exemple. Donc, vous voyez, donc c'est tous ces, toutes ces raisons-là.
1: Mais il ne faut pas oublier, également que même s'il y avait des routes, ne demandons pas de miracles au ministre Emmanuel Nganou Ndjoumessi qui se bat déjà beaucoup pour essayer d'arranger les routes interrégionales et interdépartementales. Il fait déjà beaucoup. Bon, ce n'est peut-être pas suffisant, mais il fait déjà beaucoup. Maintenant, pour, n'est-ce pas, l'augmentation des prix des denrées, notamment des denrées alimentaires dont on parle. Et s'il y a quelque part des problèmes de route qui sont aussi évidents, il y a davantage les problèmes des responsables de la sécurité, les gendarmes, les policiers. Il y a 1000 contrôles sur, 100,
3: voilà,
1: sur
3: voilà.
1: 500 mètres. Chaque contrôle prend l'argent au chauffeur. Chaque contrôle, on doit déposer de l'argent. Tout cela vient faire en sorte que les produits alimentaires, n'est-ce pas, aient des prix de plus en plus élevés.
3: Normalement, c'est parce que ces syndicats de transporteurs-là, ils ne sont pas solidaires. S'ils veulent vraiment aider les populations et aider eux-mêmes, parce que ce ne sont pas seulement les autres qui en subissent, parce que même eux-mêmes, ils en subissent aussi. Ils
1: bien
3: en
1: sûr.
3: Subissent, n'est-ce pas, de cette augmentation du prix-là. Normalement, au niveau, à leur niveau, ils doivent, n'est-ce pas, gréver pour dire que ils doivent,
1: les tracasseries policières
3: et des gendarmes et tout là, ils doivent vraiment réduire, ils doivent, n'est-ce pas, gréver pour l'intérêt général. Moi, je pense que c'est tous ces éléments-là qui font en sorte que, n'est-ce pas, le prix soit exponentiel sur le marché.
1: Que les prix grimpent sur les marchés tous les jours.
3: Donc, c'est toutes ces raisons-là.
1: Ajoutez même à cela la saison de pluie qui vient avec déjà le mauvais état de certaines routes.
3: Oui.
1: Ça se dégrade de plus en plus.
3: Le grand problème même, c'est les routes là. C'est les routes là parce que même justement en saison pluvieuse comme ça là, les routes sont impraticables. Ce qui fait en sorte que vraiment les Bayamseram ne peuvent pas supporter le coût de transport qui elles-mêmes subissent, n'est-ce pas, à leur niveau, parce que les transporteurs profitent de cette opportunité, n'est-ce pas, pour augmenter le prix de transport. Donc, elles aussi, à leur niveau, elles cherchent comment combler. Donc, viennent maintenant d'autres raisons qu'on a évoquées, telles que les tracasseries policières et de gendarmes et tout ça, le prix du carburant, tout ça. Donc, ce qui fait que vraiment, le gouvernement doit voir cela, parce que actuellement ils sont en train, n'est-ce pas, de militer pour que on ne fasse pas le remaniement, mais s'ils veulent cela, qu'ils essaient un peu, n'est-ce pas, de régler le problème des populations qui se plaignent. Donc maintenant, parlant donc de la démission de Maurice Kamto, moi je pense que, comme il a si bien dit, il a démissionné, n'est-ce pas, pour l'intérêt, n'est-ce pas, supérieur de son parti, pour que son parti, n'est-ce pas, n'ait pas de difficultés à se présenter lors des échéances électorales qui arrivent à grande vitesse. Donc, je pense qu'il a fait pour l'intérêt général de son parti. Maintenant, comme c'est le président des frustrés, parce que, vous voyez, parce que si les gens, n'est-ce pas, l'admirent ici dehors, c'est beaucoup plus les frustrés. Donc, c'est avec ces frustrés-là, n'est-ce pas, qui va remporter, n'est-ce pas, les sièges au niveau de l'Assemblée nationale. Au regard, n'est-ce pas, de ce qu'on a parlé tout à l'heure, par rapport, n'est-ce pas, aux denrées alimentaires, l'État aussi doit voir le problème des jeunes. Si le RDPC veut vraiment remporter des places, parce que je ne sais pas par quelle alchimie le RDPC, n'est-ce pas, va battre l'opposition. Parce que si l'opposition, n'est-ce pas, s'est réunie, l'opposition, si tous les partis politiques là d'opposition, si se réunissent, ils disent qu'ils font vraiment un vrai travail sur le terrain. Il y a les frustrés là qui vont, n'est-ce pas, les soutenir en les votant. Donc le RDPC doit tout faire, comme ils ont commencé à lancer les recrutements un peu partout au Congo. Bon, là, ça va calmer aussi l'esprit, n'est-ce pas, des jeunes et même les parents qui attendent que leurs enfants soient recrutés quelque part. Il faut qu'ils envoient, n'est-ce pas, les gens qui sont supposés de partir à la retraite, parce que nombreux là sont là dans l'administration aujourd'hui et refusent d'aller à la retraite pour leur intérêt égoïste, parce qu'ils veulent toujours être là dans l'administration. Pourtant, il y a leurs enfants qui attendent. Ils disent que non, les enfants partent discuter la nature à la maison avec eux et tout ça, tout ça. C'est parce que eux-mêmes là, ils refusent, n'est-ce pas, d'aller à la retraite. Qu'ils acceptent d'aller à la retraite. C'est pas seulement Paul Biya qui doit aller à la retraite. Même c'est au niveau de l'administration, là, il y a les directeurs et les sous-directeurs, les consorts là, les chefs de service là, même les gouverneurs là, qui refusent, n'est-ce pas, d'aller à la retraite. Ils sont là, nombreux. Ils ne veulent pas passer à la retraite pour que les jeunes puissent avoir la place. Mais comment donc alors les gens vont les... Parce que c'est pas seulement le problème des jeunes. Parce qu'il y a des parents aussi qui attendent, n'est-ce pas, que leurs enfants soient recrutés, et y compris, n'est-ce pas, ces jeunes-là qui sont dans le besoin d'emploi. Donc, ce qui fait que, moi, je pense donc que le RDPC doit travailler, si le RDPC veut vraiment, n'est-ce pas, battre l'opposition. Sinon, là, il n'y a plus d'autres possibilités. Régler, c'est-à-dire combattre la famine, donner l'emploi à la jeunesse, recruter les jeunes, si le RDPC veut vraiment survivre. Sinon là, les partis politiques d'opposition vont le battre, le RDPC. Merci.
1: Ok, merci beaucoup, c'est votre point de vue, merci. Voilà. Allez, dans 19 minutes 0 heure, on évolue, n'est-ce pas, dans les grands dossiers des bois et la mer, en ce jeudi du 10 septembre 2026. Allez, sur la première ligne. Allô? Oui?
4: Bonsoir, mon frère.
1: Oui, salut. Ah, Djibril.
4: Oui, mon frère.
1: Comment vas-tu?
4: Je vais très bien par la grâce de Dieu. Et vous?
1: Ah, mais je suis debout. Ça va, on est là.
4: Merci.
1: Ah, ouais, tu es le
4: bonsoir
1: bienvenu.
4: À tous les auditeurs de notre grande radio.
1: Merci beaucoup.
4: Merci. Bonsoir au staff technique qui t'accompagne.
1: Merci.
4: Et à toute la direction administrative.
1: Merci.
4: Pour être depuis hier soir, j'écoute le débat sur la démission de Maurice Kamto. Mm-hmm. Il y a un adage de mon village qui dit que dis-moi avec qui tu marches, et je dirais qui tu es. Mm-hmm. À travers ce débat, j'ai compris pourquoi le peuple camerounais est ce qu'il est. Nous méritons même les dirigeants qui nous dirigent. Cela veut dire que quand il y a un problème comme celui-là, personne ne se pose pas la question que pourquoi ça. C'est comme si Maurice Kamto avait démissionné du MRC.
1: Non.
4: Vraiment, j'avais voulu que vous analysez, que tu arrêtes le débat.
1: Mais j'ai dit ça, il n'a pas quitté le MRC, tout simplement. Il reste militant ordinaire. Hein?
4: Voilà.
1: C'est tout.
4: Et il fallait que tu expliques aussi au public que le MINAT qui est là actuellement, c'est quelqu'un que quand il dit que MRC est devant lui, mieux encore dit que diable, que de dire que MRC. Parce que lui, même si c'est... Il va trier les cheveux dans la soupe pour faire noyer le MRC. Et ce n'est pas seulement lui. Depuis la création du multipartisme dans notre pays, tous les ministres qui ont travaillé pour la communication et l'intérieur du pays ont toujours eu à combattre avec leur dernière énergie l'opposition au Cameroun. Ils l'ont diabolisé. Ils ont tout fait. Tu as compris? J'ai compris quelqu'un qui disait que oh, quand on joue le rôle trouble du RDPC, non, vous avez tout faux. Quel qu'en soit le cas, chaque parti a un règlement intérieur qui ne dépend pas de vous, de vos opinions. Et le rôle du ministère de
1: l'administration territoriale,
4: c'est de régler, c'est de régulariser selon la loi, pas selon ses humeurs. Parce qu'ils vont outre la loi, rien que pour combattre et faire. Je vous jure que s'il y avait possibilité de dissoudre ce parti, c'est que Atanadi a déjà fait. Parce que tous les jours que Dieu a créé, eux, ils cherchaient des alibis. Les gens n'ont rien compris. J'ai compris les Camerounais disent du n'importe quoi. Aller jusqu'à dire que quand la diaspora a cotisé l'argent et quand on n'a pas rendu compte. Celui qui dit comme ça, là, il a cotisé son argent et il a demandé en Camto, il ne l'a pas donné. Parce que j'avais suivi de bout en bout l'histoire de l'argent qu'un Camto avait reçu de la diaspora. Et quand sa candidature n'a pas donné, il a remis cet argent en ligne. Vraiment, quand vous n'êtes pas membre d'un parti politique, ne parlez pas de
1: ce parti. Donc, il y a eu des remboursements?
4: Il y a eu des remboursements en ligne. Je dis bien, celui qui veut me contredire, bien, je vais lui donner la ligne sur laquelle cet argent a été remboursé. Il ne faut pas que les gens viennent diaboliser et raconter des bêtises quand ils n'ont rien à faire. Quand vous n'êtes pas membre d'un parti et vous ne connaissez pas comment ce parti fonctionne, ne venez pas dire des choses pour diaboliser. Je ne suis pas du MRC. Mais je n'accepte pas qu'on diabolise un parti tout simplement parce qu'on ne veut pas que ce parti ait aussi accès à certaines choses dans notre pays. Ça, c'est confisquer la scène politique nationale et diaboliser les autres. Ce n'est pas seulement sur Kanto. Où est le SDF? Le SDF est quoi aujourd'hui? Parce qu'on a passé le temps, quand on n'avait pas réussi à déstabiliser le chairman, on a passé le temps à montrer comment est-ce que chairman était l'ami du pouvoir pour le déstabiliser et finir par émietter le parti. Tous les grands dirigeants qui étaient là-bas, comme c'est eux, ils étaient frileux, on a réussi à les retirer et les mettre dans le parti, dans le RDPC. Au contraire de ceux de Nkanto, qui résistent et qu'on les jette en prison comme on les fait là. Notre peuple est vraiment un peuple apolitique. J'ai compris pourquoi nous sommes ce que nous sommes. Les gens ne se lèvent pas pour regarder devant eux. Christine Kanto a démissionné. Voilà le paramètre de sa démission. Ils ont été élus parce que le jour qu'on lui remet comme président du MRC, c'était par vidéoconférence. Et la loi du Cameroun ne reconnaît pas ça. Quand ils ont déposé ce rapport au niveau du ministère de l'administration territoriale, on a contesté. Et quand on a contesté, pour peu qu'on rejette les listes de MRC qui vont concourir pour les élections législatives, le mieux était pour ce bureau de se retirer. Laissant Mme Noir, qui était élue dans la convention de 2003, vraiment, quand on informe les gens, il faut les informer d'une manière...
1: Mais alors, Djibril, je suis d'accord avec toi, mais quand le monsieur Maurice Kamto lui-même démissionne dans un premier temps du MRC, va au Manidem chez Anissé Ekane pour prétendre obtenir une investiture pour l'élection présidentielle du 12 octobre dernier, ça échoue. Il revient pour encore tout de suite, là, sans attendre les délais prescrits par les dispositions légales de ce parti, c'est-à-dire 3 ans au moins, avant de prétendre encore redevenir président. Est-ce que lui, en tant que juriste, se comportait bien là?
4: Si vous lisez, si vous voulez dire comme ça, c'est que vous avez tout faux. Pourquoi? Parce que s'il avait démissionné pour aller se présenter comme prendre le mandat pour aller aux élections. Qu'est-ce qui s'est passé? Cette décision a été contestée et refusée par l'AT, par le ministre de l'administration territoriale qui a dit carrément que c'est lui qui lui a reçu la vague en tant que un président du Manédem n'était pas un.
1: Mais Djibril, le problème était que même au moment où on contestait la légitimité de Anissé et Kane, n'est-ce pas, recevant ou accueillant Maurice Kamto, la démission du MLC de Maurice Kamto était consommée.
4: Même si c'était consommé, c'était dans le but de pouvoir porter sa candidature.
1: Oui, mais c'est consommé, il a démissionné. Et la loi là-bas, règlement là-bas dit que tu démissionnes, quand tu reviens, tu recommences à zéro. Tu ne reviens pas pour reprendre le poste de président que tu venais d'abandonner. C'est ça le problème.
4: Le journal était
1: oui.
4: Aller lire les questions du MLC pour me montrer là où l'article, ce que vous avez dit là.
1: Non, c'est comme ça,
4: ils
1: j'ai
4: ont
1: vu
4: été
1: ça.
4: Contents. Là où ils se trouvent au tribunal avec les autres dissidents là, c'est par rapport à l'élection qui a eu lieu. Parce qu'on les a chappés. Ils ont posé le problème qu'ils ont été radiés de la coordination. Ils n'ont pas contesté sa qualité de revenir et d'être président. C'est pour ça que les autres l'ont voté. Parce que si vous ne lisez pas les textes et que vous venez expliquer comme ça, vous avez tout bon. Les textes d'un parti, c'est comme sa Bible. Ce n'est pas comme le RDPC où on dit que c'est ci et après, on cherche comment on peut jongler à gauche et à droite et revenir sur cela. Ce n'est pas comme ça. Là-bas, j'ai pris le temps, quand je reviens sur l'antenne, pour apporter des éclaircies, parce que j'ai passé toute la soirée aujourd'hui à fouiller et à comprendre les textes. C'est pour ça que je parle avec autorité. Je dis que dans le MLC, ce que vous dites, ça n'existe pas là-bas. Il n'y a pas un texte qui dit que quelqu'un qui a servi longtemps peut démissionner et ne pas se porter.
1: Donc tu es président du MLC, même pendant 5 ans, par exemple, tu démissionnes. Un mois après, tu reviens au MLC, tu es toujours président, c'est ça?
4: Si tu es membre du régulier du MLC, écoute-moi bien, il est dit dans le texte, si tu as été membre régulier et consécutif pendant 3 ans du MLC, tu es éligible à la candidature du MLC. Et c'est ce que Maurice Kamto a rempli. S'il a emprunté même le Yango politique, parce que ce qu'il a fait, j'appelais ça le Yango politique, pour aller faire, c'était peut-être toujours sur ordre de la...
1: Donc ce n'était pas une démission sincère.
4: Non, ça, c'est pas, moi je ne peux pas appeler ça démission sincère. C'est pour aller accomplir une mission qui a échoué.
1: Alors dans ce cas-là, il trompe l'opinion ou il ne trompe pas?
4: Il n'a jamais trompé une opinion.
1: Mais comment tu dis que ce ne peut pas... que ce n'est pas une démission sincère. C'est donc une démission quoi?
4: Il trompe l'opinion. Je ne peux pas dire que c'est sincère parce que c'est même ce ministère de l'administration territoriale qui nous a démontré que ce n'était pas normal. Quand il a dit comme ça, là, qui suis-je pour ne pas les suivre? C'est la même raison pour laquelle Maurice Kamto a encore démissionné parce qu'ils ont dit que la coordination qu'il lui a portée à la tête du MRC n'est pas passé par les voies légales parce qu'eux, ils ont refusé de les octroyer l'autorisation qui les permettait de faire leur convention, comme d'habitude. Quand ils ont refusé, ils sont passés par vidéoconférence. Et la loi ne reconnaissant pas la vidéoconférence, quand le rapport est arrivé à leur niveau, ils ont dit, ce rapport, nous on s'en fout de ça. Pour donner maintenant l'opportunité et la chance aux nombreuses personnes qui postulent à la candidature pour aller soit à la députation, soit au municipal, il fallait qu'il se retire et qu'il laisse maintenant la convention légale connue par le MINAC, qui est la convention de 2003, qui a été, dans cette convention, Madame Noah était vice-présidente. Je crois que si elle dépose sa signature sur les documents du MRC, ça va être libre. Voilà à peu près ce que je pense que, puisqu'on a bien réfléchi en allant dans ce sens,

0: démantèle de la maison nord, le chasseur au lion là, tous. Si tu dis que Maurice Kamto a été membre du RDP, il a dirigé le RDPC en tant que quoi? Il était dans le RDPC, rien. Et il ne faut pas que les gens passent le temps à diaboliser. Et il faut que tu dis aux Camerounais, l'opposition d'un pays, ce n'est pas une personne. C'est ce pays-là lui-même. Quand vous voyez ce que son père au Sénégal, pas lui, c'est le peuple. Il porte du peuple et le peuple est derrière lui. Au Cameroun, on peut être au bout et dire que tu vas aller montrer ta tête, on va tirer sur ça. Quand tu vas mourir, on dit que voilà un vrai opposant. Ceux qui sont morts parce qu'ils défendaient les votes de Tiroma là, ils sont morts pour rien. Voilà Tiroma en Gambie, non? Et les nombreuses personnes qui sont tombées sous les balles, là. Qu'est-ce qu'on en fait? On n'en parle plus. On est déjà passé à autre chose, Mouna Tété. Vraiment, il faut que le peuple s'y tienne. Nous devons sombrer dans l'ignorance et dans ce qui est de penser. Parce que ce qui est de faire, c'est le peuple le plus imbécile politiquement de l'Afrique. Nous sommes le peuple le bas au niveau de la réflexion politique. Nous, on pense toujours que les autres peuvent faire le travail à notre niveau. L'opposition dans un pays, ce n'est pas une personne. C'est des gens qui sont dans des idéaux politiques bien profilés et qui suivent. Si on, tous ceux qui parlent du MRC là, si on leur dit de présenter le plan de société du MRC, ils vont le dire. Même le RDPC qui est au pouvoir. Il y a beaucoup de militants du RDPC que tu leur demandes que le RDPC même là, c'est quelle partie, le fondement, quel est le projet de société du RDPC. Ils ne te diront pas. Ils sont là seulement parce qu'ils veulent profiter. Vraiment, c'est les éclairages que je voulais donner par rapport à ce dossier-là. Je vais laisser place à d'autres.
1: Mais c'est terminé. Merci. L'émission est terminée. On prend peut-être un dernier là, sur la première ligne. Allô? C'est une minute, hein, l'émission est terminée. Allô? Allô? Sur la première ligne, allô? Bon, voilà, allez, allô? Quoique, oui. C'est terminé, hein, l'émission est terminée. Demain, il est 23h56, on doit rendre l'antenne. Demain, on peut revenir, hein, c'est vendredi. Et le vendredi de l'antenne libre également nous permet de revenir sur tous les principaux dossiers de la semaine. Donc ne vous inquiétez pas, demain vous aurez toujours l'occasion d'intervenir sur le dossier Kamto si ça vous intéresse encore, hein, et même sur bien d'autres dossiers que nous avons examinés au cours de cette semaine qui tire vers sa fin. Voilà, je voudrais remercier tous les participants, je voudrais remercier tous les gens qui ont, n'est-ce pas, téléphoné, ont réagi, ont donné des points de vue, et ont donné des sentiments, ont dit leur vision et leur pensée. Voilà, le débat est direct, ouvert et contradictoire. Et les auditeurs, n'est-ce pas, chacun sait comment tirer ce qui est bien de ce qui ne l'est pas. Voilà, allez, bonne nuit vraiment. Je vous souhaite des beaux rêves. Demain, c'est un autre jour, vendredi. On se retrouve à 21h. Alors, les équipes de production étaient là. Le roi Salomon et Sanambama à la technique. Et Boa et la même Mikado au micro. Roger Kiek de Kiko à la coordination et le révérend pasteur Emmanuel Noël Bissaï à la supervision. Allez, tous, on dort bien. On se sépare avec le bout de musique que voici.

0: Éternel, notre Père et notre Dieu, grande est ma joie, ô Père éternel, pour ce privilège spécial, ô Père éternel, que toi tu m'accordes, ô Dieu, en ce jour, Père éternel, où tu nous fais grâce, Père éternel, de bénéficier gratuitement, Seigneur, ô Dieu, de ton souffle, de ton oxygène et de ta santé gratuitement. Notre Père et notre Dieu, nous n'avons ménagé aucun effort, ô Seigneur, mon Dieu, mon roi, pour être en vie, mais nous sommes reconnaissants de ta grâce, que si nous sommes debout, nous tenons, ô Dieu, sur nos deux pieds, ce n'est pas l'œuvre d'un mérite, ce n'est pas l'œuvre d'un homme, ce n'est pas l'œuvre d'un sacrifice, mais c'est ta grâce, ô Seigneur, qui s'est révélée, manifestée dans la vie de chacun de nous, Seigneur. Raison pour laquelle je lève ma voix, ma bouche est trop petite pour exprimer la joie que je ressens. Seigneur, non pas à nous, mais aux Anna. Ô Dieu, reçois l'honneur, reçois les acclamations, Seigneur. Papa, je te bénis pour la santé, je te bénis pour la protection. Je te remercie, Seigneur, mon Dieu, mon roi, pour l'assistance, ta présence, ô Dieu, à mes côtés. Merci, Papa, parce que tu es avec nous, Seigneur. Tu nous préserves de tout mal, tu ne permets aucunement, Seigneur, Dieu, à l'ennemi de triompher, de crier victoire à notre sujet. Comment ne pas te louer? Comment ne pas t'adorer, Seigneur, pour tout ce que tu fais, pour tout ce que tu réalises, pour tout ce que tu accomplis, Seigneur. Ô Dieu, dans nos vies, dans nos familles, ô Dieu, dans nos maisons, Seigneur, dans la société, ô Dieu, dans cette nation, le Cameroun, au sein de ton église, sur tes serviteurs et sur tes servantes, dans nos différentes familles, comment ne pas t'adorer? Comment ne pas te louer? Quand je regarde à gauche, quand je regarde à droite, je regarde devant, derrière, en haut, en bas, Papa, je vois ta gloire. Papa, tu es digne d'être célébré, tu es digne d'être adoré, notre Père, notre Dieu. Papa, je te bénis pour l'eau, je te bénis pour le vêtement, je te dis merci pour la nourriture, merci Seigneur mon Dieu, mon roi, pour ta grâce, ô Dieu, dans nos vies, merci pour les privilèges que tu nous accordes, merci pour tes années, Seigneur, que tu nous permets de voir la lumière, merci Papa, parce que tu seras davantage avec nous, Seigneur, comme tu as été avec nous, Seigneur, nous te bénissons pour cette année, ô Dieu, plein de grâce, de succès, de gloire, de bénédiction. Notre Père, notre Dieu, nous te remercions, Seigneur, mon Dieu, mon roi, parce que le ciel est ouvert à notre faveur. Merci, ô Dieu, pour la protection. Merci pour l'amour. Merci, ô Dieu, pour tes œuvres et tes réalisations. Ô Dieu, manifeste, ô Dieu, au milieu de nous, tant visible qu'invisible. Je te remercie pour mon frère. Je te remercie pour ma sœur. Je te dis merci, ô Dieu, Père, pour la vie de nos autorités. Je te remercie, Seigneur. Je te dis merci, Seigneur, pour la vie, ô Dieu, des Camerounais et des Camerounaises. Au nom de Jésus, je te remercie, Seigneur, notre Père et notre Dieu, pour la vie de tes serviteurs, la vie de tes servantes, la vie de l'Église universelle, dans le monde entier. Au nom de Jésus, Père, nous te remercions, Seigneur, ô Dieu, pour la paix, la protection, la sécurité que toi, ô Dieu, tu nous accordes, ô Dieu, dans notre pays. Au nom de Jésus, je rends grâce à Dieu le Père pour ses multiples bénédictions, pour sa gloire et ses bénédictions, sa grâce et sa faveur, que Dieu relâche et que Dieu libère, qui nous permet de bénéficier gratuitement. Notre Père et notre Dieu, reçois l'honneur, reçois les acclamations pour tout ce que tu fais, pour tout ce que tu réalises, pour tout ce que tu accomplis, Seigneur, dans nos vies, dans nos familles. Merci infiniment, mon Dieu, mon roi, Papa, parce que tu nous soutiens, parce que tu nous accompagnes, parce que tu nous permets de voir ta gloire. Père, nous te bénissons parce que tu as fait de nous, Seigneur, tes enfants bien-aimés, dans ta grâce et ton amour, lorsque nous étions plongés dans le péché, dans les ténèbres, Seigneur, c'est là, ô Père éternel, que ta lumière nous a localisés. Seigneur, tu nous as attirés, Seigneur, et tu as fait de nous, Seigneur, ô Dieu, tes enfants bien-aimés. Nous n'avons pas fait un concours, nous n'avons pas mérité, mais par ta grâce, Seigneur, tu nous appelles enfants de Dieu. Et merci pour cette nouvelle identité, merci pour cette faveur, ô Seigneur, que tu nous accordes d'être appelé fils du Très-Haut. Seigneur, notre Père et notre Dieu, nous te bénissons pour nos bien-aimés. Papa, ô Dieu, à qui tu te révèles tous les jours, merci, ô Dieu, pour les signes, merci pour les miracles, merci pour les prodiges, merci pour tout ce que tu feras, Seigneur, ô Dieu, dans nos vies, dans nos familles. Abel, nous demandons dans 2 Chroniques 7, 14, si mon peuple, sur qui a invoqué mon nom, prie sur moi, c'est détourné ses mauvaises voies. Bien-aimé, la seule chose qui nous éloigne, qui nous prive de la gloire, qui nous prive du soutien de Dieu, c'est le péché. Et Dieu seul sait. Nous avons été conçus dans le péché en nous, bien-aimés. Mais Dieu amour, il ne veut pas la mort du pécheur, il veut que le pécheur se repente. Bien-aimés, adoptons l'attitude de repentance ce soir, supplions le Seigneur en ce jour, pour que Dieu ne nous condamne pas, qu'il ne nous punit pas, mais qu'il ait compassion et pitié de nous dans son amour et sa grande miséricorde. Ensemble, confessons nos péchés. Éternel, notre Père et notre Dieu, Dieu d'amour, Dieu miséricordieux, Seigneur, notre Père et notre Dieu, nous sommes reconnaissants que nous tous nous avons péché en parole, en pensée, en acte pour omission, volontairement ou involontairement. Oui, nous avons péché. Nous ne sommes plus dignes de prononcer ton nom. Nous ne sommes plus dignes de nous approcher de toi parce que j'ai souillé mon corps, j'ai souillé mon âme et j'ai souillé mon esprit. Mais Seigneur, mon Dieu, je viens humblement, Seigneur, ce jour devant ta face, implorer ta bonté, implorer ton amour, implorer ta miséricorde. Notre Père et notre Dieu, Papa, je viens vers toi comme l'enfant prodige, Seigneur. Après avoir reconnu, Seigneur, ses péchés, ses abominations, il a dit dans son cœur, je m'en vais demander pardon à mon Père. Et lorsqu'il est revenu vers son Père a organisé la fête. Seigneur, nous aussi, nous ne sommes pas dignes de nous tenir devant toi parce que nous avons péché. Nous ne sommes pas dignes, Seigneur, parce que nous avons posé au-delà des actes qui nous tenons. Papa, l'idolâtrie, la magie, Seigneur. Nous avons sorti des paroles qui ont détruit des vies, Seigneur. Oh Dieu, nous avons pratiqué la magie noire, la magie blanche, notre Père et notre Dieu. L'orgueil de la vie, l'orgueil de la chair, la convoitise des yeux, la convoitise de la chair. Seigneur, toutes ces abominations, Seigneur, nous les avons pratiquées. Mais ce jour, Père éternel, je pleure et je me repens. Seigneur mon Dieu, mon roi, ne nous condamne pas. Ne nous punis pas dans ta colère et ta fureur. Aie compassion et pitié de nous dans ton amour et ta grande miséricorde. Seigneur notre Père, notre Dieu, tu as dit, venez à moi, plaidons. Même si vos péchés sont noirs comme le cramoisi, même si les péchés sont noirs comme le kuntak, toi, Seigneur, tu es juste et fidèle, Seigneur, oh Dieu, pour nous pardonner. Car tu dis, celui qui confesse ses péchés, les avoue, les délaisse, il obtient miséricorde. Raison pour laquelle nous venons publiquement confesser nos péchés. Oh Dieu, publiquement ce jour, nous avons péché contre le ciel. On a péché, Seigneur, contre l'Église, Seigneur. Nous ne sommes plus dignes, Seigneur, mon Dieu, mon Père, d'invoquer mon nom. Car tu as dit que celui qui invoque ton nom se loigne de tout mal. Mais nous avons pratiqué le mal. Nos mains sont pleines de sang. Seigneur, notre Père et notre Dieu, nous n'avons pas manifesté l'amour, nous n'avons pas manifesté, oh Dieu, le pardon, mais ce jour, Seigneur, nous implorons ta bonté, nous implorons ta miséricorde, notre Père et notre Dieu, ne nous punis pas, ne nous condamne pas, aie pitié de nous, Seigneur, aie pitié des Africains, aie pitié des Camerounais, aie pitié de nos autorités, aie pitié des Camerounais, du peuple camerounais, de ton Église et tes serviteurs, Seigneur, notre Père et notre Dieu, à cause du péché, Seigneur, nous sommes privés de la richesse, à cause du péché, nous sommes privés de ta gloire. Mais en ce jour spécial, en ce jour solennel, Seigneur, Papa, prosterné devant ta face. Papa, nous te supplions, Seigneur. Papa, pardonne-nous, Seigneur. Pardonne, oh Dieu, l'Église. Pardonne les péchés, Seigneur, oh mon Dieu, de tes serviteurs et de tes servantes. Pardonne les péchés de nos autorités, Seigneur. On ne t'a pas servi, on ne t'a pas honoré comme Dieu. On a transporté des dieux, Père éternel. Papa, qui ont la bouche, ils ne parlent pas. On a adoré des dieux, Seigneur, qui ont les oreilles, n'entendent pas. On a vénéré des dieux, Seigneur, qui ont les mains, n'arrivent pas à toucher. Ce sont ces dieux-là que nous avons servis. Ce sont ces dieux-là que nous avons adoré. Et ces actes, oh Dieu, ces actions ont provoqué ta colère et ta fureur contre les Africains, contre le peuple camerounais, contre ton Église, Seigneur. Mais Seigneur, mon Dieu, je me tiens sur ta parole qui dit dans le livre de Chroniques 7:14, si mon peuple est celui qui invoque mon nom, Seigneur, nous invoquons ton nom ce jour. Nous invoquons ton nom, Seigneur. Et tu dis, prie, s'humilie. Mais nous venons nous humilier. Nous venons nous coucher. Nous venons pleurer devant ta face. Seigneur, aie pitié de nous. Ne nous rejette pas, ne nous condamne pas. Seigneur notre Père, Papa, à qui d'autre irais-je? Seigneur notre Père et notre Dieu, nous sommes reconnaissants de nos fautes et de nos iniquités. Seigneur, pardonne-nous, Seigneur. Purifie-nous, Seigneur. Oh Dieu, avec ton sang, lave-nous avec l'hysope, afin qu'on devienne saint, parce que tu es un Dieu trois fois saint. Seigneur, pardonne les péchés de nos autorités. Pardonne les péchés du président et tous les membres du gouvernement. Pardonne les péchés des Camerounais et des Camerounais, Seigneur. Papa, oh Dieu, aie pitié des Camerounais, aie pitié de nos autorités, que ta bonté, ton amour, ta grande miséricorde, Papa, soit manifeste sur cette nation. Papa, repens-toi de ta colère, repens-toi de ta fureur contre cette nation, repens-toi de ta colère, de ta fureur contre l'Église, Seigneur. Papa, oh Dieu, tu es mort sur la croix, Papa, pour purifier, pour nous laver, pour nous réconcilier avec le Seigneur. Notre Père, notre Dieu, Papa, on avait détenu des hommes prisonniers dans nos cœurs à cause des actions qu'ils nous ont posées. Mais nous
1: pardonnons ceux qui nous ont offensés. On les libère de cette prison. Nous les pardonnons, Seigneur. Nous pardonnons toute personne, Seigneur, qui nous a attristés, qui nous a combattus. Seigneur, qu'ils soient tous pardonnés et nous les libérons de cette prison ce jour. Au nom puissant de Jésus, tu nous demandes de pardonner pour qu'en retour, Seigneur, que toi aussi tu puisses nous pardonner. Sans le pardon, il n'y a pas, oh mon Dieu, mon roi, la rémission des péchés. Seigneur, raison pour laquelle nous venons, oh Dieu, ce jour, nous pardonner les uns les autres, Seigneur. Nous nous pardonnons, Seigneur, afin qu'en retour, Seigneur, que toi aussi tu puisses nous pardonner et que ta bonté, ton amour, ta miséricorde, Papa, soit manifeste sur tes bien-aimés, sur tes enfants que nous sommes. Au nom puissant de Jésus. Père éternel, je te bénis, Papa, parce que j'ai l'assurance que toi tu nous as pardonné. Non seulement tu nous pardonnes, mais tu effaces et tu annules les conséquences liées au péché que nous avons commis de manière consciente et consciemment. Merci pour cette force, cette nouvelle capacité que tu nous donnes à marcher d'une manière digne, à te plaire, à nous conserver, Seigneur, des désirs, des plaisirs restés de ce monde, afin de mener une vie de justice, de pureté, de sainteté, sans laquelle nul ne verra le Seigneur. Seigneur, souviens-toi, oh Dieu, des péchés des veuves, des orphelins. Souviens-toi des péchés des prisonniers. Souviens-toi des péchés des malades. Souviens-toi des péchés, oh Dieu, de ceux et celles qui sont dans le coma, qui sont sur le point de rendre l'âme. Ne laisse ne permet aucunement, Seigneur, que ces personnes de la meurent sans toutefois confesser ta Seigneurie. Je te bénis, je te loue, Seigneur, mon Dieu, mon roi, parce que tu nous as pardonné, tu nous justifies, tu nous réconcilies avec Dieu le Père, et tu nous permets de revêtir l'homme nouveau, afin que ta gloire et ton règne soient manifestes, non seulement sur l'Église ou le corps du Christ tes serviteurs, mais que cette gloire, oh Dieu, soit manifeste, Papa, sur cette nation, sur l'ensemble des autorités, sur les Camerounais, et sur, oh Dieu, tes enfants bien-aimés qui t'invoquent tous les jours. La Bible révèle dans le Colossiens à partir du verset 13, que tu nous as rachetés. Tu as effacé l'acte raisonnant nous condamnait et qui subsistait contre nous. Le livre des Galates toutefois dit, tu as racheté, tu as payé la dette. Nous ne sommes plus redevables de quoi que ce soit. La dette qu'on avait avec Satan, ta mort sur la croix, mais surtout ta résurrection le troisième jour. Papa, oh Dieu, a brisé les liens, a brisé la condamnation. D'ailleurs, tu nous dis dans le livre de Romains 8, à partir du premier verset, il n'y a plus de condamnation pour nous qui sommes en Christ. Quelle que soit la condamnation, Papa, contre moi, la condamnation contre l'Église et l'homme de Dieu, la condamnation contre cette nation, Christ a été condamné pour notre liberté. Son sang a coulé pour nous racheter, racheter le Cameroun, racheter son Église, racheter mon frère, racheter ma sœur de la malédiction de la loi, étant devenu malédiction pour ses bien-aimés, étant devenu malédiction pour son Église. Au nom de Jésus, lorsque le nom de Jésus est invoqué, nous avons la santé, nous avons la protection. Oui, Seigneur. D'ailleurs, tu le déclares dans ta parole, que c'est de par tes meurtrissures, de par les blessures que tu as reçues, de par les 7 blessures que tu as reçues sur la croix, que nous sommes libérés et guéris. Seigneur, notre Père, que ton sang accorde la guérison physique et la guérison spirituelle à toutes les personnes malades couchées qui reçoivent la guérison par le moyen de ton sang maintenant. Au nom de Jésus, éternel mon Dieu, mon roi, que toute famille sous le coup de la malédiction, Papa, oh Dieu, la rédemption, le sang de Jésus parle plus fort que la malédiction. Le sang de Jésus parle plus fort que les autels bâtis dans nos familles, bâtis dans nos maisons, bâti dans cette nation, qui influence négativement les autorités, qui influence négativement le peuple camerounais, l'évolution, l'émergence dans ce pays. Que ces autels soient renversés par la puissance de ton sang maintenant. Au nom de Jésus, éternel mon Dieu, mon Père, que ton sang libère la faveur de Dieu dans nos vies, dans nos familles. Que ton sang vienne nous purifier, que ton sang vienne nous sanctifier, que ton sang vienne nous laver de toute saleté, de toute masque maléfique que l'ennemi nous a fait porter. Au nom de Jésus, éternel Dieu Père, nous invoquons ton sang et nous plongeons cette année dans le sang de Jésus. Et que tout au long de cette année, Seigneur, qu'on soit invisible, intouchable, indomptable, aux yeux du roi des ténèbres et des alliés. Au nom de Jésus, par le sang de Jésus, nous sommes justifiés. Par le sang de Jésus, nous avons la victoire sur la magie noire, la magie blanche, la victoire sur la sorcellerie. Au nom de Jésus, la victoire sur le roi des ténèbres. Au nom de Jésus, éternel, notre Père et notre Dieu, que ton sang nous couvre, Seigneur, du sommet de la tête jusqu'à la plante des pieds, et que ce sang nous libère, nous délivre, Seigneur, de toute connexion, alliance maléfique satanique, louée de manière consciente, consciemment, avec le royaume des ténèbres. Au nom de Jésus, par la foi, nous consommons les sept coupes du sang de Jésus. Que ce sang nous restaure, que ce sang nous libère, que ce sang nous délivre, et que le sang de Jésus fusionne avec le sang naturel dans notre organisme pour détruire tout virus de maladie dans notre organisme. Que le virus de la maladie dans notre organisme soit détruit par la puissance de ton sang maintenant. Au nom de Jésus, que ton sang, Seigneur, nous donne l'énergie. Booste notre système immunitaire. Restaure les globules blancs. Restaure les globules rouges. Au nom puissant de Jésus. Seigneur notre Père, toute alliance maléfique satanique, nous est de manière constamment avec Satan et son gouvernement. Nous brisons les alliances. Nous brisons les connexions avec le royaume des ténèbres. Au nom de Jésus, éternel mon Dieu, nous plongeons cette nation, le triangle national, les 10 régions, les départements, les arrondissements, dans le sang de Jésus. Nous plongeons, Seigneur, la présidente de la République, les services du premier ministère, oh, de tous les ministères, le Sénat, oh Dieu, l'Assemblée nationale, dans le sang de Jésus, nous plongeons l'Église, oh Dieu, universelle, l'Église du Christ, dans le sang de Jésus. Nous plongeons les serviteurs de Dieu, les servants du Seigneur, dans le sang de Jésus. Nous plongeons les familles, dans le sang de Jésus. Papa, que cette année 2026 soit noyé, couvert dans le sang de Jésus, afin qu'on soit invisible aux yeux des satanistes et des sorciers. Au nom de Jésus, merci Seigneur, parce que le sang de Jésus que nous consommons par la foi, que ce sang nous donne l'énergie, nous accorde les vitamines physiques, les vitamines spirituelles, afin de recevoir la force, l'autorité, la protection, et que ce sang nous rend invisible aux yeux des satanistes et des sorciers tout au long de cette année, au nom de Jésus. Que toute loi et toute ordonnance que Satan a planifiée, programmée contre nous en cette année, soit effacée par la puissance de ton sang précieux. Au nom de Jésus, merci Seigneur, parce qu'au travers de ton sang, nous avons la victoire. Au travers de ton sang, nous sommes sous l'onction. Au travers de ton sang, nous sommes préservés de tout le long des tragédies, de braquages, de vols, d'assassinats, de morts subites et de tout ce qui ne reflète pas l'excellence de la gloire de Dieu dans nos familles, dans nos maisons, dans nos différentes entreprises. Au nom de Jésus, merci Seigneur, parce qu'au travers de ton sang, l'ennemi est vaincu, la sorcellerie est vaincue, papa, la pauvreté est vaincue, la mort subite est vaincue, au nom puissant et suprême. Jésus-Christ Nazareth, j'ai prié, rendu grâce. Amen. Très cher Saint-Esprit de Dieu, Père, tu n'es pas un homme pour mentir, ni le Fils d'un homme pour se repentir. Tu vas très loin en nous rappelant que si nous, des hommes méchants, avec les cœurs noirs, nous connaissons prendre des bonnes décisions pour améliorer les conditions de vie de nos bien-aimés, combien de fois toi qui es Dieu. Papa, oh Dieu, tu nous as fait la promesse et tu as accompli toujours ta promesse dans la vie de tes enfants. Seigneur, libère cette onction, libère l'onction. Tu as dit dans ta parole, livre de Joël 2, dans les derniers jours, Dieu va rependre son esprit. Papa, repends ton esprit. Laisse que ton esprit se repende. Papa, oh Dieu, envoie ton esprit, Seigneur, sur les Camerounais. Envoie ton esprit, Seigneur, sur nos autorités. Que ton esprit se repende sur tes serviteurs et sur tes servantes. Que ton esprit se repende, oh Dieu, sur les jeunes, dans nos familles, au sein de la société. Très cher Saint-Esprit de Dieu, descends et manifeste-toi. Manifeste-toi. Saisis-nous, Seigneur, comme le Saint-Esprit de Dieu s'est saisi de Paul sur la route de Damas. Paul n'avait pas donné, oh Dieu, un rendez-vous à l'Esprit de Dieu. Mais Dieu, dans sa bonté, dans sa grâce et son amour, a localisé Paul sur le route de Damas. Seigneur, je prie, oh Dieu, tu l'as fait pour Paul. Je prie que tu le fasses pour les Camerounais. C'est le Saint-Esprit qui a la capacité de nous convaincre. C'est le Saint-Esprit qui peut nous enseigner. C'est le Saint-Esprit qui peut nous exhorter. C'est le Saint-Esprit qui peut nous montrer le chemin. Papa, sans le Saint-Esprit, nous ne pouvons rien faire. D'ailleurs, tu l'as dit, vous recevez une puissance, le Saint-Esprit, et vous serez mes témoins. Papa, nous recevons le Saint-Esprit. Papa, qui permet qu'on soit témoin de Dieu tout au long de cette nouvelle année. Saint-Esprit de Dieu, j'ai besoin de toi. Très cher Saint-Esprit, descends maintenant, manifeste-toi. Papa, assiste-nous, Seigneur. Ce n'est pas par la force, pas par la puissance, encore moins par la ruse, mais c'est ton esprit qui nous a soutenus. C'est ton esprit qui nous a guidés. C'est ton esprit qui nous a accompagnés. Nous nous soumettons, oh Dieu, à toi, Seigneur, et que le Saint-Esprit prenne contrôle total. Très cher Saint-Esprit de Dieu, manifeste-toi, ta puissance, ta présence. Viens nous éclairer, viens nous guider, viens nous conduire, comme tu avais conduit le peuple lorsqu'ils sont sortis de l'Égypte, Seigneur. Oh, je peux y arriver, Seigneur. Il a fallu que le Saint-Esprit les guide dans la nuit, ôte par la colonne de feu et enjeune par la colonne de nuit pour qu'ils puissent arriver à destination. Envoie ton esprit. Papa, oh Dieu, que le Saint-Esprit nous soutienne, qu'il prend contrôle total. Que les 12 mois de cette année, Seigneur, soient sous le contrôle, le regard, la supervision de ton esprit. Au nom de Jésus, que tout autre esprit qui nous honore ne te confesse, ne te glorifie, Seigneur, qui a l'intention de nous influencer, qui a l'intention de nous oppresser, se soumette à l'autorité, à l'obéissance de ton esprit. Au nom de Jésus, très cher Saint-Esprit de Dieu, manifeste-toi, Seigneur, toi-même, ô Dieu, pour que tu puisses accomplir, ô Dieu, ton œuvre. Il a fallu, Seigneur, que le Saint-Esprit de Dieu te visite. Lorsque Jean-Baptiste a baptisé le Jourdain, alors tu as reçu le baptême du Saint-Esprit. Père, nous baptisons cette année au nom du Père, du Fils et du Saint-Esprit. Que l'année 2026, ô Dieu, soit baptisé du Saint-Esprit et du feu. Au nom de Jésus, que cette année, ô Dieu, soit sous le contrôle, sous le regard de l'Esprit de Dieu. Au nom de Jésus, que tout esprit, Seigneur, qui voulait contrôler cette année dans la magie, dans la sorcellerie, dans la méchanceté, se soumette à l'autorité, à l'obéissance de l'Esprit Saint. Au nom de Jésus, que le Saint-Esprit de Dieu se manifeste, ô Dieu, dans les différentes familles. Que le Saint-Esprit de Dieu se manifeste, Seigneur, dans les entreprises, ô Dieu, dans la société. Que le Saint-Esprit de Dieu, Papa, se saisisse, Dieu mon roi, de la société civile, les hommes politiques, les opérateurs économiques, les hommes d'affaires. Que le Saint-Esprit de Dieu se manifeste et se glorifie, Seigneur, dans la vie des débrouillards, dans la vie de ceux qui sont dans le secteur informel. Au nom de Jésus, merci Saint-Esprit de Dieu, parce que tout ce que nous allons entreprendre, tout ce que nous allons réaliser, Seigneur, en cette année, ce sera sous ton contrôle, sous ton regard et sous ton orientation. Au nom puissant et suprême, Jésus-Christ Nazareth, je peux y rendre grâce. Amen. Feu de Dieu, feu de Dieu, feu de Dieu. Feu de Dieu, feu de Dieu. Que le feu descende pour calciner, brûler, détruire, anéantir tout ce qui est chaume et paille, tout ce qui nous honore, tout ce qui nous glorifie au Père, la Seigneur de Christ dans nos familles, dans nos maisons, dans cette nation, dans nos projets, soit brûlé, calciné par le feu de Dieu maintenant. Au nom puissant de Jésus, que tout hôtel qui crie contre cette nation, contre les Méjans, contre les Camerounais, contre nos autorités, reçoit le feu, que cela soit calciné, brûlé, anéanti par le feu de Dieu maintenant. Au nom puissant de Jésus, éternel mon Dieu, mon roi, que le feu de Dieu vienne brûler, que le feu de Dieu vienne détruire tout ce qui est chaume et paille, tout autour de nous, tout ce que l'homme ténèbres a introduit, Seigneur, en début de cette année, pour influencer ma vie, influencer l'Église, influencer ma vie, la vie de mon frère, la vie de ma soeur. Reçois le feu, que cela soit calciné, brûlé, détruit, anéanti par le feu. Au nom puissant de Jésus, je proclame, oh Dieu, que par le feu et par l'onction, le Cameroun est libéré et délivré. Au nom puissant de Jésus, par le feu et par l'onction, oh, nos autorités sont libres et libérées. Au nom de Jésus, par le feu et par l'onction, le peuple camerounais libre, libéré et délivré. Au nom puissant de Jésus, par le feu et par l'onction, que l'Église, le corps du Christ, les serviteurs de Dieu, les servants du Seigneur, nous sommes tous libérés, délivrés. Au nom de Jésus, éternel mon Dieu, mon roi, que le feu de Dieu vienne détruire, que le feu de Dieu vienne brûler tout ce qui est chaume et paille. Que le feu de Dieu soit activé dans nos vies en ce jour, du sommet de la tête jusqu'à la plante et les pieds. Commence à calciner, commence à brûler, commence à détruire, commence à brûler, commence à détruire. Tout ce qui est ennemi introduit dans nos vies est brûlé, calciné. Au nom de Jésus, tout ce qui ne t'honore, tout ce qui ne te glorifie, Seigneur, que l'ennemi a autre transporté mystiquement, physiquement, déposé de quelque manière, reçois le feu, reçois le feu, que cela soit détruit, calciné, anéanti par le feu de Dieu ce jour. Au nom puissant de Jésus, je proclame que par le feu et par l'onction, nous sommes tous libérés, nous sommes tous délivrés de l'oppression, de l'envoûtement, des pièges sataniques, diaboliques. Au nom de Jésus, que le feu de Dieu entoure, oh Dieu, cette nouvelle année 2026, pour préserver les Camerounais, pour préserver l'Église, pour préserver le peuple, pour préserver les autorités, papa, de la magie noire, de la magie blanche. que tout démon de sorcellerie qui oppresse, oh Dieu, qui empêche la gloire, qui empêche le développement dans cette nation, reçoit le feu et que cela soit détruit, brûlé. Au nom de Jésus, que tout hôtel qui bloque les méchants dans cette nation reçoit le feu et brûlé, calciné. Au nom de Jésus, que tout esprit, oh Dieu, qui empêche nos dirigeants de mieux gouverner, de mieux diriger, reçoit le feu de Dieu. Au nom puissant de Jésus. Merci Seigneur, parce que par le feu, par l'onction, nous sommes tous libérés, délivrés de l'oppression de la magie noire, de la magie blanche. Au nom puissant et suprême, Jésus-Christ Nazareth, j'ai prié, rendu grâce. Amen. Éternel, notre Père et notre Dieu, Dieu grand et puissant, Seigneur, lorsque tu as créé le monde, tu as créé l'homme à ton image et à ta ressemblance, pour que l'homme domine. De par cette domination, Seigneur, je me tiens maintenant sur ta victoire, la victoire de Jésus sur la croix, la mort et l'enfer, pour proclamer la défaite de nos ennemis. Ils sont tellement nombreux, les ennemis connus et les ennemis inconnus, les adversaires visibles, les adversaires invisibles, en grand nombre qu'ils soient, regroupant en association, en syndicat, en communauté, pour nous combattre, pour nous faire du mal. Seigneur, tu les vois, tu les connais. Oui, Seigneur, mon Dieu, tu as dit au niveau de l'Exode 14:14, nous allons garder le silence et l'Éternel des armées va combattre. Seigneur, je crie à toi, lève-toi maintenant pour que nos ennemis tombent dans la honte et le déshonneur. Père, tu es Dieu, tu ne changes pas dans ta façon d'agir, dans ta façon de libérer, dans ta façon de sauver. Lorsque Goliath s'est levé pour oppresser le peuple de Dieu, il a fallu, Seigneur, notre Dieu, dans ta grâce et ta bonté, Seigneur, que tu suscites au milieu de ton peuple. David, Seigneur, papa, oh Dieu, minimisé par des hommes, mais devant toi, il avait la puissance, l'autorité de Dieu. Et c'est ce David, plein d'autorité et de puissance, que tu as utilisé pour renverser le géant Goliath. Père, j'élève ma voix. L'onction qui était, oh Dieu, dans la vie de David, la même onction est dans ma vie ce jour. Tout géant, Seigneur, dans ma famille, tout géant qui nous oppresse, tout géant qui oppresse l'Église, oh Dieu, qui maintient l'Église dans la sorcellerie, qui maintient l'Église, papa, dans la misère, qui maintient l'Église dans la stagnation, tombe là, se brise maintenant, au nom de Jésus, que tout géant, Seigneur, qui est assis sur cette nation, qui bloque le développement, qui bloque les méchants, tombe maintenant et lâche prise au nom puissant de Jésus. Éternel, notre Père, de par l'onction de l'autorité que tu me donnes en tant que ton serviteur, je me lève violemment, Seigneur, contre toute forme d'oppression, oppression physique, oppression spirituelle, planifiée, programmée, Seigneur, contre nous en cette année. Ils sont vaincus. Au nom de Jésus, éternel mon Dieu, les sorciers nous ont combattus, les sorciers nous ont oppressés, ils nous ont poursuivis, Seigneur, ils ont été tous, oh Dieu, vaincus. Et par la grâce, Dieu nous a permis de voir cette année, ô Père éternel mon Dieu, la victoire que Dieu nous a accordée face à nos ennemis, à nos adversaires, la même victoire est notre partage en cette année. Au nom de Jésus, je m'adresse à vous, sorciers mandatés, chargés de mission, envoie une mission spéciale pour nous tuer, pour nous perturber, pour nous oppresser. La puissance de Dieu vous localise ce jour. Là où vous êtes frappés d'impuissance, de surdité, ou de le paralyser par la foi. Je vous attrape, je vous ligote et je vous pousse dans les ténèbres. Au nom de Jésus, éternel mon Dieu, mon Père, ils sont tellement nombreux, les sorciers, sorcières, qui veulent manger ma chair. Ils sont nombreux, Seigneur, les sorciers, sorcières, qui veulent boire le sang de mon frère. Je déclare et je décrète, en tant que l'onction, l'autorité que j'ai reçue de Dieu, les mangeurs de chair, tous sorciers, sorcières, qui voulaient manger ta chair et qui voulaient boire ton sang, je déclare solennellement sur l'autel Dieu d'Abraham, du Dieu d'Isaac, c'est sa propre chair qui va manger au nom de Jésus et c'est son propre sang qui va boire au nom de Jésus. Les sorciers t'ont tendu les pièges et tu n'es pas tombé. En cette année, tout piège que les sorciers vont tendre contre toi et même ils tomberont dans leur propre piège. Au nom de Jésus, je déclare que les anges qui ont veillé sur nous, que tes anges, oh Dieu, veillent sur nous en cette année. Au nom de Jésus, je réitère et je confesse sur l'autel du Seigneur, aucun malheur ne nous arrivera en cette année. Au nom de Jésus, toutes les incantations qui ont été faites, les stratégies, les conspirations, les lois, les décisions, les ordonnances sataniques au Parlement, au tribunal satanique contre nos vies en cette année. Je revoque, j'annule, les lois, les sentences, les décrets, les décisions sataniques arrêtées contre nous. Ces lois, ces décrets n'auront pas d'impact, n'auront pas d'effet sur nous. Au nom de Jésus, Seigneur, tu annules le décret. Le décret qu'Aman avait arrêté contre Mardoché et son peuple, lorsqu'ils ont invoqué, lorsqu'ils ont jeûné, lorsqu'ils ont prié, le décret a été annulé. Père, pendant que je prie, pendant que je t'invoque, tout décret, tout ordonnance que Satan a décrété, planifié contre nous, en cette année, est annulé! Est annulé! Au nom puissant de Jésus, que la puissante main de Dieu, la bonne main du Seigneur, nous couvre, nous accompagne, nous préserve du danger en cette année. La Bible déclare, celui qui est sous la demeure repose dans l'ombre du Tout-Puissant. Nous sommes sous la demeure de Dieu. Et parce que nous sommes sous la demeure, aucun malheur ne nous arrivera. 1000 tomberont à gauche, 10 000 à droite. On ne sera jamais touché, on ne sera jamais atteint. Pas parce que nous sommes forts, mais parce que cette année, le Seigneur assure notre sécurité. Il le dit dans sa parole, l'ange de l'Éternel, campe tout autour de ceux qui craignent Dieu et les arrache au danger. L'ange de l'Éternel campe tout autour de nous pour nous préserver du malheur, pour nous préserver de la mort subite, pour nous préserver des attaques physiques, des attaques spirituelles. Aucun malheur ne nous arrivera. Au nom de Jésus, je m'adresse à vous. Tout odeur de mort programmée, planifiée contre nous en cette année est chassée au nom puissant de Jésus. Par la foi, nous recevons la vie sauvée de Christ, notre partage. Au nom puissant de Jésus, éternel Père, tu as dit dans ta parole, ils vont pousser des cris, ceux qui ne serviront à rien. Ils vont se préparer pour le combat, ils seront vaincus. Je déclare que toutes les incantations qui ont été faites au-dessus de ton nom, au-dessus des cadavres, les cimetières, les tombeaux, les calebasses, je les rends nulles et sans effet, nulles et sans effet. Au nom de Jésus, ils viendront par un chemin, l'Esprit de Dieu en nous, les mettant de route. Au nom de Jésus, la Bible déclare, le Dieu de paix, le Dieu de paix écrasera Satan sur nos pieds. Satan sera écrasé, tout sorcier et sorcière, par tes titesses, qui viendra t'attaquer en cette année, tombera sur tes pieds au nom de Jésus. Dieu a dit à Josué, nul ne se tiendra devant toi tant que tu vivras. Les mêmes paroles sont notre partage. Aucun sorcier ne nous affrontera en cette année au nom de Jésus. Tout sorcier qui tentera de venir expérimenter sa force, il tombera au nom de Jésus. Parce que celui qui est à nous est plus puissant, est plus fort que la magie, est plus puissant, est plus fort que la sorcellerie. Au nom de Jésus, je me tiens sur la victoire de Jésus ce jour, sur la croix, la mort et l'enfer, et je proclame la défaite de tous nos ennemis. Seigneur, tu as dit, parce que nous avons du prix à tes yeux, parce que, oh Dieu, tu nous aimes, tu donnes des hommes à notre place. Merci parce que cette parole est notre partage tout au long de cette année. Au nom de Jésus, au nom de Jésus, merci Seigneur pour la grande victoire. Merci pour la grande liberté. Merci parce que nous sommes plus que vainqueurs. Merci parce que le triomphe est notre partage. Comme tu as triomphé sur la croix, c'est ainsi que tu nous accordes le triomphe sur nos ennemis, sur nos adversaires. Que le déshonneur, la honte et la confusion soient dans le camp de nos adversaires. Et qui soient là les pleurs, les grincements et là les regrets. Mais nous, nous sommes debout. Nous célébrons le Seigneur. Nous l'acclamons et nous lui chantons un cantique nouveau parce qu'il nous a libérés, parce qu'il nous a délivrés. À Dieu toute la gloire, au nom puissant et suprême, Jésus-Christ Nazareth, j'ai prié rendu grâce. Amen.
0: Notre Père et notre Dieu, nous te rendons grâce et nous te bénissons. Nous te célébrons, nous te magnifions, Seigneur, parce que tu es Dieu. Tu es digne d'être célébré. Tu es digne d'être adoré, tu es digne d'être acclamé, Seigneur notre Père, parce que, oh Dieu, tu es, oh Dieu, au-dessus des dieux, Papa. Papa, tu es Elohim, Seigneur. Adonai, c'est ton nom, Seigneur. Papa, oh Dieu, nous te célébrons, nous te magnifions, parce que, Seigneur, Papa, tu es digne, oh Dieu, qu'on t'adore. Les 24 vieillards se prosternent, Seigneur, devant toi, et ils reconnaissent, oh Dieu, ta suprématie. Nous aussi, Seigneur, j'ai ma voix, Seigneur, oh Dieu, ce matin, pour te célébrer, te magnifier, t'adorer, Seigneur, mon Dieu, mon roi. Papa, me prosterner, Seigneur, mon Dieu, mon roi, Papa, parce que tu es digne d'être magnifié. Mon Dieu et mon Père, je te dis infiniment merci, Seigneur, pour la paix, la joie, la santé, le bonheur, la protection, la grâce spéciale, la grâce extraordinaire que tu as libéré, Seigneur, oh Dieu, dans nos vies, Seigneur. Il t'a plu dans ta bonté, Seigneur, au Père éternel, de nous préserver, Seigneur, oh Dieu. Nous n'avons ménagé aucun effort. Nous sommes reconnaissants, Seigneur, que si nous sommes debout, Seigneur, et que nous tenons au Père éternel sur nos deux pieds, et que nous, oh Dieu, bénéficions encore de l'oxygène, Seigneur. Papa, oh Dieu, c'est grâce à toi. Les mots me manquent. Ma bouche est petite pour exprimer au Seigneur la joie que je ressens. Notre Père, notre Dieu, reçois les acclamations, reçois tout l'honneur. Merci, Papa, parce que tu as veillé sur ma famille, tu as veillé sur mes frères, tu as veillé, oh Dieu, sur le Cameroun, tu as veillé sur les autorités, tu as veillé sur le peuple camerounais, tu as veillé sur l'Église, le corps de Christ, les serviteurs de Dieu et les servants du Seigneur. Merci pour tes œuvres, merci pour ta bonté, merci pour ta miséricorde, merci, oh Dieu, pour ton amour, merci, oh Dieu, pour tout ce que tu fais tout autour de nous, Papa, tant visible qu'invisible. Merci, Papa, parce que lorsqu'on avait faim, tu nous as donné à manger. Lorsqu'on a soif, tu nous as donné de l'eau. Papa, nous étions nus, tu nous as habillés. Nous sommes tombés, ta main puissante nous a relevés. Oh mon Dieu et mon roi, Papa, merci parce que nous étions poursuivis, Seigneur, par les sorciers, les satanistes. Mais toi, tu nous as délivrés. Merci, Seigneur, mon Dieu, mon roi, parce que, Seigneur, oh Dieu, les portes, oh Dieu, qui étaient fermées, Papa, toi, tu as ouvert ces portes en notre faveur. Merci, oh Dieu, pour ton règne. Merci pour ta gloire. Merci pour ta bénédiction. Merci pour la santé de fer, oh Dieu, que tu accordes, Père éternel, oh Dieu, à tes bien-aimés. Merci, Papa, pour le souffle de vie que tu venais de renouveler encore à tes bien-aimés que nous sommes. Seigneur, notre Père et notre Dieu, comment ne pas te louer? Comment ne pas t'adorer? Quand je regarde à gauche, je regarde à droite, devant, derrière, en haut, en bas, je vois tes réalisations, je vois tes œuvres, Seigneur. Oh mon Dieu, mon roi, Papa, je te célèbre, je t'acclame, je t'adore, Seigneur. Oh Dieu, en cette journée, tu es digne qu'on te célèbre, Seigneur. Je te célèbre, Seigneur, en ce moment. Reçois toute la gloire, reçois les acclamations. Papa, je ne suis même pas digne de m'approcher devant toi en ce moment, parce que je reconnais, Seigneur, mon Dieu, mon roi, que j'ai emprunté des voies, j'ai emprunté certains chemins, Papa, qui ne t'ont pas honoré, qui ne t'ont pas glorifié, Seigneur. Oui, Seigneur, mon Dieu, je reconnais du fond de mon cœur, Seigneur, mon Dieu, mon roi, que je n'étais pas servi comme cela se doit. Papa, je suis allé me prosterner, j'ai vénéré, j'ai servi, j'ai adoré des dieux qui ont la bouche par le pas. Papa, je me suis prosterné devant les dieux qui ont les yeux qui n'arrivent pas à voir. Papa, je suis allé servir les dieux qui ont les oreilles qui n'entendent pas. Seigneur, notre Dieu, j'ai adoré la créature. Et nous adorons le Créateur. Mais ce jour, Père éternel, je reconnais, ô mon Dieu, mon roi, que j'ai été conçu dans le péché, Seigneur. Papa, ô mon Dieu, mon Père, j'ai péché contre le ciel qui est ton trône, la terre qui est ton marche-pied. Je ne suis même pas digne de me tenir. Je ne suis pas digne de m'approcher devant de toi, parce que je suis coupable. Mais j'implore ta bonté. J'implore ta miséricorde. Que ta bonté et ta miséricorde soient manifestes au-dessus de tes bien-aimés. Car tu as dit dans le livre de Deutéronome 7, 14. Si mon peuple sur qui, oh Dieu, invoque mon nom, prie s'humilier. Nous venons nous humilier. Nous venons pleurer devant ta face. Nous venons te supplier. Seigneur, aie pitié de nous. Ne nous punis pas, ne nous condamne pas. Mais que ta bonté, ton amour, ta grande miséricorde soient manifestes sur tes enfants. Que ta bonté, ta grande miséricorde soient manifestes sur l'Afrique et sur Camerounais. Éternel, mon Dieu, mon roi, nous avons péché. Nous ne t'avons pas servi comme cela se doit. Chacun s'est fait fabriquer son Dieu. On est parti adorer ce Dieu. On a, oh Dieu, versé le sang innocent, Seigneur. Papa, le vol, la cupidité, l'idolâtrie, la magie, les sectes pernicieuses, nos mains sont pleines de sang. Mais aie pitié de nous, Seigneur. Ne nous punis pas, ne nous condamne pas dans ta colère et ta fureur. Mais aie pitié de nous, Seigneur. Papa, efface nos fautes. Lave-nous, Seigneur. Purifie-nous. Sanctifie-nous, Seigneur, mon Dieu, mon Père. Afin que nos fautes ne soient nous quittées. Seigneur, nous soit pardonné, effacé, annulé, lavé, sanctifié, afin qu'on soit réconcilié avec Dieu le Père. Seigneur, merci pour le pardon des péchés à nous accorder. Nous pardonnons toutes les personnes qui nous ont offensés et qui ont détenu captives, prison dans nos cœurs. Père, nous les libérons de cette prison, les libérons de cette captivité, afin que, Seigneur, qu'ils rentrent étant libres. Pardonne, Seigneur, oh Dieu, tous ceux-là qui nous ont offensés, car ils ne savent pas ce qu'ils font. Nous te supplions de pardonner les péchés de l'ensemble des autorités. Pardonne les péchés de l'ensemble des Camerounais. Pardonne les péchés des malades, les veufs, les orphelins. Souviens-toi des péchés des personnes qui sont en train de rendre l'âme. Ne laisse les Tu ne m'as ô Seigneur que c'est la main sans toutefois confesser ta Seigneurie. Je bénis l'Éternel pour ce jour parce que Dieu non seulement il nous pardonne, mais il a effacé les conséquences liées au péché que nous avons commis et il nous donne la force tout au long de ce mois qui nous amène à nous abstenir des désirs, des plaisirs et des attraits de ce monde afin de mener une vie de consécration, de sainteté, de pureté, afin qu'on soit digne devant le Seigneur, prompt à toute bonne œuvre. Éternel, notre Père, j'invoque ton sang, le sang de la victoire, le sang de la délivrance, le sang de la guérison, le sang de la prospérité, le sang de la richesse, le sang du règne, le sang de la domination. Seigneur, ton sang a les vertus. Père éternel, ce n'est pas en vain, ô Père éternel, que tu t'es donné un sacrifice, Seigneur. La Bible le révèle. Le livre de Colossiens 2, verset 13. Papa, vous qui étiez morts par vos offenses, par les circonstances de votre chair, il nous a rendus à la vie, ô Père éternel, au travers de sa mort, mais surtout de sa résurrection. Sa résurrection, ô mon Dieu, nous a rendus à la vie pour réveiller, pour ressusciter tout ce qui était mort dans nos vies, tout ce qui était mort dans nos familles, tout ce qui était mort dans l'Église, tout ce qui était mort dans cette nation. Le Seigneur, de par sa rédemption, a ressuscité, a réveillé ceux qui dormaient dans le coma. Au nom puissant de Jésus, éternel notre Père, nous invoquons ton sang. Ton sang, Seigneur, que ton sang vienne libérer la faveur de Dieu, le règne de Dieu dans nos vies. Que ton sang libère le règne de Dieu dans cette nation. Que ton sang vienne annuler toutes les malédictions, Seigneur, papa, contre cette nation, le peuple camerounais, les autorités, l'Église, le corps du Christ, au nom puissant de Jésus. Éternel, notre Père et notre Dieu, tu dis dans ta parole, le livre de Romains 8:1,

proclamons la liberté au sein de l'Église, la liberté des Africains, la liberté physique et la liberté spirituelle. Nous proclamons la liberté, Seigneur, de tes bien-aimés, de tes enfants, la liberté, la délivrance de cette famille, la liberté physique et la liberté spirituelle. Au nom de Jésus. Père éternel, ton sang n'a pas coulé en vain. Ton sang a coulé pour nous justifier. Ton sang a coulé, raison pour laquelle nous avons la vie. La vie est dans le sang. La vie est dans le sang. La guérison est dans le sang. La protection est dans le sang. La victoire est dans le sang. La richesse est dans le sang. Le bonheur est dans le sang. La prospérité est dans le sang. L'élévation est dans le sang de Jésus. Éternel, mon Dieu, mon roi, que ton sang, Seigneur, commence à produire les effets dans nos vies, dans nos familles. Au nom de Jésus, la Bible nous révèle, Apocalypse 12, 11, ils l'ont vaincu à cause du sang de l'agneau. Père éternel, la sorcellerie est vaincue grâce au sang de l'agneau. La sorcellerie est vaincue. Les autels, Seigneur, qui priaient contre nos vies, contre cette nation, le peuple camerounais, les autorités, ces autels sont vaincus grâce au sang de la rédemption. Au nom de Jésus, par la foi, nous consommons le sang de Jésus. Que ce sang nous restaure, nous donne l'énergie, la force physique. Oh Dieu, tout au long de ce mois, au nom de Jésus, que ton sang nous couvre, Seigneur, du sommet de la tête jusqu'à la plante de les pieds, afin qu'on soit blindé, afin qu'on soit sous l'onction, la protection divine. Au nom de Jésus, nous plongeons ce nouveau mois dans le sang de Jésus. Nous plongeons l'Église dans le sang de Jésus. Nous plongeons cette nation dans le sang de Jésus. Que tout le territoire national, le nord, le sud, le l'est, le l'ouest, dans le sang de Jésus. Nous plongeons le monde entier dans le sang de Jésus. Nous plongeons le peuple camerounais dans le sang de Jésus. Nous plongeons les autorités dans le sang de Jésus. Nous plongeons les bien-aimés dans le sang de Jésus. Oui, Seigneur, que ton sang nous couvre, Seigneur. Papa, tout au long de ce mois, qu'on soit blindé, qu'on soit sous l'onction, sous la protection. Que ton sang nous préserve des attaques physiques et spirituelles. Au nom de Jésus. Par la foi, nous consommons le sang de Jésus. Que le sang de Jésus que nous consommons restaure, nous restaure, nous restaure, nous donne l'énergie, la santé de fer tout au long de ce mois de février. Au nom de Jésus, que ton sang nous rend invisibles aux yeux des sorciers, des satanistes tout au long de ce mois. Au nom de Jésus, merci Seigneur, parce qu'au travers de ton sang, nous sommes sous l'onction. Au travers de ton sang, nous sommes préservés, protégés des attaques mystiques, des attaques diaboliques. Père, merci. Merci parce que tu mets le Saint-Esprit à notre disposition. Papa, que ce soit dans l'Ancien, que ce soit dans le Nouveau Testament, Seigneur, oh Dieu, nos pères qui nous ont précédés dans ce chemin, ils étaient guidés, ils étaient soutenus, ils étaient accompagnés, ils étaient assistés, Seigneur, par le Saint-Esprit de Dieu. Raison pour laquelle ils ont accompli parfaitement ton œuvre, Seigneur. La mission qui leur avait été assignée. D'ailleurs, tu le dis, ce n'est ni par la force, ni par la puissance que nous pouvons agir, mais c'est de par ton esprit. Alors ce jour, Seigneur, notre Père, nous prions, Seigneur, que le Saint-Esprit de Dieu se révèle à nous, que le Saint-Esprit de Dieu nous assiste, que le Saint-Esprit de Dieu nous accompagne. Il nous a assistés, il nous a accompagnés. Tout ce que nous avons fait était sous l'inspiration, le contrôle, le regard, au Dieu de ton Esprit Saint, au nom de Jésus. Papa, pousse-moi. Seigneur, oh Dieu, nous commençons avec le Saint-Esprit. Que le Saint-Esprit nous dévance dans tout ce que nous allons entreprendre. Tout au long de ce mois, Saint-Esprit de Dieu, Papa, sois avec nous. Je déclare, ce ne sera pas le soleil qui va t'éclairer en journée. Ce ne sera pas la lune qui va nous éclairer dans la nuit. Mais c'est la lumière de Dieu, le Saint-Esprit de Dieu, qui va nous conduire tout au long de ce mois. Au nom de Jésus, Saint-Esprit de Dieu, descend. Descends et conduis-nous. Descends et accompagne-nous. Saint-Esprit de Dieu, Papa, sois avec nous. Manifeste ta gloire. Manifeste ta puissance. Comme tu as guidé le peuple lorsqu'ils sont sortis, Seigneur, de l'Égypte, Seigneur, pour les conduire à Canaan. Oui, Seigneur, pour qu'ils arrivent, il a fallu qu'ils soient guidés par la colonne de feu et par la colonne de feu pour qu'ils arrivent à destination. Toi qui nous as fait grâce de voir la lumière de ce mois, de l'année. Père éternel, soutiens-nous, guide-nous, accompagne-nous, dévance-nous, Seigneur, dans tout ce que nous allons entreprendre, à planer notre chemin, à planer nos voies, tout au long, Seigneur, de ce mois. Au nom de Jésus, viens nous instruire, enseigne-nous, oh Dieu, conseille-nous, Papa, aie le regard sur nous, oriente-nous, Seigneur, partout nous allons aller, afin qu'on prenne les bonnes décisions, en ce mois. Au nom de Jésus, merci, Saint-Esprit de Dieu, parce que c'est toi qui vas nous guider, c'est toi qui vas nous fortifier.
Paul dit dans sa parole, dans le livre de Philippiens, je puis tout par celui qui me fortifie. Tout ce que nous allons faire, tout ce que nous allons entreprendre, en ce moment, nous allons le faire, non pas par nos compétences, notre sagesse, notre intelligence, mais nous allons le faire, l'Esprit de Dieu, le Saint-Esprit va nous fortifier et sera notre source d'inspiration dans tout ce que nous allons entreprendre au nom de Jésus. Merci Saint-Esprit de Dieu parce que tu prends contrôle total de ce mois, tu prends contrôle total de nos activités. Le Saint-Esprit de Dieu prend contrôle total de notre pays, dans la vie de nos dirigeants. Il prend contrôle total dans la vie des Camerounais. Il prend contrôle total au sein de son Église. Merci Saint-Esprit de Dieu. Que ce mois est sous ton contrôle. Nous baptisons ce mois au nom du Père, du Fils et du Saint-Esprit. Feu de Dieu, feu de Dieu, feu de Dieu, feu de Dieu, feu de Dieu. Que le feu commence à calciner. Que le feu commence à brûler, détruire. Tous les hôtels qui ont été bâtis, Seigneur, qui influencent nos vies de quelque manière que ce soit. Que ces hôtels soient calcinés, brûlés, détruits, anéantis. Par le feu de Dieu maintenant, au nom puissant de Jésus. Tout ce qui ne t'honore, tout ce qui ne te glorifie, Seigneur, que l'ennemi ait introduit dans nos vies, dans nos maisons, dans nos familles, au sein de l'Église, que cela soit calciné, brûlé, détruit, anéanti. Par le feu de Dieu, le feu de Dieu, le feu de Dieu, au nom puissant de Jésus, que tout mauvais fondement, Seigneur, dans nos vies, dans nos maisons, dans nos familles, que cela soit calciné, brûlé, anéanti, par le feu de Dieu, par le feu de Dieu, au nom puissant de Jésus, je proclame que par le feu et par l'onction, tout ce qui ne t'honore, tout ce qui ne te glorifie, Seigneur, au sein de l'Église, dans la vie de tes serviteurs, dans nos maisons, dans nos familles, dans cette nation, reçois le feu, reçois le feu, que cela soit calciné, brûlé, anéanti, au nom de Jésus. Élie était de la même nature. Lorsque Achab a envoyé les soldats arrêter Élie, Élie a invoqué le feu. Le feu a brûlé les soldats qu'on avait envoyés pour l'arrêter. Je prie ce jour, tout poursuivant maléfique qu'on a mandaté le problème des ténèbres pour t'arrêter, pour bloquer ta gloire. Reçois le feu, qu'il soit calciné, brûlé, détruit, anéanti. Au nom de Jésus, nous proclamons que par le feu, par la force, nous sommes libérés, délivrés de l'oppression, de l'envoûtement et de tout ce qui ne reflète l'excellence de la gloire de Dieu dans nos vies, dans nos familles, dans cette nation, dans nos projets, de par l'onction, la puissance, l'autorité que Dieu me confère en tant que son fils, son serviteur. Il dit à ceux qui l'ont reçu, à ceux qui croient en son nom, il a donné le pouvoir de régner, le pouvoir de dominer. Oui Seigneur, de par ce pouvoir, cette onction, cette autorité, comme tu le dis dans le livre de Jérémie, que tu établis prophète pour qu'on arrache, pour qu'on abatte, pour qu'on détruit. Seigneur, j'arrache par la foi, j'arrache tout ce qu'on a enterré dans le sol, j'arrache tout ce qu'on a enterré dans le sous-sol, j'arrache Seigneur tout ce qu'on a enterré, papa, dans le sol qui influence nos vies, tout ce qu'on a enterré Seigneur, papa, oh Dieu, qui influence les Camerounais, tout ce qu'on a enterré, que le diable a enterré, qui influence les Africains, tout ce qu'on a enterré dans le sol, qui influence Seigneur cette nation, papa, j'arrache, je jette dans les abîmes, tout ce qu'on a enterré Seigneur dans le village, qui influence nos vies, de quelque manière que ce soit, Seigneur notre Père, papa, tu l'as fait avec Gédéon, tu lui as donné l'onction, papa, Gédéon est allé, il a renversé et sa famille a été libérée. Père, tu es Dieu, tu ne changes pas. Si Gédéon a démoli, a renversé l'autel, Père, j'arrache tout ce qu'on a enterré dans ce sol qui influence les Camerounais, qui influence les autorités, que cela soit arraché, arraché, jeté dans les abîmes, au nom de Jésus, éternel mon Dieu, mon Père, que tout ce qu'on a bâti, papa, oh Dieu, qui influence nos vies, qui influence l'Église en Afrique, l'Église au Cameroun, que cela soit renversé, que cela renversé, renversé, que cela tombe au nom puissant. Éternel, notre Dieu, tu nous as donné le pouvoir de marcher sur les serpents, sur les scorpions et sur toute la puissance de l'ennemi et rien ne nous arrivera. Investis de cette onction. Oh Dieu, en cette matinée de grâce exceptionnelle, je me tiens sur la victoire de Jésus, la mort et l'enfer. Je proclame la défaite, je proclame la défaite des sorciers. Fait des satanistes et ils sont nombreux, les sorciers et les sorcières regroupant en communauté, en association, et nous tendent les embuscades. Seigneur notre Père, oh Dieu, ils ont tendu l'embuscade à Daniel. Ceux qui ont tendu l'embuscade, le feu les a brûlés. Seigneur, tu es Dieu, tu ne changes pas. Que tous ceux qui nous ont tendu les pièges, papa, qui tombent dans leur propre piège, au nom de Jésus, tous ces cœurs maléfiques que les menuisiers sataniques diaboliques ont fabriqués pour nous enfermer, Seigneur, je brûle ce cercueil. Ce
c'est qu'elle soit brûlée, calcinée. Au nom puissant de Jésus, tout démon qu'on a envoyé, papa, pour nous arrêter, pour nous condamner et nous enfermer dans les prisons, la puissance de Dieu, la puissance de Dieu, la Bible déclare, vous petits enfants, vous les avez vaincus. Celui qui est en vous est plus grand, plus puissant, plus fort. Je déclare ce matin que l'homme fort qui nous oppressait, que l'homme fort qui oppresse cette nation, qui maintient le Cameroun dans la misère, le sous de l'offrement, que cet homme fort lâche prise au nom puissant de Jésus. Éternel Père, Goliath a oppressé, Goliath a oppressé le peuple béni choisi de Dieu. Pendant 40 jours, ils étaient sous la menace, ils étaient sous l'oppression, sur la domination, sur le règne de Goliath. Il a fallu que David arrive. Quand David est arrivé, il a dépouillé Goliath. Seigneur, tu es Dieu, tu ne changes pas. Père, ce matin, en cette matinée, que l'onction, l'autorité, la puissance que Dieu a impacté dans la vie de David, la même onction, je ressens cette onction dans ma vie, que tout Goliath qui m'oppressait, tout Goliath qui oppressait ma famille, tout Goliath qui oppressait les Camerounais, tout Goliath qui oppresse l'église, il tombe maintenant, qu'il tombe au nom de Jésus. David t'a dépouillé Goliath, de ses armes offensives et défensives. Que tout géant qui oppresse ta famille, tout géant qui t'a oppressé pendant le mois de janvier, tout géant qui a oppressé tes entreprises, il tombe maintenant au nom de Jésus. Tout géant qui a oppressé ton foyer, tout géant qui a oppressé ton foyer, il tombe et lâche prise au nom de Jésus. Il tombe et lâche prise au nom de Jésus. Que sa tête soit livrée aux oiseaux du ciel. Au nom de Jésus, la Bible déclare, le Fils de Dieu, Jésus de Nazareth, a apparu dans ce monde pour détruire les œuvres du diable. Je prie ce jour, les œuvres du diable dans nos vies, ces œuvres sont détruites. Au nom de Jésus, les œuvres du diable dans ta maison, ces œuvres sont détruites. Au nom de Jésus, les œuvres du diable dans ta vie, ces œuvres sont détruites. Au nom de Jésus, les œuvres du diable dans cette nation, ces œuvres sont détruites. Au nom de Jésus, les œuvres du diable dans la vie de nos autorités, ces œuvres sont détruites. Au nom de Jésus, les œuvres du diable dans la vie des Camerounais, ces œuvres sont détruites. Au nom de Jésus, nous proclamons notre liberté, nous proclamons notre délivrance des chaînes de l'oppression, des chaînes de l'envoûtement, des chaînes de la sorcellerie. La Bible déclare, le livre d'Éphésiens 6, verset

0: informel de ne plus jamais venir influencer nos vies, les Camerounais, le peuple Camerounais, les dirigeants, au nom de Jésus. Merci Seigneur pour l'onction de victoire, merci pour l'onction de restauration, l'onction de délivrance, l'onction de gloire, que tu impactes dans nos vies, que tu impactes dans nos familles, que tu impactes dans nos maisons, que tu impactes dans nos entreprises, l'onction de gloire, de restauration, de prospérité, de richesse, que tu impactes dans cette nation, sur le peuple camerounais, sur nos dirigeants. Au nom de Jésus-Christ de Nazareth, j'ai prié. Amen.
1: Éternel Dieu Tout-Puissant, Papa, nous te rendons grâce. Nous te bénissons, Seigneur, pour tes paroles, ô Dieu d'exhortation, Seigneur, que tu nous as données ce jour, au travers de la bouche de ton serviteur. Seigneur, nous savons que tu parles tantôt d'une manière, tantôt d'une autre. Tu n'as jamais changé dans ta façon d'agir, Seigneur notre Dieu. Papa, ce que tu as fait hier, tu peux le faire, tu le feras demain. Seigneur, tu nous as instruits, tu nous as parlé, Seigneur, tu nous as exhortés, Seigneur. Et nous te bénissons, Seigneur, pour l'inspiration, Seigneur, oh Dieu, que toi tu accordes à ton serviteur. Les mots justes, Seigneur, d'exhortation, Papa, de bénédiction, d'instruction que tu as donné à ton Fils, oh, de nous transmettre. Et nous prions, Seigneur, notre Père, que ces paroles, Seigneur, intègrent nos cœurs, intègrent nos âmes et nos esprits, afin que, Seigneur, mon Dieu, mon roi, que ces paroles, Seigneur, nous conduisent tout au long de cette année, afin que nous occupions la bonne place que toi tu as réservée pour nous en cette année. Seigneur, si tu as permis que nous puissions voir la lumière de cette année, c'est parce que dans ton plan et dans ton agenda, tu as réservé des meilleures choses pour nous. D'ailleurs, nous allons manger les meilleures productions du pays. Et tu nous as donné des recommandations pour que nous entrons en possession de tes promesses, de comment nous devons faire, Seigneur, oh Dieu, pour vivre la gloire de Dieu, pour que l'année soit une année de gloire, une année de prospérité, une année de pensée exceptionnelle. Oh Dieu, avec toi, c'est possible, Seigneur.
0: D'ailleurs, tu l'as dit, tout est possible à celui qui croit. Père, nous croyons en toi. Et parce que nous croyons, nous savons que tu vas rendre l'impossible possible tout au long de ce mot, au nom de Jésus. Que l'onction que tu as libérée depuis les premières heures au delà de ce jour, que cette onction nous accompagne tout au long de ce mot, au nom de Jésus. Père, tu l'as fait. Si nous sommes en vie et que nous bénéficions de l'oxygène de Dieu, c'est la grâce de Dieu dans la vie de chacun de nous. Seigneur, notre Père, augmente, Seigneur. Augmente la protection.
1: Et tu nous demandes, oh Dieu, de faire le bon choix. Tu nous as demandé, oh Dieu, que tu as mis, oh Dieu, il y a la mauvaise place et la bonne place. Et tu nous demandes de choisir la bonne place en obéissant, oh Dieu, à tes commandements et à tes prescriptions. Seigneur, oui, nous étions morts, mais en cette année, tu nous as ressuscités avec toi et tu nous permets comme ça, Seigneur, de revêtir l'homme nouveau, marchant nouveauté de vie, afin qu'une nouvelle chose se produise, Seigneur. Non seulement, Seigneur, dans nos vies, dans l'église, dans le corps du Christ, mais que de nouvelles choses soient manifestes, Seigneur, mon Dieu, et nous accompagnent tout au long de cette, oh Dieu, année, dans cette belle nation, le Cameroun, au nom de Jésus. Seigneur, notre Père et notre Dieu, tu dis, lorsque la vision est là, elle accompagne de la provision. Tu nous as fait grâce. Libère la provision, Seigneur, comme tu l'as fait. Pour cette année, Seigneur, c'est un nouveau départ. Une nouvelle onction. Libère l'onction qui va nous accompagner tout au long de cette année. Afin que nous puissions remporter, oh Dieu, les victoires en cette année. Seigneur, libère la provision. Libère l'énergie. Libère la force. Libère la connaissance, mon Dieu, mon Père. Afin que cette année, Seigneur, que nous puissions pas succomber, Seigneur, à la séduction, à la tentation du prince de ce monde au nom de Jésus. Seigneur, merci pour les capacités nouvelles que tu impactes, Seigneur, dans la vie de ton serviteur. Tu l'as fait et tu le feras encore pour cette année. Parce que tu es Dieu, tu n'as pas changé, Seigneur. Papa, nous prions que l'onction, oh Dieu, qui nous a accompagné, l'onction des victoires, qui nous a permis de remporter les victoires, que la même onction se multiplie au carré, afin que toutes les batailles, oh Dieu, que nous allons affronter, tous les combats que nous allons affronter, Seigneur, oh Dieu, en cette année, qu'on soit plus que vainqueur au nom de Jésus. Merci, Papa, parce que le triomphe sera notre bataille dans tous les combats, oh Dieu, que nous allons mener. Non pas parce que nous sommes forts, mais parce que nous faisons de toi notre allié. Parce que nous faisons de toi notre partenaire de tous les jours au nom puissant de Jésus. Père, je te bénis parce que tu es Alpha, le Dieu du début. Je te loue parce que tu es Oméga, le Dieu de la fin. Merci, Papa, parce que de par ton esprit, toi-même, tu es descendu ce jour. Tu as supervisé, tu as coordonné, tu as dirigé des mains de maître. Merci pour tout ce que tu as mis à la disposition, pour ton esprit que tu as mis à notre disposition, qui a coordonné, qui a supervisé toutes choses, afin que nous sortons étant remplis, afin que nous sortons étant édifiés, afin que nous sortons étant bénis. Je te loue, je te bénis parce qu'au-delà des requêtes, au-delà des demandes que nous t'avons aujourd'hui adressées, toi, tu vas continuer, Seigneur, à

0: d'intercéder toujours en notre faveur, afin que notre joie soit totale et parfaite. Je te loue, je te bénis, papa, parce qu'au-delà de ces prières et ces recommandations, toi, tu agis pour que notre joie soit parfaite. Tu le sais. Notre victoire, ce n'est pas pour se vanter, mais notre victoire, c'est pour glorifier ton Saint-Nom, pour amener les païens, pour amener ceux et celles-là qui ne te connaissent pas à reconnaître que tu agis et que tu agis encore au travers de tes serviteurs, au travers de tes enfants bien-aimés qui ont trouvé grâce et faveur à tes yeux. À Dieu la gloire, à Dieu la victoire, au nom puissant et suprême. Jésus-Christ Nazareth, j'ai ainsi prié, rendu grâce. Amen.
1: Notre Père qui es aux cieux,
2: que ton nom soit sanctifié, que ton règne vienne, que ta volonté soit faite sur la terre comme au ciel. Donne-nous aujourd'hui notre pain de ce jour. Pardonne nos offenses, comme nous pardonnons aussi à ceux qui nous ont offensés. Et ne nous soumets pas à la tentation, mais délivre-nous du mal, car c'est à toi qu'appartient le règne, la puissance et la gloire, pour les siècles et les siècles. Amen.
3: Amen. 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